0: tablettes, les jeux vidéo, etc. Oui. On est d'accord. Bon, les tout petits jouent encore avec des voitures, des robots, les trucs Pokémon, etc. Voilà. Alors, autrefois, alors non, je vais pas faire celui qui grommelle à mon réguignard.
1: C'était mieux avant, c'est ça.
0: Non, mais je vais vous parler quand même des réguignards. Les réguignards de Luberon, c'est une association provençale qui, comme son nom l'indique, regroupe des amoureux de la culture et de la langue provençale, des gens du Luberon, qui s'appelle avec autodérision donc les réguignards, en gros les râleurs. Hein. Eh bien, la présidente de cette association est bien connue chez nous. Il s'agit de Claudette Ocelli, aussi connue sous le nom de Mamette, dont on a entendu la voix sur notre antenne pour nous apprendre un peu de provençal. Avec ses réguignards, elle organise jusqu'au 14 mars à Pertuis, à l'espace de Croze, une exposition appelée Joe et Jugué d'antan, qui propose de retrouver des jeux et jouets d'antan et avec leur petit nom en provençal. Alors autrefois, les minots jouaient à Ouda, au dé, au Baouduf, au Toupi ou au Quille. Il y avait les osselets aussi. Alors je me souviens que mon frère jouait, je trouvais ça bizarre, les osselets. Mais voilà, ça a disparu, j'ai l'impression.
2: Oui, c'est vrai.
0: Non, voilà, on ne voit plus ça. Jouer aux osselets, c'est Djouga, Djibotrao et Mélisa Ousset. Par contre, les billes, on y joue encore. À mon époque, on prisait les gros galops comme ça et on tirait les soldats Starlux.
2: Ouais,
0: ça aussi, voilà. Ou on jouait au pot. Enfin bref, voilà, j'adorais les billes. Dans la cour de récré, je pense qu'on joue encore à la marelle ou à la corde persaouta, je traduis pas. Mais probablement plus aux yeux bandas, les yeux bandés, au Colin Maillard, qu'on appelle aussi Kukuruma. On dirait une chanson Kukuruma. En revanche, on fait encore liser Skundai, le jeu de cache-cache, à partir du verbe s'escoundre, se cacher. Et on dit parfois, c'est avateskoundre, va te cacher. On joue aussi à la poupée, la titeille, dans son ousta ou des titeilles, sa maison de poupée, ou bien avec une poupoune pour Djouga à la mama, là non plus, je traduis pas. Quand j'étais minot, j'adorais jouer avec les taraillettes, la dinette, mais aussi à la marchande. J'avais d'ailleurs un bel établi de marchande et je vendais à ma mère, à ma grand-mère, plein de beaux fruits et légumes en plastique, ou du poulet, ou en plastique, ou du fromage en plastoc. Avant, la malbouffe, vous voyez, avait déjà tout prévu. Tous ces jeux d'enfants d'hier ou d'avant-hier sont présentés à l'exposition Joe et Jugué d'antan à Pertuis jusqu'au 14 mars pour ce... Et samedi, donc demain, il y aura en plus un grand jeu de piste sur le double thème du parler provençal et des jeux d'enfants dans les rues de Pertuis, mais aussi du Motus. Tout le t-shirt, toute l'après-midi, nous serons sur place avec mon collègue Obla pour vous faire jouer à Motus en mode démo ou initiation. Mais il y aura aussi un Motus en live, en public, avec les meilleurs joueurs de Motus à défier. Alors, de mon temps, on jouait à cache-cache et celui qui comptait, on disait qu'il pégait. On disait, allez, c'est toi qui pègue. Ouais. Et on joue aussi à faire des moulons dans la cour. Et pour signaler un attroupement, on crie moulons. Donc ce samedi, moulons à Pertuis.
2: Allez, moulons.
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2: Adi Oubalen et Adi Siaz à toutes. Est-ce que vous connaissez le mot fenestrou? Une fenestrou est une fenestre. Pitchot, c'est une petite fenêtre. Peut-être une couple obésie m'a bien contat qu'a bien pas spougu d'intra d'in l'oustal. Un jour, mon voisin m'avait raconté qu'il n'avait pu rentrer chez lui. J'avais expliqué, vous savez pourquoi? Sa femme avait clavé la porte d'entrée. Clavé, qui vient de l'occitan claba. Alors, à votre avis, qu'est-ce que ça veut dire?
4: Je dirais fermé à clé, verrouillé.
2: Et en effet, je m'explique. Mon voisin était sans clé et sa femme, elle était parti faire une course en ville. Comme il n'avait pas les clés, Charbel Zekefaget, vous savez ce qu'il a fait? Était passé par le fenestro del garage. Il est donc passé par le fenestro du garage. Le fenestro est lingo nostro. C'est la lucarne, le vasistas, une précisionnette. Je papla et je pèse l'oubégier et je magre. Mon voisin est maigre. C'est bien pour ça qu'il a pu passer par le fenestro du garage.
4: Et le fenestro, ça peut être autre chose?
2: Eh bien oui. Le fenestro bremonde est stabé l'autre mot pour parler de la télévision. Ce mot fenestro s'utilise également pour parler de la télévision. Bon, surtout une copère, surtout autrefois, car les téléviseurs étaient pitchous. Ils étaient petits. D'ailleurs, quand les premiers postes sont arrivés, certaines personnes appelaient cet objet le fenestro. Mais depuis, les choses ont bien changé avec ces grands écrans de télévision.
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5: Ça me fait toujours rire parce que les gens à la rigueur, j'ai pu les faire sourire seulement en mettant des arrosoirs contre une maison. Essayez de faire sourire maintenant, vous pouvez toujours y attendre et rigoler.
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7: Nous sommes à Rougemont-le-Château, devant une façade incroyable, ornée de plus de 1000 arrosoirs. J'ai rencontré le créateur de ce lieu, Bruno. 1000 arrosoirs sur une maison. Est-ce que c'est un défi un peu fou que vous vous êtes lancé?
5: Ah non, même pas du tout. Là, c'est quand j'allais au puits, je voyais un petit arrosoir abandonné là, à 5 francs. Je dis, viens vite à la maison. Alors, 1, 2, 3, 4, c'est pas du tout le but, en fait.
7: Est-ce qu'il y a une histoire particulière avec l'arrosoir, l'objet en lui-même, ou c'était un objet qui était arrivé à ce moment-là et vous êtes rentré dedans?
5: Non, je pense que de toute façon, c'est une histoire. Si je vends des fleurs et je cultive des fleurs, il faut quand même leur donner à boire. Donc, par logique, il fallait quand même un arrosoir. Donc, c'est un complément de ce que je fais, en fait.
7: Quand on voit votre façade, vous l'avez dit, plus de 1000 arrosoirs qui sont disséminés sur la façade, autour également de votre belle boutique. Est-ce que des clients, est-ce que des proches, du coup, ça devient quelque part un cadeau, ça devient un présent qu'on reçoit à force?
5: Oui, c'est vrai que sur les 1000, il y en a peut-être 100 ou 200 que des gens m'ont amené parce qu'ils vidaient la maison de leurs grands-parents ou autres, donc automatiquement j'en ai eu des quantités qui me laissent devant la porte. Je ne peux même pas leur dire merci puisqu'il n'y a pas de mots, mais merci à ceux qui m'ont donné des arrosoirs.
7: C'est vrai que vous mettez ces arrosoirs sur votre façade. À l'intérieur, quand on rentre dans votre boutique, les fleurs, on a l'impression de rentrer dans un conte de fées. C'est ça, en fait, vous avez envie de partager du positif, quelque part un peu de rêve quand on passe la porte de votre boutique?
5: Moi, je pense qu'à la rigueur, déjà, les fleurs, ça de la couleur, donc de l'énergie et compagnie. Et je pense que de se promener dans les plusieurs pièces du magasin, ça fait du bien. C'est pas moi qui le dis, c'est aussi les clients qui viennent à la rigueur, aussi bien à Noël, à Pâques et autres. Ils me disent, quand on passe chez vous, on a de nouveau de l'énergie et compagnie. Moi, je répète.
7: Et vous-même, quand vous voyez tous les jours cette façade, quand vous rentrez dans votre boutique avec toutes ces fleurs, toutes ces couleurs, ça vous procure quoi?
5: En fait, j'ai fait plus ou moins l'univers, donc ces couleurs correspondre à ce que j'ai bien voulu faire, mais le résultat, c'est surtout le brillant des gens qui me racontent et qui sont contents de venir. C'est surtout ça qui est le résultat de tout ce que j'ai fait.
7: J'ai cru comprendre aussi que les gens s'arrêtent aussi, notamment pour prendre en photo votre façade. On peut la retrouver sur les réseaux pour partager aussi ce lieu quelque part insolite. Ça vous fait quoi quand vous voyez que votre façade est prise en photo avec tous ces arrosoirs?
5: Ça me fait toujours rire parce que les gens, à la rigueur, j'ai pu les faire sourire seulement en mettant des arrosoirs contre une maison. Essayez de faire sourire maintenant, vous pouvez toujours y attendre et rigoler. Donc ça, je suis déjà arrivé sans sortir, sans que les personnes rentrent dans le magasin. Donc c'est déjà un bon point, en fait.
7: Un immense merci à Bruno pour son accueil, cette énergie communicative à Rougemont-le-Château. Et si vous avez besoin d'une dose de merveilleux pour attaquer 2026, levez les yeux juste devant sa façade et le sourire est garanti.
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1: Patrick Citeau nous emmène chaque week-end dans des communes de notre Poitou. Nous allons dans les Deux-Sèvres aujourd'hui, où Patrick Citeau se promène dans la rue Léonce Perret. On est à Niort, l'occasion d'évoquer le parcours artistique de cet homme de théâtre et également de cinéma.
2: La rue qui porte son nom rend ainsi hommage à cet artiste né à Niort le 14 mars 1880. Son goût pour l'art prend ses racines dès son enfance, passée rue Hiver à Niort, où ses parents possèdent un atelier de menuiserie. Les quelques mois de convalescence qu'il passe dans un Paris en pleine ébullition artistique confirment le choix du jeune homme. De retour à Niort, il obtient l'accord de ses parents pour tenter sa chance à Paris. Il s'inscrit dans une école musicale de Montparnasse et se révèle notamment bon chanteur. En parallèle, Léonce Perret prend des cours de théâtre. Il affiche rapidement une forte expérience théâtrale. En 1900, il obtient son premier contrat comme jeune premier au théâtre de l'Athénée. C'est un peu le hasard qui le pousse jusqu'au 7e art. En 1909, après un contrat de quelques mois dans un théâtre de Saint-Pétersbourg, il joue Cyrano de Bergerac à Berlin. Il fait alors la rencontre du directeur de la filiale allemande de la Société française cinématographique, Gaumont. Léonce Perret découvre le cinématographe. De retour à Paris, il travaille pour Gaumont sous la direction artistique de Louis Feuillade.
1: Et il y débute comme acteur, mais très vite, Patrick, il passe derrière la caméra.
2: Léonce Perret réalise ainsi de plus en plus de films en dehors des studios et teste de nouvelles techniques en plein air. En 1913, il connaît la consécration. Son film « L'enfant de Paris » le propulse définitivement au rang des meilleurs réalisateurs français de l'époque. Quand la guerre éclate, Léonce Perret est mobilisé. Mais il ne tarde pas à revenir derrière la caméra pour réaliser quelques films patriotiques. Fin 1916, à la fin de son contrat, il part exercer son art aux États-Unis. Le film intitulé « N'oublions jamais » est son premier gros succès en France et outre-Atlantique. Quand la situation économique commence à se dégrader aux États-Unis, la récession n'épargne pas le cinéma. À la fin de l'été 1921, Léonce Perret rentre en France avec dans ses bagages les méthodes de travail de l'industrie cinématographique américaine. Avec Konixmark, qui sort en France en mars 1924, Léonce Perret va ensuite définitivement entrer dans la légende du 7e art. Le film est en effet considéré comme une œuvre majeure du cinéma des années 20. Quelques années plus tard, alors que Léonce Perret entame une nouvelle version de Konixmark, parlante et bilingue, il tombe malade. Il meurt finalement le 12 août 1935. Léonce Perret repose depuis lors au cimetière Cadet à Niort. La rue qui porte son nom à Niort lui rend un hommage bien mérité.
1: Quel hommage que vous lui rendez aussi, vous, Patrick Citeau. 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
3: 6h20, c'est votre rendez-vous, les gens d'ICI. Tous les jours, nous mettons en lumière une personnalité qui fait briller notre région. Elle se confie au micro de Romain Bruno. Et aujourd'hui, direction la Tour Eiffel, à la rencontre d'une guide qui propose une visite immersive avec l'aide d'un casque de réalité virtuelle pour redécouvrir l'histoire de la Dame de Fer. Et depuis cette semaine, cette visite a été réactualisée pour plus de surprises. Romain, vous êtes bien devant la Tour Eiffel, elle est belle, hein?
4: Oh, qu'est-ce qu'elle est belle. En plus, je la regarde, cette Tour Eiffel, face à moi, en effet. Et j'ai à mes côtés, c'est Vladina, les cofondatrices et guide chez Viality Tour, qui propose... Ah, j'en dis pas plus, tiens, elle va nous expliquer. Bonjour Vladina.
5: Bonjour Romain.
4: Vous nous proposez une expérience immersive.
5: Absolument, puisqu'on propose une expérience au pied de la Tour Eiffel, mais à une autre époque. On la connaît, la Tour Eiffel du 21e siècle, mais est-ce qu'on connaît la Tour Eiffel du 19e siècle? Eh ben non, c'est ce qu'on vous propose de voir avec nos casques de réalité virtuelle.
4: Donc, on est avec vous, on enfile un casque, on s'arrête de temps en temps et on découvre quoi dans ce casque?
5: Alors d'abord, on découvre le chantier, la construction, et après on découvre l'exposition universelle et la Tour Eiffel dans son écrin d'origine, au cœur de cette exposition qui a marqué les esprits à l'époque.
4: Alors, si nous sommes aujourd'hui ensemble, c'est qu'il y a de la nouveauté.
5: Absolument, puisque c'est une visite qu'on a créée il y a déjà quelques temps et qu'on met à jour à chaque fois au fur et à mesure des remarques et des évolutions technologiques. Et là, c'est encore plus immersif avec des meilleures qualités d'image, avec plein de petits détails aussi qu'on rajoute au fur et à mesure. Pour les petits, pour les grands, pour les goûts de tous.
4: Et ce qui est intéressant, c'est que vous êtes à nos côtés, vous en tant que guide, pour nous expliquer ce que l'on voit à travers le casque.
5: Tout à fait, je vous explique un petit peu ce que vous voyez autour de vous, à quoi correspondent les différents bâtiments, ce que sont en train de faire tous ces personnages, qui forcément ont des réactions très différentes de celles que nous on a au 21e siècle. Et les gens posent des questions, réagissent, interagissent. Donc c'est vraiment une visite interactive aussi avec le guide et avec les autres participants du groupe.
4: Vladina, elle vous est venue comment cette idée de visite immersive avec un casque de réalité virtuelle?
5: C'est une idée qu'on a eue donc avec Michel, le cofondateur, parce que moi je suis guide à la base conférencière, je fais des visites plutôt traditionnelles. Et lui est une personne qui a toujours beaucoup de mal à se projeter. Comme il est plutôt à l'aise avec toutes les nouvelles technologies, on s'est dit qu'on allait combiner nos compétences. Moi, la guide, lui, voilà, la réalité virtuelle. Et ça a donné Reality Tour.
4: C'est officiel, on peut voyager dans le temps grâce à vous et grâce à la technologie que vous avez mise comme ça à la portée de tous. Et je sens qu'on se reverra parce qu'au-delà de la Tour Eiffel, vous proposez une autre destination, ça s'appelle le Louvre.
5: C'est une autre aventure, voilà, c'est une autre histoire qu'on découvrira ensemble plus tard.
4: Merci beaucoup, Vladina.
5: Mais de rien, avec grand plaisir, et je vous attends sur le Champ de Mars.
4: Voilà, venez tous, franchement, visiter et découvrir, redécouvrir la Tour Eiffel autrement.
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6: Chaque année, près de 800 000 personnes montent sur un bateau à Strasbourg, soit plus de la population entière de Marseille qui ferait la queue pour voir la petite France. Aujourd'hui, je teste pour vous les coulisses de Batorama. On est bien évidemment à Strasbourg, embarcadère du Palais Rohan. Et il est tôt, il est très tôt. Hein. La ville s'éveille tout doucement et je monte à bord d'une navette Batorama avec Dylan et les capitaines. Autour de nous, l'île est particulièrement silencieuse et on entend juste les clapotis de l'eau contre la coque. Pendant que les premiers touristes dorment encore, eh bien, l'équipage lui prépare déjà la journée. J'ai comme l'impression que je vais prendre part au spectacle que je vois défiler tous les jours devant les fenêtres des studios d'Ici Alsace. Et une fois à bord de la navette, direction le port du Rhin, dans les locaux techniques de Batorama. Avant même qu'un touriste monte à bord, les bateaux passent par une vérification technique complète. Et Dylan m'explique que chaque navette est contrôlée quotidiennement. Hein. Les niveaux, la sécurité, les systèmes électroniques. Normal, on peut transporter jusqu'à 135 passagers par bateau. En fait, Batorama appartient au port autonome de Strasbourg. C'est le deuxième port fluvial français. Et à l'origine, les visites servaient surtout à montrer la puissance industrielle du port aux investisseurs. C'était pas vraiment pour les touristes. Aujourd'hui, la visite dure environ 1h10. Et on traverse la petite France, la Neustadt et le quartier européen. Et selon le capitaine, la difficulté principale, c'est de réussir à anticiper d'une part le courant, mais aussi les écluses et les autres embarcations. Hein, dans un espace, il faut le dire, relativement petit. Et ça prend pas mal d'entraînement pour réussir à passer un aussi long bateau sous les ponts de Strasbourg. Et moi, je me fais trimballer et je dois avouer que depuis l'avant du bateau, la ville est encore plus belle. On voit les rues et les façades des bâtiments complètement autrement. J'ai adoré ça. Aujourd'hui, la flotte compte une dizaine de bateaux. Parce que oui, il y a du monde. Et pour gérer l'afflux des visiteurs, j'ai rencontré Lucie. Lucie, elle est agent de quai. Et elle m'explique que ce sont plusieurs centaines de personnes par heure qui montent et descendent des navettes en haute saison. Et le timing est super précis, parce qu'un bateau part environ toutes les 30 minutes. Alors moi, pour montrer ma bonne volonté, j'ai tenté d'aider à amarrer le bateau. C'était une mauvaise idée. J'ai tiré la corde, mais dans le mauvais sens. Bref, le bateau ne bougeait absolument pas, mais ça a eu le mérite quand même de lancer un fou rire général. Bon, le capitaine m'a même dit que ça arrivait aussi aux marins. Bon, je me dis qu'à travers ça, je viens d'être officiellement adopté par la marine alsacienne. Youhou ! En tout cas, je réalise que derrière l'image romantique des bateaux qui défilent tranquillement le long de l'île, ce cache surtout une organisation quasi aéronautique. Car finalement, Strasbourg, vu d'en haut, c'est sûr, c'est beau. Mais vu d'en bas, depuis l'eau, c'est encore plus beau.
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2: Bonjour Olivier, vous nous racontez une expérience professionnelle aujourd'hui.
1: Oui, linguistico-professionnelle. Mais blé. Aujourd'hui, je vais vous raconter l'histoire d'une jeune kiné qui s'est installée à Saint-Thé, toute fraîche diplômée et persuadée que chez nous, tout le monde parlait comme dans les manuels de l'école de kiné. Le travail, pas de souci, elle en a d'abord, comme tous les kinés. Mais ce qu'elle n'avait pas prévu, c'était une aide pour les séances de traduction simultanée en gaga. Premier cas, un patient vient pour une rééducation à une prothèse de hanche. Il s'assied, soupire et déclare « Mon problème principal, c'est que j'arrive plus à m'acacasser. » « À vous quoi ?» qu'elle lui rebique, perplexe. « Ben, à me mettre à cacasser, pardi. » Et là, notre kiné reste planté, croyant qu'il parlait d'un nouveau mouvement de yoga, alors qu'en fait, bien sûr, il voulait juste s'accroupir. Deuxième séance de la matinée, deuxième quiproquo. Une patiente entre en se tenant le dos et lui dit « Ma sciatique, elle m'a fait kiné !» La jeune praticienne la regarde, ébahie. « Ah, vous vous êtes découvert une vocation ?» Mais la patiente ne voulait pas dire kiné au sens de kinésithérapeute, mais bien kiné, Q-U-I-N-E-R, qui veut dire gémir, pleurer, couiner. La jeune femme s'imaginait qu'à peine arrivée, la patiente voulait lui faire de la concurrence. Troisième épisode, un monsieur arrive, pas très en forme, et déclare « J'ai du mal à me concentrer sur les exercices, j'ai le bas beau depuis quelques jours. » Et la kiné de rebiquer « Mais si vous avez le bas du corps qui est beau, c'est plutôt positif, non ?»« Mais non, kiné ma blette, avoir le bas beau, c'est ne pas avoir le moral. » Et pour finir, la palme de la consultation la plus confuse, une dame entre et lui dit « J'ai une consulte. » 5 minutes d'incompréhension plus tard, la jeune kiné découvre que « consulte » ici, ça veut dire « ordonnance ». La tatin, elle est allée la voir, la jeune kiné. Elle m'a dit qu'elle avait bien progressé, parce que, après 2 mois à Saint-Thé, la kiné lui a dit « Allez, on s'acacasse doucement, tâchez moyen d'y aller doucement pour pas kiner. » Moi, je suis été la voir, la kiné, pour lui remettre le diplôme du Gaga Lauréat.
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2: Enchantée.
3: Enchantée. Ah, vous inquiétez pas, j'ai un gros chien, mais il est très peureux.
2: D'accord. C'est quelle race?
3: C'est un bosseron.
2: Ah oui.
3: Oui, c'est un gros morceau. Chien, oui. Allez-y.
2: On peut lui dire bonjour quand même?
3: Il a un peu... mais je pense pas.
2: Comment s'appelle-t-il?
3: Orkis. Il a lui aussi, il a un prénom arménien.
2: Même le chien a un prénom arménien. C'est rigolo. Oui.
3: Asseyez-vous.
2: Claudine Katcha-Dorian, merci de nous accueillir chez vous. Vous êtes totalement imprégnée par l'histoire de vos grands-parents qui ont fui le génocide.
3: Oui, tout à fait. On a vécu à Marseille et j'ai vécu avec mes grands-parents. Donc je les ai vus et j'ai vu leur souffrance aussi. Ils sont arrivés à Marseille, on les a mis dans les quartiers nord. Et donc mon grand-père avait construit sa maison. Et je voyais ces gens qui ne parlaient pas français, bien sûr, puisqu'ils venaient d'arriver, qui étaient toujours malheureux et qui parlaient entre eux et qui étaient tristes et qui pleuraient. Ils me disaient, mais qu'est-ce qu'ils ont tous ces vieux à pleurer tout le temps comme ça? Et c'est vrai que quand on m'a expliqué beaucoup plus tard, j'ai compris qu'il y avait eu un problème. Et je me suis effectivement imprégnée de ce génocide qui est devenu mon génocide, en fait, comme tous les Arméniens de la diaspora, je pense.
2: Ça vous a marqué? Vous étiez gamine?
3: Oui, j'étais gamine parce que j'étais à Marseille et dans les premières années, nous, gamins, on s'amusait, mais on les voyait quand même. Et il y avait le prêtre arménien qui venait régulièrement. On nous a pas expliqué, comme si on avait un peu honte de ce qui s'était passé. Un peu comme les Juifs, quand ils sont revenus des camps, ils voulaient pas en parler. Les grands-parents, notamment, qui l'avaient subi, ne voulaient pas en parler.
2: Comment s'appelaient vos grands-parents?
3: Alors, mon grand-père s'appelait Stéphane et ma grand-mère Vartoui.
2: Et donc, ils sont arrivés en France en quelle année?
3: Alors, ils sont partis en 1915, mais ils sont passés par Constantinople. Et ils ont atterri en Bulgarie. D'où là, j'ai eu 2 oncles qui sont nés en Bulgarie. Et comme j'avais de la famille qui était partie à New York, on leur a donné un peu d'argent pour qu'ils viennent en France. Ils sont arrivés en 23-24 en France, à Marseille, en fait.
2: Ils ont vécu donc plusieurs mois dans des camps, peut-être?
3: Oui, il y avait le camp Odo à Marseille. Et le camp Odo à Marseille, c'était le camp vraiment où on mettait les Arméniens. Et après, on leur a donné une terre à Marseille, dans les quartiers nord. Et là, mon grand-père a construit la maison.
2: Ils avaient donc un statut de réfugiés?
3: Oui, tout à fait. Ils sont passés par l'OFPRA. Mes grands-parents n'ont jamais obtenu la nationalité française, même s'ils l'avaient demandé.
2: Il y a un titre de Charles Aznavour qui vous plaît particulièrement. Qu'est-ce que vous aimez dans ce titre?
3: C'est toute cette tristesse qui est décrite et que moi, je ressens à chaque fois que j'écoute cette chanson. Et c'est pour ça que tous les 24 avril, sur la place d'Arménie, on écoute cette chanson. Parce que je pense qu'elle est le reflet de ce qu'a vécu tout le peuple arménien en 1915, en fait.
2: Vous la connaissez? Vous connaissez les paroles?
3: Je la connais par cœur, mais je ne vais pas vous la chanter.
2: quelques mots?
3: Je vais vous laisser écouter la chanson, je préfère.

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1: Franchement, c'est mignon, Cormeille. Si vous cherchez du typiquement normand, vous êtes au bon endroit. Et puis, on est à la campagne, tout en étant qu'à 20 minutes de la mer et à 15 km de Pont-l'Évêque. Cyril, lui, vous le trouverez en plein cœur du village, sur la place du Mont-Mirel. Il m'aurait plu son métier à Cyril, si j'avais pas eu de main gauche.
2: Trop bien ça. Comment ça va?
3: Ça va, oui, impeccable.
2: Tu viens de rentrer?
3: Eh ben à l'instant, on vient de rentrer de chantier.
2: T'étais dans une église?
3: Oui, on était dans une église à une vingtaine de kilomètres d'ici, à Saint-Pierre de Salerne.
1: Son métier, c'est de donner vie à la lumière.
3: Et nous, la lumière, on la redonne dans les édifices et puis on la reprend, mais colorée, la lumière.
2: Mais tu fais pas que les églises?
3: Non, on fait les manoirs, on fait les particuliers, on fait tout plein d'édifices, que ce soit particulier ou monument historique.
1: Cyril, il est comme ton père, il est pas vitrier.
3: Non, je suis pas miroitier ni vitrier. Moi, je suis maître verrier, restaurateur, créateur de vitraux.
1: Je pensais qu'on disait vitrailliste.
3: Ah oui, vitrailliste. Vitrailliste, c'est pour ceux qui ont moins de 10 ans d'expérience.
1: Ah.
3: Voilà. Et au-dessus de 10 ans d'expérience, quand on a travaillé dans des monuments historiques et autres classés, eh bien, on devient maître verrier.
1: J'entends du monde à la cave.
3: En bas, ils sont en train de faire du montage au plomb. Donc, on les entend un peu taper avec des clous, des marteaux. Ouais. Et ils remontent des vitraux en plomb.
1: Bah oui, c'est du plomb entre les bouts de verre.
3: Bon, après, il y en a d'autres qui peuvent utiliser une technique au Tiffany, mais c'est pas la technique traditionnelle. Nous, on fait la technique traditionnelle plomb, verre et étain, comme au Moyen-Âge.
2: Ah, le Tiffany, c'est la même technique que celle qu'on utilise pour les lampes qui portent le même nom?
3: Exactement, c'est ça. C'est la technique qui s'appelle Louis Comfort Tiffany, qui a fait les lampes aux États-Unis.
2: Ah, mais je croyais que c'était du plomb,
3: hein. Ah non, c'est du Tiffany.
2: D'où le nom de la lampe.
3: D'où le nom de la lampe, puisque c'est le nom du créateur, Louis Comfort Tiffany.
2: Je vais me coucher moins con ce soir.
1: Pour ça, il y a encore du boulot.
3: Et d'autres aussi peut-être, du coup.
1: Il a pas l'air si vieux à la louche.
3: À la louche, le mois prochain, 44.
2: Quand t'avais 15 ans, tu voulais être...
3: Un an après. Moi, j'ai commencé à l'âge de 16 ans mon métier, à l'apprendre, bien évidemment. Ouais. Et puis, je suis ressorti d'une école sur Paris à l'âge de 20 ans.
2: Et ça devient d'où, cette envie de travailler le verre, comme ça?
3: Eh ben, on parlait tout à l'heure, la lumière le matin. Bon, ouais. Ben, moi, c'était la lumière, tout simplement, qui se décolorait sur les murs par rapport à des vitraux, avec le soleil qui passe à travers. Ça m'a tout de suite attiré, et j'ai voulu savoir comment ça se passait. J'ai découvert une école, l'école de Paris, et je suis rentré dedans.
1: Le maître verrier, il travaille pas que le verre.
3: On travaille le bois, le métal, la pierre et le verre.
2: La pierre aussi?
3: Eh oui, quand là, on vient de sortir de chantier, on vient de taper dans la pierre pour retirer les vitraux. Et puis pour les reposer, bah, il faut savoir faire du mortier avec la pierre.
2: Donc tu casses et tu refais, quoi.
3: Exactement, on casse et on refait.
1: Si vous voulez un vitrail chez vous, il peut vous le faire?
3: On peut le faire. Par contre, nous, on a une chance assez extraordinaire, et je touche du bois, on a à peu près un an et demi d'attente avant de pouvoir le réaliser.
1: Ah bah oui, mais non, j'en avais besoin pour ce week-end, moi.
3: Donc Fred, t'auras ton vitrail dans un an et demi, pas avant.
1: Il a fait des beaux chantiers, le copain.
3: Moi, celui qui me vient tout de suite en tête, c'est le Petit Palais à Paris, de refaire les quatre rosaces du Petit Palais à Paris.
1: Bon, il était pas tout seul, hein.
3: Je les ai restaurés avec des compagnons, mais j'étais dessus, j'étais chef de mon équipe à cette époque.
1: Pour voir le travail de Cyril, vous tapez ateliergouty.com avec un Y à Gouty.
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1: Parfois dès l'enfance, on connaît son destin. Lionel Terray est à Grenoble le 25 juillet 1921. Sa famille, aisée, envisage pour lui un futur bourgeois, alors que lui n'a déjà que la montagne en tête. À 3 ans, il chausse les skis. À 5 ans, il cherche à escalader tout ce qu'il croise. Durant sa jeunesse, le grenoblois sèche régulièrement l'école pour aller crapahuter en montagne. Son déménagement à Chamonix pour accompagner son père malade ne va pas arranger les choses. À seulement 12 ans, il devient chef de cordée pour la première fois. Parallèlement, il se lance dans les sports de glisse et se taille en grandissant un petit palmarès, notamment en combiné descente slalom.
2: Ça c'est mes skis, ils ont fait deuxième à Grand-Montana, ces skis-là. Oh, j'ai une pêche les gars. Wouh !
1: Nous sommes alors en 1941, la future légende de l'alpinisme rentre à la formation Jeunesse et Montagne, ancêtre de l'UCPA. En plus de vivre pleinement sa passion, c'est là qu'il va rencontrer l'un de ses futurs grands amis, Gaston Rébuffat. C'est une nouvelle conception de la montagne que Lionel Terray découvre. Rébuffat, en avance sur son temps, anticipe déjà les ascensions de grands sommets. Pendant plusieurs années, les deux hommes alterneront expéditions en montagne et travail dans la ferme de Lionel. Leur coopération prendra une pause à la fin de la guerre. Lionel Terray entre dans la résistance où il intègre la mythique compagnie Stéphane.
3: Et bonjour !
1: Un groupe spécialisé dans le combat en montagne, encadré par les meilleurs alpinistes du moment. Leurs actions durant le conflit deviendront d'ailleurs une référence dans le domaine de la guérilla.
4: C'est le genre de type qui boirait un bidon d'essence pour pouvoir pisser sur ton feu de camp.
1: Après la guerre, la libération pour Lionel Terray, elle est autant politique que professionnelle. Il se lance définitivement et complètement dans l'alpinisme. Instructeur à l'école de haute montagne, moniteur de ski, puis guide de haute montagne, il aspire à protéger ce qu'il y a de plus important pour lui, sa liberté.
5: Belle activité, beau projet.
1: Il s'associe à cette époque à celui qu'il découvre lors d'une ascension et qui ne le lâchera plus, Louis Lachenal. Alliance de l'audace de Lachenal et de la réflexion de Terray, le duo démarre une des plus grandes épopées de l'ascension des Alpes.
6: Je vais faire le maximum, je me lance, je suis prêt.
1: Cette cordée mythique enchaîne les performances et les records. La face nord des Grandes Jorasses, l'éperon nord des droites, la terrible face nord de Lager en Suisse qui leur prend seulement 2 jours.
7: Plus que quelques kilomètres et bientôt nous serons dans une bonne auberge.
1: Après ce dernier exploit, il est alors temps pour le duo de fusées alpines de se tourner vers un autre défi, direction l'Himalaya. Il participe à la seconde expédition pour tenter de monter au sommet de l'Annapurna, soit la première fois qu'un homme marcherait au-dessus de 8000 mètres. L'expédition est un succès. Si Herzog et Lachenal sont les seuls à atteindre le sommet, Lionel Terray jouera un rôle considérable de soutien, notamment en portant son ami qui avait les pieds gelés pendant la descente du sommet. Les Français rentrent à Orly et sont accueillis en héros.
8: J'avais des papillons dans le ventre, c'est comme ça.
1: Pendant les 14 années qui suivront, Lionel Terray continuera de réaliser des exploits. Que les sommets impossibles soient dans les Andes ou dans l'Himalaya, il laissera sa marque dans l'histoire de l'alpinisme.
9: Ce lascar est une légende comme le grand Manitou.
1: Et quelle que soit l'altitude ou l'expérience, le danger est toujours là. Le 19 septembre 1965, dans le Vercors, Lionel Terray chute avec un ami lors de l'ascension des arêtes du Gerbier. Leurs corps sont retrouvés quelques jours plus tard. Le monde de l'alpinisme se rendra à Chamonix, où le grenoblois sera inhumé pour lui rendre hommage. Lionel Terray, l'un des plus grands alpinistes de l'histoire, est un Isérois, illustre Isérois.
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10: Les petits bonheurs, ce sont des rencontres au petit bonheur. Donc, au hasard, sans rendez-vous, sans se présenter, avec juste un tout petit et discret micro ici. Et en voici un de petit bonheur que je vous ai trouvé en Haute-Savoie, dans la commune de Rumilly, où pendant près d'une dizaine de minutes, j'ai suivi en voiture une monoplace qui circulait dans la ville. Alors maintenant qu'elle est arrêtée et que je m'en approche, je m'aperçois de mon erreur.
11: Bonjour.
10: Bonjour, c'est pas une monoplace, il y a 2 places quand même.
11: Oui.
10: Et c'est quoi cet engin ?
11: Une arrêt à l'atome.
10: Alors, je vais attendre qu'il enlève son casque parce que là, on comprend pas trop bien. Voilà.
11: C'est une arrêt à l'atome.
10: Ça veut dire quoi ?
11: Arrêt à l'atome, c'est un moteur, enfin une voiture entière anglaise. Donc avec un moteur Honda compresseur, 310 chevaux, pour un poids total de 520 kg.
10: Quand je l'ai vu arriver tout à l'heure, parce que je vous ai croisé, vraiment, ça fait un petit moment là que je vous ai suivi, de loin, on a l'impression de voir arriver une monoplace.
11: Ouais, c'est atypique, ouais.
10: Ça, c'est autorisé à rouler ici, sur la voie publique ?
11: Il n'y en a que 27 en France homologués, sur route, et autrement, toutes les autres, elles sont sur piste.
10: Donc là, ça veut dire rouler avec un casque obligatoire ?
11: Ouais. C'est conseillé, parce que si vous avez un accrochage, un accident...
10: En même temps, quand on a une voiture comme ça, on n'a pas trop envie d'avoir un accrochage.
3: accrochage.
11: Ouais, faut faire attention avec ça sur la route. Peut vite arriver des accidents.
10: Et alors là, c'était quoi, un petit tour pour le plaisir?
11: Ah non, c'était juste pour poser chez Anthony. Il doit faire un petit check sur la voiture.
10: C'est qui Anthony? C'est un mécano?
11: Ouais, Anthony.
10: Et ça, c'est votre voiture?
11: Non, c'est la voiture à mon papa. Là, il est au travail et vu que j'ai un petit trou entre les cours, je l'ai ramené.
10: Eh oui, puis ça doit plutôt faire plaisir de ramener cette voiture-là, surtout.
11: Ouais, c'est cool, ouais, c'est fun. Ça fait plaisir.
10: Du coup, le papa, il roule beaucoup avec?
11: Ouais, il roule plutôt pas mal, ouais. On l'a eu il y a un petit peu moins de 2 ans et on a roulé sur piste, ça va plutôt pas mal, ouais.
10: Et ici, dans l'agglo, à Rumilly?
11: Pas trop, sur la route, on évite un petit peu de rouler.
10: Parce que là, je vous ai suivi 3-4 km, je sais pas, on était vers Moy là-haut, là. Oui. Et vous avez bien vu le regard de tout le monde, quoi. Tout le monde vous mate.
11: Ouais, c'est vrai que c'est pas tous les jours qu'on voit une voiture comme ça, donc c'est drôle.
10: Vous, c'est une passion, la voiture?
11: Bah, moi, à côté de ça, je fais du karting de compétition.
10: Et... Ah oui, les chiens font pas des chats, quoi.
11: Ouais, ouais, t'as le père, t'as le fils, on peut dire ça, ouais.
10: Vous avez quel âge?
11: J'ai 17 ans.
10: Bon, en général, les jeunes qui se lancent dans le kart et puis qui ont un petit peu des capacités, l'objectif, c'est pas le kart, c'est quoi derrière?
11: Après, peut-être monter les échelons, mais ça coûte très très cher, donc pour l'instant, je suis bien dans le kart.
10: Bon, papa, il a les moyens de s'acheter une belle voiture quand même.
11: Oui, mais bon, une saison de monoplace, c'est 3 fois le prix de cette voiture. Donc, puis j'ai 2 grandes sœurs, donc il faut que ça soit équitable.
10: Bon, 17 ans, peut-être que vous commencez à avoir des perspectives professionnelles.
11: Oui, moi j'aimerais bien être horloger.
10: Donc, ah oui, rien à voir, je m'attendais à un truc voiture.
11: Ah non, du tout, c'est vraiment un loisir.
10: Et votre prénom?
11: Alexis.
10: C'est quoi le dernier petit bonheur d'Alexis?
11: Dernier petit bonheur, je sais pas, manger.
10: Conduire la voiture à papa, c'est pas un petit bonheur?
11: Si, c'est un grand bonheur ça. C'est un grand bonheur. C'est pas pareil. Mais ouais, je suis fier que mon père me fasse confiance, quoi. C'est incroyable de pouvoir conduire ça à 17 ans, j'ai beaucoup de chance.
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1: Salut Thomas Aubry.
2: Salut Quentin, bonjour à tous.
1: Ouvrons une nouvelle page de
2: c'est
1: ton livre.
2: Parti.
1: La raison 616, la plaine du Var. Alors c'est un terme que l'on utilise pour désigner l'immense vallée creusée par le fleuve Var, juste avant qu'il ne se jette dans la Méditerranée. Et vous allez voir que ce fleuve est fascinant. En fait, il prend sa source au nord-ouest du département, à Estaing, à 1800 mètres d'altitude. Pour arriver jusqu'à la mer, il traverse une centaine de communes, dont 87 dans les Alpes-Maritimes.
3: Mais alors Tom, je pense pas être le seul à m'être posé la question. Pourquoi est-ce qu'on a un fleuve entre Saint-Laurent-du-Var et Nice qui porte le nom d'un département voisin ?
1: Alors tout d'abord, on doit le nom de ce fleuve à

0: fait pas partie. Et ce nouveau département, on va lui donner le nom du fleuve qui marque la limite du territoire national, le Var.
1: Bon, jusque-là, ça a l'air logique, c'est normal.
0: Oui, mais sauf que lorsque Nice devient française, définitivement française en 1860, le comté est rattaché à l'arrondissement de Grasse pour former les Alpes-Maritimes. Le Var ne borde plus le département auquel il a donné son nom, ce qui en fait un cas unique en France.
1: Ah, et donc ce fleuve va rythmer quand même la vie des habitants locaux pendant des siècles.
0: Ah, alors pas vraiment. Jusqu'au XVIIe siècle, la plaine du Var, c'était surtout un endroit où l'on promenait son troupeau. Et pendant très longtemps, si l'on voulait traverser le fleuve, eh bien on devait le faire à pied. En 1792, on construit le premier pont en bois, mais comme le fleuve est capricieux, les structures sont souvent endommagées.
1: Est-ce que le Var a souvent été en crue ?
0: Et oui, au cours de son histoire, ce fleuve a débordé un bon nombre de fois. En 1857, une digue est emportée au niveau du vallon de Saint-Isidore. En 1930, le quartier Saint-Augustin et la promenade des Anglais sont sous l'eau. Et plus proche de nous, on se rappelle de la violente crue de 1994. L'aéroport de Nice et la préfecture des Alpes-Maritimes étaient complètement inondés. Cette crue, elle avait causé des dégâts estimés à 1 milliard de francs, soit 187 millions d'euros aujourd'hui.
1: Et on pense aujourd'hui aux dernières tempêtes aussi qui ont frappé le département.
0: Et oui, le Var et sa plaine sont donc des lieux que l'on doit aborder avec une grande humilité. Si pendant des siècles, personne ne construisait ici, c'est bien pour une raison. Alors gardons en tête que l'homme ne fait pas ce qu'il veut avec la nature et ce fleuve capricieux, millénaire et parfois féroce nous le rappelle.
1: Et c'est aussi une bonne raison d'aimer la Côte d'Azur.
0: En plein dans le mille.
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3: Gérard, c'est quoi votre métier ?
4: Moi, mon métier, c'est conducteur de tram et conducteur de bus. Je fais les deux, je conduis les deux et c'est un vrai plaisir de conduire les deux.
3: Ouais.
4: Mais le tram, c'est vrai que j'ai ma préférence pour le tram. Quoi.
3: Alors là, je suis assis à votre place ?
4: Oui, vous avez de la chance parce que c'est faut être privilégié parce que c'est une zone où normalement il n'y a que moi qui ai le droit d'accès là-dedans.
3: Vous me dites ce qu'il y a autour de nous là ?
4: Plein de boutons, des gongs, c'est pour annoncer aux gens qu'on arrive ou qu'on repart pour attirer leur attention.
3: Ça, il faut pas. On l'entend souvent,
4: non,
3: ça.
4: Non, ça, on évite. Ça, c'est où là ? Ça, c'est quand il y a un danger qui s'approche pour éviter justement, pour faire partir les gens qui sont pas très attentifs.
3: Et vous avez toujours fait ça, conducteur de bus et de tram ?
4: Ah non, je livrais du carburant pour une société sur Toulouse. Et ça, c'était beaucoup la région. Et le tram, ça a permis de découvrir Toulouse et les gens, les Toulousains. Et du coup, je me régale, je m'éclate.
3: Et oui, alors surtout que quand vous étiez petit, que faisait votre grand-père avec vous ?
4: Oh, mon grand-père était sur Toulouse, il m'a adoré quand je venais. Il m'a amené voir les chauffeurs de bus, on montait dans un bus, il me faisait traverser Toulouse. On allait jusqu'à Matabio, on parcourait la ville. Et mon grand-père me disait, peut-être un jour tu seras chauffeur de bus. Et je pense que c'est resté un peu tout ça, ouais.
3: Gérard, on sent bien que vous avez un cœur gros comme ça. Parlez-moi de la relation que vous avez avec les passagers.
4: Ils nous connaissent, ils viennent frapper contre la vitre,
3: ah ouais.
4: Ils viennent nous voir et ils tapent.
3: Ah ouais.
4: Ils nous font un petit coucou. On fait partie de leur vie, on les accompagne.
3: Il y a un endroit devant lequel vous passez qui vous marque plus que notre, c'est Purpan. Dites-nous pourquoi.
4: Il y a l'hôpital des enfants là, juste à côté. Et il y a beaucoup de malades qui sortent, qui prennent l'air avec les beaux jours. Là, ils vont arriver les beaux jours. Ils sont sur les pelouses et ils sont fascinés par le tram. Donc quand j'arrive, et bien, j'abuse un peu plus du gong, du fameux gong. Et ça les attire, ils sont contents, ils font de grands signes. Alors après, je fais très attention parce qu'ils viendraient vers moi, mais du coup, il faut éviter qu'ils galopent tous vers moi. Mais c'est un petit moment magique qui les sort un peu de leur quotidien difficile, quoi.
3: Alors, vous faites quelle ligne ?
4: C'est la ligne de tram qui va jusqu'au palais de justice. Et aussi, moi, je suis sur une ligne de bus. Je suis un chauffeur mixte, hein, donc je peux faire les deux à la fois. Je peux faire du bus et du tram. Et la ligne du bus, c'est la ligne 70 qui passe dans Blagnac, dans tous les arrêts de Blagnac, Marly, tout ça.
3: Merci, Gérard.
4: Avec plaisir, c'est une joie.

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0: cette position, la chanson française rencontre les musiques électroniques et les délires pop.
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0: Oscar Les Vacances et MPL avec Les Puceaux. Extrait de l'album Ceci n'est pas mon corps.
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0: Un coup de cœur, Isidre Mardèche.
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0: après avoir illuminé la 12e saison de la Starac d'octobre 2024 à janvier 2025 et gagné devant près de 4 millions de téléspectateurs, Marine a tracé sa route et savouré le succès de son premier album, disque de platine, Cœur maladroit. Ce soir, Décibel vous offre une heure avec Marine entre interview et concert privé. Oui, une performance enregistrée il y a quelques jours au Louvre-Lens. Rien que pour vous, les auditeurs d'ici.
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0: Salut à toutes, salut à tous et bienvenue dans Décibel. On est ensemble jusqu'à 21h, un jeudi soir un peu spécial donc, puisque Marine qui est avec nous va partager ce concert qu'elle a donné pour les auditeurs d'ici au Louvre-Lens. Et puis on écoutera donc des extraits de ce concert, on écoutera aussi des extraits de son album. Et puis on a envie de savoir évidemment comment elle va, où elle va, à quelle vitesse elle y va. Bref, c'est parti, je pense à toute vitesse avec Marine. Bienvenue Marine.
3: Merci.
0: Bonsoir. Bonsoir. Alors, ma première question, elle est basique, mais à la fois je vais t'expliquer pourquoi je te la pose. Comment ça va ?
3: Ça va.
0: Je te la pose parce qu'il y a un peu plus d'un an, on s'est rencontrés pour la première fois. Je pense que tu t'en souviens absolument pas et c'est ok. Parce que.
3: Si, je m'en souviens très bien.
0: Tu t'en souviens ? Ouais. Sortie de Starac, t'étais assise à cette place-là,
3: oui.
0: En face, à côté de toi, il y avait Ebony.
3: Oui.
0: Et parce que nous, on était la radio partenaire du programme, et donc évidemment, on recevait après la finale les deux finalistes, oui. La gagnante, et donc Ebony était là avec toi. Et alors, il y avait une espèce de tempête émotionnelle, médiatique, etc., qui était dingue. Et en fait, ça, c'est mon côté daronne, je me suis fait du souci pour toi. Je me suis dit, oh là là, ma petite star, comment ça va se passer ? Et là, je te vois aujourd'hui. Archi rayonnante.
3: Oui.
0: Donc,
3: j'allais dire moins fatiguée, pas forcément, mais ouais. À force, on s'habitue. Non, en fait, c'est.
0: Tu fais toujours pas de nuit complète.
3: Si, ça va, je dors très bien.
0: Bon.
3: C'est juste que, oui, c'est intense forcément, parce que c'est un métier qui veut ça, mais en même temps, c'est le rêve, donc c'est trop bien.
0: Ouais.
3: C'est une bonne fatigue.
0: C'est vrai. Mais ce moment-là, qui était complètement zinzin, est-ce que tu te souviens, alors c'était il y a plus d'un an maintenant, et beaucoup d'eau a coulé sous les ponts, et beaucoup de disques d'or aussi, mais comment tu es sortie de cet état? Parce qu'en fait, c'est un état psychologique, physique, hyper étrange, de sortir d'une énorme émission de télé et de se dire, ok, maintenant c'est à moi de jouer, quoi.
3: Oui et non. En fait, il y a beaucoup de personnes qui me disent ça, qui me plaignent un peu entre guillemets, qui me disent ah mais ça devait être horrible, etc. Et pas tant.
0: Ah bon.
3: Je sais pas si c'est parce que c'est dans l'inconscient et je m'en suis pas rendu compte peut-être, mais en fait moi j'aime dire que j'ai attendu ça tellement longtemps de pouvoir partager avec les gens ma musique, d'être pas forcément connue mais en tout cas entendue pour ce que je fais. Que c'était un peu naturel, quoi. C'est comme si je vivais ça au jour le jour. Alors, je dis pas que tout est facile, tout était facile, mais je le vivais plutôt bien à ce moment-là, à part la fatigue et forcément la découverte de tout ce qui s'est passé en 4 mois, puisque nous, on n'avait pas trop de nouvelles de l'extérieur.
0: Et non, quand tu étais dans le programme télé, oui, bien sûr.
3: Mais non, trop bien, trop bien.
0: Bon.
3: Faut vivre ça comme. Comme je l'ai vécu, je crois, assez normalement, c'était trop bien.
0: En tout cas, un peu plus d'un an plus tard, on peut le dire, oui, voilà, là, tout va bien. Ce soir, tu joues au Zénith de Paris.
3: Oui.
0: Ça, c'est magnifique. Et alors, cette idée géniale, donc, d'aller jouer dans un lieu pas comme les autres, le Louvre-Lens. On va découvrir ce soir ce concert que tu nous as offert. Quand on te l'a proposé, en fait, au départ, c'était selon la météo, c'était soit le Louvre-Lens, soit en haut d'un terril.
3: Alors, ouais.
0: La météo du Nord a décidé que ce serait le musée.
3: Étonnamment.
0: Ouais.
3: Enfin, non, je savais qu'on pourrait jamais le faire en extérieur. Normalement, ça devait être entre deux terrils.
0: Ouais.
3: Et c'est super, c'est assez typique du Nord, c'est trop bien. C'est des montagnes de charbon, en fait. Et on m'a dit, s'il fait beau, dans ma tête, je me suis dit, bon. Ben, on va le faire à l'intérieur. Hein,
0: c'est rare. Aucune illusion sur la
3: météo. C'est rare qu'il fasse beau, quoi, dans le Nord. Quoique, c'était un moment où il faisait plutôt beau. Mais du coup, on l'a fait dans le Louvre-Lens, qui est un lieu que j'ai toujours voulu visiter, mais j'ai jamais eu l'occasion de le faire.
0: Et donc là, la première fois que tu y entrais, ouais. C'était pour jouer.
3: Bon, du coup, j'ai pas pu visiter le musée réellement, mais l'endroit où on l'a fait, c'était très beau.
0: Ouais. T'as déjà, là, depuis un petit peu plus d'un an, joué dans des lieux atypiques.
3: Je crois pas, je voudrais pas dire de bêtises en même temps. Atypique, non, pas plus que ça.
4: Ouais. Par exemple, il y a un festival très drôle qui s'appelle Rock the Piste. Tu joues en haut des pistes de ski.
3: Ah, c'est trop bien.
4: Ça, c'est drôle.
3: Okay.
4: Tu vois, il peut y avoir comme ça des trucs.
3: Non, je crois pas. Je crois qu'il n'y a jamais eu d'endroit vraiment atypique.
4: Mais le musée, en tout cas, ça te faisait pas peur. C'était plutôt rigolo.
3: Moi, je suis toujours un peu stressée avant chaque fois où je dois chanter, mais non, je trouvais ça cool, ça change, c'était vachement beau, tout était vitré, enfin, on pouvait voir l'extérieur, c'était très lumineux. Et non, je crois la chose la plus atypique que j'ai faite, peut-être, c'est dans un bus.
4: Ah bah c'est pas mal, dit.
3: Mais parce que c'est avec Clinique, la marque de laquelle je suis ambassadrice maintenant, c'est une marque de cosmétiques, de beauté, etc. Et du coup, pour le lancement de cette collaboration, je suis allée dans le Glowbus, c'est genre un bus qui est aménagé, il y avait des produits, et j'ai fait un petit showcase de quelques titres.
4: C'était sympa. C'est pas mal. Bon, après le bus, le musée, les amis, on va démarrer. Vous avez envie d'entendre les premiers titres de Marine au Louvre-Lens. On va commencer avec la chanson-titre de ton album, Cœur maladroit.

0: enregistré au Louvre Lens, ici par en live avec Marine. Marine et les auditeurs d'ici qui étaient ravis, avec une soixantaine de privilégiés qui étaient là. Mais voilà, ce soir on partage avec tout le monde ces chansons. Marine, j'avais envie de te parler de ta tournée parce que c'est quand même dingue. Je pense que tu as fait tous les formats de concerts qui existent depuis qu'on te connaît.
1: Ah, je sais pas.
0: Bah écoute, on t'a vu.
1: Oui, il y a eu la télé.
0: Voilà, on t'a vu à la télé devant des millions de personnes. Après, on t'a vu dans les Zéniths. Tu as fait aussi la tournée des clubs en 2026, mais aussi les Zéniths.
1: Les théâtres.
0: À nouveau, ouais, les théâtres. Là, tu joues voilà, devant une soixantaine de personnes,
1: oui.
0: Tout dans un musée. Tu as goûté à tous ces formats de concerts finalement assez rapidement. Est-ce qu'il y en a un qui a ta préférence?
1: En fait, c'est assez différent parce qu'on peut se dire qu'une soixantaine de personnes, ça va être plus intimiste, donc plus facile pour communiquer avec les gens, pour prendre plus de temps pour leur parler. Et en même temps, ça peut être plus difficile de les regarder dans les yeux, c'est parfois plus intimidant.
0: Oui, parce que tu les vois directement. Si quelqu'un, genre tous, tu t'en rends compte.
1: C'est vrai.
0: Dans un zénith.
1: Non. Alors qu'un zénith qui va être, je sais pas, rempli à 5000 personnes, il y a ce côté trop bien parce que d'entendre autant de gens chanter, crier, danser, c'est super. En même temps, c'est moins intimiste, même si j'essaye de garder un show qui, de toute façon, me fait interagir avec eux. Mais c'est aussi moins intimidant parce que je peux pas les regarder un par un dans les yeux. Je sais pas, il y a des avantages et des inconvénients à tous les formats. Je crois que c'est quand même sympa les zéniths.
0: Hein. C'est pas mal. Hein.
1: Les théâtres, c'est beau aussi.
0: Ouais.
1: Franchement, c'est dur. Et parfois, avec une vingtaine de personnes, une soixantaine comme ici, c'est aussi bien de pouvoir être au plus proche, de pouvoir avoir une relation privilégiée. Franchement, j'aime tout, en fait.
0: Ça, c'est merveilleux. Les artistes qui montent sur les scènes, alors notamment des zéniths, des festivals aussi, parlent d'un truc assez physique, je voulais savoir si tu le ressentais aussi. Il parle d'un souffle. En fait, quand tu montes sur scène, les 5 premières secondes, tu sens le souffle de la foule.
1: Ouais.
0: Et ça procure, paraît-il, des sensations incroyables dans le corps. Est-ce que tu confirmes?
1: Oui, mais je crois que c'est même avant.
0: Ah ouais.
1: Parce que parfois, je suis pas encore sur scène, je suis derrière le rideau, ou je suis même encore dans les loges et je les entends applaudir ou crier, ou même parfois taper des pieds, j'ai l'impression que c'est en train de trembler, et je me dis, ok. C'est aussi comme ça qu'on jauge un peu s'ils sont plus ou moins chauds, même si j'ai de la chance, ils le sont toujours. Mais... Et puis oui, après, quand on entre et que d'un seul coup, bah, déjà, on voit tout le monde et qu'on les entend crier, il y a quelque chose, c'est pas réellement du vent, mais c'est vrai qu'il y a une sensation assez impressionnante et super.
0: Tu te souviens la première fois que t'es montée sur scène?
1: De
0: ta vie?
1: De ma vie? Ben... Oui. Après, moi, mes toutes premières scènes, c'était pas forcément au chant, c'était au piano.
0: Ouais.
1: Parce que j'ai commencé le piano quand j'avais 6 ans et je jouais beaucoup de classiques. Et donc, chaque année, il y avait des... On appelait ça des auditions de fin d'année. Enfin, c'était comme une fête de fin d'année où chaque élève jouait de son instrument un morceau. Et je jouais du piano d'abord devant les gens. C'était toujours un stress parce que j'avais peur de faire une fausse note ou que mon doigt tape à côté. Ça n'a pas changé d'ailleurs.
0: Parce qu'il y a les parents, il y a les profs de piano aussi.
1: Il y a tout le monde, mais c'est que des familles. Mais c'était mes premières scènes vraiment au piano. Puis après, j'ai chanté la première fois. Il me semble que c'était dans une église. Et puis après, oui, il y a eu The Voice Kids, il y a eu la Starac, il y a eu quelques scènes, quelques concours régionaux, locaux. Ici et là, mais le mieux, c'était vraiment... Bah, c'est ce que je vis actuellement, quoi.
0: Bien sûr. Mais je me demandais si ton rapport avec la scène, il avait déjà évolué.
1: Ah, complètement.
0: Ah ouais, c'est vrai?
1: Moi, si je dois dire la vérité, la scène, avant, c'était pas un endroit sur lequel je me sentais bien.
0: Ah ouais?
1: Parce que je pense qu'il y a une question de légitimité, d'estime de soi, de confiance, etc. Mais en fait, j'avais aucune aisance. Je bougeais pas. J'avais la tête en bas, j'étais figée, j'avais la main devant le ventre. Enfin, c'était vraiment... On aurait dit que j'étais pas faite pour ça, quoi. Moi, je préférais le studio et les moments de création.
0: Oui.
1: Et puis, en fait, au fur et à mesure, je sais pas, ça a évolué avec peut-être l'amour des gens, la prise de confiance, le fait que maintenant, j'écrive mes propres chansons et que donc, je puisse plus les ressentir. Et maintenant, c'est complètement différent. Je dirais pas que je fais le show à 100% comme, je sais pas, Beyoncé, mais... mais il y a quelque chose où maintenant, je me sens bien et même mieux que n'importe où ailleurs.
0: Ah, donc c'est devenu ton lieu préféré.
1: C'est complètement changé, ouais. On est passé de pas du tout à l'aise à c'est trop bien. Enfin, c'est pas encore, il faut que j'apprivoise encore le public et la scène, je suis pas encore arrivée, mais ça va être de mieux en mieux en tout cas.
0: Tu dis que tu fais ce que tu peux pour que ces concerts, ces gros concerts dans les zéniths soient le plus intimes possible, notamment en gardant un dialogue avec la foule. Comment tu le travailles ? Ça, t'es toute seule ou bien, bah, comme le reste, ça peut se travailler en équipe ?
1: J'imagine que ça peut se travailler en équipe, mais là, j'ai voulu le faire seul parce que c'est même pas tant travaillé que ça. Alors, bien sûr, je sais ce que je veux raconter, oui. à quel moment, etc. Mais j'aime que ce soit une interaction spontanée, être à l'écoute d'eux, parfois répondre à leurs questions ou parler avec eux. C'est plutôt improviser, même si j'ai des choses à raconter, j'ai envie de leur raconter. Mais le tout, c'est que ça reste naturel, quoi, et qu'on puisse s'amuser aussi.
2: Évidemment. Alors, Marine sur scène, c'est les festivals cet été. Je vous donnerai les dates tout à l'heure également de sa tournée de Zénith. Mais pour le moment, on va écouter un extrait de l'album Cœur maladroit, je le disais, disque de platine, bravo. C'est une chanson qui s'appelle Dalida.
1: Oui.
2: Ouais. C'est une de tes préférées. Dalida, la chanteuse.
1: Ouais. La chanteuse ou le
2: oui,
1: titre
2: oui. Les deux. Mais je me demandais Dalida si c'était une de tes chanteuses préférées.
1: Ben, c'est plus celle de ma grand-mère que de moi, mais bien sûr, j'adore ses chansons.
2: Ouais.
1: Et le titre, c'est un peu tous un de mes préférés, en fait. C'est dur de choisir, ils sont tous différents.
2: On va pas faire ça, alors on va pas demander à Marine de choisir ses petits préférés dans son premier album, mais on va écouter Dalida, donc tirée de Cœur maladroit.

0: moi, c'est une de mes préférées sur le premier album de Marine, la chanson Dalida, à l'instant, dans Décibel. Et Marine, qui est avec nous, merci de passer la soirée ensemble. Ça fait plaisir.
1: Merci à vous de m'accueillir.
0: Alors, je le disais, ce soir, c'est le Zénith de Paris, suivi de la Cité internationale de Lyon. Ça sera dimanche soir. Et puis la semaine prochaine, Zénith de Lille, Arena.
1: Oui.
0: Alors là, est-ce que ça a une saveur particulière de jouer dans sa région ?
1: Oui, c'est vrai. Mais déjà, pour n'importe quel artiste, je crois que... Enfin, j'entends beaucoup d'artistes dire que c'est un public chaud, dans tous les cas, le public du Nord.
0: Oui.
1: Et moi, comme c'est en plus l'endroit d'où je viens, oui, c'est encore mieux.
0: Surtout qu'en plus, toi, tu le revendiques, le côté nordiste. Il y a des artistes qu'on parle pas forcément.
1: Oui, bah,
0: ou quoi.
1: J'ai pas trop le choix, ça s'entend, quoi. Donc, vraiment, même si je voulais pas le revendiquer, les gens le devineraient, je pense. Mais ouais, non, j'ai pas de honte. Comme je dis souvent, le seul défaut pour moi, c'est la météo. Oui. Si on avait la même région, mais au soleil, ce serait mieux. Mais non, bien sûr, bah, c'est mes origines, donc...
0: Marine présidente, elle va retourner la carte de France.
1: Peut-être, mais ce serait plus le nord, du coup, donc...
0: C'est ça. Peut-être ça changerait tout. Les concerts également, le 13 juin, dans l'immense galaxie de Amnéville, suivi de toute une tournée de festivals d'été, notamment les Nuits d'Istres, Sion sous les étoiles, les Franco de Spa en Belgique, trop sympa ce festival. Et puis, après, on arrive au mois d'octobre et rebelote, jolie tournée. À partir du 2 octobre, Niort, Châteauroux, Longjumeau, Blanc-Mesnil, le théâtre de Hyères, encore des Belges, Théâtre Royal de Mons. Il y a une petite histoire qui est en train de se créer avec la Belgique, on dirait. Hein.
1: C'est oui, je les considère toujours un peu comme des gens du Nord aussi, quoi. C'est juste à côté de chez moi.
0: Bah oui, évidemment. Et puis ensuite, ça continue donc en novembre avec Laval, Quimper, en décembre Aurillac ou encore le summum de Grenoble. Et il y a comme ça une alternance de grandes salles, les Zénith de Paris qui sera en mars 2027 cette fois-ci.
1: Oui.
0: Bref, il y a un carnet de balles rempli sur plus d'un an. Est-ce que ça donne un peu le vertige de se dire « Ah, mais je sais parfaitement où je serai dans un an, en fait, c'est déjà booké. »
1: Non, je trouve ça super ouais. De se dire que ça va continuer et que je vais encore avoir plein d'occasions de rencontrer les gens, de faire de ma musique, de jouer, de chanter. C'est trop cool, au contraire, moi je préfère quand il se passe plein de choses que quand il se passe rien, quoi.
0: Et là, il s'en passe plein des choses. Revenons quelques jours en arrière au Louvre-Lens, ce concert ici live. Marine était là, vous vous en doutez, Pascal Todd d'Issinor également, et il a passé son micro à plein de gens sympas dans le public,
1: oui.
0: Et il est tombé sur Rose.
2: J'ai Rose de Saint-Nicolas-les-Arras, ça vous parle ? Ah, c'est chez vous ça ?
3: Moi, oui. Bonjour Marine.
1: Bonjour.
3: Alors nous, on a la chance avec ma mère de te voir pour la deuxième fois aujourd'hui. La première fois qu'on t'a vu, c'était il y a 10 ans à Saint-Nicolas, quand t'étais venue chanter.
1: Oui, pour la fête de la musique ou je ne sais plus.
3: C'est ça.
2: Ça.
3: Et c'est d'ailleurs là qu'on avait eu ton tout premier album que t'avais sorti.
1: Oh my God! Vite cacher ça, il faut que personne en ait connaissance.
2: On savait pas ça. Ça, on savait pas.
1: Ah si, ben ouais, je peux raconter. Hein, mais
3: et aujourd'hui, je voulais te demander ce que tu voulais dire à la Marine qui avait enregistré cet album à l'époque.
1: C'est trop drôle. Bah en fait, du coup, comme tout le monde sait, quand j'ai commencé à faire un peu de musique, mon père, il a dans ma chambre cassé 2-3 murs ou même rajouté des murs, je sais pas trop. Il a créé une genre de mini cabine de studio. Je crois que le micro, il tient sur une barre de douche et tout. C'est vraiment un truc.
2: Ouais.
1: Bah c'est bien, mais c'est voilà, c'est basique quoi. Et en fait, on s'est dit bah tiens, je commençais à faire un petit peu des concours. Il y a eu The Voice Kids. Après, j'ai fait quelques concours régionaux. Bah tiens, si les gens ça les intéresse, tu pourrais faire des reprises. Et donc j'avais fait un petit disque comme ça. Je crois qu'il y a quelques reprises. Je sais pas combien, 6 reprises. Et en fait, bon bah j'avais 14 ans, donc c'est j'aimerais bien le réentendre par curiosité. Et en fait, à chaque fois que je faisais une scène, genre soit un concours, soit une scène comme ça, la fête de la musique, bah on en ramenait quelques-uns et je crois qu'on les vendait en plus, mais pas cher, hein, 4 €. Non, c'est combien? 5 €.
2: Ah bah oui.
1: Le business. Donc c'est avec mon père qu'on a fait ça, des petites musiques comme ça. Et c'est bon, c'était que des reprises parce que j'écrivais pas encore à l'époque. Et après, j'ai écrit ma faute, mais elle est pas dedans. Hein, je trouve que c'est bien après.
0: Tellement jeune et déjà tellement d'histoires.
1: Ça a pas de sens. Ça me fait trop rire. Je l'avais oublié. Enfin, non, je l'avais pas oublié. Mais oui, c'est vrai que quand j'ai commencé à faire de la musique un peu plus sérieusement, on va dire, et que mon père m'a créé cette petite cabine dans ma chambre, je faisais que des reprises encore à l'époque. Et beaucoup de gens me demandaient d'en avoir une trace, en fait. Quand ils venaient me voir sur des fêtes de la musique comme ça, sur des petites scènes que je faisais vraiment locales. Et donc, on a enregistré ça dans ma cabine, 6 reprises. je sais plus trop ce qu'il y avait.
0: Est-ce que tu l'as récupéré, le disque que Rose a apporté?
1: Bah, elle me l'a fait voir. J'avais déjà un autographe à l'époque, mais miteux.
0: Le toi de 14 ans avait signé
1: mon nom de famille avec un D, je sais pas quoi. Et en fait, il y a 6 reprises dessus qui sont donc enregistrées dans ma cabine avec ma voix de 14 ans. Je les ai pas réentendues, mais j'espère que personne n'aura jamais cet album, enfin ce topé de reprise entre les mains.
0: Ça va devenir
1: drôle,
0: un truc
1: et oui, on le vendait genre 5 €. Il y a, franchement, on en a vendu pas mal, peut-être 1000.
0: Tu vas recroiser des gens qui l'auront à la main.
1: Je sais pas, mais oui, les gens demandaient ça parce que c'était pas une période où j'avais forcément les réseaux, où je postais sur les réseaux, etc. Et avec mon père, on s'était, c'est vrai, déterminé à graver un CD en plusieurs exemplaires et on l'avait vendu.
0: Et quand le vrai CD arrive, celui de ton premier album, Cœur Maladroit, alors évidemment, j'imagine qu'à l'intérieur de toi, la toi de 14 ans est en furie est-ce que c'est comme tu l'imaginais?
1: Mais en fait, j'imaginais rien. C'est ça le problème. Enfin, j'aime souvent dire que pour moi, c'était tellement impossible et ça n'allait jamais arriver que je me suis jamais posé la question de comment c'est. Enfin, si on a tous un peu des pensées, des clichés, des grandes idées sur comment est le milieu d'artiste, le milieu de star, comment ça se passe, etc. J'en avais comme tout le monde, mais en fait, c'est pas si dingue. On vit comme tout le monde. Enfin, c'est trop bien, mais je veux dire, il n'y a pas de truc de fou. C'est pas si rock, en tout cas pas pour moi. Voilà, j'aime souvent dire que quand je finis un concert avec mes musiciens, on va dans le tourbus, on boit une tisane nuit tranquille, on va se coucher. En fait, c'est...
0: c'est très calme.
1: Là, après, je vais rentrer chez moi, je sais pas, je vais ranger, faire ma vaisselle. Malheureusement ou heureusement, je sais pas, ça fait peut-être pas star, mais en fait... je suis quelqu'un de normal, quoi, qui a de la chance de faire sa musique et de la partager avec les gens. Mais après, quand je rentre chez moi, je suis pas exceptionnelle.
0: Ouais, et puis je pense aussi que il y a ce rapport avec le public qui est tellement proche que de toute façon, même si tu avais des envies de diva, tu pourrais pas parce que écoutez ce qui se passe quand Marine et les auditeurs d'ici se lâchent un petit peu.

0: Et ça s'applaudit, ça.
1: Ah oui, oui, à quel beau moment.
2: Oui, toujours, quand je viens dans le Nord, ça part. Je sais pas comment, est-ce que c'est quelqu'un qui le lance, est-ce que c'est moi qui en parle. On finit toujours par revenir au coron.
1: C'est ça, la base. Des gens bien, du coup, on va l'écouter maintenant. En live au Louvre-Lens. Tu veux me dire quelques mots de cette chanson avant qu'on l'écoute ? Imagine quelqu'un l'a jamais entendue.
2: C'était une envie que j'avais de parler de ma région. Forcément, le Nord, c'est de là d'où je viens. Et des gens, et de l'ambiance, et des images, et des origines. Ouais, c'était important pour moi d'en parler, d'en faire une sorte d'hymne, et de jouer aussi un peu sur les clichés qu'on peut entendre souvent, quoi.
1: Marine est dans Décibel, qui part en live.
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0: arrive au Louvre, Lens. Merci aux moyens techniques de Ici Nord et merci à Marine d'être notre invitée
1: merci.
0: Ce soir. Merci. Oh là là, quel beau concert. On n'a pas fini de l'écouter, on n'a pas non plus fini de discuter avec Marine. On va parler de ses nombreuses collaborations, de ses dossiers sur le feu. Et puis on lui a réservé un petit blind test aussi à venir sur les chanteurs du Nord. Évidemment. À tout de suite.
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0: Alors, il s'est passé un truc génial, c'est que j'ai prononcé le mot blind test. Et là, Marine, j'ai vu, c'est pas un sourire, j'ai vu un énorme sourire et l'œil du tigre.
1: Ça fait partie des mots ouais, qu'il faut pas prononcer.
0: C'est
1: comme quand tu dis le mot promener à ton chien et qu'il se réveille d'un coup.
0: J'ai dit blind test. Non mais vraiment, t'as l'œil qui est parti quoi.
1: Je suis pas forcément quelqu'un de compétiteur, j'ai envie d'écraser personne, etc. Mais le blind test c'est autre chose.
0: Je sais mais t'as...
1: Ça se voit. Il y a le blind test et il y a le reste. En fait, je sais pas. J'avais une application quand j'étais plus jeune sur mon portable qui s'appelait Waza Sound et en fait c'était le principe, c'était un blind test. On était confrontés à des joueurs du monde entier en ligne et ils buzzaient, mais je te jure, il y en a qui buzzaient en 0,1 seconde parce qu'en fait, ils entendent ne serait-ce qu'une note, ils buzzent, ensuite ils réfléchissent et ils sortent, parfois au hasard, parfois non, et long. Et en fait, ça m'a forgé, ça m'a entraîné, et puis bah, forcément, j'écoute énormément de musique et donc je suis assez forte normalement au blind test. Mon année de prédilection est en 2015.
0: Ok, alors je te cache pas que mon année de naissance est en 1980. J'ai pas mis beaucoup de 2015.
1: C'est vrai.
0: J'espère que ça va aller, Marine.
1: Non, mais normalement, ça va. Mais après, là, je fais la maline et ça se trouve, je vais perdre.
0: On va voir. Mais non, mais en tout cas, ça me fait plaisir de voir que tu prends avec...
1: Ah, mais j'adore.
0: Voilà, avec envie, ce blind test.
1: J'adore le blind test.
0: Ok, blind test des artistes du Nord. On commence. Marine, qui veut buzzer en une seconde.
1: Je suis concentrée. Enfin, les corons, mais ça, c'était facile.
0: Voilà, les corons, direct. Une seconde.
1: Pierre okay. Bachelet.
0: Très bien, Pierre Bachelet.
5: Au Nord, c'était...
0: Point pour Marine. On reste dans le Nord.
1: Non, c'est le seul que j'aurais, je pense.
0: Mais non. Allez, on continue. Deuxième extrait.
1: J'ai à voir quand ça va commencer.
0: Ah, c'est Louane. C'est Louane, bravo.
1: Oui, la pluie. J'avais pas l'intro.
0: C'est pour le moment un sans faute. Alors après Pierre Bachelet et Louane, là c'est un classique.
1: Je donne tout.
0: Un méga classique. Une artiste que tout le Nord aime de tout son cœur. Ah, c'est un peu ancien, comme tu peux l'entendre. Tu vas entendre sa voix. C'est une chanteuse.
1: Ah mince.
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1: Non, je l'avais pas.
0: Son prénom, c'est Lynn. Lynn Renaud.
1: Ah ouais,
0: mais il y a quelques décennies. Hein.
1: Ah, wow. Non, mais évidemment, je connais très bien Lynn Renaud. Évidemment, mais je la connaissais plus en tant qu'actrice que chanteuse, pour le coup. Je crois que j'ignorais même.
0: Cette chanson-là, Ma cabane au Canada.
1: Ok. Oh,
0: c'est trop joli. Alors là, c'était une découverte pour moi. Je ne savais pas qu'il était nordiste, ce garçon.
1: D'accord.
0: Si je te mets dans l'univers du Club Dorothée, tout ça, t'étais pas née, mais tu... Ouais, je suis trop vieille pour jouer au blind test avec Marine.
1: Non, mais ça va pas du tout, là. Ce blind test, c'est pas top. Bon, c'est pas grave. Je vais essayer.
0: Allez.
1: Ne me donnez pas d'indice.
0: Ok, promis.
1: Mais c'est qui, ça? C'est Jérôme?
0: Ah, ça pourrait. Tu sais quoi? Il a la même voix, c'est Bernard Minet.
1: Mais j'en peux plus.
0: Attends, on va revenir. On va revenir au 21e siècle.
1: Ça, c'est abusé.
0: Bah, je sais, c'est gonflé parce que.
1: J'ai un prénom pif.
0: Moi, j'étais enfant quand c'est sorti. Et donc, Bernard Minet est nordiste pour celles et ceux qui ne savaient pas, comme moi. Bah, voilà. Là, c'est plus récent.
1: Time is running. Ah, Skip the Use, j'adore ce groupe.

0: Hughes.
1: Ça, d'ailleurs, ils sont de retour et en tournée.
2: Ils sont de Lille, aussi. Ouais, c'est vrai. Matt Bastard, c'est le chanteur.
1: Ouais. Et tu sais tout.
2: Oui,
1: le
2: oui.
1: nom du groupe, le nom du chanteur, le nom de la chanson.
2: Le nom du bassiste, carrément. Mais enfin, à l'époque, ça a beaucoup changé entre deux.
1: Oui, c'est vrai.
2: Maintenant, il y a des nouveaux musiciens, mais Matt Bastard, c'est toujours le chanteur. Ouais, c'est un des premiers groupes que j'ai écouté. J'écoutais beaucoup tous leurs albums quand j'étais plus jeune, autour de 15 ans, je crois.
0: Ouais.
2: Et je les ai vus au Men's Square Festival à Arras. C'était trop bien. Ouais,
0: ils
2: j'adore.
0: Sont trop forts. Alors, Pierre Bachelet, Louane et Skip the Hughes, ça nous fait trois beaux points, Marine. Est-ce que tu veux tenter le banco?
2: Ça veut dire quoi?
0: Ça veut dire un dernier extrait. Si tu l'as, c'est comme si tu avais eu tout bon.
2: Ok, allez. Et si je ne l'ai pas, c'est comme si je
0: perdais. Si tu ne l'as pas, je dirais qu'il y a eu un problème technique. Tu sais comment on est avec les stars. On y va.
2: Oh non, c'est quoi ça? Attendez.
0: Oui, attends, on te laisse la voix quand même.
2: Non, mais je sais tout de suite si je vais la voir ou pas. Parce que si je le reconnais, c'est dès le

0: je l'aurais pas.
1: C'est Enrico Macias. Mais on fait pas le super banco alors. On l'enlève. On l'enlève le super banco.
0: Non, c'est trop vieux. Désolé. Hein.
1: Bah non, mais t'inquiète pas.
0: Mais on va croire que j'ai aucune culture, mais c'est faux. Non, ok.
1: Mais non, mais attends, mais c'est intéressant aussi de se dire quel genre de musique t'écoutes.
0: Ben de tout pourtant. En fait, j'ai une formation classique à la base, donc j'ai quand même commencé par ça.
1: Beaucoup de piano, de musique classique.
0: Ouais. Après, j'ai écouté de tout, de la musique américaine, francophone, du rap, du rock.
1: Oui, Skip the Use pour le coup, c'est même ça flirte avec le punk.
0: Et bon. Voilà, je sais pas. Mais il y a quelques petits trucs que j'ai pas, quoi.
1: Et ben voilà, moi je vais faire une cassette à Marine, qui n'a pas de Walkman de vieille personne, mais j'en ai deux, je vais lui en prêter un. Et je ferai une cassette avec Lynn Renaud et Enrico Macias. Ne vous moquez pas de moi à la maison. Vous savez, mes marottes pour les artistes qui ont plus de 80 ans.
0: Je connais.
1: C'est comme ça, Marine.
0: Mais il y a Lucky Love qui vient du Nord aussi.
1: Oui, j'aime beaucoup.
0: Camille Lou.
1: Ouais.
0: Mais exact. Elle fait les deux.
1: Chanteuse et actrice.
0: Ouais. Ah, Danny Boone, bon voilà.
1: Il a chanté dans La Reine des Neiges. La Reine des Neiges.
0: C'est en fait la voix française de Olaf.
1: Ouais.
0: C'est Danny Boone.
1: Et donc il chante les chansons
0: donc,
1: d'Olaf.
0: Il chante, il parle et ça lui va trop bien. J'adore ce personnage.
1: Une fille ordinaire. On va l'écouter en version live, enregistrée au Louvre, Lens. C'est notre Marine qui est avec nous jusqu'à 21h sur votre radio ici.

0: écoute ici live. Marine a enregistré cette version il y a quelques jours devant une soixantaine d'auditrices et d'auditeurs au Louvre Lens. Voilà pour ici. Elle est particulière, cette chanson, c'est ton premier tube. Hein.
1: C'est mon premier titre tout court.
0: Oui, oui. C'est aussi ton premier tube,
1: c'est
0: la
1: vrai,
0: chanson
1: c'est
0: que.
1: Tube, c'est marrant de dire ça.
0: Oui. T'entretiens quel rapport avec cette chanson-là? Alors, je sais, tout à l'heure, tu m'as dit, tu ne veux pas choisir de chanson préférée sur ton premier album.
1: Bah oui,
0: mais
1: forcément.
0: Mais celle-ci.
1: Forcément, c'est différent parce que, comme tu dis, c'est le premier que j'ai écrit vraiment et composé seul dans ma chambre. À la base, je pensais pas que ça allait plaire. Je l'ai sorti en version un peu maquette, faite maison pour mes amis, pour mes proches parce qu'ils l'aimaient bien. Mais on peut jamais savoir le potentiel vraiment. Et après, les gens l'ont découvert pendant l'aventure Star Academy et en ont fait ce qu'elle est aujourd'hui. Donc, c'est assez dingue.
0: Et c'est ton acte de naissance d'autrice et de compositrice. Tu chantais avant cette chanson, t'as chanté après.
1: Oui.
0: Mais c'est à partir de là que t'écris.
1: Ouais.
0: Donc, ouais.
1: C'est vrai,
0: elle est
1: ça a débloqué ça.
0: Ben oui. Et puis alors, là, par contre, on n'est plus bloqué du tout. tu écris, on me dit, en permanence, en fait. Et pas forcément toute seule. Ça, c'est intéressant. T'as collaboré avec Eddie De Pretto, tu en as déjà parlé. Écrire avec quelqu'un d'autre. Est-ce que tu peux m'expliquer l'expérience que c'est pour toi?
1: C'est super, j'imagine que c'est un défi à la fois parce qu'il faut s'ouvrir. Moi j'aime bien raconter que des choses vraies. Je veux pas être dans un point de vue fictif. Enfin, j'aime raconter des choses que j'ai vécues qui sont vraies, je les ressens mieux. Donc il faut accepter de se livrer à la personne avec laquelle on va travailler. Mais avec Eddie ça n'a pas été un problème parce que je me suis sentie en confiance. Et puis... c'est de l'expérience, forcément. Ce sont des artistes, notamment Eddie, qui sont là depuis longtemps, qui ont vécu beaucoup de choses, qui ont écrit aussi des choses très intimes, très personnelles. Et moi, c'est un artiste que j'adore. J'ai écouté ses albums, j'adore sa plume, sa musique. Donc, c'était super de pouvoir faire ça avec lui.
0: T'es montée sur scène avec Julien Doré.
1: Oui.
0: T'as rejoint aussi les Enfoirés, là, on va t'entendre. Donc, au dernier spectacle, hein, 2026, La Balade des Enfoirés. T'es sur scène avec Lara Fabian, Amel Bent, Vita, Zaz, Elena, Mentissa, Sophia et Saïdi. Non, mais le gang de badass.

0: Donc, c'est trop bien.
1: Il y en a qui te sollicitent aussi pour faire des apparitions sur leurs albums. Mon oui. petit doigt me dit qu'on va t'entendre dans quelques jours sur la réédition de l'album de Yoa, oui. par exemple.
0: C'est vrai, c'est une artiste que j'adore et son titre, Princesse K.O. en particulier, qui est, je trouve, un titre qui me représente beaucoup. Voilà, parce que c'est le chaos, même si c'est génial et je confonds maintenant mes rêves et la réalité. Enfin, il y a quelque chose de super dans ce titre. Je l'ai beaucoup écouté, je l'ai beaucoup ressenti et donc elle m'a proposé d'en faire une version un peu à nous, ouais. sur sa réédition. C'est trop bien.
1: Donc à découvrir d'ici quelques jours. Et puis il y a en revanche alors une collaboration qui là est bel et bien sortie. C'est une chanson qui s'appelle On m'avait dit avec un certain Félix Radou. Alors il faut me raconter.
0: Eh ben Félix, c'est un auteur super et surtout un déclameur de textes. C'est énorme en fait ce qu'il fait. Il fait des chroniques parfois. Enfin il en faisait. Où en fait, il récitait des textes avec une certaine ferveur. Il écrit très bien, il parle très bien et il en a fait un album d'histoires qu'il raconte. Et on s'est rencontrés à la base pour un concept qui était de faire un titre en une heure et de le poster sur les réseaux sociaux.
1: C'est ça.
0: Et finalement, les gens ont adoré le refrain qui était plutôt efficace, je crois. Et du coup, on en a fait un titre complet. On l'a fini en studio, on s'est retrouvés, on l'a sorti. Et on le fait sur scène maintenant. On l'a fait sur sa tournée, on le fait sur ma tournée. Il a aussi accepté de venir faire quelques-unes de mes premières parties, donc c'est trop cool.
1: C'est difficile ça, de choisir qui va venir faire tes premières parties.
0: C'est difficile. Oui, il y a tellement d'artistes que j'aime, et en même temps c'est toujours délicat de poser la question. Mais c'est trop bien, c'est trop cool de pouvoir partager ça avec d'autres artistes.
1: Donc les premières parties, les concerts, je vous les ai donnés tout à l'heure. Je vous ai pas fait un récap des festivals sur lesquels vous pourrez voir Marine. Il y a le Caribana Festival, le Festival des Sables. Il y a l'Avoine Zone Groove, le Pavillon Grignan. Ou encore, ça j'en ai parlé, mais c'est vraiment cool, les Francofolies de Spa. Franchement, si vous avez moyen d'aller en Belgique, les Franco de Spa, c'est dingue. Le Théâtre Antique de Vaison-la-Romaine, le Festival Attrape-Son. Ou encore, là aussi, très très cool, ce festival, le 4 septembre, le Pelliculive. À Tuir, c'est un tout petit bled, mais c'est le bled de François-Xavier de Maison et de sa femme. Et en fait, c'est lui qui organise ce festival. Et donc, l'idée, c'est de voir des bons films, d'écouter des bons concerts et de très bien manger. Il y a des chefs tous les ans.
0: Ah, super, bah, ça réunit mes trois passions en un seul art.
1: Ciné, musique et bouffe.
0: Manger, le cinéma... la musique.
1: Ah mais trop bien. D'ailleurs oui, c'est pas trop galère ça quand on est en tournée justement et qu'on aime bien manger, prendre son temps, etc. Quand il faut manger un sandwich triangle sur autoroute.
0: Non mais c'est pas vraiment ça, parce qu'on a la chance d'avoir un catering qui nous accompagne soit dans les salles, soit qui nous suit. C'est des gens en fait qui nous font à manger quoi. On a une cantine en fait, donc et qui est assez équilibrée en plus pour le coup, des entrées, de salades, des plats chauds. Donc on essaye, même si les heures c'est pas toujours ça. Moi je mange pas avant le concert, je mange après parfois à 23h. Mais non ça va, on essaye quand même. De bien manger.
1: Donc la vie est belle sur la route.
0: Super, génial.
1: Et ça t'inspire? T'écris aussi quand t'es sur la route?
0: Oh non, pas trop.
1: Non.
0: Ben parfois ça peut venir par fulgurance parce qu'il y a pas vraiment un moment. Je peux être de retour dans un taxi et avoir une idée d'un coup. Mais j'aime bien que le live soit le live quoi. Et les moments de création c'est d'autres moments.
1: Très bien. Alors vivement la suite, ma chère Marine. Je te souhaite un très bel été de festival, un très bon Zénith de Paris ce soir, le premier, en attendant le suivant, le 7 mars 2027. J'annonce également le Zénith de Toulouse, le 14 mars prochain, ou encore le Liberté à Rennes, le Zénith de Nantes, le 21 mars, le Zénith de Lille, le 26 mars 2027. Bonne route, chère Marine.
0: Merci.
1: On écoute cette chanson avec Félix Radou qui s'appelle « On m'avait dit » et à la prochaine.
0: Merci, à bientôt.

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0: Cannes avec Félix Radou. Alors, ceci dit, en quittant le studio, elle m'a glissé à l'oreille. Je pense que ça se prononce Félix Radu. Eh ben, peut-être. Écoutez, choisissez votre camp. Radou, Radu. En tout cas, la chanson, elle s'appelle bien, on m'avait dit. Et elle est disponible absolument partout. Merci les amis d'avoir écouté Décibel. Un merci spécial aux équipes d'ici Nord qui ont rendu possible ce concert de Marine. C'était vraiment un joli moment. Et merci au Louvre-Lens pour un accueil absolument magnifique. Bisous les terrils. Désolé, tant qu'il y aura beaucoup de vent sur les terrils ou au pied des terrils, on ne pourra pas y faire de concert. Mais on reviendra, c'est promis. Merci enfin à l'équipe de ce soir pour Décibel. Il y avait Iris Guitoni, Emma Quenardel, Iki, Elodie Biancamaria et Franck Moilier. À demain 20h avec les Negmarons.
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3: Bonjour la France, j'espère que tu vas bien la France. Nous sommes jeudi, bientôt le week-end. C'est la dernière manche aujourd'hui pour savoir qui sera en finale. Évidemment, la petite personne à mes côtés trépigne.
4: Ah, je suis il comme a... un zébulon là, vous voyez.
3: Ah, là,
4: je suis content.
3: Il a deux candidats, bonjour, j'en ai 15, ce qui veut dire qu'aujourd'hui, mon candidat a une lourde responsabilité.
4: Non, mais il ne passera pas la frontière, de toute façon.
3: Non, mais peut-être qu'il sera accueilli au Damido Land. Ouais. 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
4: Bien sûr.
3: 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C'est Noël avant Noël.
4: Ah oui.
3: Ça, c'est ici, c'est
4: bon, c'est Noël, c'est les températures en France, hein, en même temps, c'est Noël.
3: Exactement. Hein. Ouais, alors, le deuxième cadeau pour le finaliste, c'est quoi?
4: Toute l'année, je vous ai parlé des différentes nationalités de Joe Malongo.
3: Oh
4: la branche russe, la branche sicilienne. Joe Malongo m'a écrit.
3: Ah.
4: Ses prendre de dosettes l'ont accompagné dans son écriture avec ses 6 verres en verre. Joe Malongo m'a dit, je veux la nationalité d'Amidoise.
3: Ah, d'Amidoland
4: oui.
3: A fait... Ah, bah merci,
4: il
3: merci Malongo.
4: Il veut intégrer le d'Amidoland, Joe Malongo.
3: Joe, tu auras ta carte d'identité du d'Amidoland et tu, comme ça, nous pourrons tous boire des cafés.
4: Ça veut dire que la machine sera non plus française, mais d'Amidoise.
3: Elle sera d'Amidoise, génial. Exactement. Bah, c'est magnifique.
4: Hâte.
3: Allez, on accueille nos deux candidats, Nicolas et Sylvie.
4: Peut-être expliquer quand même, c'est qu'il y a un candidat qui a cru que le d'Amidoland était un véritable pays à deux jours.
3: Mais évidemment, voilà. Je reçois des messages. Alors, j'ai reçu des messages sur Instagram, j'ai reçu des messages sur Facebook. Je vais je vais te les imprimer. Ouais. Les gens demandent la nationalité du d'Amidoland.
4: Grâce à Guy.
3: De ici Mayenne, je te remercie infiniment parce que vraiment, depuis 3 jours, je reçois des demandes.
4: On va l'appeler demain pour la finale.
3: Ouais, Guy, on t'appelle demain pour la finale pour te remercier. Le d'Amidoland, maintenant, on commence être très nombreux. Hein.
4: Oui, c'est vrai.
3: Ça va être beaucoup. Alors, comment ça va Nicolas? Comment ça va Sylvie?
4: Bonjour.
5: Bonjour.
3: Alors,
5: Bonjour Nicolas.
3: Oh là là, j'adore les candidats qui se disent bonjour.
4: Vous êtes la politesse du d'Amidoland.
3: C'est la politesse, ouais. Nicolas, tu veux faire partie du d'Amidoland, toi aussi?
6: Je pense demander la double nationalité.
3: tu sais quoi? Tu l'obtiendras.
6: Surtout que j'espère bien.
3: Bah oui, t'es mon candidat aujourd'hui. Je te dis pas là.
6: En plus.
3: Tu vois ce que je veux dire.
4: En tant que ministre des Finances, j'offre 1000 euros à tous les candidats, bien sûr. Hein. C'est normal.
3: Alors, Nicolas, il joue avec ICI Normandie. Bientôt, il jouera avec ICI d'Amidoland. Tu as 43 ans, tu habites à Condé, en Normandie, et tu as 3 chiens. Comment s'appellent-ils et quels sont les modèles?
6: Alors, j'ai 3 chiens. Donc, effectivement, j'ai Suna, qui est un modèle charpais, c'est-à-dire légèrement fripé, qu'il faudrait pas se faire passer, mais qui est magnifique et qui est bleu. C'est un chien bleu.
3: Ouais.
6: J'ai Oumi, Oumi, qui est un chouchou. C'est les chiens tout poilus, là.
3: Bah oui, c'est trop mignon. Eux, ils ont la langue bleue.
4: Ah bon?
6: Exact. Les deux ont la langue bleue. Et sinon, j'ai Nox, qui est un corneau pure race, qui garde la maison tous les jours.
3: Voilà. Oh là là là là. Et tout ça, il y a aussi un chat qui s'appelle Pouette.
6: C'est ça, exactement, qui est l'ancienne de la maison, en fait, et qui commande un petit peu tout le monde là-dedans.
3: Et voilà.
6: Qui fasse 10 fois leur poids, à peu près, voire 15 fois leur poids.
3: Ah, mais de toute façon, c'est toujours le chat, hein, le maître de la maison. Pouette,
6: exactement.
3: Ben oui, Pouette, c'est la chef, c'était sûr. Alors, il paraît que tu as des oies et des moutons aussi.
6: Oui, c'est un petit peu la ferme chez moi, effectivement. Donc là, en ce moment, il y a effectivement des oies, des moutons qui entretiennent la prairie. J'ai un voisin d'ailleurs qui dit en rigolant, c'est presque une petite affaire. Hein, mon voisin fermier me dit ça, c'est presque une petite affaire chez toi. Effectivement, beaucoup d'animaux, j'aime beaucoup ça.
3: Eh ben oui, ça tombe bien parce que Damidolande, on le sait, les animaux sont les bienvenus.
4: Oui, puis on aime les Français qui investissent, qui ont une belle entreprise. C'est ça le Damidolande.
3: Ah là, oui, d'accord. Alors tu vas te détendre parce que le Damidolande, c'est pas un pays capitaliste. Hein, c'est un pays de.
4: Oui, enfin, il en faut un peu. Quand
3: ah
4: même.
3: Oui, non, mais nous, on est des gros babacous, hein,
4: ah d'accord. Okay.
3: Oui, oh là là, pop.
4: Oula.
3: Alors, il paraît que tu es prof de cuisine dans un lycée professionnel.
6: Oui, tout à fait.
3: Dis donc, tu dois bien cuisiner, toi. On va en reparler pendant l'émission, mais je suis sûre que tu cuisines bien. Alors.
6: Bah ouais, un petit peu.
3: Voilà, on adore les hommes qui cuisinent aux Damidolande. Alors, on va tout de suite marquer le premier point, mon petit chat, avec la première question, vrai ou faux. Tiens, une ambiance. Voilà, ça, c'est Éric Bastien qui se réveille le matin.
4: Ah oui.
3: Et voilà.
4: Alors, je ronronne de plaisir.
3: Non, c'est un buffle, hein, le dos.
4: Ah, excusez-moi.
3: Voilà. Alors. Au Bangladesh.
4: C'est quand je vous écoute imiter des dauphins, je ne sais plus où on est. Hein, donc,
6: Bangladesh.
3: Là, là. Au Bangladesh, il y a un buffle qui est devenu la star des réseaux sociaux parce qu'il ressemble à Donald Trump. Alors, est-ce que c'est vrai qu'un buffle est devenu la star des réseaux sociaux parce qu'il ressemble à Donald Trump? Vrai ou faux, top chrono, 5 secondes.
6: Il me semble avoir vu l'information. Je dirais vrai.
3: Eh oui, c'est vrai, évidemment. Ouais. Le buffle albinos, il a été nommé Donald Trump parce que il a une très grande mèche sur son petit front, façon brushing trumpien. Donc voilà, tu as un point, mon petit Nicolas.
4: Sylvie est à Issy-Poitou. Bonjour Sylvie, bienvenue.
7: Bonjour Bastien, bonjour Valérie et bonjour Nicolas.
4: Bon, voilà. Appelez-moi Eric, c'est mon prénom, je préfère. Eh ben oui, parce que Bastien c'est un nom de famille,
7: je
4: vous en prie.
7: Oui.
4: C'est pas grave, c'est juste, je mets moins deux dès le début. Sylvie, tu habites à Hervaux. C'est où Hervaux?
7: Hervaux, c'est dans les Deux-Sèvres,
4: ouais.
7: La région Aquitaine, Nouvelle-Aquitaine.
4: Ok.
7: À mi-chemin entre Poitiers, Cholet,
4: Je vois très bien. On salue les équipes d'ici Poitou, d'ailleurs, qui nous écoutent. Sylvie, mariée à Jean-Paul, ça fait combien de temps avec Jean-Paul? Pas mal, hein, je crois.
7: Oui. 41 ans.
3: Oh la vache.
4: Oh là là là. Alors, on parlera de cette rencontre avec Jean-Paul à l'occasion d'un mariage. Vous avez ensemble, j'imagine, deux enfants. C'est ensemble que vous les avez eus.
7: Oui.
4: Oh, ils sont grands, hein, déjà, les enfants. Quel âge?
7: Oui, 47 semaines d'ailleurs.
4: Ah,
7: ma fille et puis Héloïse, voilà, et Baptiste, 38.
4: 38. Alors, c'est aussi une animalerie à la maison. Combien y a de chats? Combien?
7: 6 chats.
4: Ah ouais, quand
7: ah
4: même.
7: Oui.
4: 6 chats.
7: Ah oui.
4: 3 à la maison et 3 qui se baladent. Et puis, il y a des petites poules aussi chez toi.
7: Des poules, des poissons. On a eu aussi des moutons et des oies, mais bon, voilà.
4: Très bien.
7: Les oies ont été croquées par un renard.
4: Oh, chenapan, vieille fripouille, sacré bon rien. Sylvie, nous allons jouer. Je rappelle que je suis très content car nous avons une institutrice à la retraite. Institutrice, le savoir, la légende, la culture.
3: Bien sûr.
4: Je le sens bien, Sylvie. Bienvenue. Voici une première question et un extrait de Jean Marais. Écoutez.
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4: Sacré voix.
3: Jean Marais, très belle voix.
4: Ah ouais. La France est 25e au classement mondial 2026 de la liberté de la presse. Voilà mon affirmation, Sylvie. La France, 25e au classement mondial cette année de la liberté de la presse. Vrai ou faux, top chrono, 5 secondes.
7: Vrai.
4: Je vois que Sylvie est déterminée. C'est vrai.
7: Bah, oui.
4: Tu as totalement raison. La France est bien 25e au classement de la liberté de la presse établi par l'ONG Reporters sans frontières. C'est la Norvège qui conserve la première place pour la 10e année consécutive. Les États-Unis pour la liberté de la presse. Et combien ils sont? 64e.
3: Ça fait plaisir.
4: Voilà.
3: Allez, Nicolas, un point. Sylvie, un point. Et là, tout de suite, Beau Malheur, Emmanuel Moir, vous écoutez ici. À tout de suite.
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0: Mais non, que du bonheur en écoutant ici tous les jours Emmanuel Moir, Beau Malheur et du bonheur. Ah, pour Sylvie qui va être ma candidate gagnante aujourd'hui.
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1: Alors, ici nous jouons avec Nicolas qui joue avec ici Normandie. Nicolas, on le sait, est prof de cuisine. Et alors, il paraît qu'on a des spécialités magnifiques. Pot-au-feu, blanquette, lasagne, que sais-je.
3: Mais oui, ouais, effectivement, on a toutes ces spécialités-là. On a aussi même un dessert normand. Le fameux dessert normand, vous connaissez quand même.
1: Bah, ça doit être
3: Turgoule.
0: Bah, la tarte.
1: Bah, ça doit être une tarte aux pommes, un truc comme ça, non ?
3: Mais non, même pas la Turgoule. Alors, la Turgoule, vous savez pas ce que c'est la Turgoule.
1: Bah, bon. Non, je suis désolée, pardon.
0: Tu te fais engueuler, là. Hein.
1: Je te demande pardon, tu nous feras de la Turgoule au Dami d'Hollande, mais qu'est-ce que c'est la Turgoule, alors ?
0: Excuse-moi, je voudrais rappeler quand même qu'elle est présidente du Dami d'Hollande, donc on lui parle autrement.
1: Non, on parle comme on veut.
0: Okay, attention. Okay.
1: Non, chérie, tu peux me parler comme tu veux, c'est l'autre, là. Il a un ego de la taille de l'Arkansas.
3: Ouais, il est, c'est vrai, franchement, il est pas sympa.
0: Ah, bah, c'est vrai.
1: Voilà, merci. Allez, dis-moi tout, c'est quoi la.
3: Alors c'est une sorte de riz au lait en fait, mais qui est une spécialité normande qui est faite dans un plat spécifique. C'est une cuisson en fait qui se passe pendant 4 heures au four. Donc c'est très simple. Il y a du riz rond, du sucre, du lait entier que je vais chercher chez mon voisin, donc plus qu'entier, parce qu'il a des vaches, de la cannelle. Et on laisse cuire comme ça pendant 4 heures au four, 160 degrés, tranquillement. Ça fait une magnifique croûte sur le dessus. Et quand on retire la croûte, on se retrouve avec un riz fondant et crémeux avec de la cannelle.
1: Oh, mais qu'est-ce
3: c'est
1: que...
3: magnifique.
1: Je vais faire cette Turgoule dès ce soir. La Turgoule sera le plat officiel du Dami d'Hollande. Voilà. Eh ben alors, écoute, c'est magnifique. Alors, il paraît que tu es pas très très fort en bricolage.
0: Non, ça m'étonne pas.
1: Et que tu poses du placo pas droit. Ça veut dire quoi ? Parce que quand même, le placo sur les rails, c'est fastoche.
3: En fait, je suis une grosse quiche en bricolage. Donc là, c'est vrai que je suis pas bon du tout. C'est pas mon fort. Et à chaque fois que j'essaie, alors par exemple, le truc typique, effectivement, c'est le placo pas droit ou quand je vais mettre une cheville pour mettre quelque chose dans le mur. Il y a des chevilles différentes en fonction de la structure du mur. Évidemment, j'y comprends rien du tout. Donc je mets n'importe quoi et évidemment, ça ne tient pas. Il y a tout qui tombe.
0: Ah ouais, c'est ça, d'être une quiche normande. Hein.
3: Et ben voilà, ou une tarte aussi. Une tarte.
1: Il n'est pas normand, il est damidolien. Ouais. Alors, mon petit chat, tu vas marquer tout de suite le deuxième point avec la deuxième question, vrai ou faux.
3: Oui.
1: Écoute bien cette question, tu as une petite ambiance. Oh, let me be your dog. La BO de Didier avec Alain Chabat. Alors,
3: ah oui, Didier.
1: Ah, Didier. On ne sent pas le cul des gens, Didier. Alors. À Lyon, il existe un restaurant gastronomique entièrement réservé aux chiens. À Lyon, il existe un restaurant gastronomique réservé aux chiens. Vrai ou faux, top chrono, 5 secondes.
3: C'est tellement absurde que je dirais oui.
1: Eh ben, t'as bien raison parce que c'est vrai. Figure-toi que le restaurant s'appelle le Dogstronomy et c'est une expérience gastronomique pour nos petits camarades à quatre pattes. Menu adapté, etc. C'est magnifique. 2 points pour Nico.
0: Sylvie est avec nous dans les Deux-Sèvres à Hervaux. Elle est mariée à Jean-Paul. On pense bien fort à Jean-Paul. On l'a dit tout à l'heure, t'es retraitée, t'étais institutrice toute ta carrière. T'avais des enfants de quel âge ? Tu faisais quelle classe, toi, Sylvie ?
4: De 2 à 4 ans.
0: Ah oui, c'est tout petit, maternel.
4: Petit, oui.
0: Oh là là, petite section, grande section, tout ça, c'est des belles années.
4: Toute petite section, oui.
0: Et ado, tu voulais être traductrice. Alors du coup, bon, t'as préféré aller dans autre chose, mais c'est pas grave.
4: Voilà.
1: Enfin, quand t'es institutrice en maternelle, tu fais de la traduction, parce que...
0: Il faut arriver à comprendre quand même. Elle fait du sport, notre Sylvie, elle fait de la marche et du yoga.
4: Oui.
1: Ah, ça c'est bien.
0: Du yoga sur chaise, c'est-à-dire.
4: Bah,
0: c'est
4: exactement.
0: C'est quoi ?
4: Eh bien, ça part de la position assise, avec des mouvements des bras et des jambes, tout en respirant comme le yoga.
0: Pour s'entretenir, c'est très bien. Et alors, j'ai découvert, Sylvie, que tu es très, très, très manuelle. Tu fais du cartonnage. C'est quoi du cartonnage ?
4: Oui.
0: Tu fabriques quoi ?
4: Nous fabriquons des boîtes en carton sur mesure elles sont recouvertes en simili-cuir ou en tissu.
0: Waouh.
4: Ou en papier.
0: Tu fais également de la couture et tu donnes des cours à des adultes et des enfants par le biais d'une association.
4: Voilà, je transmets.
1: Eh bien, ça, c'est bien.
5: C'est génial.
4: Mon savoir.
5: Écoutez, comme Emmanuel, elle confectionne de la broderie de perles, de la broderie traditionnelle, du patchwork, et elle prend des cours d'anglais. On en revient à la traductrice. Et mais t'as tous les talents, Sylvie. Hein.
4: Oh là là.
5: Ah si. Ah non, écoute, moi je suis très très heureux d'être avec toi aujourd'hui. Franchement.
4: Oh, c'est gentil.
5: Ah non, parce que Nicolas...
4: Mais bon, il m'est arrivé une petite tuile quand même en cousant tranquillement à la maison.
5: Ouais.
4: La pédale de la machine à coudre a glissé. J'ai voulu la rattraper avec mon pied sans lâcher mon ouvrage. Et hop, l'aiguille a traversé le bois.
5: Ah oui. Appelez le docteur Kierzek, s'il vous plaît. Ça fait mal.
4: Eh ben oui.
5: Sylvie, n'oublie pas que je suis un peu le médecin. Aujourd'hui, et tout le temps d'ailleurs, et que je vais te soigner correctement le Nicolas qui a dit que j'étais pas sympa.
1: Tu laisses Nicolas.
5: Non, mais il a dit que j'étais pas sympa.
1: Tranquille.
5: Celui-là, donc, voir ce qu'il va voir. Sylvie, question, extrait. C'est le jeu dans le jeu. Hein. Si vous avez reconnu Elisa Tovati, je vous offre un verre. Le gaz de ville a naturellement une odeur de soufre. Est-ce que selon toi c'est vrai ou faux ? 5 secondes en réfléchis bien. Le gaz de ville, ça sent le soufre, naturellement. Vite ?
4: Oui.
5: Oui ? Non, c'est faux. Le gaz distribué dans nos logements, c'est inodore. Il sent rien, ni le soufre, ni l'œuf pourri. L'odeur caractéristique est plutôt ajoutée artificiellement avec des composants. Ah, je suis désolé, Sylvie.
1: Allez, 2 Nico, 1 Sylvie, et là tout de suite. First I was afraid, I was petrified. 1998, la France championne du monde. Gloria Gaynor, vous écoutez ici. À tout de suite.

0: Eh ouais, ça date des années 60, mais bon, bien sûr, tu l'as dit Valérie, 1998, deux buts de Zinedine Zidane, et à la 92e minute, Emmanuel Petit pour le troisième but.
1: Et 1 et 2 et 3-0.
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0: Les matchs des Bleus à suivre sur ici, bien sûr, dans quelques jours, hein, pour le Mondial.
4: Bien sûr. Alors Nicolas, tu as 2, Sylvie, tu as 1. Nicolas, avant de faire le quiz musical, je veux juste dire ce petit rituel que tu as, parce que c'est trop mignon. J'ai le même, hein. De toute façon, moi, ils dorment dans mon lit. Tu dis bonne nuit à tes petits chiens.
5: Ah bah oui, évidemment mes petites bibis.
4: Bah oui.
5: Oui, donc je vais leur faire un petit câlin à chaque fois, un petit bisou et je leur souhaite une bonne vie.
4: Oh, quel citoyen d'honneur du Dami d'Hollande. Ah, alors,
5: elles sont tout le temps contentes.
4: Bah oui, moi aussi, ils dorment avec moi. Alors, comment te dire que là maintenant, il va falloir bien reconnaître. Nous allons écouter une chanson d'Ophélie Winter. Ça va s'arrêter à deux reprises. Le mot manquant, à la place, il y aura le poète poète. Et il va falloir que tu tentes de trouver les deux mots manquants. Alors, écoute bien, c'est Ophélie Winter, c'est un tube. Concentre-toi.

0: Alors, comme un oiseau dans le ciel, maître de... 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Alors, qu'est-ce que c'est les mots qui manquent? 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Et trouver ma place, j'avais la notion du temps. Top chrono, 10 secondes.
1: Espace et je dirais perdu.
0: Ta ta ta ta ta. Eh ben on écoute. Hey!

0: 2 points pour Nicolas, il a 4.
1: Ah, il est fort, il est fort, il est fort. Sylvie, Sylvie collectionne les grenouilles. Eh oui, notre Sylvie, les dés à coudre aussi. Et quoi d'autre ?
2: Les petits verres à liqueur.
0: Oh, dis donc.
1: Bah oui, des bavoirs.
2: Bah oui.
1: Des bavoirs brodés.
2: Bavoirs, oui.
1: Oh là là, tu parcours les vides greniers, t'es comme Valérie, t'aimes les brocantes et tout ça, toi.
2: Exactement.
1: C'est pour ça qu'on écoute Louis la Brocante. Allez, j'espère que c'est petit. C'est vrai, c'est le générique de Louis la Brocante. Allez, les petites grenouilles. Généralement, ça porte chance, les petites grenouilles. Voici ton quiz. On est sur des artistes qui ont cartonné à la fin des années 90. Il y avait Ophélie Winter, il y avait aussi Larousseau avec ce tube.
0: Ah là là.
1: Tu m'oublieras, deux mots manquants, on y va.

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1: De mon cou.
0: Et l'amour qu'on faisait n'importe où, temps et coup, 12h30 et 6 secondes, voici le moment de vérité.

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2: Je vous le rappelle, c'est le dernier jour pour se qualifier. Nicolas à 4, Sylvie à 3. Ils jouent pour la finale de demain. Le premier prix, c'est un week-end exceptionnel au Festival Off d'Avignon. Un séjour pour 4 adultes, 2 chambres doubles à l'hôtel Le Chardonnay. Les petits-déj sont compris. 100 euros de carburant pour rejoindre la Cité des Papes. Il y aura 2 spectacles par jour, soit 4 spectacles au total. Il y aura pour le deuxième une machine expresso EO fabriquée par Malongo, 32 dosettes, 6 verres en verre. Et pour tous les participants cette semaine, pour fêter les 100 ans des guides de voyage Michelin, chaque participant, qu'il gagne ou qu'il perd, gagne un guide de voyage Michelin. Voilà, on reprend la compétition immédiatement. Alors,
3: quel beau discours de la présidente du Dami d'Oland, je trouve.
2: Merci. Chers concitoyens, chères concitoyennes, demain, c'est vendredi, c'est la finale et Nicolas va gagner. Alors, tu joues avec ici Normandie, mon petit Nicolas, on sait que tu cuisines comme un dieu. Tu as aussi une petite passion, c'est les bonsaïs. D'ailleurs, tu fais partie d'une asso, ça veut dire quoi? Explique-nous.
4: Oui, alors je fais partie d'une association, en fait, d'un club de bonsaï qui se situe à Bagnoles de l'Orne, donc c'est dans le 61, et c'est un club de bonsaï, en fait, on se rejoint, on est à peu près une cinquantaine, on se rejoint souvent un samedi par mois pour entretenir, créer des bonsaïs, vraiment les mettre en forme, ligaturer, tailler, etc. Voilà, parce que c'est des techniques bien particulières et on se rend beaucoup service entre nous par rapport à ça.
2: Alors d'ailleurs, tu as 30 bonsaïs à peu près chez toi et tu as créé une forêt de 7 mélèzes sur une pierre.
4: C'est ça.
2: C'est magnifique.
4: Ouais, exact. Ouais. Donc oui, parce que du coup, en fait, on est à, donc les mélèzes, on en trouve. Donc le mélèze, c'est un sapin qui perd ses aiguilles. On en trouve dans la forêt d'Andenne à Bagnoles de l'Orne. C'est une espèce en fait qui est endémique, qui pousse là-bas, pardon. Et on a une autorisation de prélèvement par l'ONF. Notre association a une autorisation de prélèvement, et donc du coup, on prélève des sujets qui sont assez jeunes à différents endroits dans la forêt, et ensuite on les met en culture, et puis à la fin, on crée une forêt sur une lauze, hein, une pierre plate, une lauze, ce qui fait que voilà, c'est une des pièces les plus belles que j'ai effectivement et que j'ai créée moi-même.
2: Je veux une photo sur le mail de Maître Coupez. Alors, nous allons tout de suite marquer 3 points de plus grâce à la question à choix multiples. Je vais te poser une question, je vais te proposer des réponses. Tu auras 10 secondes pour me répondre. Tiens, une petite ambiance.
5: Allô, c'est moi, comment tu vas?
2: Allô, comment tu vas? Écoute bien la question. Quel pourcentage de Français se dit dépendant de son smartphone?
4: Oh là là.
2: Alors, écoute bien, c'est assez logique. Hein. 18%, 42%, 65%. Au Dami d'Oland, il n'y a pas de portable. Voilà, alors, 18, 42, 65 ou pas de portable. Top chrono,
4: ah, ou
2: 10 secondes.
4: Portable,
2: non, ou c'est le Dami d'Oland, c'est une connerie.
4: Zéro quoi.
2: Ouais, 18, 42, 65.
4: La logique, je voudrais que ce soit 65.
2: C'est 65%, c'est quand même, c'est énormément. Hein, c'est 2 Français sur 3 sont totalement dépendants de leur smartphone. Voilà, 89% chez les 18-24, c'est magnifique.
3: Ouais. Sylvie, tu as un téléphone évidemment, oui. Toi aussi, hein, tu as un smartphone, on en a tous un.
6: Oui.
3: Bah oui. Sylvie qui habite Hervaux, dans les Deux-Sèvres, pour ceux qui la découvrent à cette heure-ci, elle a 2 enfants qui sont grands, on pense à Jean-Paul qui a des petits soucis en ce moment. Hein. Des gros bisous à ton mari, on fait Sylvie, on est d'accord?
6: Ok, merci.
3: Ancienne institutrice à la retraite, très manuelle, tu disais, tu fabriques des boîtes en carton, tu bosses pour une association, tu donnes des cours, tu donnes des conseils, t'aimes les fleurs, les grenouilles, enfin voilà, t'es top. Et alors, t'as été figurante dans un film chez toi, dans ta commune. C'était quoi ce film? S'agissait de quoi?
6: Alors, ce film a été tourné en 2022 sur notre commune parce que Hervaux est une petite cité de caractère,
3: ouais,
6: avec un château médiéval et un cadre prestigieux. Et donc, un film avec des Chinonnais et puis des organisateurs, oui, de Saumur. Le Dîner aux Chandelles. C'est un film historique et policier.
3: Et tu faisais quoi? C'était quoi ton rôle?
6: J'étais religieuse.
2: Sœur Sylvie.
3: T'as mis le costume, enfin le traditionnel habit des voilà. religieuses et tout. Bah, ça devait être sympa. C'est une bonne expérience quand même, les tournages de films. C'est sympa, ça.
6: Ah, mais, le cadre et puis, la mise en scène.
3: Bah, bien sûr.
6: Il y avait des carrioles, des chevaux.
3: De l'époque.
6: Très intéressant.
3: Ça s'appelle le dîner aux chandelles. Alors, tu as beaucoup voyagé, tu as visité les grandes villes européennes, Venise, Rome, Lisbonne, Barcelone, mais tu as un petit rêve. Ton prochain voyage, il est prévu pour aller où cet été ?
6: À Montréal, Québec, voilà.
3: Jamais vu ? Première fois ?
6: Non, la première fois, oui, c'est ça, avec une amie.
3: Bah, ça va être sympa, vous partez combien de temps ? Il faut un petit moment quand même pour découvrir.
6: Trois semaines.
3: C'est bien ça.
6: Oui.
3: Ah oui, c'est suffisant et c'est top. Donc ce sera cet été au Québec. Et puis pour te faire plaisir avant de jouer, il y a un chanteur que tu adores. Et d'ailleurs, si tu pouvais déjeuner avec lui à 13h, ce serait
6: Gérard Lenormand.
5: Je viens te chanter la balade des gens heureux.
3: Ah, je t'entends chanter, Sylvie. Tu l'as vu plein de fois en concert et t'es fan de Gérard Lenormand.
6: J'étais surtout, maintenant un peu moins parce que on le voit moins,
3: c'est
6: mais oui, les anciens titres me rappellent plein de souvenirs et donc j'adorais.
3: Bah, tout le monde sait de toute façon que la fameuse chanson Si j'étais président, il l'a écrite pour Valérie Damido. Hein.
2: Évidemment.
3: Si j'étais présidente du Damidoland,
2: on serait vachement heureux.
3: Évidemment. Allez Sylvie, je joins avec cette question à choix multiples côté réponse. Tu connais le magasin, les magasins Fnac. Évidemment, la FNAC, c'est
6: oui.
3: Mais que signifient les lettres du mot FNAC ? Voici les propositions. La FNAC, ça veut dire Fédération Nationale d'Achat des Cadres. Ou bien France Numérique Audioculture. Ou alors Fédération Nationale des Arts et de la Culture. Ou bien Fédération Nationale des Amis du Damidoland. Top chrono, 10 secondes.
6: Je dirais Fédération Nationale des Arts et de la Culture.
3: Fédération nationale, c'est bon. Tu dis des arts et de la culture, et c'était d'achat des cadres. Eh oui, la FNAC.
6: Bah
3: eh oui, c'est né en 1954. C'est une coopérative qui permettait aux cadres d'acheter des produits à prix réduit. Voilà l'idée de la FNAC à la base, et c'est resté. Donc c'est bien Fédération nationale d'achat des cadres. On apprend des choses.
2: Alors, Nicolas, 7, Sylvie, 3. Et là, tout de suite, on va partir avec Alain Souchon. Quand je serai KO.
3: Non, c'est pour Nicolas, ça. On va être KO bientôt.
2: Chut. Nico, j'ai confiance en toi, mon petit chat.

0: Souchon quand je serai KO à 12h42. Bonne journée, bienvenue sur ICI.
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1: Alors, nous sommes avec Nicolas qui joue avec ICI Normandie contre Sylvie qui joue avec ICI Poitou. Nicolas à 7, Sylvie à 3. Ah Nicolas, notre prof de cuisine qu'on adore, qui aime les animaux et à qui il arrive des petites aventures dignes de Pierre Richard. Eh oui, un jour il est en formation avec des collègues dans un hôtel. Il se lève un petit peu tôt et il se dit « Tiens, si je me faisais mon petit déj tranquille là ?» Il se met des tartines à griller, puis tu vas te faire un café. Qu'est-ce qui s'est passé après ?
3: Eh ben, j'ai mis des tartines à griller tranquillement, mais j'ai oublié la pince en bois en même temps que les tartines grillées.
0: C'est
3: et
0: moche.
3: Le problème, c'est que je ne regardais pas le grille-pain.
1: Et donc, ça a pris feu. Donc, tout l'hôtel a été réveillé par l'alarme incendie. Voilà.
3: Oui, réveillé, évacué. Et je me suis vraiment fait disputer par la directrice de l'hôtel qui n'était pas très, très contente de venir à ce moment-là pour désactiver l'alarme. Mais voilà,
1: après un coup d'extincteur, tout a été remis en place. Et tes collègues, qu'est-ce qu'ils ont fait ?
3: Alors après, effectivement, moi je suis retourné un petit peu penaud dans ma chambre et mes collègues sont venus déjeuner après, une vingtaine de minutes plus tard, et ils ont négocié avec la personne de l'accueil pour récupérer le morceau de la pince en bois qui restait, qui n'avait pas totalement brûlé mais qui est à moitié carbonisé, et ils me l'ont offert à Noël l'année dernière dans un énorme paquet.
1: Ça, voilà j'aime beaucoup cette anecdote. Ça me fait beaucoup rire. Alors, ça, c'est magnifique. Bien, alors, il y a cette. Tiens, je vais te faire écouter ça. On va voir si tu comprends l'allusion. C'est la fouine qui chante. Tu sais pourquoi j'ai mis la fouine ? Parce que si t'étais un animal, tu veux être une fouine.
3: Oui, c'est ça, oui, oui, oui. Si j'étais un animal, en fait, oui, je serais une fouine parce que je suis quelqu'un qui fouine beaucoup, cherche beaucoup, qui pose beaucoup de questions, qui cherche tout le temps, et effectivement, je me comparerais à une fouine.
1: Voilà. Fouine. Eh ben, écoute, tu es mon petit détective. Je te nommerai directeur des enquêtes.
0: Ministre de l'Intérieur.
1: Mais peut-être ministre de l'Intérieur du Dami d'Hollande, on verra. Alors, magnifique. Le Dami d'Hollande, il y a toujours du soleil et des animaux en liberté. C'est la base de ce pays. Alors, tu as 7. Je te propose de marquer 5 points de plus. Tiens, une ambiance.
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1: Avec ses grandes oreilles, il entend les abeilles, c'est M. Nous, on va parler d'oreilles et de peinture. Nicolas. Quel célèbre peintre s'est coupé lui-même une oreille ? Quel célèbre peintre s'est coupé lui-même une oreille ? Top chrono, 10 secondes.
3: Vincent Van Gogh.
1: Et c'est un sans faute pour Nicolas qui a 5, ça fait 12. Et oui, Van Gogh en 1888, il fait une petite crise de psychotique. Hein, et puis du coup, il a coupé son oreille, magnifique, tu as 12, bravo.
0: Sylvie est avec nous, oui. Sylvie qui pour l'instant, c'est pas que t'es à la traîne, mais enfin voilà, c'est vrai que Valérie l'a dit, il a fait un sans faute, il est à 12, t'es à 3, mais tout est possible avec le bingo qui arrive avant 13h. Sylvie, écoute générique, voilà. Vous êtes 3 millions tous les mardis soirs à suivre la nouvelle saison de Koh-Lanta, sans parler du replay. Et la semaine prochaine pour les fans, c'est l'épreuve de l'orientation. Et pourquoi je parle de l'orientation, Sylvie ?
5: Parce que je me perds régulièrement.
0: Non,
5: je perds ma voiture.
0: Non, excuse-moi. Non, tu es nul. On va dire les choses franchement. Parce que, alors effectivement, déjà la voiture, t'arrives, tu cliques sur ta clé en espérant que ça va s'allumer. T'arrives sur un parking. Alors, un jour, voilà, elle arrive sur un parking qui est vide. Elle pose sa voiture est noire. Elle va au cinéma. Elle sort, il fait nuit. Le parking est sombre. Et là, il y a 60 voitures. Elle clique sur toutes les voitures. Car elle ne sait plus où est sa voiture.
5: Mais non.
1: Ah oui, ça c'est...
5: Perdu.
1: Oui. Ça arrive.
5: Régulièrement, je la perds.
0: Oui, mais enfin, c'est quoi cette histoire de rendez-vous en clinique où t'es arrivé très en avance ? Qu'est-ce qui s'est encore passé ? Encore une histoire de voiture, d'ailleurs.
5: Eh bien sûr. J'avais énormément de temps devant moi. J'avais pris des précautions. Et puis, je vois une grande enseigne que je ne visite pas souvent. que je vais jamais en grande ville. Pour ne pas la nommer, c'est bleu et jaune.
0: Oui, c'est Ikea, c'est suédois.
5: Et voilà, je me stationne, parking souterrain, je suis mon GPS, et puis voilà, je me balade. Et quand j'ai voulu récupérer ma voiture, impossible, je savais, je prends des repères, je savais qu'elle était devant le pilier K.
0: Bah bien sûr.
5: Sauf
0: que quoi? Sauf que tu... voilà.
5: K. Alors je prends l'ordre alphabétique et je vais au pilier K.
0: Oh, c'est tout à
5: dossier. Pas ma voiture.
1: Oh là, mais oui, parce qu'il y en a 10 des piliers K.
5: Mais j'en sais rien, moi.
1: Eh oui.
0: Retrouvez Sylvie mardi dans l'épreuve de l'orientation dans Koh-Lanta. Sylvie qui va aller jusqu'au poteau, bien sûr.
5: Oui, pas ma voiture.
0: Oui, alors tu feras attention pour les poteaux, parce que j'ai découvert, on n'aura pas le temps d'en parler, mais que bon, tu trébuches tout le temps, tu te fais des fractures, voilà. Tu te fais mal aux doigts. Bon, arrête le sport, arrête la voiture, arrête l'orientation.
1: Allez, ouais, oui, viens au Dami.
5: Il y a les vigiles pour m'aider.
1: Bah, merci, viens au Dami d'Hollande, il n'y a pas de boutique, il n'y a rien.
0: Il n'y a rien.
1: Il n'y a que des animaux et de la musique avec des gens dans la rue.
0: Tout le monde se trimballe tout nu. On n'a même pas de vêtements.
1: Non,
0: c'est la
1: pas
0: fête.
1: Tout nu. T'es fou, toi.
5: Ça m'est même arrivé de monter dans une voiture, de m'asseoir, croyant que c'était mon amie, ma copine qui était encore au volant.
0: Oui.
5: Elle avait changé de place entre-temps. J'avais un autre chauffeur à côté de moi.
0: Allez, rendez-vous mardi, encore une fois. L'épreuve de l'orientation avec Sylvie. Elle ne sait pas du tout où elle habite. Elle ne sait plus où elle est. Si vous trouvez Sylvie seule, comme ça, dans une rue...
1: Ramenez-la, Jean-Paul.
0: Voilà, n'hésitez pas à lui dire que sa maison est au bout du couloir.
1: Appelez ici Poitou.
0: Voici
1: Allez.
0: La question et un extrait de Gaël Fagne.
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0: On parle de pays. Il évoque un des pays, Gaël Faye. Alors, pour l'ancienne institutrice que tu es, peut-être que cette question est simple. Combien de pays composent le fameux Benelux? Combien de pays composent le Benelux? 10 secondes, top chrono.
5: Je dirais 11.
0: Je suis sous le choc. Le Benelux, Belgique,
5: oui.
0: Néerlande, Luxembourg, Pays-Bas, quoi. Le Benelux, Belgique, les Pays-Bas. Le
5: oui,
0: Benelux, au moment de l'Europe, le Benelux.
1: Pas, c'est pas la peine de lui parler sur ce ton.
0: Ah non, Sylvie.
1: Allez, Sylvie.
5: J'ai tout perdu.
0: Alors
1: mais
0: Sylvie,
1: non.
0: Je rappelle que tu as aussi perdu les bonnes réponses et allez. Que tu ne sais pas où est-ce qu'elles sont.
1: Bien, allez, je ne remémorerai pas les scores et oui, tout de suite on part. Vous écoutez ici, on écoute Auria, Soirée mondaine et puis on se retrouve après mes petits chéris. À tout de suite.

0: nous vient du sud de la France, elle cartonne sur les réseaux sociaux. Soirée mondaine, Oria, elle sera d'ailleurs à la Scala de Paris le 10 novembre.
1: Magnifique.
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1: Nous sommes au taquet avec Nicolas et Sylvie. Nicolas, une petite anecdote avant de t'encourager pour le bingo. Il paraît que si tu devais déjeuner avec une célébrité, tu déjeunerais avec la femme en rouge, avec Anne Roumanoff.
3: Oui, ah ouais, j'aime beaucoup Anne Roumanoff. J'aime beaucoup son humour, la façon dont elle est. Je suis allé à un spectacle à l'Alhambra à Paris. Je suis allé, bah, à plusieurs d'ailleurs. Et elle m'a fait monter sur scène. Et c'est vrai que j'accroche beaucoup. J'aime beaucoup.
1: C'est bien. Allez, on va t'encourager et on va surtout te dire de relax.
3: Relax, ouais.
1: Take it easy.
0: Exactement.
1: Allez, relax, take it easy, t'es en tête. Mais le bingo, ça peut tout remettre en jeu. Écoute bien ton petit bingo, chérie. À mon top chrono, tu auras 10 secondes pour me donner un maximum de villes américaines. C'est-à-dire toutes les villes qui sont aux États-Unis de l'Amérique. Donc, un maximum de villes américaines. Top chrono, 10 secondes. Hop.
3: Alors, New York, Chicago, Los Angeles, San Diego, San Antonio, Philadelphie, Dallas, Austin, Jacksonville, Columbus.
1: Eh ben, ça fait... Moi, j'en ai 9. Maître Coupez, vous me confirmerez. 9, voilà.
0: Bah, dis donc, pas mal. Alors, la situation est très claire. Sylvie, il a été en tête, il a même fait un sans faute. Je reconnais le talent de Nicolas.
1: J'espère bien.
0: Bon, au cœur du bingo. Le bingo, il vaut 10 points. Mais pour encaisser ces 10 points, ce qui te permettrait de prendre la tête, il faut que tu fasses plus de réponses qu'il n'en a fait. Il en a donné 9, je t'en demanderai donc 10. Et tu auras 10 secondes, soit une par seconde.
4: Oh là là.
0: Ah oui, non, voilà.

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1: Cécile, tu adores Nougaro, j'espère.
2: Quelle
1: que...
2: belle chanson.
1: Ça te fait plaisir?
3: Oui. Ah oui, oui. Moi, je suis contente de l'entendre. Et c'était en l'honneur de ma fille.
1: Alors,
3: voilà.
1: Ok.
3: Donc, c'était l'anniversaire.
1: Ok.
2: Joyeux anniversaire, Héloïse.
3: Voilà.
1: Allons-y. Voici pour toi 10 secondes. On reste sur de la géographie. Je vais te demander... C'est pas anodin, l'anecdote sur laquelle je t'ai lancé avant. Un maximum de villes en Angleterre. En Angleterre. Top chrono, au Royaume-Uni. Top chrono, 10 secondes.
3: Londres, Manchester.
1: Ben oui.
3: Ben oui.
1: Liverpool, Birmingham, Glasgow, Édimbourg, puisque c'est le Royaume-Uni, Bristol, on aurait même pu dire la Barbade, je crois, parce que c'est les Antilles britanniques.
2: Belfast, Aberdeen, enfin bref.
1: Les Seisters.
2: Bien, Sylvie, tu ne pars pas les mains vides, puisque je le rappelle, tu repars avec un guide Michelin pour fêter les 100 ans des guides de voyage Michelin.
1: Ah, désolé, Sylvie.
2: Nico, eh ben, demain, tu seras dans ma team, la team d'Amido Lanche. Oui. Tu pourras essayer de gagner le week-end exceptionnel au festival Off d'Avignon avec le séjour pour 4 adultes dans 2 chambres doubles à l'hôtel Le Chardonnay, 100 euros de carburant, 2 spectacles par jour, 4 spectacles ou
1: la machine à café, Nespresso, Malongo, EO EO,
2: éco-responsable, 32 dosettes
1: et 6 verres en verre, bien
2: évidemment. Voilà. Allez, je remercie notre ami Christophe à la technique, Céline à la réal, Maître Coupez au savoir, Alex au standard, Éric Bastien.
1: Oui. Pourquoi vous riez comme ça?
2: Je sais même plus à quoi je peux dire, je sais pas.
1: Mais tout ne dites plus rien, enchaînez.
2: Voilà, je vous embrasse tous un par un très très fort et on se retrouve bien évidemment demain pour
1: merci
2: la finale.
1: Merci Victor
2: Bonneau. Merci Victor Bonneau. Tu vas prendre des heures de colle, toi tu vas voir.
1: Ah oui.
2: Et à demain pour la finale, mes petits chéris. Dis donc, il n'est pas un peu l'heure d'aller se coucher?
1: Oui, parce que là, on vient de passer un bon moment avec le best-of d'Otaquet. Faut quand même qu'on récupère pour tout à l'heure, là. Hein.
2: Et puis surtout, c'est l'heure que Johan Guérin nous informe.
1: Il est là, Johan Guérin?
2: Mais oui!
1: Le grand Johan Guérin?
2: Bien sûr!
1: Il arrive tout de suite avec Ici, dès 5h.

0: by Yellow Brick Road, Elton John. Et nous, ce matin, on va plutôt vous dire hello.
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0: Bonjour, heureux de vous accompagner au Saut du Lion. On pense à vous qui êtes déjà sur la route, au travail, l'équipe des Leftos ce jeudi, Saveria, Diana, Mélodie, Fabien et Aude Razo. Bonjour Aude.
3: Bonjour Johan Guérin, bonjour à tous. Je vous donne l'info sympatoche de la nuit.
0: Merci.
3: Les Bleus, ça y est, ont atterri à Boston. Ils sont arrivés au camp de base, à leur camp de base pour ce mondial de foot.
0: On va en parler évidemment ce matin. On parle aussi dans Paris des économies. Tiens, des aides pour les étudiants qui partent à l'étranger. Il y a des bons plans pour vos enfants, petits-enfants. Rendez-vous dans 5 minutes. 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
0: Jeudi 11 juin, merci de démarrer la journée avec nous. Il est 5h. À la une, Patrick Bruel échappe à la prison.
3: Le chanteur est mis en examen pour viol, tentative de viol, agression sexuelle, harcèlement sexuel. Mais le juge des libertés et de la détention décide finalement de le placer sous contrôle judiciaire. Autrement dit, pas de détention provisoire, Margot Steve. Patrick Bruel a pu rentrer chez lui cette nuit.
4: Oui, 48 heures de garde à vue, une longue journée d'attente au dépôt du tribunal, 3 heures d'interrogatoire par les juges d'instruction, puis cette audience devant le juge des libertés et de la détention où Patrick Bruel est apparu tard hier soir, les traits tirés, très pâle, visiblement épuisé. Et c'est à minuit que la décision est tombée, pas de détention provisoire donc. Il faut dire que les juges d'instruction ont mis en examen Patrick Bruel sur 4 faits seulement sur les 9 qui lui étaient reprochés. Pour le reste, notamment 2 viols et une tentative de viol, les magistrats ont estimé qu'il n'existait pas assez d'éléments pour le mettre en examen. Ils ont donc placé Patrick Bruel sous le statut de témoin assisté. Le chanteur devra quand même répondre à plusieurs obligations, verser une caution de 500 000 euros, rester sur le territoire français, suivre des soins psychologiques, des interdictions aussi, contacter les victimes et fréquenter les salons de massage. On sait que plusieurs de ces accusatrices sont des masseuses. Aucune interdiction d'exercice. En revanche, Patrick Bruel pourra donc en théorie se produire sur scène, lui qui a déjà annoncé l'annulation de sa prochaine tournée.
3: Les explications de Margot Steve, merci. Le ministre de la Justice, Gérald Darmanin, renonce au plaider coupable dans les affaires criminelles. Mesure phare pourtant de son projet de loi pour la justice, pour désengorger les tribunaux. Gérald Darmanin proposait des procédures simplifiées et des peines négociées. Le texte est donc retiré faute de consensus, dit le ministre. Il avait été rejeté quelques heures plus tôt en commission à l'Assemblée.
0: L'équipe de France de foot est arrivée en Amérique.
3: L'avion des Bleus a atterri sans encombre cette nuit à Boston. Premier bain de foule, selfie, autographe. C'est le jour J, le coup d'envoi du mondial de foot avec un premier match Mexique-Afrique du Sud ce soir. Thomas Vinclair, quid de la sécurité ici en France pour cette Coupe du Monde? La Direction nationale de la sécurité publique lance une alerte.
5: Il y a 23 matchs à risque durant la phase de poule et tous nécessitent une vigilance particulière sur tout le territoire pour la Direction nationale de la sécurité publique. On retrouve toutes les rencontres de l'équipe de France, mais aussi celles du Portugal, du Sénégal, de l'Algérie, du Maroc, de la Tunisie ou encore de la Turquie, des pays disposant d'une communauté importante sur le territoire français. Pour les autorités, les scènes de liesse pourraient se transformer en cortèges bruyants avec de possibles rodéos urbains, des tirs de mortier ou encore des attaques contre les forces de l'ordre. De quoi rappeler les événements survenus après la victoire du Paris Saint-Germain fin mai en Ligue des Champions. Près de 900 personnes avaient été interpellées. Enfin, dans sa note, la Direction nationale de la sécurité publique met aussi l'accent sur les matchs de la sélection iranienne, car ils pourraient donner lieu à des manifestations à caractère politique en raison de la guerre au Moyen-Orient.
3: La guerre au Moyen-Orient qui risque effectivement de marquer ce mondial de foot. Les États-Unis ont annoncé cette nuit avoir repris les frappes frappe sur l'Iran. Les médias iraniens évoquent des explosions dans le sud du pays. Côté sport, côté foot, on suivra nos Bleus, bien sûr, à ce mondial. Ils ont rejoint, donc ça y est, leur camp de base à Boston. Premier match mardi contre le Sénégal, près de New York. Et qu'on vivra tous ensemble sur notre radio ici, avec 100% Bleu, notre rendez-vous tout au long de ce mondial.
0: Et ce mondial tombe en plein pendant les épreuves du bac.
3: Eh bien oui, après Roland-Garros pendant les révisions, voilà le foot pendant les épreuves. C'est le jour J pour les premières et le bac de français. Demain, ce sera mathématiques, toujours pour les premières. Et du stress, forcément, pour nos ados. On leur tend le micro.
6: T'as quand même révisé, hein?
7: Un petit peu.
6: Oui, pour le commentaire.
7: En vrai, les révisions de français, on l'a fait ensemble, toi et moi, un petit peu. Moi, en seconde, j'ai pas eu de français, donc j'ai dû rattraper en première.
6: Les terminales, les CL, ils nous ont lâchés, ils ont dit bonne chance.
7: Personnellement, moi, je le vis assez mal, le stress. Je stresse très vite par rapport aux examens. Même si je sais que je suis prête et tout ça, c'est assez stressant, oui. Je sais que tout réviser la dernière semaine, pour moi, c'est impossible. J'ai pas une mémoire comme ça, donc j'ai essayé peu à peu d'emmagasiner des petites tactiques de révision.
8: En plus, le programme est très chargé, donc il y a beaucoup de choses à revoir, et surtout pour les mathématiques, parce que nous, il y a des notions qu'on n'a pas eu le temps de voir, alors que c'est au programme, et c'est encore plus stressant, quoi.
9: Ça va le faire, je pense, j'espère.
3: Allez, ça va le faire, ça va le faire. Courage, courage aux élèves de première, on pense à vous. Coup d'envoi 8h ce matin pour cette épreuve de français.
0: Ça rappelle des souvenirs, on est passé par là.
3: Moi, j'essaie de ne pas y penser, vous voyez, parce que ça me stressait beaucoup trop.
0: Oui, je comprends.
3: Yoann Guérin, on se calme. Ce sera plus couvert au nord aujourd'hui.
0: Oui, alors au nord de la Loire jusqu'à la frontière belge, le ciel se couvre progressivement. Des pluies envahissent peu à peu la Normandie, les Hauts-de-France, puis l'Île-de-France dans l'après-midi. Du centre du pays jusqu'au nord-est, les passages nuageux sont plus fréquents que les éclaircies, notamment le matin, mais sous un temps sec avant l'arrivée de la pluie en soirée. Du quart sud-ouest jusqu'à l'Auvergne-Rhône-Alpes, là, les éclaircies deviennent belles à la mi-journée. Puis sur les régions méditerranéennes, c'est vraiment le soleil qui domine toute la journée, avec Mistral et Tramontane qui soufflent en rafale jusqu'à 80 km/h en basse vallée du Rhône. Les températures ce matin à Rennes, 8 degrés à Paris, Lille, Caen, Nantes, Limoges et Besançon, 9. On a 10 à Strasbourg, 11 à Bordeaux, Chambéry et Châteauroux, 14 à Toulouse, 17 à Montpellier, 18 à Marseille et 21 degrés à Bastia. Pour cet après-midi, les maximales entre 16 et 20 sur le tiers nord. Elles sont en légère hausse ailleurs, entre 21 et 24 degrés en général, et puis toujours jusqu'à 26 voire 31 degrés sur le pourtour méditerranéen.
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0: 5h06, excellent réveil. On espère que la nuit a été bonne, que vous êtes en forme ce matin. Journée de travail ou plus tranquille à la maison. Peut-être aussi, pourquoi pas aller passer le bac. On vous accompagne. Et histoire de lancer ce jeudi de la meilleure des façons, on a ce qu'il vous faut. Info, musique, bonne humeur. Et pour la musique, c'est le son d'Alain Chamfort. La fièvre dans le sang. Bienvenue.

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1: La fièvre dans le sang, Alain Chamfort, 5h10, très bon réveil.
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1: Aude, est-ce que vous êtes un petit peu tête en l'air parfois?
4: Deux fois, ça m'arrive, j'oublie souvent mes clés.
1: Ah bah très bien, ça va vous concerner alors cette info. Uber vient de publier son palmarès 2026 des objets oubliés dans ses véhicules.
4: Ah, c'est rigolo ça.
1: Si les clés justement et les téléphones restent des classiques, les usagers ont placé la barre très haut cette année. En tête des bizarreries, il y a une prothèse de jambe.
4: Ah d'accord.
1: Prothèse de jambe, vous avez bien entendu. Quelqu'un est reparti visiblement à cloche-pied. On trouve aussi une boîte de laxatifs, un faux billet de $100 de Donald Trump et même 15 claviers d'ordinateur oubliés d'un coup dans la même course. Ah. Mystère total. Mention spéciale aux habitants de Grenoble. Pourquoi? Parce qu'ils sont sacrés pour la deuxième année consécutive les champions de France de l'étourderie. Alors rassurez-vous, tout a été restitué. Un petit conseil quand même avant de claquer la portière. Jetez un petit coup d'œil derrière, ça peut vous aider.
4: Des fois le chauffeur nous aide un peu. Il dit, vous n'avez rien oublié. Hein, parce que lui, sympa. Il n'a pas envie de revenir, faire demi-tour et tout.
1: Bon, en attendant, 5h11 dans l'actualité ce jeudi, Aude.
4: Et si on faisait un petit concours de pronostics pendant le mondial de foot?
1: Allons-y.
4: Exemple, Johan, qui de l'Ouzbékistan ou de la Colombie l'emportera jeudi prochain?
1: Très beau match.
4: Les pronos, c'est la tendance du moment. Reportage dans quelques minutes.
1: Côté musique, on se fait plaisir de bon matin. All Queen arrive dans 5 minutes, mais avant, c'est votre rendez-vous par ici les économies.
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1: Bonjour Valère Coréard.
6: Bonjour Johan, bonjour Aude.
4: Bonjour.
1: Chaque jour avec vous, un bon plan pour notre pouvoir d'achat aujourd'hui. Vous vouliez nous parler d'une question que vous avez reçue d'une auditrice.
6: Une fidèle auditrice, Mireille, m'a écrit, je la lis, « Ma petite fille étudiante va faire dans le cadre de sa scolarité un stage de 6 mois en entreprise à Bruxelles et 6 mois en école à Madrid. Aurait-elle droit à des aides, ne serait-ce que pour le logement ?» Merci pour votre question, en tout cas Mireille, parce que c'est vrai que si les voyages forment la jeunesse, c'est un investissement pour les parents, les grands-parents. Pas toujours facile d'y faire face. Sachez donc qu'il existe l'aide à la mobilité internationale d'un étudiant qui ne fonctionne que dans le cadre d'un programme d'échange ou d'un stage international. Et il faut alors remplir deux conditions. D'abord, bénéficier d'une bourse sur critères sociaux ou d'une aide spécifique annuelle. Et puis, préparer un diplôme national correspondant à la compétence du ministère de l'Enseignement supérieur.
4: Et si on n'entre pas dans les conditions, Valère, est-ce qu'il y a d'autres aides possibles ?
6: Oui, mais il faut creuser. Pour le logement, il faut se tourner vers les résidences universitaires du pays d'accueil, par exemple. Se renseigner aussi sur les aides locales au logement qui peuvent parfois concerner des étudiants étrangers. Vérifier aussi si le séjour entre dans le programme Erasmus+. Il peut être intéressant de vérifier auprès des collectivités territoriales qui proposent parfois des aides à la mobilité étudiante, notamment les régions. Enfin, une autre piste à creuser. Il n'est pas impossible qu'il existe des systèmes de bourses dans l'université de départ ou celle qui accueillera votre petite fille. En tout cas, vous avez là quelques pistes que vous retrouvez sur ici.fr avec tous les liens que je vous mets sur la page par ici, les économies. Et puis si vous avez des pistes d'ailleurs pour aider Mireille, pensez à m'écrire, moi je lui transmettrai après vos messages. Mon mail, parisicileséconomies@radiofrance.com.
1: Mais oui, parce qu'on compte aussi sur vos conseils. Merci beaucoup Valère Coréard et à demain.
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1: 5h14. Allez Aude, on joue au pronostic ce matin.
4: Oui, Mexique, Afrique du Sud, c'est le tout premier match du mondial de foot ce soir. Quel score, Yohan? Vous dites combien?
1: 2-1.
4: 2-1, moi j'ai dit pour qui?
1: Alors 2-1 pour le Mexique.
4: Ouais, moi j'ai mis 3-0 pour le Mexique.
1: Ah ouais.
4: Bah oui, qui dit mondial de foot dit le grand retour de Mon Petit Prono.
1: Ah oui.
4: C'est une appli, c'est gratuit. Vous lancez un concours, une ligue, c'est comme ça qu'on l'appelle, avec vos amis, avec vos collègues. Chacun prédit son score, donc Corée du Sud, Tchéquie, Canada, Bosnie. Et généralement, c'est votre collègue de la compta qui l'emporte alors qu'elle n'y connaît strictement rien.
1: Ça, c'est vrai.
4: Il y a même des clubs de foot qui se prêtent au jeu. Notre reporter ici, Chloé Lavoisard, est allée voir le FC Giraud-le-Puy, petit club au nord de Belfort.
0: 45 inscrits, parmi eux Subra, joueur et dirigeant du club. Il est à fond.
3: Premier match, équipe de France Sénégal, j'ai mis match nul, un partout. Après les deux autres, logiquement, on devrait s'en sortir avec deux victoires.
0: Si on vous demande qui va gagner la Coupe du Monde, vous répondez quoi ?
3: Bien évidemment, c'est les Bleus.
0: Et si je vous demande de pronostiquer qui va gagner la Ligue, mon petit prono ?
3: Ben, la Ligue, c'est moi. Pour les scores, pour les meilleurs buteurs, je pense que ça va être moi.
0: D'autres, par contre, sont beaucoup moins confiants. C'est le cas d'Eloi, au club depuis 2006.
9: L'année dernière, j'avais participé, je m'étais inscrit un peu tard, puis ça s'était pas très bien passé, parce que j'étais dans les derniers.
0: Et il est même un peu mauvais joueur.
9: Souvent, il y en a qui sont à des places, on sait pas pourquoi, notamment ma copine Chloé. L'année dernière, elle s'est retrouvée à une très bonne place, je sais pas comment. Elle a pas fait exprès, à mon avis.
10: Je m'appelle Chloé. Niveau foot, des fois, je mettais un peu du hasard et ça marchait. C'est pas comme les vrais pronos où on perd de l'argent, etc. Ça permet à tout le monde de participer. C'est cool d'être comme ça, tous réunis, tous les joueurs du club, pour s'affronter.
0: À la clé pour les trois meilleurs, quelques cadeaux prévus par le président du club, Sébastien Demezy.
11: Alors quelque chose qui tourne autour du foot, on verra, un maillot, des ballons. On peut aussi prévoir un petit coup à la buvette pour le gagnant.
0: Une motivation supplémentaire pour suivre tous les matchs de la Coupe du Monde.
4: Bon, on vous livre un petit secret. Nous, ici, on a lancé une ligue entre nous sur mon petit prono. Mondial au Qatar en 2022, il y a 4 ans, près de 2 millions de joueurs s'étaient inscrits. Ah oui. C'est énorme. Donc, à vos pronos, même si vous n'y connaissez rien, ça marche aussi. Généralement, même ça marche mieux.
1: Ça, c'est vrai. On verra ce soir, d'ailleurs, si notre premier prono est le bon. Donc, 3-0 pour le Mexique. Pour vous, moi, 2-1. On verra. Rendez-vous à 21h pour le match d'ouverture de ce mondial de foot. 5h16. Tiens, que regarder ce soir à la télé ? Retour aux origines d'un doc de France Télévisions qui interroge les nouveaux darons. On en parle dans les coulisses télé. Et après les darons, place au patron de la musique avec Queen.

0: I want it all, Queen, 5h21, l'éphéméride de ce 11 juin. On souhaite un bon anniversaire aujourd'hui. Tiens, 34 ans pour le coureur cycliste Julien Alaphilippe, 40 ans pour Sébastien Lecornu, notre premier ministre, et puis 62 ans pour l'ancien pilote de F1, Jean Alési. Le 11 juin, tiens, c'est un jour fétiche pour Steven Spielberg. Pourquoi? Parce que c'est à cette date, à quelques années d'écart, qu'ont débarqué deux monstres sacrés du 7e art aux États-Unis. Si je vous mets cette BO, est-ce que vous allez la reconnaître?
1: C'est E.T.
0: Oui, exactement.
1: Ça, je connais bien.
0: E.T. l'extraterrestre qui est sorti le 11 juin 1982. Film de science-fiction familiale par excellence. Film qui a battu tous les records de recettes de l'époque. Et ce, pendant 11 ans. Et puis, il y a aussi ce film.
1: C'est Jurassic Park.
0: Ben oui, Jurassic Park aussi. Qui est sorti le 11 juin 1993, pile 11 ans après E.T. Spielberg qui récidive et qui lâche ses dinosaures dans les salles américaines. Film qui révolutionne à jamais l'industrie du cinéma avec les effets spéciaux numériques. C'est vrai que c'est toujours un bonheur de s'y replonger dans ces films de Spielberg. Et c'est ce film qui est venu détrôner donc E.T. Au sommet du box-office mondial.
1: E.T. que j'ai revu très récemment et franchement, c'est génial en fait.
0: Ah, mais il y a toujours autant d'émotions.
1: C'est un magnifique film.
0: Ah ouais, vraiment, allez vous y plonger en famille parce que c'est vraiment très très chouette. En tout cas, on adore.
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0: On retrouve Patrice Gascoigne avec ses coulisses télé. Aujourd'hui, Patrice, vous nous parlez des nouveaux papas, ceux qu'on appelle les darons. Gros plan sur un documentaire à voir sur France Télévisions.
3: À l'origine du documentaire que je vous recommande aujourd'hui, il y a la blessure intime d'un homme.
4: Le déclencheur de tout ça, moi, je pense sincèrement que c'est le moment où la justice estime que je ne mérite pas, entre guillemets, une garde alternée et donne une garde exclusive à la mère de mes enfants. Moi, je l'ai vraiment pris comme une forme de constat, je ne suis pas un bon père. Et je me suis remis en cause en me disant qu'est-ce que je fais de bien, qu'est-ce que je fais de pas bien. Et comment essayer de m'améliorer tant que faire se peut?
3: Et voilà pourquoi Olivier Daube s'est lancé dans cette aventure, écrire ce documentaire avec le réalisateur Yann Sita. Que vous ayez été, que vous soyez père, papa, le vieux ou le daron, vous allez forcément vous y retrouver dans cette quête filmée intitulée « Les nouveaux darons ou pas ?» Un doc disponible gratuitement sur la plateforme de France Télévisions, France.tv. Ce Olivier, père de deux enfants qui s'interroge, et nous avec, sur le sens du mot père aujourd'hui, je lui ai demandé, étant donné qu'il se montre à nu sur une question qui implique ses enfants, est-ce qu'il a demandé l'autorisation aux principaux intéressés avant de se lancer? Et puis, je serais curieux de savoir ce qu'en ont pensé ses enfants de cette introspection aux yeux de tous devant la caméra. Écoutez la réponse de Olivier Daube, l'auteur de ce documentaire « Les nouveaux darons ou pas ?»
5: Bien évidemment, j'ai dû demander l'autorisation non seulement aux principaux intéressés, mais également en ce qui concerne mes enfants et leur maman, dont je suis séparé. Et je pense qu'elle était assez réticente. Et en fait, c'est ma fille qui a fini par la convaincre que c'était important pour elle et que c'était important pour moi et qu'elle voulait le faire, que c'était aussi une forme de transmission, même si ça, elle met pas les mots là-dessus, mais en tout cas qu'il y avait un côté patrimonial, etc., un objet important pour notre famille. Et donc voilà comment ça s'est fait. Après, je crois que ma fille est très fière de moi, elle me l'a déjà dit. On a fait un visionnage familial quand j'ai reçu la version finale, et pour le coup, je l'ai sentie vraiment assez bouleversée. Elle pleurait, et elle m'a remercié, donc j'ai été très très touché. Pour mon fils, c'est un petit peu plus compliqué. Il a 12 ans. Je pense qu'il n'a pas cette maturité qu'a désormais ma fille.
3: Olivier Daube, auteur du documentaire Les Nouveaux Darons ou pas, à découvrir sur la plateforme de France Télévisions, France.tv. Un doc qui va vous parler, que vous soyez daron ou pas. Quant à moi, daron en questionnement perpétuel, je vous dis à demain pour de nouvelles coulisses télé.
0: Merci Patrice Gascoigne, 5h25. Saviez-vous que le calendrier tel qu'on le connaît aujourd'hui vient de l'héritage de la Révolution française?
1: Je ne savais pas.
0: Eh bien, on voit ça en détail avec Stéphane Bern, mais avant, ce sont les Enfoirés pour vous accompagner avec l'île au trésor. Très bon jeudi, bon réveil.

0: Les Enfoirés, l'île au trésor, 5h28, un peu d'histoire avant l'actu. Stéphane Bern, ce matin, on voyage au temps où la France a décidé de remettre les pendules à l'heure.
1: 1793, on coupe la tête du roi et l'année en morceaux bien républicains. Même les agendas passent à la guillotine. Octobre 1793, la République est proclamée depuis un an. À la Convention, on veut rompre avec l'Ancien Régime jusque dans les agendas. Un poète devenu député, Fabre d'Églantine, monte à la tribune. Il propose de rebaptiser les mois. Fini janvier, mars ou août. Place à vendémiaire, brumaire, frimaire. Des noms liés aux saisons, aux vendanges, aux brouillards. Et surtout, chaque jour ne porte plus le nom d'un saint. Désormais, chaque jour est dédié à une plante, un animal ou un outil agricole. Marteau, hippocampe et ficus à table. L'idée est simple, célébrer le travail et la terre plutôt que les figures chrétiennes. La Convention adopte le nouveau calendrier le 24 octobre 1793. L'an 1 commence au 22 septembre 1792, jour de la République. Et à la place de la semaine, une décade de 10 jours, un jour de repos sur 10. On dirait bien que les petits week-ends à la mer vont devoir attendre. L'objectif est clair, déchristianiser le temps, le rendre rationnel, scientifique, politique, mais beaucoup trop long. Travailler 9 jours avant de se reposer, même les révolutionnaires ont trouvé ça un peu rude. Et en 1806, Napoléon Bonaparte rétablit l'ancien calendrier. Il a peut-être perdu Waterloo, mais il a sauvé le dimanche. En 1793, on impose la semaine de 10 jours. Aujourd'hui, on rêve d'en travailler 4. Deux siècles plus tard, la révolution continue et l'ennemi numéro 1 reste toujours le lundi matin.
0: Merci Stéphane Bern. Direction Calais, déjà dans votre calendrier, les dates de vos prochaines vacances. On aime, évidemment. 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Nous sommes le jeudi 11 juin. Les Bleus de l'équipe de France de foot sont arrivés aux États-Unis pour le Mondial. On sera à leur camp de base dans l'info du jour dans moins de 2 minutes. Mais avant 5h30, toute l'actualité en France et dans le monde, c'est le 90 secondes avec vous, Drazo.
2: Patrick Bruel est mis en examen pour viol, tentative de viol, agression sexuelle et harcèlement sexuel, mais pas de détention provisoire. Le chanteur est ressorti libre dans la nuit, placé sous contrôle judiciaire. Il est mis en examen dans 4 dossiers. L'image de la nuit, c'est l'arrivée des Bleus. Effectivement, à Boston, l'équipe de France de foot a rejoint, ça y est, son camp de base pour la Coupe du Monde. C'est le jour J. Coup d'envoi du Mondial ce soir avec le match Mexique-Afrique du Sud. Le président de la FIFA, Gianni Infantino, espère une grâce présidentielle pour Christophe Glaise, le journaliste français détenu en Algérie. Il est le seul journaliste sportif emprisonné dans le monde et j'espère qu'il pourra nous rejoindre pendant la Coupe du Monde. L'armée américaine annonce avoir lancé cette nuit de nouvelles frappes contre l'Iran. Des explosions ont retenti sur la côte sud du pays, selon les médias iraniens. L'Iran riposte, annonce avoir frappé des bases américaines à Bahreïn et au Koweït et deux bateaux qui tentaient de franchir le détroit d'Ormuz. Sortez les stylos et gare aux fautes d'orthographe. Plus de 500 000 élèves de première plancheront ce matin 8h sur le bac de français, dissertation, essai ou commentaire de texte. Et demain, nouveauté avec une épreuve anticipée de mathématiques. 5 départements du Sud sont en alerte orange au feu de forêt. Risque élevé d'incendie dans l'Aude, les Pyrénées-Orientales, le Vaucluse, les Bouches-du-Rhône et le Var. C'est la première fois depuis le début de la météo des forêts que le niveau de risque est aussi élevé aussi tôt dans l'année.
0: L'info du jour, c'est donc le premier bain de foule pour nos Bleus en terre américaine.
2: Selfie, autographe, très bel accueil cette nuit pour Kylian Mbappé et notre équipe de France de foot. Des centaines de supporters les attendaient à Boston pour leur arrivée à leur camp de base. Julien Fromont y était.
3: Quand les portes du car des Bleus s'ouvrent à quelques mètres de l'entrée de l'hôtel, la foule devient extatique à la vue de Kylian Mbappé. Malgré les 7 heures de vol, des petits yeux cachés derrière les lunettes ou les capuches comme Ousmane Dembélé, les autographes et selfies sont nombreux. Pour le plus grand bonheur des supporters, Jordan et Luca, bientôt 11 ans, des étoiles plein les yeux.
4: Barcola, Cherki, Didier Deschamps.
5: On a fait signer que Barcola.
6: Allez les Bleus!
7: Allez les Bleus!
3: Hugo, accompagné de son père, lui a obtenu le Graal, ce que tout le monde recherchait.
4: J'avais Mbappé.
5: Il a fait signer ses deux maillots, Konaté et Mbappé. Donc.
4: Et sans mon ballon aussi, j'ai des signatures. Maintenant, je vais ramener ça à l'école, je vais montrer tous mes copains.
3: Des supporters ravis et des joueurs pas mécontents d'être accueillis dans une joyeuse cacophonie, le milieu de terrain Aurélien Tchouaméni.
6: Ça fait plaisir, on sait qu'il y aura du monde qui va nous supporter. De voir toutes ces personnes-là qui sont là pour nous accueillir dès le premier jour, ça nous fait chaud au cœur, évidemment.
3: Après une bonne nuit de sommeil, des activités sponsors au programme ce matin et puis un premier entraînement en milieu d'après-midi pour des Bleus déjà dans le grand bain américain.
2: Bah, sacrée ambiance, ça effectivement, plaisir. Ça fait pas ça, nous, qu'on arrive, on arrive en studio le matin, personne ne crie comme ça. Enfin,
0: oui.
2: Notre radio ici se met aussi, bien sûr, dans l'ambiance. On va suivre nos Bleus, promis, ils s'entraîneront sur les terrains du campus de l'université de Bentley, c'est pas très loin de Boston. Et mardi soir, ne ratez pas 100% Bleu, notre rendez-vous pour vibrer sur les matchs de l'équipe de France tout au long de ce mondial. Mardi, ce sera le choc, France-Sénégal.
0: Et on prendra l'antenne dès 20h30. En tout cas, moi, je vous applaudis pour
2: gentil.
0: Votre travail.
2: On va crier.
0: Exactement, la météo 5h34 au nord de la Loire jusqu'à la frontière belge, le ciel se couvre progressivement, il y a des pluies qui envahissent peu à peu la Normandie, les Hauts-de-France, puis l'Île-de-France cet après-midi. Du centre du pays jusqu'au nord-est, les passages nuageux sont plus fréquents que les éclaircies, notamment le matin, mais sous un temps sec avant l'arrivée de la pluie en soirée. Et puis à noter du quart sud-ouest à l'Auvergne-Rhône-Alpes, là les éclaircies deviennent belles à la mi-journée. Sur les régions méditerranéennes, c'est vraiment le soleil qui domine toute la journée. Au prix du Mistral et de la Tramontane qui souffle en rafale jusqu'à 80 km/h en basse vallée du Rhône. Les températures ce matin à Rennes, 8 degrés à Paris, à Lille, à Nantes, Limoges et Besançon, 9. On a 11 degrés à Bordeaux, Chambéry et Châteauroux, 14 à Toulouse, 17 à Montpellier, 18 à Marseille, 21 à Bastia. Vos messages sur la page Facebook ici. En Seine-et-Marne, c'est Nadine qui a relevé 8 degrés, même température en Alsace du Nord, nous dit Ludo. On a 9 degrés à Falampin, c'est dans le département du Nord, on salue Annie. Même température dans le Calvados, à Aulnay-sur-Odon. Merci Frédéric. Maya, on l'embrasse, elle est à Guéret, 10 degrés. Et puis 19, ça c'est dans le département du Var, à Lagarde. On salue Denise. Pour cet après-midi, les maximales entre 16 et 20 degrés sur le tiers nord. Elles sont en légère hausse ailleurs entre 21 et 24 en général sur le pays. Puis toujours 26 à 31 sur le pourtour méditerranéen.
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0: Excellent réveil, on l'évoquait, la Coupe du Monde qui débute. Et bon, on va se mettre dans l'ambiance. Tous les matchs des Bleus sont à suivre sur votre radio ici.fr et l'application Radio France. Premier match de l'équipe de France donc la semaine prochaine face au Sénégal. Et histoire, bah oui, de vous mettre dans l'ambiance ce matin. Petit souvenir musical, ça vous dit quelque chose?
2: Oh oui, oh oui.
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0: Hermès House Band, I Will Survive. Ça rappellerait pas un petit 3-0, ça, non?
1: Mais oui.
0: Ça vous dit quelque chose, non?
1: D'ailleurs, j'ai pronostiqué un 3-0 pour ce soir. Je le rappelle, hein, Mexique, Afrique du Sud.
0: L'ouverture du mondial. Ben oui, ça rappelle évidemment France 98. On espère aussi un 3-0 en finale avec l'équipe de France encore pour cette Coupe du Monde 2026.
1: Peu importe l'adversaire.
0: C'est ça, exactement.
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0: Info, musique et bonne humeur pour accompagner le petit déjeuner et une mise en garde dans votre rendez-vous, c'est pas vrai?
1: Attention, si vous recevez un mail urgent de votre hôtel pour cet été, c'est peut-être un piège, je vous explique.
0: Côté musique, Laura Veil se partage le son de Julien Libre. Autrement arrive dans 5 minutes avec Julien Libre, le temps d'accueillir Jean-Pierre qui est à Moulins, c'est dans l'Allier. Bonjour Jean-Pierre.
3: Bonjour, c'est Johan.
0: Oui, exactement, oui. C'est Johan. Et vous êtes bien sûr ici des 5 heures. Comment ça va Jean-Pierre ce matin?
3: Ça va.
0: Ouais.
3: Le temps est pas trop beau fixe, il y a des nuages, le jour peine à se lever.
0: Ouais.
3: Mais enfin, oui.
0: Bah, vous savez quoi, normalement, j'ai regardé la météo, ça devrait aller mieux à partir de ce week-end, retour du soleil sur le pays, à partir de samedi, dimanche et pour une bonne partie de la semaine prochaine. Voilà une bonne nouvelle.
3: Oui.
0: Ça fait plaisir. Jean-Pierre, on parlait du mondial. Est-ce que vous allez suivre, vous, le mondial, la Coupe du Monde de foot?
3: Oui, un petit peu, mais de loin. Moi, je ne suis pas acharné sur le foot. Mais oui, bien sûr que je vais le suivre.
0: Est-ce que, Jean-Pierre, la France, l'équipe de France, va aller jusqu'en finale, selon vous? On y croit?
3: Ben, je ne sais pas.
0: Ah,
3: je sais pas.
0: Un petit doute.
3: Il y a quand même des sacrés clients. Hein. Il y a, je pense à l'Angleterre, l'Argentine.
0: Ouais, c'est vrai. Oui. Ben, c'est vrai que l'Argentine nous avait fait du mal à la dernière Coupe du Monde, on s'en souvient.
3: Oui.
0: Bon, en tout cas, nous, Jean-Pierre, ce matin, je découvre que vous aimez aussi beaucoup voyager partout en France. Ça, c'est une passion.
3: Oui, plutôt la France, oui.
0: Eh ben, franchement, vous avez bien fait de nous appeler, puisque ce matin, on vous offre un exemplaire du guide de voyage Michelin qui fête cette année ses 100 ans. Comme ça, vous aurez plein de belles adresses, tout. Pour tout savoir aussi sur l'histoire des destinations que vous allez pouvoir justement découvrir. Jean-Pierre, on vous souhaite une très très bonne journée.
3: Eh bien écoutez, je vous remercie beaucoup.
0: Et merci de votre fidélité, à bientôt.
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0: C'est pas vrai, le rendez-vous anti-arnaque. Aude, les vacances d'été approchent et vous nous alertez sur un fléau.
1: J'ai nommé le détournement de réservation. Je vous plante le décor, Johan, vous avez déjà réservé vos vacances, avion, train, hôtel, camping. Et voilà que vous recevez un mail, un texto ou un message WhatsApp. Il vous dit qu'il y a un problème avec le paiement et que vous devez re-rentrer votre numéro de carte bleue. Sauf que vous êtes en train de donner ces infos très précieuses à des escrocs. Philippe, un auditeur, m'a contacté. On lui demande de payer, sinon tout est annulé. Et pas facile de flairer le piège parce qu'il y a tout dans le message qu'il a reçu. Son nom, son prénom, ses dates de séjour, les bonnes, les coordonnées de l'hôtel, les bonnes aussi, et le numéro de réservation.
0: Mais Aude, comment c'est possible? Comment les escrocs savent tout ça?
1: Alors, explication possible, l'hôtel de Philippe s'est peut-être fait pirater et les pirates informatiques ont récupéré très tranquillement les infos sur les clients et leurs réservations. Je vous parle souvent des conséquences des cyberattaques, là on est en plein dedans. Pierre et Vacances, Center Parcs, Bellambra et ses clubs de vacances, Gîtes de France, ils ont tous été victimes de piratage dernièrement. Ça veut dire que les données des clients, vos données peut-être, sont entre les mains d'escrocs et que potentiellement ils savent quand vous partez, où, combien vous êtes, jusqu'à quand et combien vous avez payé. Si vous faites partie des victimes, je le précise, normalement vous avez été prévenu. Donc si vous recevez un message d'un hôtel, d'un club vacances, d'un camping, qu'il vous parle d'un problème de paiement ou qu'il veut des informations personnelles complémentaires, mon conseil, vous contactez directement l'établissement pour vérifier, vous appelez, c'est plus plus sûr et ça vous évitera de dire peut-être adieu à votre budget vacances avant même qu'elles aient commencé.
0: Précieux conseil que vous nous livrez ce matin et comme chaque matin d'ailleurs. Chronique C'est pas vrai à retrouver sur ici.fr. Vous savez quoi en fait, je crois que je ne vais pas partir en vacances.
1: Mais si,
0: ça solutionne la chose. Bon, en tout cas, pour nous alerter, vous aussi, il y a une adresse mail ici.arnaque@radiofrance.com. 5h44, voici Julien Lib et le titre Autrement sur votre radio ici. Et c'est sans arnaque, c'est promis. Je cherche

0: Julien Lib et son titre Autrement sur votre radio ici. Tiens, ce matin, on s'intéresse à votre ville, à votre village. Dans quelle commune souhaitez-vous vivre? Qu'est-ce qui est le plus important pour vous? Est-ce que c'est l'accès aux soins, au numérique? Est-ce que c'est l'entraide? On va voir ça très précisément avec le magazine Notre Temps et une enquête qu'il publie. Rendez-vous dans moins de 2 minutes. 5h48, retrouvons l'équipe d'ici matin pour un point sur l'actualité qui va marquer votre journée. 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Bonjour.
1: Bonjour à tous, c'est l'info ce matin, Anne Domès. Eh bien, c'est l'impatience des fans de foot du Vaucluse à quelques heures du coup d'envoi de la Coupe du Monde.
2: Maëlys, 13 ans, est licenciée à l'Avenir Club Avignonnais. Elle a prévu de ne rien rater.
3: J'analyse les joueurs, comment ils jouent, comment ils se déplacent pour faire la même chose et essayer d'atteindre mon but.
4: Donc j'imagine que là tu dois attendre ça avec impatience.
3: Exactement. Je m'organise avec mes parents pour regarder un maximum, pour voir à quelle heure ils jouent.
4: Tu vas rien rater?
3: Non, je vais rien rater.
4: Même si c'est tard là, le soir?
3: Même si c'est tard le soir, je raterai rien.
2: Un premier match donc ce soir à 21h entre le Mexique et l'Afrique du Sud. Les Bleus qui sont arrivés à Boston aux États-Unis entrent dans la compétition eux mardi prochain le 16 juin. Ils affronteront le Sénégal, coup d'envoi là encore à 21h.
1: Dans l'actualité également, la mise en examen de Patrick Bruel.
2: Le chanteur est mis en examen pour viol, tentative de viol, harcèlement sexuel et agression sexuelle dans 4 affaires et il a été placé sous le statut de témoin assisté dans 4 autres dossiers dont un concernant des faits qui se seraient produits à Lille-sur-la-Sorgue en 2015. L'artiste n'a pas été incarcéré, mais placé sous contrôle judiciaire. On y revient ce matin.
1: On évoquera également ce beau spectacle prévu ce soir à l'Opéra du Grand Avignon.
2: Sur scène, 90 élèves de CM1 et CM2 venus des quartiers dits prioritaires d'Avignon. Ils participent au cœur de la maîtrise populaire et ils donnent un concert ce soir à partir de 18h30. À l'opéra, s'il vous plaît.
1: Et la météo, on a un ciel encore légèrement voilé. Toujours les mêmes cirrus qu'on a depuis 2 jours déjà sur le Vaucluse. Le vent qui souffle toujours assez fort jusqu'à 70 km/h. Et puis les températures maximes qui devraient avoisiner les 25 à Avignon. 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
0: 5h49, la une de la presse.
2: Et vous, dans votre commune, que désirez-vous? C'est la question posée dans le dernier numéro du magazine Notre Temps.
0: Et pour y répondre, nous sommes avec le chef de service, société et actualité de Notre Temps. Bonjour Guillaume Lanagar.
6: Bonjour Johan Guérin, merci de votre invitation.
0: Un plaisir de vous accueillir ce matin déjà en quelques mots. Mais comment a été effectué ce baromètre?
6: Alors, oui, effectivement, dans Notre Temps, on a donné la primeur à un réseau qui s'appelle le réseau francophone des villes amies des aînés. Et en fait, sa nature explique un petit peu comment ils ont fonctionné. C'est un réseau qui fédère des communes agissant en faveur du bien-vivre des plus âgés sur les territoires. Et il compte 152 communes adhérentes. Voilà, c'est un réseau dont nous relayons d'ailleurs de temps en temps les initiatives des membres. Et la méthodologie donc a consisté à rassembler un petit peu une grande partie de ces villes dans des ateliers, les seniors de ces habitants dans ces villes dans des ateliers. Ça représentait à peu près 600 ateliers dans 130 villes pour 11 000 habitants consultés. Ces ateliers ont été animés et ensuite les souhaits qui ont été exprimés ont été organisés en grand thème. Mais voilà, c'est donc un échantillon assez robuste et une méthodologie intéressante.
0: Et justement, qu'est-ce qui en ressort? Quelles sont les 3 premières actions qui pourraient vraiment changer le quotidien?
6: Alors, vous allez voir que beaucoup sont très simples. Les 3 premières actions, ce sont d'abord des trottoirs élargis et accessibles. 51% des souhaits exprimés. Ensuite, des commerces de proximité accessibles et adaptés aux seniors. Et puis, en troisième, pratiquement à la moitié des souhaits exprimés également, un accès à la culture à domicile. Voilà, donc on voit là la volonté toute simple de continuer à occuper l'espace public en sécurité, à interagir avec les autres et à vivre en autonomie. On retrouve d'ailleurs ces thèmes-là dans d'autres exprimés par d'autres items. Et puis rester intellectuellement stimulé, ne pas perdre son ouverture au monde.
0: Ce qu'on retrouve dans Notre Temps, c'est aussi une volonté de ne pas se retrouver isolé. Ça, c'est un point crucial.
6: Oui. Alors ça passe en particulier par le thème de l'information et de l'accès au numérique qui est bien identifié, y compris par des gens âgés, voire très âgés, comme un élément de maintien dans la ville, dans la cité. Et dans la société en général. Et donc, parmi les demandes qui sont exprimées, il y a des ateliers de formation au numérique. Voilà, ça c'est pour rester connecté, si je puis dire. Et puis, sur des méthodes plus traditionnelles, il y a l'idée d'une maison des aînés où ils pourraient être aidés spécifiquement, justement dans leur accès aux informations, et puis une là encore très simple à mettre en œuvre, une rubrique dédiée dans le magazine d'info local dédié aux seniors.
0: Ça aussi, c'est vrai que c'est un point crucial que vous mettez en avant. Guillaume Lenagar, merci beaucoup de votre présence. On vous lit dans le magazine Notre Temps qu'elle a à la une des kiosques. À très bientôt. 5h53, parlons de notre alimentation avec un super aliment qui a le vent en poupe, la sardine.
2: J'adore la sardine.
0: Vous en avez à la maison ?
2: Oui, toujours.
0: Parfait, c'est bien. On pousse les caddies ce matin avec Muriel Jordan.

0: Jeannas, sauvez-moi, 5h56. Chaque jour, Muriel Jourdan nous parle d'un phénomène de société, d'une tendance qui raconte notre monde. Et Muriel, ce matin, on s'intéresse à une nouvelle star des réseaux sociaux.
1: Oui, et qui plaît particulièrement aux jeunes. Je suis une star emblématique de la mer Méditerranée. On me voit partout sur les réseaux sociaux, sur TikTok et compagnie. Je suis une star qui, à ce jour, n'a participé à aucune télé-réalité. Mais il ne faut jamais dire jamais. Je suis un petit poisson bleu dont le nom provient de la Sardaigne parce que les Grecs avaient remarqué qu'il y en avait beaucoup dans ces eaux côtières. Je suis la sardine. Et oui, un dingue qui aurait cru que la petite boîte de sardines qu'on garde au fond du placard pour ces soirs, vous savez, où on ne sait pas quoi faire à bouffer, qui aurait cru que cette petite boîte deviendrait le nouveau truc à montrer sur les réseaux? Vous allez voir qu'en ajoutant une anse à la boîte de sardines, ça fera le nouveau sac tendance de la Fashion Week. Des dizaines de milliers de publications sont consacrées à ce petit poisson.
2: Et cette sardine, Muriel, est plébiscitée à la fois par les créateurs de contenu cuisine, mais aussi beauté.
1: Beauté, oui, parce qu'apparemment la sardine serait aussi excellente pour la peau et nous devrions l'intégrer dans notre skincare, autrement dit, notre routine beauté. Si vous scrollez sur TikTok et Instagram, vous allez vite comprendre l'engouement.
3: Quand il s'agit de sardines en boîte, les arêtes deviennent consommables.
4: Si vous ne vivez pas dans une grotte, vous avez forcément vu passer cette trend sur les réseaux sociaux. Je ne sais pas trop comment on appelle ça, c'est les sardines façon barbecue qu'on fait cuire directement là-dedans.
5: Cette vidéo, c'est ton signe de manger des sardines. Alors bizarrement, mais pour mon plus grand bonheur, les sardines redeviennent à la mode. J'en mange énormément.
1: Pourquoi les influenceurs la découvrent-ils tout à coup en 2026? Cette sardine, on en parle tout simplement parce qu'elle est riche en nutriments, en calcium, en oméga 3, en protéines, en antioxydants. Et il y a une tendance sur les réseaux sociaux, vous savez, à tout à coup désigner comme ça un produit, en faire quelque chose de miraculeux et hop, bah ça marche. Cela dit, que la sardine puisse plaire, ça se comprend. Elle est moins exposée aux métaux lourds, elle est pleine de phosphore et ses arêtes sont comestibles. Donc oui, c'est vrai, elle a plus d'un atout santé. Résultat, les ventes ont explosé, plus 11% en 2025 et les prix aussi, hein, évidemment. Ceux qui aiment se faire des marges sont comme un poisson dans l'eau. D'habitude, la boîte coûte 2 euros, les prix ont maintenant doublé, voire triplé si vous achetez une boîte de sardines un peu luxe dans une jolie boîte avec des dessins dessus, des éditions limitées. Ça peut aller jusqu'à 7, 8, 10 euros. En tout cas, la consommation de sardines va parfois un peu loin.
6: Je mange des sardines le matin. Pas tous les matins, mais bien 2 à 3 fois par semaine. Je fais ça depuis quasiment août.

0: 2025.
1: Bref, la sardine, c'est tendance, à force de la voir partout, sur Instagram, sur TikTok. Vous allez voir que l'année prochaine, la sardine finira sur le tapis rouge à Cannes, comme tous les influenceurs.
2: Merci beaucoup, j'entends, j'ai hâte de voir ça. Des sardines, en même temps, à l'heure du petit-déj, comme ça, ça se tente?
3: Ouais, je sais pas. Bah, j'attendrai un peu, personnellement.
2: Bon, est-ce que l'équipe d'ici matin est tentée par une petite boîte de sardines ce matin? En tout cas, vous souhaite un bon jeudi.
4: Non, on va partir sur un basique, miel de Provence, tartines, café et l'info d'ici. Bonjour les Vauclusiennes et bonjour les Vauclusiens. Bonjour Anne Domès.
5: Bonjour Hugo Laroche, bonjour à tous.
4: Vous avez chaussé les crampons?
5: Absolument.
4: Bah oui,
5: je suis
4: dans l'actu. Bah oui, on va parler du mondial de foot, évidemment. Le coup d'envoi, c'est aujourd'hui. On en parle dans un instant dans l'info de 6h. Le S est dans la place. Notre réalisateur, Axel, comment
6: bonjour,
4: ça va?
6: Bonjour Hugo, bonjour à tous.
4: On se disait, effectivement, vous, vous êtes jeune, vous êtes beau, vous avez pas l'air fatigué de vous lever tôt, vous le matin.
6: Je suis fatigué.
4: Comment
6: quand
4: vous faites? Oh bah non, ça se voit pas.
6: Mais c'est gentil, merci.
4: Qui c'est qui décroche le téléphone ici, Vaucluse, le S?
6: 04 90 14 04 04.
4: Bah, c'est pas la question.
6: On m'a parlé dans les oreilles, je suis désolé.
4: Ah oui, qui décroche le téléphone?
6: Ah, c'est Christelle aujourd'hui.
4: Qui c'est qui vous a parlé dans les oreilles?
6: Ah, c'est notre réalisateur vidéo, Alexandre.
4: Ouais, pour celles et ceux qui voudront découvrir les coulisses du studio à partir de 6h30 sur l'appli ici, par exemple, ou sur le canal 3 de la TNT. Bon, l'équipe est là au grand complet. Comment ça va, vous, ce matin? Venez nous le dire, pourquoi pas, en envoyant un petit message à l'équipe d'ici matin. 04 90 14 04 04. On attend vos messages. Soyez les bienvenus. Bon réveil.
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4: Et nous sommes donc aujourd'hui le jeudi 11 juin. Merci d'écouter Ici Matin, Ici Vaucluse. Les infos avec Anne Domès. Et à la une ce matin, Anne, le démarrage de la Coupe du Monde de football.
5: Et dans quelques heures, on entonnera tous la même chanson.

0: C'est l'hymne.
1: Hymne officiel de la Coupe du Monde 2026, interprété par la chanteuse Shakira et le chanteur nigérian Burna Boy. La Coupe du Monde de foot donc débute ce soir. Le match d'ouverture oppose le Mexique et l'Afrique du Sud. Coup d'envoi à 21h. Les Bleus, eux, entreront en scène mardi prochain. Ils affronteront le Sénégal. Là encore, le match débutera à 21h. Mais ce sont bien les rares rencontres prévues à une heure décente en France, puisque la Coupe du Monde, vous le savez, se déroule de l'autre côté de l'Atlantique, aux États-Unis, au Canada et au Mexique. Et avec le décalage horaire, de nombreux matchs sont programmés à 1h du matin, voire 3h, heure française. Alors les bars d'Avignon bénéficieront-ils d'une dérogation pour ouvrir plus tard? Eh bien, pas besoin, réponse Sacha, serveur au Red Sky Place Pie à Avignon.
2: Du coup, on n'a pas de dérogation. Par contre, pendant le festival, vu qu'il va y avoir une bonne partie qui va se dérouler pendant le festival, le bar ferme à 2h. Mais vous pouvez rester jusqu'à 2h30 pour regarder les matchs. Donc voilà, pas de dérogation, mais les trois quarts des matchs pourront être visibles au bar. On est content de voir les gens arriver de plus en plus, surtout en vue du festival. Donc c'est sympathique de passer d'une saison creuse à une saison où il y a le festival, le mondial de foot, un peu tout qui arrive, donc c'est cool. On a environ augmenté de 10 à 15% tout ce qui est fût de bière et commandes en général en vue et du festival et du mondial de foot qui arrive. On va se régaler.
1: Et pour l'instant, aucune fan zone n'est prévue pour suivre les matchs des Bleus dans les grandes villes du Vaucluse, que ce soit Avignon, Carpentras, Cavaillon ou Orange. Mais la ville de Sazes, dans le Grand Avignon, installera une fan zone dans la cour du château pour les matchs des Bleus.
3: Et ben, il y aura de l'ambiance dans le Grand Avignon. 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Dans l'actualité également, Anne, la mise en examen de Patrick Bruel.
1: Le chanteur a été mis en examen hier soir pour viol, tentative de viol, harcèlement sexuelle et agression sexuelle dans 4 dossiers et il est placé sous statut de témoin assisté, statut plus favorable, dans 4 autres affaires dont celle de Ophélie Fachefer, une compositrice qui l'accuse de l'avoir violée en 2015 à Lille sur la Sorgue alors qu'elle était venue lui demander des conseils professionnels. Patrick Bruel, qui gère un hôtel à Lille sur la Sorgue, a été laissé libre et placé sous contrôle judiciaire. 2 hommes toujours recherchés à Avignon après les tirs survenus dans le quartier Montclar lundi. Un homme a été sérieusement blessé et c'est le 2e blessé par balle en 10 jours dans le quartier. Le réseau de bus Orizo a donc décidé de ne plus desservir jusqu'à nouvel ordre 4 arrêts de la ligne C2 et 4 arrêts de la ligne 10 dans le quartier Montclar. Question de sécurité pour les personnels et les voyageurs, explique la direction.
3: Un incendie cette nuit au Pontet.
1: Oui, le feu a pris vers minuit à proximité du centre pénitentiaire. Les flammes se sont propagées le long de la voie SNCF. Elles ont gagné la cour du magasin Brico Dépôt et elles ont détruit 200 mètres linéaires de rayon, 500 mètres carrés de broussailles ont brûlé également. Il n'y a pas de blessés.
3: Une cellule d'écoute est mise en place au collège Joseph Viala à Avignon après l'accident d'hier.
1: Oui, une jeune adolescente de 13 ans scolarisée en 4e a chuté d'une coursive qui donne sur la cour. Elle souffre de blessures légères. Selon plusieurs sources, l'adolescente s'est jetée d'elle-même en enjambant la barrière.
3: Ici Vaucluse 6h04, les nouveaux maires du Vaucluse, Anne Rossion, préfecture hier.
1: Oui, ceux qui ont été élus en mars dernier étaient invités à rencontrer leurs interlocuteurs quotidiens de l'Agence régionale de santé aux représentants des forces de l'ordre en passant par les banques ou encore les services de l'environnement. Une formation express pour ces nouveaux élus qui découvrent la complexité de leurs fonctions. Adrien Vogel est le nouveau maire de Villelaure dans le sud de Luberon. Il est aussi à 28 ans le plus jeune maire du Vaucluse. Il démarre son mandat avec enthousiasme, même s'il reconnaît qu'il va avoir une masse de travail.
4: C'est un peu vertigineux, c'est vrai. Là où je n'avais pas pris assez conscience, c'est finalement les petits problèmes du quotidien. Le nombre de chiens errants, d'animaux errants, quand un animal est heurté sur la voie publique, comment on gère tout ça, surtout le week-end, quand on n'a pas les agents derrière nous. Dans une zone rurale aussi, on est un peu seul, donc on apprend sur le tas. Forcément, ça demande beaucoup d'investissement, beaucoup d'informations à prendre en compte, beaucoup de rendez-vous. Moi, je travaille à côté, donc c'est tout un emploi du temps chargé. Et je suis aussi vice-président maintenant à l'Interco. Ça fait 3 jobs à plein temps. Je dors pas beaucoup, mais c'est ultra passionnant. Mais je peux comprendre ceux qui souhaitent lâcher au bout d'un moment parce qu'ils ne sont pas appuyés derrière, parce qu'ils sont dans une toute petite commune et qu'ils n'ont pas le soutien nécessaire. Je comprends totalement ceux qui lâchent.
1: Adrien Vogel, le nouveau maire de Villelaure. La Fédération Les Républicains de Vaucluse a un nouveau président. Il s'agit de Pierre Bressieux, élu mardi soir par les adhérents par vote électronique. Ses priorités, dit-il, le dialogue et l'unité dans la Fédération.
3: L'usine Zapetti de Camaret-sur-Aigue se renouvelle.
1: Elle sort une nouvelle recette de ravioli baptisée modestement l'original. Bertrand Debut est le directeur de l'usine. Il souhaite que les clichés autour des plats en conserve disparaissent.
0: Je pense que c'est un problème de connaissance parce que c'est vrai que les conserveries sont pas des lieux industriels qui sont beaucoup visités. On est sur une cuisine industrielle parce que on part de produits frais, on part de produits qui ont un circuit court en termes d'utilisation et on sort un produit de qualité. La conserve souffre bien sûr de son visuel qui est ancien, qui a pas été rénové. Mais pourquoi changer une recette qui a fait son succès? Aujourd'hui, l'avantage de la conserve, c'est de pouvoir avoir systématiquement des produits de qualité à disposition sans avoir à se soucier de la date. On sait que quand on est sur un produit frais, bah dans un réfrigérateur, les choses périssent. Et dans vos achats, il y a toujours 20 à 30% de produits qui peuvent être jetés pour des problèmes de date. Sur la conserve, on jette absolument rien.
1: Et l'usine de Zappetti fêtera ses 60 ans l'année prochaine. Elle emploie environ 180 salariés à Camaret-sur-Aigle.
3: Un cas de dingue recensé à Avignon.
1: Oui, c'est une maladie transmise par le moustique tigre. Information de nos confrères de la Provence. C'est un habitant du quartier du Pont des Deux Eaux qui a été infecté lors d'un voyage en Afrique. Une opération de démoustication a eu lieu dans le secteur mardi très tôt le matin. Une enquête de l'Agence régionale de santé a permis d'écarter pour l'heure d'autres cas.
3: Et on en termine avec ce beau spectacle prévu ce soir à l'Opéra du Grand Avignon.
1: Sur scène, 90 élèves de CM1 et CM2 venus des quartiers dits prioritaires de la ville d'Avignon. Ils participent au cœur de la maîtrise populaire. Ils donnent un concert donc ce soir à partir de 18h30 à l'Opéra. C'est l'aboutissement d'un projet en forme de défi, donner le goût de cette musique qu'on pense réserver à des élites, Marion Bernard.
5: Car la maîtrise populaire, c'est un peu la croisée de deux mondes musicaux, mais pas seulement. Karen est l'une des maîtresses des CM1 CM2 de l'école Saint-Jean et elle voit le choc des cultures.
6: Non, c'est pas vraiment la musique qu'ils écoutent à la maison, on est plutôt sur du djoul. Donc oui, ça change considérablement. Mais ils aiment ça. Ils ont appris à se tenir, ils chantent, ils sont en position de chant, ils chantent mieux, avec plus d'entrain.
5: Alors pour les embarquer, le chef de la maîtrise, Christophe Talmont, a fait appel au compositeur algérien Amine Soufari, qui a écrit des musiques en français, mais aussi en dialecte comoréen et arabe.
7: Ça fait 10 ans que je suis en France, et en fait, je ne connaissais pas du tout cet univers-là. Mais je ne connaissais pas la langue aussi. Donc c'est à travers Charles d'Orléans, Debussy, Ravel, Lully et Rameau. Je suis arrivé grâce aux partitions, j'ai appris à parler la langue. Finalement, c'est un visa culturel, en fait, la partition, la musique.
5: Le plus difficile, en fait, rappelle ceux qui mènent le projet, c'est aussi d'embarquer les parents qui pensent que le classique ou le lyrique est réservé aux élites. L'invitation qui leur est faite ce soir pour voir leurs enfants sous les velours de l'opéra sera l'occasion de faire tomber le cliché.
1: 18h30 ouais. Ce soir à l'Opéra du Grand Avignon, place de l'Horloge, à Avignon. La météo, Hugo.
3: Et une couleur.
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3: Et oui, une couleur, je vous le disais. Laquelle, Anne?
1: C'est la vigilance orange pour risque de feu de forêt. On fait la météo des forêts.
3: Et oui.
1: Ici, pour le Vaucluse et nos voisins des Bouches-du-Rhône également.
3: C'est ça. Pour ce qui est du département du Gard, donc voisins, et notamment pour vous qui êtes dans le Grand Avignon, une couleur pour cette météo des forêts, c'est jaune. Voilà. Ce qui veut dire qu'on a effectivement ce risque d'incendie pour nos forêts parce que le Mistral se renforce aujourd'hui. 70 km/h de vent, un ciel qui sera lui légèrement voilé de cirrus, des températures maxi qui restent stationnaires puisqu'on devra avoisiner les 25 degrés encore aujourd'hui sur Avignon. 26 à Carpentras, 25 à Orange, 27 à Apt. On commence toujours ici matin avec les grandes villes du département. On viendra dans vos communes au fil de l'émission. Donc vous restez avec nous jusqu'à 9h. On va faire comme ça. Allez, quand même, Anne, si une température, je vous avais dit, on n'a pas. Non, elle n'a pas les températures.
1: Non, pas encore. Je me suis pas encore branchée.
3: Ok, bah vous brancherez dans 3 minutes. Vous nous en donnerez une dans un instant. Vos températures, vous nous faites passer donc au choix 3 options. Le Facebook ici Vaucluse, Christelle qui décroche le téléphone ici Vaucluse, 04 90 14 04 04. Avec ce numéro de téléphone, vous pouvez même nous envoyer un message directement via l'appli WhatsApp. Dites-nous si vous avez bien dormi aussi dans la foulée. On est curieux, on veut savoir.
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3: Allez, une température sur le Facebook, Anne, s'il vous plaît, je vous demande de connecter.
1: 15 degrés ce matin à Kéran chez Claudie, déjà bien réveillée.
3: Sympa, merci, je te donne. Sympa aussi pour démarrer la journée en musique, le duo Jean-Jacques Goldman, Michael Jones, bon réveil.

0: Je te donne. C'était le duo Jean-Jacques Goldman, Michael Jones. C'est parfait pour démarrer la journée. Vous accompagnez peut-être déjà très tôt. Ouais, certainement trop tôt sur la route du boulot, mais c'est bien d'avoir calé la radio, l'autoradio en l'occurrence, sur la fréquence ici, Vaucluse, où il y aura aussi bientôt Nick Kershaw de Riddle.
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0: Ça y est, j'ai bouclé la valise, prêt à partir, j'ai le passeport. On va où avec l'info chez nos voisins?
3: On va en Lozère ce matin.
0: Oh.
3: Suivre la Coupe du Monde.
0: Ah oui, d'accord.
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0: 6h15 et tous les matins à 7h06, Ici Matin vous propose une info qui nous fait quitter le Vaucluse. On va chez nos voisins. L'info chez nos voisins qui se met d'ailleurs à l'heure du mondial. Anne, vous nous emmenez en Lozère ce matin pour rencontrer un fan de ballon rond.
3: Philippe Galzin, 72 ans. Il habite le pont de Montvert au pied du Mont Lozère et il s'apprête à s'envoler pour les États-Unis pour assister à la Coupe du Monde de foot 2026. Il n'a pas manqué une seule Coupe du Monde depuis 1974. Wow. Pendant 50 ans, il a parcouru la planète entière pour assister au plus grand rendez-vous du ballon rond. Il a vécu en tribune des moments historiques, de la main de Dieu de Diego Maradona en 86 au doublé de Zinedine Zidane en 98. Saïd Makhloufi l'a rencontré.
5: La première
6: 1974.
5: Sur la table de son salon, des centaines de billets.
6: Des huitièmes, des quarts, des demi et des finales.
5: Hein. De légende.
6: Ça, c'est les billets de la Coupe du Monde au Brésil.
5: Votre plus beau souvenir de Coupe du Monde, Philippe?
6: C'est France-Brésil à Guadalajara.
7: Allez, Louis!
6: En 86, où on gagne au pénalty.
5: Votre pire souvenir?
6: Mon pire souvenir, c'est cette finale qu'on perd contre l'Italie.
8: Oh, Zinedine!
6: Le coup de boule de Zidane que moi, je ne vois pas là.
8: Pas ça, Zinedine!
6: Non. On avait les boules. Hein.
5: Vous avez quand même été témoin, Philippe, des plus grands moments de l'histoire du foot.
6: Un privilège. Mais c'est un privilège parce que ça coûte cher.
5: Et cette Coupe du Monde 2026, c'est la plus chère?
6: Ah oui.
5: Le pays où on vit le plus football?
6: L'Argentine.
5: Du coup, une Coupe du Monde aux États-Unis, c'est pas top. Hein.
6: Ils appellent ça le soccer, ils appellent même pas ça le football. Il va pas y avoir d'intérêt, il y aura pas trop d'ambiance dans les stades.
5: Et pour vous, le football, Philippe Galzin, ça se vit dans un stade.
6: Mais si tu es dans un stade, tu sens les choses que tu sens pas à la télévision, je veux dire.
5: Et notre spécialiste a un très très mauvais pressentiment pour notre équipe de France.
6: Je les sens pas.
5: J'espère que vous vous trompez, Philippe. Hein, et avant de vous laisser, je vous pose une dernière question. France 98 ou France 2018?
6: France 2018.
5: Pour moi, ça restera et pour l'éternité.
9: Je crois qu'après avoir vu ça,
5: France 98.
9: On peut mourir tranquille,
3: enfin
9: le plus tard possible, mais on peut.
3: Quel beau souvenir.
0: Bah ouais, c'est clair, hein.
3: Le coup d'envoi de la Coupe du Monde 2026 sera donc donné ce soir à 21h à Mexico avec le match d'ouverture Mexique-Afrique du Sud. Un match que va suivre les petits licenciés des clubs de foot du Vaucluse. Évidemment, oui. On les entendra dans notre journal de 7h.
0: Et tous les matchs de la Coupe du Monde à suivre avec le site de la radio ici.fr. Sinon, sur l'appli, tiens, il y a Philippe Garcia qui nous a rejoint ce matin, qui baille encore un petit peu. Bonjour Philippe.
3: Bonjour Philippe.
0: Bonjour. Où est-ce que vous nous emmenez dans quelques minutes?
10: Dans une quiz room comme à la télé. On va jouer comme à la télé avec des génias, des buzzers et tout. C'est formidable.
0: Vous êtes allé jouer. Et vous êtes allé jouer hier soir.
10: J'ai pas joué. J'ai assisté aux parties.
0: Mais c'était hier soir. Sympa, et vous étiez en train de monter votre reportage ce matin.
10: Voilà. Bon.
0: Pour vous le livrer en direct, tout chaud, sorti du four, comme
10: du four.
0: comme le pain ou je ne sais quoi. Voici Nick Kershaw sur Ici Vaucluse.

0: Kershaw, le son de l'année 84 pour démarrer votre journée avec ici matin. C'était The Riddle en version nouveauté. Ce sera aussi avec Louane. On va écouter Conduire. Pour l'instant, Philippe Garcia, vous l'entendez, est arrivé. Pour votre reportage qui va faire plaisir à tous les fans de jeux télé, façon le maillon faible ou qui veut gagner des millions à Bedaine, hein, aux portes des millions, on peut tous jouer dans un véritable décor de jeux télé, Philippe.
1: Et oui, parce qu'il y a tout. Buzzer, jeux de lumière, jingle, tout y est. Quiz Room Avignon, c'est son nom. Donc ce sont deux salles à Bedaine pour jouer de 3 à 18 personnes dans chaque salle.
0: Et alors voilà, tout y passe, musique, ciné, société ou questions pour premier de la classe, il y en a vraiment pour tout le monde. On joue entre amis, en famille ou entre collègues de travail.
1: Alors hier soir, c'était team building, Hugo. Cohésion de groupe pour une grande entreprise du bio. Ils sont venus des quatre coins de France. Ils travaillent sur quatre sites logistiques Biocoop de France, dont celui de Neuve. Tous reçus par Théo, qui rappelle les règles, gère le groupe, toujours avec une pointe d'humour, et Cédric, le co-gérant des quiz rooms de Vedaine et Saint-Paul-Trois-Châteaux. On y va, c'est parti.
2: Pour les derniers arrivés,
3: oui, alors
2: que vous scanniez le QR code sur la télé pour créer votre profil.
1: Donc Stéphanie, vous êtes responsable du service magasin de Biocoop.
3: J'ai profité d'une occasion assez spéciale d'un séminaire pour réunir l'ensemble des équipes de ma direction. Ensemble, on fait beaucoup de sessions de travail, mais on a besoin aussi de se retrouver, partager des moments, se découvrir un peu plus et en apprendre un peu plus sur ses collègues de travail.
2: Vous allez, et c'est le plus important, il ne faut pas tricher sur l'année. Et comme ça, la partie, elle va vraiment s'adapter.
1: Cédric, là, les candidats, on va dire, arrivent, hein, c'est une entreprise.
4: Pour le coup, on est sur un team building. Ça permet de développer la cohésion. Et donc, ils recherchent, avant un restaurant, une activité sympa, conviviale, pour vraiment passer une bonne soirée après.
1: Qui révèle les caractères, peut-être.
4: Puisqu'on a des jokers qui nous permettent de soit voler des points à ses adversaires ou les bloquer. Et donc, on peut voir un peu les tempéraments des uns et des autres.
5: Alors, je vous rassure, hein, si vous vous attendiez à venir pour faire des questions de culture générale, ça ne sera pas le cas. Ici, c'est que de la culture populaire. Il n'y aura pas de questions sur les poètes du XIVe siècle. Déjà, soyez un petit peu rassurés là-dessus.
4: Allez-y, venez.
5: Je vais vous inviter à vous placer devant le logo Quiz Room. On va faire une petite photo souvenir avant que vos liens d'amitié ne disparaissent à tout jamais.
6: Amitié.
1: On est vraiment dans une salle comme à la télé, quoi.
4: Oui, c'est ça. En fait, c'est vraiment un plateau en cercle. Comme ça, tout le monde peut se voir. Il y a les buzzers où on vient appuyer pour sélectionner la bonne réponse parmi les quatre propositions. Les jeux de lumière qui bougent.
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8: Quelle chanson, sortie en 1982, évoque l'univers de Bob Moran?
7: Bravo!

0: Alors, Quiz Room Avignon, c'est à Vedaine, dans de grands locaux pensés pour l'accueil de tous dans la bonne humeur, vous l'avez entendu. Particulier comme entreprise. Les enfants peuvent jouer dès l'âge de 7 ans et à l'occasion de la Coupe du Monde de football, ils ont même créé un quiz foot.
1: Ouais, jusqu'à 36 personnes qui peuvent jouer simultanément. C'est ça, Philippe, sur deux salles conçues comme un vrai plateau télé. C'est ouvert toute la semaine. Il faut par contre s'inscrire en ligne. On va laisser les infos pratiques au 04 90 14 04 04.
0: Je crois qu'on
1: offrira d'ailleurs bientôt des soirées à passer là-bas. Enfin, des moments sympas avec les collègues. On pourrait y aller nous aussi d'ailleurs avec l'équipe de la radio. L'horoscope de Catherine Vigier arrive dans un instant. Pour l'heure, voici Louane en nouveauté, c'est conduit. Alors pour faire la route ensemble, pourquoi pas ce jeudi matin avec ici au
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0: c'est Marion. C'est quand même incroyable. C'est Louane. On adore cette nouveauté. C'était Conduire. L'horoscope de Catherine Viguier, elle arrive. Vos infos de 6h30 en Vaucluse. Et puis France Gall, dans la foulée, on écoutera en Kongstar ce jeudi matin.
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0: Elle est arrivée 6h27 parce que c'est l'heure de votre horoscope. Catherine Viguier, bonjour Catherine.
5: Bonjour Hugo.
0: Alors, deux tendances astro aujourd'hui?
5: Exactement. Et la plupart des natifs du zodiaque vont respirer. Bélier, une journée toujours aussi tonique et surtout qui vous fait la part belle, alors allez-y. Taureau, vous aurez sans doute quelques inquiétudes, mais vite dissipées. Gémeaux, avec enthousiasme, vous vous affirmez au grand jour, que cela plaise ou pas. Cancer, vous êtes en attente d'une réponse. Sachez-le, si c'est non, d'autres issues existent. Lion, vous avez envie de voyage, envie de vous changer les idées et vous y parviendrez. Vierge, vous êtes obligé d'être attentif à votre santé et à un travail qui vous plaît d'ailleurs. Balance, avec joie, vous relevez un défi, peut-être dire oui à un être aimé. Scorpion, attendez demain pour bouger, ce n'est pas une question pour subir en attendant. Sagittaire, excellente journée. Si vous n'aviez pas le moral, eh bien ça va beaucoup mieux. Capricorne, dans le monde du travail, en société, et vous vous faites remarquer. Verseau, ce qu'il y a de bien, c'est que vous ne vous faites plus d'illusions, mais c'est parfois un peu pesant. Poisson, il y a de la douceur dans votre vie, y compris aujourd'hui avec tout de même l'argent en actualité. Et pour nous tous, se faire une place de roi, de reine, n'importe où.
0: Merci Catherine Viguier. Vous voulez réécouter votre horoscope parce que vous n'avez pas bien entendu votre signe, vous n'êtes pas bien sûr. 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En plus, avec elle, vous allez pouvoir nous découvrir en tout cas les coulisses du studio à partir de maintenant.
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0: C'est sympa de démarrer la journée ensemble, on fait ça tous les matins en s'informant évidemment ici en Vaucluse. Bonjour les Vauclusiennes et bonjour les Vauclusiens, les voisins des départements d'à côté. On va accueillir Anne Domès pour l'info ici en Vaucluse ce matin. Bonjour Anne.
6: Bonjour Hugo, bonjour
0: et,
6: à tous.
0: Et justement, qu'est-ce qui fait l'info ici aujourd'hui?
6: Ah, je vais vous parler d'un très beau spectacle prévu ce soir sur la scène de l'Opéra du Grand Avignon à Avignon. Ce sont des élèves de CM1 et CM2 des quartiers dits prioritaires d'Avignon, oui, qui sont sur scène pour un très joli spectacle d'opéra.
0: D'accord, ça chante bien.
6: Ça chante très bien.
0: Très bien. Vous l'entendrez dans quelques minutes. Côté cadeau, qu'est-ce qu'on pourrait vous offrir ce matin? Tiens, un beau spectacle de jazz. Jazz dans les vignes à Valréas. Ce sera au fil d'ici matin. On vous offrira également des entrées familles pour le Parkway Bayland à Monteux. Et le premier cadeau qu'on vous offre avant 7h, ce sera ce délicieux panier garni à récupérer lors de la fête de l'âne. 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Tout ça donc au fil d'ici matin où on va aussi s'informer avec Aude Razo qui nous rejoint à 6h30, bien évidemment, pour le tour de lecture en 90 secondes, Aude.
7: Patrick Bruel échappe à la détention provisoire. Mis en examen pour viol, tentative de viol, agression sexuelle et harcèlement sexuel dans 4 dossiers, le chanteur est ressorti libre dans la nuit sous contrôle judiciaire. Il a interdiction de contacter les plaignantes et de fréquenter les salons de massage. L'image de la nuit, ce sont ces centaines de supporters qui attendaient l'équipe de France de foot à leur camp de base à Boston. Les Bleus sont arrivés, ça y est, selfie, autographe, c'est le jour J. Coup d'envoi du mondial ce soir avec le match Mexique-Afrique du Sud. En France, la DNSP, la Direction de la Sécurité Publique, alerte sur des risques de débordement pendant ce mondial. 23 matchs sont considérés comme à risque, ceux de la France, du Portugal, du Sénégal, de l'Algérie, du Maroc, de la Tunisie et de la Turquie. Les États-Unis reprennent leur frappe sur l'Iran. Des explosions ont retenti dans le pays cette nuit. L'Iran riposte. Téhéran annonce avoir frappé des bases américaines à Bahreïn et au Koweït et prévient que tout navire qui passera par le détroit d'Ormuz sera, je cite, pris pour cible. C'est une victoire. La voix des avocats a été entendue. Réaction de la conférence des bâtonniers après le retrait de la mesure de plaider coupable. Gérald Darmanin renonce. La mesure est retirée de son projet de loi sur la justice criminelle. Elle proposait des procédures simplifiées et des peines négociées. Une pensée ce matin pour les 500 000 élèves de première qui se préparent à plancher sur le bac de français. L'épreuve commence à 8h avec au programme dissertation, essai ou commentaire de texte.
0: Et ben, bon courage.
6: C'est clair, on pense fort à eux. Merci Aude. Et on revient dans l'info d'ici sur la mise en examen de Patrick Bruel, parce que si le chanteur a été mis en examen dans 4 dossiers, il a aussi été placé sous le statut de témoin assisté pour des faits dénoncés par la compositrice Ophélie Fachefer. La jeune femme accuse l'artiste de l'avoir violée en 2015 à Lille-sur-la-Sorgue. On y revient dans notre journal de 7h.
0: On évoquera également la formation express suivie hier par les nouveaux maires vauclusiens.
6: Ce fraîchement élu, ils étaient invités en préfecture hier pour faire la connaissance de leurs interlocuteurs, de l'agence régionale de santé aux représentants des forces de l'ordre, en passant par les banques ou les services de l'environnement. On y revient dans une demi-heure.
0: Dans l'actualité ce jeudi matin également, un joli spectacle à l'Opéra du Grand Avignon.
6: Sur scène ce soir, des élèves de CM1 et CM2 des écoles des quartiers Saint-Jean et Croisière à Avignon. Ils participent au cœur de la maîtrise populaire de la ville. Un projet qui permet à des enfants des quartiers dits populaires de goûter à la musique lyrique ou au chant. Marion Bernard a suivi la dernière répétition.
8: Et quand on pose les baskets sur une scène d'opéra à 9 ou 10 ans, difficile de ne pas lever les yeux sur les dorures ou sur le velours rouge du décor.
9: C'est la première fois.
10: Oui, c'est très beau. C'est surprenant. En plus, c'est grand, ça résonne bien et tout.
11: Maintenant, vous buvez un coup avant d'aller s'installer au plateau.
8: Le plus dur d'abord, c'est donc de faire silence et de se rassurer.
12: C'est très stressant. Stressant d'être devant quand même.
13: Ça fait une sensation, hein, je stresse. C'est le stress.
8: Alors pour les calmer, Amine Soufari, le compositeur qui travaille sur le projet, veille au grain.
14: Vous êtes vraiment devant et vous êtes fier de chanter à l'opéra. Une fois, deux,
15: rigolent parce qu'ils ont l'habitude de faire des vocalises, des choses comme ça, et on insiste, donc on ne lâche pas, et puis petit à petit ils rentrent dans le jeu, et là c'est bon, ils ont déjà acquis des codes de s'installer, la posture, de chanter très adressé, et de, voilà, et puis d'articuler, c'est super de les voir évoluer comme ça.
8: Et pour que chaque enfant trouve sa place, des chants en français, mais aussi en arabe ou en comorien ont été écrits. Faire tomber les barrières culturelles pour ces enfants et pour ceux qui les accompagnent, comme Karen, l'une des maîtresses.
16: Non, ils sont vraiment, ils sont moins surpris, ils ne rigolent plus quand ils entendent une soprano chanter. Enfin, c'est vraiment une ouverture sur quelque chose. Le plus compliqué, c'est d'amener les parents. Parce qu'ils estiment que l'opéra, ce n'est pas pour eux. C'est pas un lieu auquel ils ont le droit d'accéder. Il y a 3 ans, il y avait eu un projet où les enfants ont chanté dans la cour d'honneur du Palais des Papes. Ben, pour le coup, les parents se sont trouvés à un spectacle dans la cour d'honneur du Palais des Papes, ce qui est réservé quand même à une certaine élite pendant le festival.
8: Pas d'élite ce soir, mais de la musique et surtout beaucoup de fierté pour ces enfants qui se produiront face au public pour la première fois sous le plafond majestueux de l'Opéra d'Avignon.
6: 18h30,
0: ouais, on y sera
6: ce soir, ouais, ça va être super. La météo, Hugo.
0: Et cette couleur qu'on vous rappelle, la couleur en question, c'est orange. Pourquoi orange, Anne?
6: Pour risque de feu de forêt. Oui. Le département de Vaucluse est placé donc en vigilance orange, comme le département des Bouches-du-Rhône également.
0: Depuis ce début de mois de juin, effectivement, on surveille de très près cette météo des forêts. Donc on reste vigilant. Le risque d'incendie est réel et avéré. Pourquoi? Parce que le Mistral se renforce aujourd'hui encore. On pourra avoir jusqu'à 70 km/h de rafale de vent et visiblement tout le département est concerné. Toujours ce léger voile de cirrus, nous dit Météo France, donc un ciel un petit peu laiteux au fil de cette journée, avec des températures maxi qui au sud du département seront plutôt agréables. Vous aurez 27 degrés notamment à Cabrières-d'Aigues, 27 à Cucuron, 27 à Apt, pour 26 degrés à Lille-sur-la-Sorgue et 25 sur Avignon et Sarian. On aura 25 degrés à Sérignan du Comtat, 25 à Villedieu. Les infos météo du matin, ce sont les vôtres, celles que vous nous faites passer notamment sur le Facebook.
6: 15 degrés à Bédouin chez Domi, il fait 13 ce matin à Rasto chez Nadine. Et puis, je vous en donne encore une petite dernière. Ouais. Il fait 13 degrés aussi à Saint-Saturnin, les Aptes, je ne sais pas tout.
0: Vous avez le bonjour de Vincent de Cavaillon.
6: Eh bien, bonjour Vincent. Donc,
0: s'il nous a écrit sur WhatsApp, avec l'appli WhatsApp, on peut écrire directement à la radio au 04 90 14 04 04. Il nous dit bonjour Hugo et Anne à Cavaillon ce matin, 17 degrés 6. Je me prépare pour ma dernière journée de travail avant un bon week-end jusqu'à mardi. Ah oui, ça fait un petit week-end à rallonge. Bon courage à tous, c'est une très belle journée à l'écoute de notre radio extraordinaire ici Vaucluse qui nous met du bleu dans notre vie.
6: C'est joli.
0: Rien à rajouter? Merci. Voilà, WhatsApp. L'appli, si vous l'avez pour communiquer avec vos proches, vous pouvez communiquer également avec la radio et ça ne change pas le numéro de téléphone, 04 90 14 04 04. Christelle décroche même ce téléphone, hein. Si vous voulez l'appeler et discuter avec elle, il n'y a pas de souci.
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0: Et notamment pour faire passer vos infos trafic en temps réel. Pour l'instant, il n'y a pas de difficultés sur nos belles routes vauclusiennes. Le jour se lève, on aperçoit le Ventoux et en même temps, on écoute France Gall avec son titre Hong Kong Star.

0: Kongstar France Gall pour démarrer votre journée en musique des années 90 également. L'honneur ce matin, on va écouter U2 avec One. Ce sera après deux rendez-vous d'ici matin, le rendez-vous avec notre veto, puis le rendez-vous avec Maxime Perron.
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0: Ici matin. Et ouais, Maxime qui passe une tête dans le studio ici matin pour vous raconter des histoires tous les matins à 6h40. Il est là ce jeudi matin. Bonjour Maxime.
3: Bon réveil, bonjour Hugo. Bonjour. Ça va?
0: Ça va super bien pour ce jeudi matin. Alors pour le saviez-vous, rendez-vous insolite et historique. Vous souhaitez vous évoquer aujourd'hui cette figure historique à l'occasion du 400e anniversaire de son anniversaire. Cette personne, c'est Madame de Sévigné. On va s'intéresser à ces fameuses lettres de correspondance. Et tout ça nous amène à côté de chez nous. On est dans la Drôme provençale, au château de Grignan.
3: Ah, oh, c'est juste magnifique. J'étais le week-end dernier parce que la lavande est en fleur en ce moment. C'est toute mon enfance, cette région-là. La Drôme provençale et notamment Grignan. Le château de Grignan qui flotte comme ça sur un rocher de 9000 mètres carrés. Imaginez, c'est vraiment magique. Alors, qui était Marie de Rabutin Chantal, alias Madame de Sévigné? Elle a raconté Louis XIV, les modes, les potins de l'époque, un lieu qui est lié donc à cette femme devenue une immense star de la littérature française. Alors, il faut imaginer une femme vraiment moderne pour son époque. La marquise de Sévigné, en fait, a été veuve très très jeune. Son mari, Henri de Sévigné, est mort lors d'un duel. Elle a alors deux enfants, Françoise et Charles, et elle va rester seule toute sa vie par choix. Et ça, pour l'époque, c'est pas courant. Matriarche, un brin féministe, c'est assez unique. Toute sa vie va tourner autour de sa fille Françoise, qui épouse en fait le comte Adhémar de Monteil. Et bien résultat, sa fille part très loin de Paris avec son gouverneur de Provence. Et c'est là en fait que commence la correspondance. Elle va écrire beaucoup, Madame de Sévigné, beaucoup écrire et énormément écrire. On parle de plus de 1200 lettres conservées et ce qui est fou, c'est qu'elle raconte absolument tout. Les intrigues à Versailles, les coiffures à la mode, les maladies, les voyages, les scandales, mais aussi la Provence, Avignon et le Mistral. Elle l'écrit pour garder le lien avec sa fille qui vit dans ce grand château de Grignan de 3000 mètres carrés, loin de Paris. Madame de Sévigné viendra trois fois à Grignan, trois longs séjours.
0: Ouais, elle parle vraiment de chez nous dans ses lettres.
3: Oui, et ce qui est génial, c'est que lorsqu'elle écrit, on a presque l'impression d'entendre sa voix. Dans une lettre de 1671, elle évoque Avignon et la Provence avec fascination. Elle parle du climat, du ciel, des paysages, et surtout, elle découvre le Mistral, qu'elle appelle la bise. Elle écrit même à propos de notre météo que vous êtes excessif en Provence. Tout est extrême. Vos chaleurs, vos serins, vos bises, vos pluies, hors de saison, vos tonnerres en automne. Il n'y a rien de doux ni de tempéré. C'est pas mal quand même, c'est bien dit je trouve. Dans une autre lettre, elle raconte aussi les voyages compliqués entre Paris, Avignon et Grignan. À l'époque, il faut plusieurs jours de carrosse, de route, de passages aussi dangereux près du Rhône, en barque. Et elle a peur pour sa fille qui traverse le Rhône, notamment au niveau du pont d'Avignon. Elle parle de ce fleuve qui fait peur à tout le monde. D'ailleurs, au passage, ces lettres n'étaient pas destinées à être rendues publiques. C'est sa petite fille Pauline qui va les conserver et surtout les publier pour ensuite devenir un immense classique.
0: Et elle meurt là-bas, à Grignan donc.
3: Eh oui, c'est ça qui est émouvant. En 1696, à 70 ans, Madame de Sévigné, ce qui est énorme pour l'époque, vient rendre visite à sa fille au château de Grignan. Elle est fatiguée, malade, et donc va mourir le 17 avril 1696. Ce qu'on ne sait pas forcément, c'est qu'elle repose encore à l'église de Grignan. Et trois siècles plus tard, on lit encore ses lettres. Comment ne pas parler du festival de correspondance avec Éric Emmanuel Schmitt, directeur artistique, pour cette 26e édition du festival de la correspondance de Grignan, du 6 au 11 juillet. Et puis aussi, et nous sommes aussi partenaires de cet événement, le château de Grignan qui propose des fêtes nocturnes, l'école des femmes de Molière, mise en scène notamment par Robin Renucci avec François Morel. Ça débute le 24 juin jusqu'au 22 août.
0: Et ici, vous êtes fier d'être partenaire de ce bel événement. On était bien comme ça dans la Drôme provençale. Salut la Drôme provençale qui écoute aussi ici Vaucluse finalement. C'est pas loin d'ici. Il y a aussi l'enclave des papes. On pense à toutes celles et ceux qui nous écoutent du côté de Valréas, notamment Coco, Warichange, Grillon, Visan. On va dans un instant retrouver notre veto pour évoquer. Alors, au niveau de prononciation, j'espère que je vais pas me planter. Les spigaou, vous savez, c'est ces petites choses là qui se plantent. Spigaou.
4: Vous vous améliorez en brésilien, Hugo. Hein.
0: Je sais pas, c'est l'effet mondial, ça. C'est l'effet mondial de foot.
4: Ouais, ça peut être dangereux, en tout cas, pour les chiens, notamment.
0: Et c'est ce qu'on verra avec notre veto. Il arrive dans moins d'une minute.
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0: Notre météo qui vient d'arriver à 6h45, le docteur vauclusien Émeric Gontier. Bonjour Doc.
7: Et bonjour.
0: Bonjour Émeric. Pour ceux qui vont se promener avec leur chien dans la garrigue, comme on est tenté de le faire en ce moment, est-ce qu'il y a des choses à savoir ou alors des plantes à éviter?
7: Alors Hugo, en ce moment, attention aux épillets. Alors on dit spigaou dans notre région, ouais. Désolé pour l'accent.
0: Non, c'est bien.
7: Ce sont les épis de graminées qui vont s'accrocher dans les poils des chats et des chiens. Alors ces spigaou ont une structure avec des petits poils qui donne à la fois un bout pointu et qui va faire en sorte que ce petit morceau végétal progresse toujours dans le même sens et ne revienne pas en arrière. Alors les chats, eux, font leur toilette régulièrement, donc ils les retirent mécaniquement, mais pour les chiens, ça peut être plus embêtant. Ça reste dans le poil et ça progresse à chaque mouvement, petit à petit. Les spigaous peuvent venir dans les narines, sous les paupières, dans le fond du conduit auditif, et parfois percer la peau, puis progresser sous la peau. Par exemple, entre les doigts, ça peut être dangereux.
0: Comment on s'en rend compte alors?
7: Alors, tout dépend de où le spigaou s'est logé. On peut avoir une conjonctivite, une otite avec la tête penchée, un animal qui boite, qui se gratte ou qui a une plaie, ou tout simplement un animal qui semble avoir mal d'une manière générale. Parfois, c'est le fait d'avoir le même problème qui revient, une plaie par exemple, qui nous met sur la piste. Ça permet d'avoir des indications pour savoir aussi où chercher. Une fois localisé, on attrape ce débris végétal avec une pince, alors souvent assez fine et longue, et parfois on a besoin de sédater ou d'anesthésier parce que ce n'est pas très agréable pour l'animal, et ça se loge souvent dans des endroits pas pratiques d'accès.
0: Émeric, comment on va éviter ça?
7: Après la balade, il faut inspecter votre chien et les retirer si vous les voyez. On regarde bien les oreilles, les yeux, et on brosse le pelage régulièrement. On peut utiliser un cache-oreille aussi pendant les promenades, et si vous voyez des épis dans votre jardin, retirez-les et puis tondez. Autant que possible, évitez aussi en promenade les zones dans lesquelles on en voit beaucoup de ces végétaux.
0: Et ben voilà, on ne lâche pas son chien quand on se balade hors des sentiers balisés, règle valable jusqu'à la fin du mois, et ça peut aussi éviter les dégarements de ces fameux spigaou. Redites-le, Warren.
4: Spigaou.
0: Ah, c'est bien. Là, on est bien rentré en Provence. C'est pas mal, on a quitté le Brésil. Dans un instant, on va vous amener à Lapalu, parce qu'on évoquait effectivement nos animaux. On va s'intéresser à l'âne, qui sera à la fête pour la nouvelle édition de la fête de l'âne de Lapalu. On va vous offrir carrément ce matin un panier garni d'une valeur de 40 euros. Vous serez sur place, pof, pof, pof, un peu de ceci, un peu de cela dans le panier, et vous passez même pas au tiroir caisse. 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

0: Waouh, qu'est-ce qui fait du bien ce morceau de U2, Stay One. Avec Amir, on va faire la fête, ce sera dans une petite minute. Tiens, propos de fête.
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0: Il y en a une qui va vous conduire pour cette fête jusqu'à la Palue. On y va samedi, dimanche, immanquable. C'est la fête de l'âne. Voilà, la Palue, la paysanne. Nouvelle édition de cette fête. Vous allez évidemment retrouver toutes les animations prévues sur place, à savoir le marché provençal, les animations autour des ânes, des ateliers manuels, de la restauration, un petit bar bien sympathique, et puis la soirée Brasero. Ça, c'est samedi soir, ça va être super. En musique, et puis donc voilà, ça démarre samedi soir 20h, et puis on y va dimanche de 10h à 18h. Sachant que sur place, vous allez récupérer votre panier garni d'une valeur de 40€, des produits d'ici à mettre dedans. Tout ça sans même ouvrir votre porte-monnaie. Enfin, vous ferez autre chose avec votre argent, parce que le panier de 40€, ici Vaucluse vous l'offre ce matin. Qu'est-ce qu'on pourrait faire? On vous avait déjà offert il y a quelques jours de ça, un de ces paniers garnis. Vous avez demandé de nous faire votre plus beau et. Et ça, c'est Bernard qui nous l'avait fait depuis Baume de Venise.
3: Pire!
0: Il était pas mal, le Ian de Bernard de Baume de Venise. Eh ben, faites aussi bien que lui. Faites-nous un petit Ian. En tout cas, auprès de Christelle, au 04 90 14 04 04. Et à vous aussi, on offrira ce panier garni d'une valeur de 40€ à récupérer lors de la fête de l'âne à la Palue. Ce sera la première étape, le Ian, hein, parce qu'ensuite, il y aura un petit blind test sur les chansons qui parlent d'âne. Eh ouais, on est comme ça ce matin. Voici Amir et la fête sur Ici Vaucluse.

0: fête avec Ami, 6h55, la fête de l'âne. Voilà, qui nous amènera à la Palue ce week-end. On y va sous le doux soleil de Vaucluse. On y croisera Corinne, qui ce matin est avec nous depuis Carpentras. Bonjour Corinne.
1: Bonjour tout le monde. Bonjour Radio Bleu.
0: Ouais, ici Vaucluse, quoi. Le petit challenge, avant de vous offrir le panier garni d'une valeur de 40 euros. Vous faites comme notre ami Bernard qui avait joué avec nous depuis quelques jours à Baume de Venise. Il nous avait fait un magnifique i-an. À vous.
2: Oh, il est beau celui-là.
0: Celui-ci, il est beau.
1: Ah,
0: celui-ci.
1: Il est beau.
0: Ah oui. Ah oui, ah oui, ah oui, ah oui. On adore. Bon, ça, c'est la première étape. Maintenant, je vous propose un petit blind test. Je vous fais écouter trois extraits de chansons qui parlent des ânes. Et à vous de me dire qui chante. Vous êtes prête, Corinne?
1: Ben, je vais essayer, oui.
0: Et s'il n'y a pas de bonne réponse, vous aurez forcément un bonnet d'âne sur la tête.
1: Mince
0: alors. Ben voilà. Premier extrait, écoutez.
3: Sacré bourrico.
0: Vous allez vous faire aider par Anne Domès, hein, si vous séchez un peu.
1: Ben oui, parce que je connais pas la chanteuse, là. Je sais pas qui c'est.
0: Mais si, la bonne du curé.
2: Ah, la bonne du curé,
0: la bonne
2: vous
0: du
2: voyez
0: curé.
1: Oh, c'est une cordure.
0: Oui, c'est elle. Bon, deuxième extrait, toujours autour de ces chansons qui parlent d'âne.
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1: Oh, ah, c'est...
0: Oui.
1: Oh, il s'appelle, lui, il a tenté une
4: l'échelle.
0: Prendre un enfant par la main.
1: Voilà, il chante ça.
0: Oui.
1: C'est je m'en rappelle plus.
0: Bah, c'est du détail.
1: Oui, du détail.
0: Yeah. Allez, la dernière pour la route, celle-ci, je l'adore. Écoutez.
4: Sur le bord du temps des transhumances, il s'en allait.
1: Pardon, je n'entends pas là.
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0: Le petit âne gris. Remontant la durance.
1: Ah, mais c'est Hugo Frey.
0: Et ouais, c'est Hugo Frey. Eh, c'est validé, Anne. Hein.
2: Ah ouais, bah dis donc, vous êtes drôlement forte, hein, Corinne.
1: On ne connaît pas ton.
0: C'est vachement bien. Bon, ben voilà, 40 euros de panier garni récupéré lors de la fête de l'âne. Événement ici Vaucluse, samedi, dimanche.
1: Oh, ben merci beaucoup. C'est bien la journée.
0: Eh ben, pardi avec ici Vaucluse qui régale. On vous embrasse, passez une belle journée. La météo à suivre justement chez vous à Carpentras, c'est plutôt pas mal aujourd'hui. Il y aura du vent. On va détailler ça après les infos de 7h.
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0: Le bac français qui est donc de retour, l'occasion de nous replonger avec Fred Ballard dans l'humour en tube, dans la langue la plus complexe de la galaxie.
10: C'est vrai que la langue française est une langue avec des expressions bizarres quand même. C'est la seule langue au monde, par exemple, où tu peux dire qu'un buraliste s'est fait passer à tabac.
11: Ah, c'est sûr que c'est un comble, hein, quand on y pense. Et c'est ce qui fait le charme poilant de cette langue que même Roland McDan a du mal à comprendre parfois.
10: J'aimerais aussi qu'on m'explique pourquoi dans la langue française, quand on veut avoir de l'argent devant soi, il faut le mettre de côté. En français, tu peux dire « je suis tombé dans les pommes » et après j'avais les jambes en compote. J'ai même remarqué, quand un mot masculin n'est pas sympa, eh ben ils le mettent au féminin. Avant on disait « un licenciement », aujourd'hui on dit « une restructuration ».
11: Voilà, bah donc ça se confirme, hein, le genre féminin adoucit la vie. Et avec un peu de chance, ça peut aussi sauver une copie à l'écrit du bac français. Tout dépend des barèmes de correction. Si c'est Tristan Lucas qui s'en occupe, il y a des écarts de langage qui ne passeront pas.
12: Au jour d'aujourd'hui, moins un point. Tu commences ta phrase par « moi, personnellement, je », moins trois points. Les gens...

0: preuve, retrait de permis direct.
1: Comme les gens qui rajoutent l'expression « quand on y pense » à la fin des phrases. Il y a de plus en plus de pauvreté, c'est dramatique quand on y pense. Et c'est vrai que quand on n'y pense pas...
2: Ah bah oui, il y en a beaucoup moins quand on n'y pense pas que quand on y pense. C'est l'inverse avec les fautes d'orthographe. Hein. Moins on y pense, plus il y en a. Et plus il y a de perles sur les copies du bac français, plus ça fait marrer les correcteurs. Donc rions un peu en attendant la note finale.
3: Merci Fred Ballard. 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
3: Bon réveil, bienvenue, merci d'écouter Ici Matin pour avoir l'info en Vaucluse en ce jeudi 11 juin. Cette Anne Domès, Anne, pas de détention provisoire pour Patrick Bruel.
5: Mais le chanteur est ressorti libre du tribunal de Nanterre hier. Le juge des libertés et de la détention l'a placé sous contrôle judiciaire avec une série d'obligations. L'artiste a été mis en examen pour viol, tentative de viol, harcèlement sexuel et agression sexuelle dans 4 dossiers. Et il a été placé sous statut de témoin assisté dans 4 autres, dont celui de Ophélie Fachefer qui accuse le chanteur de l'avoir violé en 2015 à Lille-sur-la-Sorgue. Margot Steve, vous êtes hier devant le tribunal de Nanterre.
6: C'est à minuit que la décision est tombée. Pas de détention provisoire donc. Il faut dire que les juges d'instruction ont mis en examen Patrick Bruel sur 4 faits seulement sur les 9 qui lui étaient reprochés. Pour le reste, notamment 2 viols et une tentative de viol, les magistrats ont estimé qu'il n'existait pas assez d'éléments pour le mettre en examen. Ils ont donc placé Patrick Bruel sous le statut de témoin assisté. Le chanteur devra quand même répondre à plusieurs obligations, verser une caution de 500 000 euros, rester sur le territoire français, suivre des soins psychologiques, des interdictions aussi, contacter les victimes et fréquenter les salons de massage. On sait que plusieurs de ces accusatrices sont des masseuses. Aucune interdiction d'exercice. En revanche, Patrick Bruel pourra donc en théorie se produire sur scène, lui qui a déjà annoncé l'annulation de sa prochaine tournée.
5: La tournée qui devait passer par Vaison-la-Romaine en juillet prochain. L'enquête se poursuit à Avignon après les coups de feu qui ont éclaté lundi dans le quartier Montclar. Un homme était visé. Il a été touché par 4 tirs. C'est le 2e blessé par balle dans le même secteur en 10 jours. Le réseau de bus au réseau a donc décidé de ne plus desservir certains arrêts du quartier. Ça concerne 4 arrêts de la ligne C2 et 4 arrêts de la ligne 10. Question de sécurité pour les personnels et les voyageurs, explique la direction d'Orizo.
3: Les gendarmes de Vaucluse lancent un appel à témoins pour retrouver un aptésien de 75 ans.
5: Oui, il a disparu depuis mardi. Il a quitté son domicile de la rue des Martyrs de la Résistance pour se rendre au bar Le Gallia vers 10h30. Il n'a plus donné de nouvelles. L'homme a les cheveux blancs, les yeux bleus. Au moment de sa disparition, il était vêtu d'un pantalon bleu marine et d'un t-shirt bleu ciel. Il portait un sac en bandoulière. Si vous avez des informations, vous pouvez contacter la gendarmerie de Vaucluse. Un incendie cette nuit au Pontet. Le feu a pris vers minuit à proximité du centre pénitentiaire. Les flammes se sont propagées le long de la voie SNCF et elles ont gagné la cour du magasin Brico Dépôt. Elles ont détruit 200 mètres linéaires de rayons, 500 mètres carrés de broussailles. Il n'y a pas de blessés.
3: Ici Vaucluse 7h03, la planète foot qui retient son souffle.
5: La Coupe du Monde 2026 commence dans quelques heures. Coup d'envoi ce soir à 21h, heure française, à Mexico. Le match d'ouverture oppose le Mexique à l'Afrique du Sud. Les Bleus, eux, entrent en scène mardi soir. Ils affronteront le Sénégal. Mais cette année, les rencontres seront difficiles à suivre depuis la France puisque la Coupe se joue au Mexique, au Canada et aux États-Unis. Et avec le décalage horaire, certains matchs débutent à 1h du matin, voire 3h, heure française. Mais Maëlys a bien l'intention d'en voir un maximum. Cette adolescente de 13 ans est licenciée à l'Avenir Club avignonnais. Elle joue au foot depuis ses 6 ans et cette compétition l'a fait rêver.
7: En tant que footballeuse, de suivre les joueurs, c'est intéressant et de savoir que plusieurs équipes vont jouer contre, ça va être très intéressant au niveau technique et tout ça. Personnellement, j'aimerais en faire mon métier. Enfin, de jouer au foot comme ça, ce serait mon rêve, hein, voilà. Et participer un jour à la Coupe du Monde, ce serait un de mes rêves aussi. Je vais regarder les matchs et regarder comment ils jouent pour essayer de m'améliorer et atteindre mon but. J'analyse les joueurs, comment ils jouent, comment ils se déplacent pour faire la même chose et essayer d'atteindre mon but.
8: Donc j'imagine que là tu dois attendre ça avec impatience.
7: Exactement. Je m'organise avec mes parents pour regarder un maximum, pour voir à quelle heure ils jouent.
8: Tu vas rien rater?
7: Non, je vais rien rater.
8: Même si c'est tard le soir?
7: Même si c'est tard le soir, je raterai rien.
5: Il y a quand même classe après. Hein. On en reparle dans l'info d'ici à 7h30. C'est donc l'info d'ici.
3: 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Les jeunes agriculteurs de Vaucluse, Anne, déposent plainte en soutien aux éleveurs de l'Arc Alpin.
5: Qui eux-mêmes portent plainte contre l'État après le relâcher d'une louve capturée en Seine-Maritime. Les jeunes agriculteurs du Vaucluse pointent cette décision difficile à comprendre, disent-ils, alors que dans l'Arc Alpin, l'élevage est déjà fortement touché par la prédation du loup. Ils demandent à l'État de prendre en compte les conséquences de ce relâchage lâchés pour les exploitations et les territoires.
3: Une formation express hier pour les nouveaux maires du Vaucluse.
5: Oui, ceux qui ont été élus en mars dernier. Ils étaient invités en préfecture pour rencontrer leurs nouveaux interlocuteurs de l'Agence régionale de santé, aux représentants des forces de l'ordre, en passant par les banques par exemple, ou les services de l'environnement. Une sorte de forum très prisé des maires, notamment des maires des petites communes rurales éloignées des centres de décision, Marion Bernard.
9: Entre deux stands par exemple, on croise Gérald Michel, nouveau maire du Nord Vaucluse, près de Vaison.
10: Saint-Romain-en-Viennois, 870 habitants.
9: Et pour lui, venir dans ce type de forum, c'est avoir des réponses techniques et administratives, mais aussi se sentir moins seul après deux premiers mois passés dans la lessiveuse de sa fonction.
10: C'est très excitant, ça demande beaucoup d'énergie. Quelqu'un qui travaille et qui doit faire maire dans des petites communes, je ne sais pas comment il fait. Moi, je suis retraité. Sur les trois mois que je viens de passer, là, j'ai du mal à comprendre ceux qui font 5-6 mandats. Ils attendent beaucoup, beaucoup, beaucoup de la commune. Bon, on ne peut pas tout faire non plus. Hein.
9: Le maire tout-puissant, un cliché qui a vécu. Corinne Gogny, sa voisine, la maire de Faucon. Sa liste était la seule aux dernières élections. Elle entame donc un second mandat sans souffler pour autant.
11: Quand on a des questionnements, on arrive encore à se demander mais qui vais-je appeler ? Le maire doit savoir tout faire. Juriste, urbaniste, etc. Dans ces moments-là, on se sent très seul.
9: Mais elle se rappelle aussi pourquoi elle a rempilé.
11: Quand on arrive à monter un dossier qui plaît à la population, quand on vient nous dire bah, c'est formidable ce que vous avez fait, tout ce qui n'est pas bien, et ben, ça s'envole à ce moment-là.
9: Une fonction enrichissante, dit-elle, pas au sens propre toutefois. En France, 90% des maires touchent moins de 1900 euros net par mois.
5: Les précisions de Marion Bernard. Un nouveau président pour la Fédération des Républicains en Vaucluse. Il s'agit de Pierre Bressieux. Il a été élu mardi soir par les adhérents par vote électronique. Ses priorités, il les a déjà données, c'est le dialogue et l'unité au sein de la fédération.
3: Un beau défi à voir ce soir à l'Opéra du Grand Avignon.
5: Et avec sur scène des élèves de CM1 et CM2 venus des quartiers dits prioritaires d'Avignon. Ces 90 enfants participent au cœur de la maîtrise populaire. Ils donnent un concert ce soir à partir de 18h. C'est le résultat d'un travail de longue haleine pour ces élèves des écoles des quartiers Saint-Jean et Croisière qui ont travaillé chaque semaine près d'une heure avec des intervenants. Jessica Lepape est coordinatrice du projet lancé en 2021 par l'Opéra du Grand Avignon.
12: C'est deux mondes en fait qui se rencontrent, à la fois l'opéra mais à la fois des jeunes qui sont dans les quartiers effectivement. C'est toujours un moment fort, c'est toujours un moment stressant, c'est une année de préparation puisque depuis le mois d'octobre ils ont démarré. Si on n'a pas les enseignants aussi qui sont des médiateurs et qui croient à ce type de projet, nous on fera rien sans eux. Donc c'est vraiment en fait un ensemble de personnes qui travaillent dans un but commun et de découvrir en fait de nouvelles choses, à savoir en tout cas le chant choral pour les enfants. Alors on passe toujours dans ces projets-là par des phases difficiles, des moments d'euphorie. Voilà, la semaine dernière on a eu notre première répétition en tout team au conservatoire. Là on a vraiment senti qu'il se passait quelque chose. Et là pour la première fois ils vont être sur le plateau de l'opéra, le clou du spectacle.
3: Ça a l'air vachement bien.
5: 18h30 ce soir sur la scène de l'Opéra du Grand Avignon, place de l'Horloge à Avignon.
3: C'est une belle scène, hein, ça en plus. Et ben voilà pour cette belle idée sortie. On passe à la météo avec une couleur à noter aujourd'hui dans la météo, c'est orange.
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3: Risque d'incendie élevé effectivement pour nos forêts vauclusiennes. Météo France active donc la vigilance orange pour cette météo des forêts, sans doute à cause du Mistral qui soufflera fort jusqu'à 70 km/h. Des températures maxi qui cet après-midi devra avoisiner souvent les 25-26 sur la plaine du Vaucluse pour un ciel qui sera souvent laiteux, toujours légèrement voilé de fin cirrus. C'est ce que nous annonce Météo France. On va faire un gros bisou à Marie qui nous appelait du Pontel. Elle nous dit qu'elle a 16 degrés ce matin. Quelques nuages blancs pour confirmer ce que je vous disais. Puis le Mistral qui souffle déjà au Pontet.
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3: Tiens, qu'est-ce qu'on pourrait écouter qui nous ferait plaisir ce matin ? Ah bah celle-là, les plages. Jean-Louis Aubert, c'est qu'il l'avait faite hein, quand il est venu à Ville-sur-Ozon il y a quelques jours de ça, enfin quelques semaines maintenant, le temps passe vite. Hein.
5: C'était le lundi de Pentecôte.
3: C'était pour le lundi de Pentecôte, effectivement, avec cette belle opération caritative. Il faut sauver le toit de l'église. Concert sympa, si vous y étiez, bah, vous avez pu peut-être faire des photos, des selfies avec l'ami Jean-Louis Aubert qui avait chanté Les Plages. C'est ce qu'on va écouter pour démarrer cette nouvelle heure en musique sur Ici Vaucluse. Et puis il y aura aussi du Katy Perry, du Rose Lawrence. Edith, c'est bien ça pour votre petit déj avec Ici Matin.

0: bateau.
1: Oh, ça donne envie d'aller à la plage. Les spiguettes, la grande motte, vous allez où, vous? Bauduc, c'est bien ça, Bauduc aussi.
2: J'aime Marne. Bien la grande motte, j'aime bien les spiguettes aussi. Oui, les deux plages que j'aime le plus.
1: Eh bien, on va ressortir les slips de bain. C'était bien d'avoir Jean-Louis Aubert avec nous. Katy Perry qui chante Firework. Et puis une belle soirée jazzy. Voilà ce qu'on va vous offrir ce matin sur Ici Vaucluse. À l'occasion de la nouvelle édition de Jazz dans les Villes, on vous offrira le concert de ce samedi à Valréas pour aller applaudir une chanteuse dont je vous ferai écouter quelques extraits. Et je pense que vous aurez envie d'aller l'applaudir.
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1: La chanteuse en question, c'est Estelle Perrault. Allez l'écouter sur les réseaux sociaux et puis vous l'entendrez dans quelques minutes. Dans un instant, la Coupe du Monde qu'on va évoquer avec David Ossiou pour Mon Œil. Revoilà les paris entre amis avant les matchs.
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1: Et le regard de David Ossiou tous les matins à cette heure-ci sur l'actu, c'est l'heure de Mon Œil. David, la Coupe du Monde, on l'a dit depuis 6h, commence aujourd'hui. Avec elle, la tradition de parier entre amis.
8: Allez, on va mettre quelques pièces sur les bleus, donc peut-être un billet sur un outsider. Autour d'une table, avec un tableau griffonné sur un papier et une cagnotte pour le meilleur. Ce pari-là, il est sans danger, c'est pour s'amuser. Tant que ça reste entre amis, entre collègues, sans que personne ne prenne aucune commission, ça passe. L'autre pari, le pari en ligne, c'est une autre affaire. C'est encadré par la loi en France, mais aujourd'hui, il y a 1 million d'habitants qui sont maladivement accros. Les 2/3 du chiffre d'affaires de ces plateformes proviennent de joueurs qui ont perdu tout à fait le contrôle. C'est le sociologue Thomas Amadieu qui estime même que les paris sportifs sont parmi les formes de jeux d'argent les plus addictives. Et à la veille de ce mondial, nos meilleurs amis de ces prochaines semaines, ce sont les Bleus. Kylian Mbappé, par exemple, qui a clairement dit qu'il était contre les paris sportifs. Et il a répété encore récemment quand Betclic avait utilisé son image sans son accord. Les paris en ligne, dit-il, ça a détruit des gens que je connais. Lui, Cherki, Doué, refuse d'être les ambassadeurs de ces site. Dans le même temps, il y avait une campagne de prévention sur les paris sportifs qui était prête à être diffusée à l'occasion du mondial, avec un slogan « Parier, c'est pas rien ». Ça devait commencer à la mi-mai, mais le gouvernement a tout bloqué. C'est étonnant quand même. Des joueurs qui nous protègent plus que l'État, le monde à l'envers. Alors profitez du mondial, faites vos pronostics entre amis. Si vous gagnez la cagnotte, je vous conseille de tout dépenser tout de suite. Moi, j'ai jamais vu un supporter devenir addict à une tournée générale.
1: Ouais, on se rappelle que jouer comporte des risques, endettement, dépendance. On reste vigilant. Merci David Ossiou pour ce regard sur l'actu à 7h16 avant d'accueillir Médéric Gasquet-Cyrus. Parce que oui, c'est l'heure du parler provençal. Bonjour Médéric.
9: Bonjour, c'est l'heure. En effet, on y va. C'est parti.
1: Médéric, c'est jeudi. Vous allez nous proposer un toponyme en fête ce matin?
9: Oui, on va à Châteauneuf-de-Gadagne, à 2 jours de notre venue, vous, moi, nous, toute l'équipe d'ici Vaucluse, mais d'abord, je vous expliquerai le nom du lieu et quelques autres en bonus.
1: D'accord, ça fait des bruits bizarres, là. Votre micro, je sais pas, débrancher, rebrancher, et on se retrouve juste après Katy Perry, parce que c'est une des artistes qui sera à l'honneur pour cette Coupe du Monde 2026 qu'on va gagner. On écoute son titre Firework, 7h17.

0: est bon ce morceau de Shakira, Firework, feu d'artifice ce matin. Qu'est-ce que j'ai dit?
1: Vous avez dit Shakira.
0: Oui, j'ai dit Shakira parce qu'elle chante pour le mondial. Mais là, c'est Katy Perry parce qu'elle aussi, elle est liée au mondial. Il y a 3 cérémonies d'ouverture pour la Coupe du Monde aux États-Unis. Celle au Mexique, c'est ce soir. Au Canada, ce sera dans la nuit de vendredi à samedi avec Michael Bublé, Alanis Morissette et VG Dream. Et puis donc, la fameuse cérémonie à LA aux États-Unis avec Katy Perry qui chantera dans la nuit de vendredi à samedi. Shakira qu'on écoutera d'ailleurs peut-être ce matin parce qu'on ne peut pas la dissocier effectivement des hymnes du mondial. 7h21.
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0: Le Parler Provençal tous les matins avec Médéric Gasquet-Cyrus. Médéric,
4: oui.
0: Vous savez que notre prévisionniste météo, il a une grosse pensée pour vous hier. Je vous propose de réécouter ce qu'il a dit à 7h30.
4: On prend notre main en patience. Donc toujours pareil, ce léger voile de Cyrus.
5: Exactement, de Cyrus. D'ailleurs, en latin, Cyrus, ça veut dire boucle de cheveux. Donc c'est pour ça qu'on les appelle les cirrus, puisqu'ils forment de magnifiques boucles de cheveux.
0: Vous savez que notre linguiste de l'université d'Aix-Marseille s'appelle Médéric Gasquet-Cyrus.
5: Ah, bah oui, voilà. Donc,
0: donc demain, on l'appellera
5: Médéric Gasquet, boucle de cheveux.
0: Absolument. Alors, Médéric Gasquet, boucle de cheveux. C'est vrai, il a pensé à vous lire. Les auditeurs et auditrices qui aiment votre chronique vont pouvoir vous rencontrer en vrai ce samedi. Apprécier vos boucles de cheveux.
4: Oui, c'est ça, vous venir les toucher même, effectivement. Ça fait plaisir de se retrouver dans ce rendez-vous du bio, car moi aussi, je suis bio, un bio-gosse, avec mes bouclettes. Car ce samedi et ce dimanche, c'est Terroir en fête à Châteauneuf-des-Gadagnes, où j'aurai le plaisir de vous retrouver ce samedi avec l'équipe d'Ici Vaucluse pour des animations, des rencontres et des parties de Motus. Oui, venez avec moi jouer en vrai, venez tester vos connaissances du parler provençal en essayant de chercher des mots d'ici. Et comme Hugo est très joueur, on va le mettre au défi aussi, pas vrai Hugo?
0: Oui. Oui, ben on y sera. Oui. Là, j'ai peur.
4: Non, mais ce sera l'occasion de vérifier si vous écoutez bien ce que je vous raconte tous les matins. Bon, alors puisqu'on y sera, et puisque on est jeudi, penchons-nous sur le nom de cette commune, Châteauneuf-de-Gadagne. Le premier nom semble avoir été Castelnau d'Estrau. Châteauneuf, la hache, car il y avait des bûcherons. Ah. Oui, parce qu'en Provençal, la hache se dit la d'Estrau. Et pourquoi d'Estrau? Ben parce que la hache, on la tient de la main droite, la main d'Estre, d'où d'Estrau. Au XIIe siècle, le village prit le nom de Castrum Novum Girodi Amici ou Castelnau de Mussein Girau, car il était la possession de Giro Amic. Une rue porte d'ailleurs son nom. Bon, alors Châteauneuf, on comprend pourquoi, mais Gadagne. Eh bien, en 1669, Charles-Félix de Galéan, lieutenant général des armées de Louis XIV, s'il vous plaît, acheta le village, et comme sa mère était de la famille des Guadagni, puissante famille italienne de Florence, le nom fut associé au fief qui devint terre ducale par bulle du pape Clément IX. Châteauneuf de Gadagne occupe une place à part dans l'histoire de la langue provençale, et parce que c'est là, le 21 mai 1854, au château de Fonsegugne, que fut fondé le Félibrige, la principale association de défense et de promotion du Provençal, par les premiers Félibres, Frédéric Mistral, bien sûr, mais aussi Joseph Roumani, Théodore Obanel, Anselme Mathieu, Jean Brunet, Alphonse Tavant et Paul Gira. C'est pourquoi on peut voir écrit ici et là Castelnau de Gadagne, Breisdau Félibrige, Châteauneuf de Gadagne, berceau du Félibrige. Alors, à part le nom de la commune lui-même, j'ai espenché le paysage alentour et j'y ai trouvé des toponymes intéressants. Alors, il y a de grands classiques que je ne traduirai pas, comme Chemin du Jas, Chemin de Bonpas, Chemin des Aigardins, Chemin des Souquets, Chemin de Fontisson, Impasse de l'Esquirau, ça c'est facile, c'est un écureuil. Mais il y en a de plus mystérieux. Chemin des Magues, Chemin des Matouzes, Chemin des Érailles, Chemin des Berniguiers, Chemin de Voulong, Impasse de l'Ourinade, pas de l'Oursinade, parce que la mer est un peu loin, Chemin des Coupines, mais pas le Chemin des Coupins. Ah oui, les Coupines, mais voilà, bon. Les Coupines d'abord. Est-ce que vous savez ce que ça veut dire tout ça? Non, moi non plus. Ben, je le garde pour une prochaine fois, je suis pas couillon. On se retrouve donc samedi et dimanche à Châteauneuf-de-Gadagne pour l'édition 2026 de Terroir en fête. Moi, je vous attends samedi pour jouer avec le Parler Provençal grâce à des parties de Motus en public.
0: Oui.
4: Venez jouer avec nous, il n'y a rien à perdre parce que à Motus, à tous les coups on gagne. À tous les coups on gagne.
0: Et puis ce petit côté tigrou qui fait toujours plaisir.
4: Vous l'avez mon tigrou?
0: Ah oui, je l'adore. Le principe c'est qu'il y a un écran, vraiment, c'est comme à la télé en fait. Il y a un écran et puis...
4: C'est ça, voilà, vous venez jouer seul, en famille, en groupe et puis on vous propose des mots à trouver, quelques indices si vous n'êtes pas bon, et voilà, et puis on s'amuse, on découvre et puis je vous explique les mots bien sûr. Je suis là pour ça.
0: À partir de quelle heure samedi on vous croise à Terroir en fête, où on y sera en direct, nous aussi, à partir de la fin de matinée?
4: 11h, je serai là à la Gachon, et puis voilà, après ce sera plutôt dans l'après-midi, mais je serai là dès le matin.
0: D'abord à la Nisette.
4: Jouer, tchatcher.
0: Mollo sur la Nisette, parce qu'il faudrait être en pleine forme.
4: Ah bah oui.
0: Pour rendez-vous et on sera avec vous. Rendez-vous donc samedi à Châteauneuf de Gadagne, le rendez-vous c'est tout au long de ce week-end. Merci Médéric, donc à demain pour terminer le Parler Provençal et samedi à Châteauneuf de Gadagne. On vous emmène avec nous pour une petite soirée jazzy. Imaginez, samedi soir, vous êtes à Valréas parce que tout le monde ira. pas jusqu'à Châteauneuf-de-Gadagne. Valréas, 21h, on enclève des papes. Vous allez pouvoir écouter chanter Estelle Perrault avec son quartet. Écoutez. Ça fait du bien, ça, là, non?
1: C'est agréable.
0: Ah, mais ça vous a vu. Imaginez la petite soirée d'été. Je pense que la Valréas, limite, on entendra les cigales. On sera déjà en été, hein, effectivement, pour ce rendez-vous de samedi 13 juin. Le concert de quartet Estelle Perrault qui vous propose une soirée de standard de jazz et puis cette voix merveilleuse. Je me demande si je vais pas faire Châteauneuf-de-Gadagne et puis hop, dans la voiture et vroom, direction l'enclave des papes.
1: Pourquoi pas, vous avez grandement le temps.
0: 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Concert et dégustation, je vous avais pas dit, ah oui, il y a des dégustations offertes. Il n'y a pas de question, c'est juste pour le plaisir de vous régaler. La vie est simple avec Ici Vaucluse ce jeudi matin. 04 90 14 04 04 et on vous offre ce très beau concert, ces magnifiques standards de jazz revisités par Estelle Perrault et son quartet. Sympa comme Rose Laurence qu'on écoute tout de suite avec Africa. Il est 7h26, vous écoutez Ici Vaucluse. Je suis...

0: Africa avec Rose Lawrence. Tiens, on se remet dans cette petite ambiance jazzy, jazz en ville. Samedi 13 juin à Valréas, à 21h, le beau concert qu'on va offrir à qui ? À Nadine, qui est au Pontet. Bonjour Nadine.
1: Bonjour Hugo.
0: Bon, ben, je crois qu'on peut dire que vous aimez le jazz, vous ?
1: Eh ben oui, parce que je suis bénévole au Avignon Jazz Festival.
0: Ouais.
1: Donc là, mais c'est trop chouette d'avoir gagné ces deux places. Donc je vais embarquer mon amie Jackie, qui est également bénévole avec moi à Avignon Jazz Festival.
0: D'accord.
1: Voilà.
0: Et c'est quand les dates du festival l'Avignon Jazz Festival, c'est quand ?
1: Alors en fait, on a plusieurs dates. On fait aussi une date décalée par rapport au festival au Cloître des Carmes.
0: Oui.
1: Le 17 juillet, on est accueilli dans le domaine de d'Auvergne-Rangier à Tavel.
0: Ouais.
1: Donc nous aussi, on a une soirée dans les vignes.
0: D'accord.
1: Et après, tout se passe au Cloître des Carmes. À partir du 31 juillet.
0: Bon, on en reparlera. Bah, c'est promis, on vous repasse un petit coup de fil, Nadine, parce qu'on voudra le programme. Bon, en tout cas, on est ravis de vous offrir ces deux invitations. Vous allez pouvoir vous régaler, faire la route avec Jackie, votre copine, et puis écouter les plus beaux standards du jazz. On doit vous laisser, Nadine, parce que c'est l'heure de l'info. Le mondial de foot à vivre ici en Vaucluse, c'est ce qu'on verra dans un instant avec Anne Gomes. Et puis le mondial, on va aussi en parler avec Aude Razo, qui nous rejoint à 7h30, avec elle, on fait le tour de l'actu en France et dans le monde en 90 secondes.
2: Patrick Bruel n'a pas dormi en prison. Il échappe à la détention provisoire, mise en examen dans 4 dossiers pour viol, tentative de viol, agression sexuelle et harcèlement sexuel. Il est rentré chez lui cette nuit. Il a interdiction de contacter les plaignantes et de fréquenter les salons de massage. Les Bleus sont à Boston. Ça y est, l'équipe de France de foot a rejoint son camp de base pour le mondial avec cette belle image. Un premier bain de foule, des centaines de supporters les attendaient. C'est le jour J, coup d'envoi de la compétition ce soir avec le match Mexique-Afrique du Sud. Le président de la FIFA, Gianni Infantino, espère une grâce présidentielle pour Christophe Glaise, le journaliste français détenu en Algérie. Il est le seul journaliste sportif emprisonné dans le monde et j'espère, dit-il, qu'il pourra nous rejoindre pendant la Coupe du Monde. Des explosions ont retenti en Iran cette nuit. L'armée américaine annonce avoir repris ses frappes. L'Iran riposte. Téhéran annonce avoir frappé des bases américaines à Bahreïn, au Koweït et en Jordanie, et deux bateaux qui tentaient de franchir le détroit d'Ormuz. Plus d'un million de Français consomment de la cocaïne et cette cocaïne est de plus en plus pure, constat que fait l'Observatoire des drogues et des tendances addictives. Les passages à l'hôpital liés à la cocaïne ont bondi de 26% entre 2024 et 2025. Sortez les stylos et gare aux fautes d'orthographe. Dans une demi-heure à 8h, top départ du bac de français pour plus de 500 000 élèves de première et demain nouveauté avec une épreuve anticipée de mathématiques.
3: Merci Odé. L'info d'ici rebondit sur le démarrage de la Coupe du Monde de foot. Un moment très attendu par tous les Vauclusiens amoureux de ballon. Mais cette année, la compétition sera un peu difficile à suivre depuis la France à cause du décalage horaire. La Coupe se joue outre-Atlantique, aux États-Unis, au Canada, au Mexique. Et certains matchs démarrent à 1 ou même 3 heures du matin, heure française. Mais qu'importe, Anouk Caron, les jeunes licenciés de l'Avenir Club avignonnais sont très impatients du premier coup de sifflet.
4: Chasuble sur le dos, les filles du club s'entraînent. Et à quelques heures de la compétition, elles sont nombreuses sur le terrain à penser au mondial, comme Aya et ses amis de 14 ans.
5: On parle beaucoup des matchs, on fait des débats. Un coup, il y a des filles qui préfèrent la France, des filles qui préfèrent le Maroc.
4: Parmi ses coéquipières, elles sont nombreuses à supporter au moins 2 pays.
6: Je supporte le Maroc à fond, fond, fond, fond.
7: Portugal, et la France aussi un peu quand même.
4: C'est difficile de choisir ou pas ?
7: Bah oui, franchement ouais, parce que... Du coup, le Portugal, c'est mon pays d'origine, mais je vais en France. Du coup, je suis pas trop... Je suis un peu mitigé entre les deux pays, du coup.
8: L'avantage, nous, dans notre club, c'est qu'il y a une grande diversité.
4: Christophe Catelin est le directeur du club de football.
8: Forcément, tout le monde va être fier d'arborer son maillot, de parler des résultats, de se chambrer un petit peu, parce que ça fait partie du foot. Et c'est sûr que les premiers matchs vont créer les premiers sujets de discussion et les premiers moments de convivialité au sujet de la Coupe du Monde.
4: Et pour les derniers entraînements avant les vacances scolaires, l'ambiance est un petit peu différente, observe Zakaria, entraîneur des enfants de 8 ans.
9: On est passionné, donc effectivement quand il y a un événement comme ça, avec les enfants, on commence un petit peu à leur faire aussi un petit peu rentrer dedans, dans le fait qu'il y a une Coupe du Monde qui est quelque chose aussi de, on va dire, qui est le Graal pour un joueur de football. Et c'est vrai qu'à 8 ans, ils en ont connu une, mais ils étaient déjà un petit peu petits, à 4 ans. Et là, ils vont découvrir la deuxième Coupe du Monde, donc c'est... c'est quelque chose de top.
4: À 10 ans, Karek est lui aussi impatient que la Coupe du Monde démarre.
10: J'attends ça depuis 4 ans, mais j'ai hâte parce qu'on va voir tous les pays, presque tous les pays du monde s'affronter.
4: Beaucoup en sont persuadés, c'est la France qui va gagner et certains l'assurent, ils sont prêts à se coucher tard pour suivre les matchs.
3: Et on en reparle dans quelques minutes avec l'invité d'ici matin, Christophe Benoît, le président du district de foot Grand Vaucluse sera en direct avec nous.
0: Dans notre journal de 8h, nous allons revenir sur la mise en examen de Patrick Bruel.
3: Oui, il a été mis en examen pour viol, tentative de viol, harcèlement sexuel et agression sexuelle dans 4 affaires et il a été placé sous le statut de témoin assisté dans 4 autres dossiers, dont un concernant des faits qui se seraient produits à Lille-sur-la-Sorgue en 2015. L'artiste n'a pas été incarcéré, mais placé sous contrôle judiciaire.
0: À 8h, on poussera aussi les portes de l'usine Zappetit de Cavaret-sur-Aigle.
3: Oui, le site emploie environ 180 personnes dans le Vaucluse et à l'aube de ses 60 ans, il a décidé de se renouveler. Il propose de nouvelles recettes de raviolis. Mmh. On goûte dans une demi-heure.
0: Vous savez que c'est ma spécialité culinaire, moi.
3: Je sais.
0: Ravioli au four.
3: Exactement, avec un peu de parmesan dessus.
0: Non, pas du tout, j'ai fait évoluer au fil des années. Avant j'étais team gruyère, maintenant c'est comté.
3: Très bien.
0: C'est gourmand.
3: Ça s'améliore.
0: À essayer pour vous à la maison, pour vos enfants, vos petits-enfants, ils vont adorer. Je suis sûr qu'il adore ça aussi, les raviolis au four. Notre prévisionniste du site météovaucluse.fr, Julien Sugier. Bonjour Julien.
11: Bonjour Hugo, bonjour Anne. Et en plus, si vous me dites que vous mettez du comté dessus, je suis fan de comté moi aussi.
0: Pimper la recette, ça s'appelle.
3: Monsieur est gourmand.
11: Bah, j'attends que vous m'invitiez.
0: Si vous faites une bonne météo, si, bah, à la fin de la saison, voilà, à la fin okay. du mois de juin.
11: Pourquoi pas.
0: C'est bon.
3: Je pourrais venir.
0: Allez, go, on y va. Je vous mettrai aussi des saucisses sur le barbecue. On va aussi un petit peu la météo, non?
11: Attention. Pas avec très peu de changements par rapport à hier. Toujours une belle luminosité, quelques fins nuages d'altitude. Et puis le Mistral qui continue de souffler jusqu'à 70-80 km/h en vallée du Rhône.
0: Et ça a justement des conséquences sur la météo des forêts, avec une vigilance orange pour le département de Vaucluse, c'est ça?
11: Exactement, c'est vrai qu'on a quelques zones en niveau orange pour le risque d'incendie, donc voilà, prudence, hein, évitez de jeter les mégots par la fenêtre, hein, si vous êtes en voiture par exemple, tout ça c'est une des grosses causes, hein, d'incendie, hein, au niveau des routes.
0: C'est affligeant, mais on voit encore ça effectivement, des gens qui fument au volant et puis qui balancent leur mégot par la fenêtre. On arrive encore à le voir, c'est un peu énervant. Le Mistral qu'on garde jusqu'à quand d'ailleurs?
11: Alors on en a encore demain et samedi, mais il réduira progressivement. Bon. Là, entre hier et aujourd'hui, c'est vraiment les deux journées les plus venteuses, on va dire. Et puis après, petit à petit, ça va commencer à réduire.
0: Les températures toujours proches des normales de saison, et ça aussi, ça va monter au fil de cette fin de semaine. Hein.
11: Exactement, alors aujourd'hui dans les normales de saison, environ 25-26 degrés pour Avignon, 25 degrés pour Carpentras et pour Apt. Et puis c'est vrai qu'à partir de demain, eh bien, on sera plutôt proche des 30-32 degrés et ça va continuer de grimper petit à petit d'ici le week-end. Donc voilà, c'est reparti pour de nouvelles journées bien chaudes.
0: Eh bien écoutez, c'est très bien, on a noté tout ça et vous repassez quand même à 8h30 pour votre deuxième point météo, hein, Julien, on compte sur vous.
11: Exactement.
0: Et d'ici là, vous réactualisez le site météovaucluse.fr, vos infos météo, plusieurs options pour nous les faire passer. Anne-Marie nous a appelé au téléphone 04 90 14 04 04 pour confirmer qu'elle avait du Mistral et 16 degrés ce matin. Météo qu'on fait également avec vous. Via l'appli WhatsApp, vous nous envoyez un petit message comme ça en studio avec cette appli. Le numéro, c'est toujours le même, hein, 04 90 14 04 04.
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0: On n'enlève pas une seconde du morceau qu'on vous offre maintenant. C'est cadeau, ça fait toujours plaisir.

0: Ah bah oui, évidemment, forcément, ça donne envie de danser. C'est parfait, ça.
1: Je la connais par cœur en studio.
0: Vous m'avez fait la chorégraphie, là, quand il recule dans le clip vidéo avec ses deux mains.
1: Exactement. Mais il y a du taf quand même derrière.
0: Et le solo de guitare, super, vous l'avez bien joué aussi. Bonjour Ambline.
1: Bonjour Hugo, bonjour à toutes et tous.
0: Et c'était Michael Jackson, Billy. Bon, débranchez la guitare, là on se concentre, c'est l'heure de Vraiment Nature, le rendez-vous 100% faune et flore vauclusienne. Ombline, des observateurs ont cru voir des télines en nombre impressionnant sur les bords du Rhône. Attendez, Ombline, on a des télines en Vaucluse déjà?
1: Non, alors, les télines, on le confirme, c'est bien uniquement en eau salée. Mais alors, qu'est-ce qu'ils ont vu,
0: oui,
1: nos observateurs?
0: Oui, quoi?
1: Eh bien, c'est à vous qu'on pose la question, Gilles Blanc. Vous êtes naturaliste au CNPACA, le Conservatoire d'Espaces Naturels. Alors, si ce ne sont pas des télines, mais alors, qu'est-ce que c'est?
2: Alors, oui, cette téline, on n'est pas en Camargue. Eh bien, c'est encore une espèce exotique, envahissante, et on l'appelle la palourde asiatique ou le corbicule asiatique. Elle ressemble pas vraiment à une téline, elle ressemble plutôt à une coque. Les rainures sont un peu moins prononcées sur le dessus, mais bon, c'est un coquillage, tout ce qu'il y a de plus classique. Et alors, qu'est-ce qu'il fait dans le Rhône? Eh bien, comme d'habitude, c'est encore les humains qui ont transporté, alors là, plutôt dans les ballasts, des gros cargos, des gros porte-conteneurs, et qui maintenant transportent des milliers, des millions de colis entre l'Asie, la Chine et nos ports. Et même dans ces cas-là, ces bateaux peuvent remonter les cours d'eau, et donc arriver dans de l'eau douce, où elle va retrouver le même milieu qu'elle avait en Chine, dans les fleuves chinois. Et à partir de ce moment-là, eh bien, elle va retrouver un milieu tout à fait favorable. De nouveau, pas de prédateurs, ça c'est souvent le critère des espèces exotiques envahissantes. On se reproduit beaucoup, vite, on n'est pas trop exigeant sur le milieu, et on n'a pas de prédateurs, et donc pas de concurrence. Alors, sur le Rhône, des années 70, 80, elle est apparue. Et effectivement, elle a une capacité de reproduction qui est énorme, puisque d'abord, elles peuvent s'auto-féconder, de libérer jusqu'à 2000 jeunes palourdes par jour, plusieurs fois par an, et donc près de 100 000 durant le cycle de vie.
0: D'où le fait qu'ils en ont vu beaucoup, alors.
1: Exactement, et j'ai une bonne nouvelle, c'est qu'elle a aussi un pouvoir filtrant. Et on ne dit pas non, hein, vu l'état de l'eau de c'est notre clair. Rhône. Et pour le moment, elle ne pose pas de soucis majeurs. Par contre, même si sa toxicité n'a pas été avérée, on ne vous conseille tout de même pas d'en ramasser pour l'apéro. Hein, voilà, on la laisse tranquille, notre petite palourde. Merci Gilles.
0: Merci Gilles, merci Ombline. On vous met évidemment cette photo de la palourde asiatique sur le site de la radio, ainsi que celle d'une téline, comme ça vous verrez vraiment bien la différence. Tout ça sur le site de la radio ici.fr. Et sur l'appli ici. Le site et l'appli d'ailleurs qui vous permettront de suivre tous les matchs de la Coupe du Monde grâce à votre radio ici. On va en parler de cette Coupe du Monde avec notre invitée dans 3 minutes, Anne.
3: Oui, parce qu'elle débute ce soir. On en parle avec Christophe Benoît. C'est le président du district Grand Vaucluse qui regroupe quand même plus de 20 000 licenciés dans le département. Il va nous dire ce qui est prévu pour suivre depuis le Vaucluse la Coupe du Monde.
0: Nos nuits seront courtes, mais on adore le foot. Indochine à suivre avec le chant dessiné avant d'accueillir notre invitée de ce jeudi.
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0: exceptionnelle, la longévité du groupe de Nicolas Sirkis. Qu'est-ce qu'on aime encore dans les années 2020. Écoutez, Indochine, c'était le chant des cygnes. Il y aura aussi Boulevard des Airs pour terminer l'heure. On vous emmènera jusqu'à Bruxelles.
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0: Pour y aller, il faudra la carte d'identité. Pour aller là où on va avec notre invité, il faudra même carrément le passeport. Début ce soir de la Coupe du Monde de foot 2026 à Ndomès, dans un format inédit, avec trois pays organisateurs, les États-Unis, le Canada, le Mexique, 48 équipes au départ. C'est toujours un moment enthousiasmant pour les amoureux du ballon, et c'est ce qu'on va voir justement, Anne, avec le président du district Grand Vaucluse, qui regroupe 20 500 licenciés, et notre invité.
3: Bonjour Christophe Benoît.
4: Bonjour.
3: Les clubs du Vaucluse ont prévu des événements spéciaux pour accompagner cette Coupe du Monde 2026 ?
4: Ce qui se fait habituellement, c'est un regroupement au niveau des sièges avec un téléviseur et les licenciés qui se réunissent pour regarder les matchs dans chaque club.
3: Mais c'est avec le décalage horaire, cette année, certains matchs se déroulent en pleine nuit, ça va gâcher un peu le plaisir, ça va être difficile de vivre les rencontres ensemble ?
4: C'est un petit peu plus difficile, mais avec les nouvelles technologies... on peut très bien maintenant visionner un match dans les conditions du direct, même si c'est déroulé dans la nuit, vous pouvez très bien le regarder dans la journée. Et pour garder un petit peu de suspense et d'intérêt, ne pas connaître le score avant de visionner le match.
3: Ouais, c'est plutôt difficile avec les réseaux sociaux aujourd'hui. Qu'est-ce que ça représente pour le foot amateur local, une compétition comme celle-là ? Ça peut attirer de nouveaux licenciés ?
4: Ah oui, sur les deux dernières éditions, 2018 ou 2022, on est vainqueur en 2018 et finaliste en 2022, ça a boosté la prise de licence chez les enfants. Et ça se comprend d'ailleurs, la Coupe du Monde apporte des rêves, de la magie dans les yeux des enfants, et ils ont tous envie de s'y mettre un petit peu à l'image de ce qui s'est passé avec les Jeux Olympiques.
3: Vous en avez besoin, de nouveaux licenciés dans le Vaucluse ?
4: Ben, on a tous besoin de licencier les clubs en premier, puisque chez les petits, on n'a pas de mal à faire une équipe à 4 ou à 5 dans les petites catégories. Après, à 8, un petit peu moins toujours. Mais dès qu'on passe à 11, après, il faut suffisamment de licenciés pour arriver à faire une saison qui se déroule sur 10 mois. Donc oui, on a intérêt à avoir de nouveaux licenciés, bien sûr.
0: Ici Vaucluse, 7h51, la Coupe du Monde de foot, on l'évoque avec Christophe Benoît, le président du district Grand Vaucluse, invité d'ici Vaucluse.
3: Comment se porte le foot dans le Vaucluse ? Ça reste le premier sport pratiqué dans le département ?
4: Ah oui, comme au niveau national, c'est la discipline qui a le plus de licenciés, parce que c'est très facile de jouer au foot pour les enfants. Un petit terrain vague, deux tricots pour faire les buts, et puis on joue au football. Donc c'est très facile et c'est très peu cher aussi, on est pas discipline sûrement la moins chère.
3: Et puis c'est un sport aussi où il y a des idoles, je pense à Kylian Mbappé, c'est le premier nom qui me vient en tête, il n'y a pas que lui bien sûr.
4: Bien sûr, mais médiatiquement c'est très diffusé, donc les enfants voient ça à la télé, ils en parlent entre eux, ils s'identifient aux joueurs les plus connus, les plus talentueux bien sûr.
3: Alors, c'est un sport aussi qui a besoin de redorer quand même son image après les violences qui ont suivi la victoire du PSG, par exemple, ou même des violences vécues dans le Vaucluse en marge des rencontres. Ça a le foot a besoin de redorer son image ?
4: Ah, mais bien sûr. Et à travers ces compétitions où généralement tout se passe bien, c'est très bien arbitré, les joueurs sont exemplaires quant à leur état d'esprit. Bien sûr que c'est une belle vitrine pour le football et un bel exemple pour nos enfants qui regardent ces matchs.
3: Un pronostic pour finir, si vous voulez bien, Christophe Benoît. Vous voyez les Bleus aller jusqu'où ?
4: Ah ben, en finale, c'est les favoris. On a une belle équipe, un groupe complet, puisque les 26 joueurs sont compétitifs. Donc j'espère vraiment qu'on ira en finale et qu'on verra de beaux matchs et qui nous feront rêver, encore une fois.
3: Vous regarderez l'ouverture de la Coupe du Monde ce soir ?
4: Oui, bien sûr. Je vais regarder. Et c'est toujours magnifique, ces images là, multicolores, où tous les peuples sont rassemblés. C'est magnifique. Il n'y a que le sport qui peut nous amener à ça.
3: Merci beaucoup Christophe Benoît, président du district de foot Grand Vaucluse. Donc on le rappelle, premier match ce soir, Mexique-Afrique du Sud à partir de 21h. La cérémonie d'ouverture, c'est à partir de 19h30, heure de Paris.
0: Eh ben, on y revient dans les infos de 8h. Comment on va le vivre ce mondial, notamment du côté d'Avignon ?
3: Voilà, est-ce que, parce qu'il y a des, on l'a dit, il y a des matchs en pleine nuit, est-ce que les bars, par exemple, auront le droit, auront des dérogations pour ouvrir un peu plus tard? On verra ça.
0: Dans les infos de 8h.
3: Absolument.
0: Bon, ben voilà, d'ici là, Stéphane Bern sera là pour ce voyage dans le temps qu'on vous propose tous les matins pour évoquer aujourd'hui le calendrier révolutionnaire. Une pensée pour nos amis belges qui ne gagnent jamais contre l'équipe de France et qu'on écoute quand même avec Bruxelles, c'est Boulevard des Airs.

0: Bruxelles avec le groupe Boulevard des Airs. Oh, cette chanson qui a déjà 10 ans, 11 ans même, rendez-vous compte, 2015. On aime ce morceau, on aime Jean Schultes, son titre Confidence pour Confidence. On va l'écouter après les infos de 8h et cadeaux sympathiques à vous offrir. Les températures qui repassent au-dessus de la barre des 30 degrés ce week-end. Eh ben, on va vous offrir 4 entrées famille pour le parc Wave Island à Monteux. Il rouvre ses portes, ce sera samedi. Vous pourrez y aller dès samedi parce qu'on vous offre ces 4 entrées dans moins de 20 minutes.
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0: Et saut dans le passé tous les matins avec Stéphane Bern, votre voyage dans le temps avant les infos de 8h. Bonjour Stéphane.
6: Bonjour Hugo, bonjour le Vaucluse.
0: Ce jeudi, nous voyageons au temps où la France, notre France, a décidé de remettre les pendules à l'heure.
6: 1793, on coupe la tête du roi et l'année en morceaux bien républicains. Même les agendas passent à la guillotine. Octobre 1793. La République est proclamée depuis un an. À la Convention, on veut rompre avec l'Ancien Régime jusque dans les agendas. Un poète devenu député, Fabre d'Églantine, monte à la tribune. Il propose de rebaptiser les mois. Fini janvier, mars ou août. Place à vendémiaire, brumaire, frimaire. Des noms liés aux saisons, aux vendanges, aux brouillards. Et surtout, chaque jour ne porte plus le nom d'un saint. Désormais, chaque jour est dédié à une plante, un animal ou un outil agricole. Marteau, hippocampe et ficus à table. L'idée est simple, célébrer le travail et la terre plutôt que les figures chrétiennes. La Convention adopte le nouveau calendrier le 24 octobre 1793. L'an 1 commence au 22 septembre 1792, jour de la République. Et à la place de la semaine, une décade de 10 jours, un jour de repos sur 10. On dirait bien que les petits week-ends à la mer vont devoir attendre. L'objectif est clair, déchristianiser le temps, le rendre rationnel, scientifique, politique, mais beaucoup trop long. Travailler 9 jours avant de se reposer, même les révolutionnaires ont trouvé ça un peu rude. Et en 1806, Napoléon Bonaparte rétablit l'ancien calendrier. Il a peut-être perdu Waterloo, mais il a sauvé le dimanche. En 1793, on impose la semaine de 10 jours. Aujourd'hui, on rêve d'en travailler 4. Deux siècles plus tard, la révolution continue et l'ennemi numéro 1 reste toujours le lundi matin.
0: Ah oui, ça c'est clair. Merci Stéphane Bern et toutes ces belles histoires que vous avez peut-être ratées au fil de la semaine à réécouter avec l'appli Ici. Merci d'écouter Ici Vaucluse, il est 8h, c'est l'heure de l'info.
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0: L'info de ce jeudi 11 juin.

0: juin avant la météo toujours ensoleillée. L'info avec Anne Domès ce matin. Et à la une ce jeudi matin, le démarrage de la Coupe du Monde de football.
1: Et dans quelques heures, on entonnera tous la même chanson. Officiel ouais. De la Coupe du Monde 2026, interprété par Shakira et Burna Boy. La Coupe du Monde de foot débute ce soir. Le match d'ouverture oppose le Mexique et l'Afrique du Sud. Coup d'envoi à 21h. Les Bleus, eux, entreront en scène mardi prochain. Ils affronteront le Sénégal. Et là encore, le match débutera à 21h. Mais ce sont bien les rares rencontres prévues à une heure décente en France, puisque la Coupe du Monde se déroule de l'autre côté de l'Atlantique, aux États-Unis, au Canada et au Mexique. Et avec le décalage horaire, de nombreux matchs sont programmé à 1h, voire 3h du matin. Alors, les bars d'Avignon bénéficieront-ils d'une dérogation pour ouvrir plus tard? Eh bien, pas besoin. Réponse Sacha, il est serveur au Red Sky Place Pie à Avignon.
2: Bah, du coup, on n'a pas de dérogation. Par contre, pendant le festival, vu qu'il va y avoir une bonne partie qui va se dérouler pendant le festival, le bar ferme à 2h. Mais vous pouvez rester jusqu'à 2h30 pour regarder les matchs. Donc voilà, pas de dérogation, mais les trois quarts des matchs pourraient être visibles au bar. On est content de voir les gens arriver de plus en plus, surtout en vue du festival. Donc c'est sympathique de passer d'une saison creuse à une saison où il y a le festival, le mondial de foot, un peu tout qui arrive, donc c'est cool. On a environ augmenté de 10 à 15% tout ce qui est fût de bière et commandes en général, en vue et du festival et du mondial de foot qui arrive. On va se régaler.
1: Et pour l'instant, aucune fan zone n'est prévue pour suivre les matchs des Bleus dans les grandes villes du Vaucluse, que ce soit Avignon, Carpentras, Cavaillon ou encore Orange, mais les mairies se réservent le droit d'en installer en fonction du parcours des Bleus. Notez que la ville de Saz, dans le Grand Avignon, installera une fan zone, elle, dans la cour du château.
0: Eh ben, j'espère qu'il n'y aura pas de souci avec les riverains qui voudront peut-être dormir pour certains d'entre eux. Hein. Il faudra bosser le lendemain matin. 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Dans l'actualité également, la mise en examen de Patrick Bruel.
1: Le chanteur a été mis en examen hier soir pour viol, tentative de viol, harcèlement sexuel et agression sexuelle dans 4 dossiers et il est placé sous statut de témoin assisté, un statut un peu plus favorable dans 4 autres affaires, dont celle de Ophélie Fachefer, une compositrice qui l'accuse de l'avoir violée en 2015 à Lille-sur-la-Sorgue, alors qu'elle était venue lui demander des conseils professionnels. Patrick Bruel a été laissé libre, il est placé sous contrôle judiciaire. Un incendie cette nuit au Pontet, le feu a pris vers minuit à proximité du centre pénitentiaire. Les flammes se sont propagées le long de la voie SNCF, elles ont gagné la cour du magasin Brico-Dépôt. Elles ont détruit 200 mètres linéaires de rayons, 500 mètres carrés de broussailles ont brûlé. Il n'y a pas de blessés.
0: Une cellule d'écoute est mise en place au collège Joseph Viala à Avignon après l'accident d'hier.
1: Une adolescente de 13 ans scolarisée en 4e a chuté d'une coursive qui donne sur la cour. Elle souffre de blessures légères, elle a été hospitalisée. Selon plusieurs sources, la jeune fille s'est jetée d'elle-même en enjambant la barrière.
0: Ici Vaucluse, 8h03, les nouveaux maires du Vaucluse reçus en préfecture hier.
1: Oui, ceux qui ont été élus en mars dernier étaient invités à rencontrer leurs interlocuteurs de l'agence régionale de santé aux représentants des forces de l'ordre, en passant par les banques et les services de l'environnement. Une formation express pour ces nouveaux élus qui découvrent la complexité de leurs fonctions. Adrien Vogel est le nouveau maire de Villelaure dans le sud Luberon. Il est aussi le plus jeune maire du Vaucluse. Il a seulement 28 ans. Il démarre le mandat avec enthousiasme, même s'il reconnaît qu'il va avoir une masse de travail.
3: C'est un peu vertigineux, c'est vrai. Là où je n'avais pas pris assez conscience, c'est finalement les petits problèmes du quotidien. Le nombre de chiens errants, d'animaux errants, quand un animal est heurté sur la voie publique, comment on gère tout ça, surtout le week-end, quand on n'a pas les agents derrière nous. Dans une zone rurale aussi, on est un peu seul, donc on apprend sur le tas. Forcément, ça demande beaucoup d'investissement, beaucoup d'informations à prendre en compte, beaucoup de rendez-vous. Moi, je travaille à côté, donc c'est tout un emploi du temps chargé, et je suis aussi vice-président maintenant à l'Interco. Ça fait 3 jobs à plein temps. Je ne dors pas beaucoup, mais c'est ultra passionnant. Mais je peux comprendre ceux qui souhaitent lâcher au bout d'un moment, parce qu'ils ne sont pas appuyés derrière parce qu'ils sont dans une toute petite commune et qu'ils n'ont pas le soutien nécessaire. Je comprends totalement ceux qui lâchent.
1: Adrien Vogel, le nouveau maire de Villelaure. Une opération de démoustication mardi à l'aube dans le quartier du Pont des Deux Eaux à Avignon. Après la détection d'un cas de dengue, c'est un habitant du quartier qui a été diagnostiqué au retour d'un voyage en Afrique. La dengue, dont les symptômes se rapprochent de ceux de la grippe, est une maladie qui se transmet par les piqûres de moustiques-tigres. Selon l'Agence régionale de santé, aucun autre cas n'a été recensé pour l'instant à Avignon.
0: L'usine Zapéti de Camaret-sur-Aigue, elle, se renouvelle.
1: Elle sort une nouvelle recette recette de raviolis baptisée modestement l'original avec du poulet 100% français. Et les fabricants insistent sur une production quasi artisanale. Pénélope Jobert, vous avez poussé la porte de l'usine hier.
4: Dès l'entrée de l'usine, des carottes et des oignons sont stockés dans une pièce réfrigérée entre 3 et 4 degrés. C'est ici que Frédéric Triboulet réceptionne les produits frais.
5: L'été, on stocke de la tomate et on stocke des oignons aussi. Il y a du frais du congelé. Et après, on réceptionne tout ce qui est aussi fût de tomate 28%, tout ce qui est pulpe.
4: Un peu plus loin, dans une pièce beaucoup plus chaude, la viande est en pleine cuisson. Bertrand Debus est le directeur de l'usine et explique comment la viande est cuisinée.
6: Là, ici, on est dans la cuisson de la viande qui nous sert à faire la farce de la ravioli. Donc, on est face à des très grandes marmites. Et c'est là où, quand on parle de cuisine artisanale, on s'y retrouve. Parce que finalement, entre la cuisine artisanale et la cuisine industrielle, ce qui va faire la différence, c'est peut-être cette notion de pouvoir faire ça en plus gros volume. Mais au final, on fait la même chose qu'à la maison.
4: Comme à la maison, mais 250 000 conserves de raviolis sont tout de même produites à l'usine tous les jours. Alors pour tenter de valider la nouvelle recette, Zappetti l'a fait goûter aux enfants du centre de loisirs de la ville.
7: Alors, est-ce que vous aimez ?
8: Oui.
9: J'ai goûté, mais j'aimais pas.
7: On peut pas voir ton assiette ?
8: Non.
7: Ok, vas-y.
8: Non.
4: Mais les enfants ne sont pas les seuls à tester les produits. Chaque jour, la direction goûte elle aussi les préparations pour vérifier la qualité des aliments.
1: Et l'usine fêtera ses 60 ans hein, l'année prochaine. Elle emploie environ 180 salariés à Camaret-sur-Aigue. Un beau gain pour un parieur vauclusien, Hugo. Il a gagné 118 640 euros au PMU, alors qu'il n'a misé que 3 euros. Il a validé son ticket il y a une dizaine de jours dans un bureau de tabac de Monteux. Et il rejoint le club très fermé des gagnants qui ont remporté plus de 100 000 euros. Il n'y en a que 85 dans toute la France.
0: Ce sera un bel été, ce beau spectacle prévu ce soir à l'Opéra du Grand Avignon.
1: Et sur scène, 90 élèves de CM1 et de CM2, venus des quartiers dits prioritaires d'Avignon. Ils participent au cœur de la maîtrise populaire et ils donnent un concert ce soir à partir de 18h30. C'est l'aboutissement d'un projet en forme de défi, hein, donner le goût de cette musique qu'on pense réservée à des élites, Marion Bernard.
10: Car la maîtrise populaire, c'est un peu la croisée de deux mondes musicaux, mais pas seulement. Karen est l'une des maîtresses des CM1, CM2 de l'école Saint-Jean et elle voit le choc des cultures.
11: Non, c'est pas vraiment la musique qu'ils écoutent à la maison, on est plutôt sur du Joule. Donc oui, ça change considérablement. Mais ils aiment ça. Ils ont appris à se tenir, ils chantent, ils sont en position de chant, ils chantent mieux, avec plus d'entrain.
10: Alors pour les embarquer, le chef de la maîtrise, Christophe Talmont, a fait appel au compositeur algérien Amine Soufari, qui a écrit des musiques en français, mais aussi en dialecte comoréen et arabe.
12: Ça fait 10 ans que je suis en France, et en fait, je ne connaissais pas du tout cet univers-là. Mais je ne connaissais pas la langue aussi. Donc c'est à travers Charles d'Orléans, Debussy, Ravel, Lully et Rameau. Je suis arrivé grâce aux partitions, j'ai appris à parler la langue. Finalement, c'est un visa culturel, en fait, la partition, la musique.
10: Le plus difficile, en fait, rappelle ceux qui mènent le projet, c'est aussi d'embarquer les parents qui pensent que le classique ou le lyrique est réservé aux élites. L'invitation qui leur est faite ce soir pour voir leurs enfants sous les velours de l'opéra sera l'occasion de faire tomber le cliché.
0: C'est vachement bien.
1: 18h30 ce soir à l'Opéra du Grand Avignon, place de l'Horloge à Avignon.
0: On ne sera même pas entré trop tard en plus, c'est bien ça. Merci pour ce bon plan. On passe à la météo avec une couleur que vous notez aujourd'hui. La couleur c'est orange.
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0: Le risque d'incendie élevé pour nos forêts. Météo France qui a activé la vigilance orange pour sa météo des forêts et sans doute à cause du Mistral qui soufflera aujourd'hui jusqu'à 65-70 km/h. Est-ce que c'est confirmé qu'il y a du vent d'ailleurs sur le Facebook ici Vaucluse où on a quand même déjà pas mal de messages?
1: Ouais, un Mistral pas chaud du tout, nous dit Nadine. Il y a aussi du vent du côté de Bédouin chez Domi.
0: On ne sait pas comment s'habiller ce matin. Tout le monde avait mis sa petite veste hein, parce que c'était un peu sensible en arrivant à la radio ce matin sur Avignon. Bon, les températures quand même qui afficheront 25 degrés sur Avignon cet après-midi pour 26 à Monteux et Caron. 27 degrés de maximale à Gordes, Cabrières d'Avignon. 25 degrés à Sablé, Séguré et Orange. Pour la couleur du ciel, on est bien. On a un léger voile de cirrus, mais quand même encore une belle luminosité sur le Vaucluse.
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0: Comment il va faire à Cavaillon cet après-midi?
1: Il va faire 25 degrés.
0: Est-ce que vous pensez que Jean Foultès aura gardé ses petites vestes?
1: Oh non, il peut la tomber quand même là, 25 degrés.
0: Est-ce que vous pensez qu'on le croise à l'épicerie à Cavaillon quand on va faire ses courses?
1: Bah évidemment. Bien sûr.
0: Est-ce qu'il fredonne à la caisse Bah oui, s'il habite en Vaucluse, est-ce qu'il fredonne Confidence pour Confidence? Ça, je ne sais pas. Mais en tout cas, on est ravis de l'écouter, ce titre du Cavaillonnet Jean Schultes, ce matin sur Ici Vaucluse. Avant d'accueillir également Pascal Obispo et Michael Sambello.

0: Confidence pour Confidence, Jean Schultes, tiens, ce jeudi matin, merci d'écouter ici Vaucluse, qui régale côté cadeau. Dans quelques minutes, on va vous offrir 1, 2, 3, 4 entrées pour le parc Wave Island à Monteux. Vous savez que la réouverture du parc, ce sera samedi, on l'a évoqué hier, puisque notre invité n'était rien de moins que le marsupilami pour évoquer... Oui.
1: C'est vrai,
0: on était contents.
1: Il est super sympa.
0: Ah ouais, 8h50, on s'est régalé avec le marsupilami. Il était dans le studio ici Vaucluse et avant de partir, il nous a laissé effectivement ce pack d'invitations qu'on vous offrira ce matin. Ce sera dans moins de 10 minutes.
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0: Méfi, vous préparez vos vacances, vous êtes en train de réserver vos vacances. Il y a des arnaques qui traînent sur Internet, mais Aude Razo, évidemment, est sur le coup ce matin.
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0: 8h15, le voici, le voilà, votre rendez-vous en Tirnac d'ici matin, c'est pas vrai, avec Aude Razo. Aude, bon, les vacances d'été, elles approchent pour nous toutes et nous tous. Vous nous alertez sur un fléau, le détournement de réservation.
1: Oui, je vous plante le décor. Vous avez déjà réservé vos vacances, avion, train, hôtel, camping, et voilà que vous recevez un mail, un texto ou un message WhatsApp. Il vous dit qu'il y a un problème avec le paiement et que vous devez re-rentrer votre numéro de carte bleue. Sauf que vous êtes en train de donner ces infos très précieuses à des escrocs. Philippe, un auditeur, m'a contacté. On lui demande de payer, sinon tout est annulé. Et pas facile de flairer le piège, parce qu'il y a tout dans le message qu'il a reçu. Son nom, son prénom, ses dates de séjour, les bonnes, hein, les coordonnées de l'hôtel, les bonnes aussi,
0: oui.
1: Et le numéro de réservation.
0: Mais comment c'est possible? Comment les escrocs savent tout ça?
1: Alors, explication possible, l'hôtel de Philippe s'est fait pirater et les pirates informatiques ont récupéré très tranquillement les infos sur les clients et leurs réservations. Je vous parle souvent des conséquences des cyberattaques. Là, on est en plein dedans. Pierre et Vacances, Center Parks, Bellambra et ses clubs de vacances, Gîtes de France, ils ont tous été victimes de piratage dernièrement. Ça veut dire que les données des clients, vos données peut-être, sont entre les mains d'escrocs et que potentiellement ils savent quand vous partez, où, combien vous êtes, jusqu'à quand et combien bien vous avez payé. Si vous faites partie des victimes, je le précise, normalement vous avez été prévenu. Donc si vous recevez un message d'un hôtel, d'un club vacances, d'un camping, qu'il vous parle d'un problème de paiement ou qu'il veut des informations personnelles complémentaires, mon conseil, vous contactez directement l'établissement pour vérifier, vous appelez, c'est plus sûr, et ça vous évitera peut-être de dire adieu à votre budget vacances avant même qu'elles aient commencé.
0: Ce serait bien dommage. Merci Aude Razo, heureusement que vous êtes là tous les matins pour ce rendez-vous en Tirnac d'ici matin. Philippe Garcia, tiens, qui nous emmène tester un jeu très sympa, Quiz Room à Avignon. Vous allez pouvoir jouer avec vos amis, des quiz qui portent sur tout ce qu'on aime, à savoir la musique, le ciné, des questions de culture générale. On va vous faire découvrir ce bel univers et je suis sûr que vous irez avec vos amis, la famille, les collègues. C'est à découvrir juste après Pascal Obispo qu'on écoute avec Personne. Et puis n'oubliez pas que dans quelques minutes, on vous offre aussi vos entrées famille pour le parc Wave Island à Monteux.

0: Ah ben on vous a sorti ce matin les sections de violon et tout. Joli morceau, hein, accompagné par cet orchestre quasiment philharmonique pour Pascal Obispo. C'était personne. Michael Sambello sur la BO du film Flashdance, à suivre Maniac, 8h21. Merci d'écouter ici Vaucluse.
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0: Qui, tous les matins, vous emmène en balade à cette heure-ci avec Philippe Garcia. On revisite notre département de Vaucluse. Ben bonjour Philippe.
3: Hey, bonjour Hugo, bonjour à tous.
0: Pour tous les fans de jeux télé façon le maillon faible ou qui veut gagner des millions, à Vedaine, ben on peut faire un peu pareil, tous jouer dans un véritable décor de jeux télé.
3: Buzzer, jeux de lumière, jingle, tout y est. Quiz Room à Avignon, ce sont deux salles pour jouer de 3 à 18 personnes dans chaque salle.
0: Avec tout ce qu'on a, musique, ciné, des questions société, des questions pour les premiers de la classe, il y en a pour tout le monde. On peut jouer, Philippe, on va dire entre amis, en famille, ou on y va même avec les collègues de boulot.
3: Ce soir-là, c'était Team Building, cohésion de groupe pour une grande entreprise du bio. Ils sont venus de 4 régions de France, ils travaillent sur 4 sites logistiques Biocoop, dont celui de Neuve. Tous reçus par Théo, qui rappelle les règles, gère le groupe, toujours avec une pointe d'humour, et Cédric, le co-gérant des quiz rooms de Vedaine et de Saint-Paul-Trois-Châteaux.
4: Pour les derniers arrivés,
5: oui, alors
4: que vous scanniez le QR code sur la télé pour créer votre profil.
3: Donc Stéphanie, vous êtes responsable du service magasin de Biocoop.
5: J'ai profité d'une occasion assez spéciale d'un séminaire pour réunir l'ensemble des équipes de ma direction. Ensemble, on fait beaucoup de sessions de travail, mais on a besoin aussi de se retrouver, partager des moments, se découvrir un peu plus et en apprendre un peu plus sur ses collègues de travail.
4: Vous allez, et c'est le plus important, il ne faut pas tricher sur l'année. Et comme ça, la partie, elle va vraiment s'adapter.
3: Cédric, là, les candidats, on va dire, arrivent, hein, c'est une entreprise.
6: Pour le coup, on est sur un team building. Ça permet de développer la cohésion. Et donc, ils recherchent, avant un restaurant, une activité sympa, conviviale, pour vraiment passer une bonne soirée après.
3: Qui révèle les caractères, peut-être.
6: Puisqu'on a des jokers qui nous permettent de soit voler des points à ses adversaires ou les bloquer. Et donc, on peut voir un peu les tempéraments des uns et des autres.
7: Alors, déjà, je vous rassure, hein, si vous vous attendiez à venir pour faire des questions de culture générale, ça ne sera pas le cas. Ici, c'est que de la culture populaire. Il n'y aura pas de questions sur les poètes du XIVe siècle. Déjà, soyez un petit peu rassurés là-dessus.
8: Allez-y, venez.
7: Je vais vous inviter à vous placer devant le logo Quiz Room. On va faire une petite photo souvenir avant que vos liens d'amitié ne disparaissent à tout jamais.
8: Amitié.
3: On est vraiment dans une salle comme à la télé, quoi.
6: Oui, c'est ça. En fait, c'est vraiment un plateau en cercle. Comme ça, tout le monde peut se voir. Il y a les buzzers où on vient appuyer pour sélectionner la bonne réponse parmi les 4 propositions, les jeux de lumière qui bougent.
9: Oh la main, on a doublé déjà.
10: Quelle chanson, sortie en 1989, évoque l'univers de Bob Morales?

0: Quiz Room Avignon, c'est à Vedaine, dans de grands locaux pensés pour l'accueil de tous, dans la bonne humeur, particulier comme entreprise. Les enfants peuvent jouer dès l'âge de 7 ans. Et à l'occasion de la Coupe du Monde de football, ils ont même créé un quiz foot.
1: Et on peut jouer jusqu'à 36 personnes en simultané sur deux salles conçues comme un vrai plateau télé. C'est ouvert toute la semaine, il suffit par contre de s'inscrire en ligne. Et puis la bonne nouvelle, c'est que bientôt on vous offrira des invitations pour aller vous amuser avec cette Quiz Room à Avignon. Tiens, à propos de cadeaux, on se jette à l'eau ? Eh ouais, ce samedi, ça y est, c'est la rouverture du parc Wave Island aux portes d'Avignon. On est à Monteux, le parc rouvre et on a célébré ça hier avec notre invité qui est venu nous en parler, le directeur du parc, bien accompagné du marsupilami qui était dans notre studio aux alentours de 8h50. Eh ben, on va vous offrir 4 entrées pour célébrer la rouverture de Wave Island. 2 adultes, 2 enfants, ça marche avec vos petits-enfants si vous vous en occupez, pourquoi pas ce week-end. Températures qui vont dépasser les 30 degrés, vraiment, on va se régaler. Vous allez pouvoir défier avec eux la Ouba Wave, la plus grande vague artificielle du monde, certifiée au Guinness World Record, s'il vous plaît. Accessible dès 1 mètre de hauteur avec un moniteur, les enfants vont pouvoir s'essayer au bodyboard et puis découvrir leur toute première sensation de glisse sur une vague artificielle. Ce sera vraiment un chouette moment. Tiens, d'ailleurs, cette Ouba Wave, ça m'a fait penser à ce film dans lequel des surfeurs, justement, braquent des banques. Écoutez.
2: Les anciens présidents sont des surfeurs.
3: Je soutiens que le FBI acceptera de me payer pour faire du surf.
4: La peur entraîne l'hésitation. Et l'hésitation entraîne la réalisation de ta peur.
5: Il t'emmènera jusqu'au bord du gouffre. Et peut-être bien au-delà.
1: Mais de quel film s'agit-il ? Vous avez reconnu ?
6: Pas du tout.
1: Bah, quand même, Anne.
6: Bah non, je vous assure.
1: Film de, je dirais, début des années 90.
6: De toute façon, j'ai pas le droit de jouer, donc...
1: Non, déjà d'une, non, mais...
6: Mais j'ai pas la réponse.
1: Je donne quelques indices. Il y avait Keanu Reeves. Patrick Swayze. Nul. 04 90 14 04 04 si vous l'avez. On vous offre en échange 4 entrées famille pour le parc Wave Island à Monteux, 8h26. Allez, bonne chance.

0: La BO du film Flashdance avec Michael Sambello. Allez, on va se mettre dans nos slips de bain. Laetitia aussi dans son maillot de bain pour le grand plouf. À Château-Renard, bonjour Laetitia.
1: Oui, bonjour Hugo.
0: Mais comment ça, vous n'êtes jamais allé avec vos deux jumeaux à Wave Island?
1: Non, pas encore, donc ça sera une première.
0: Bah ouais, vous êtes dit, ça serait quand même sympa. Et surtout que je crois que les températures repassent au-dessus des 30 degrés ce week-end et le parc rouvre ce samedi 13 juin.
1: C'est ça.
0: Alors je disais qu'on peut s'initier à la plus grande vague artificielle du monde pour surfer la Uba Wave, ce qui m'a amené à vous faire écouter un extrait de film de surf. De quel film s'agissait-il?
1: C'est Point Break.
0: Ouais, vous l'avez vu, le film au début des années 90.
1: Oui, tout à fait.
0: Ouais, bon, ça reste un classique du cinéma. C'est quand même le film de référence avec Patrick Swayze en surfeur aux cheveux un petit peu blonds, décolorés. Et ben voilà, c'est validé. Une, deux, trois, quatre invitations, quatre places, quatre entrées en tout cas, pour y aller.
1: C'est génial, merci beaucoup.
0: Deux jumeaux, ça va, c'est facile à gérer à la maison?
1: Compliqué. Mais bon.
0: Bon, ben là, ils vont bien se défouler. Vous verrez, le soir, vous serez tranquille. On vous embrasse, Laetitia. Passez une belle journée à Château-Renard.
1: Merci. Merci à vous aussi. Au revoir.
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0: Dans un instant, Anne Domès pour l'info ici en Vaucluse. Et puis à 8h30, le tour de l'actu qu'on va faire également avec Aude Razon, Français dans le Monde.
3: C'est parti pour le bac de français. Grosse pensée pour les 500 000 élèves de première qui planchent depuis 8 heures ce matin sur la dissertation, l'essai ou le commentaire de texte. On rend les copies à midi, dernier délai. Patrick Bruel échappe à la détention provisoire, mise en examen pour viol, tentative de viol, agression sexuelle, harcèlement sexuel dans 4 dossiers. Le chanteur est ressorti libre dans la nuit sous contrôle judiciaire. Il a interdiction de contacter les plaignantes. L'image de la nuit, ce sont ces centaines de supporters qui attendaient l'équipe de France de foot à leur camp de base à Boston. Les Bleus sont arrivés, ça y est, selfie, autographe, c'est le jour J. Coup d'envoi du Mondial ce soir avec le match Mexique-Afrique du Sud. En France, la direction de la sécurité publique alerte sur des risques de débordement pendant ce Mondial. 23 matchs sont considérés comme à risque, ceux de la France, du Portugal, du Sénégal, de l'Algérie, du Maroc, de la Tunisie et de la Turquie. Les États-Unis reprennent leur frappe sur l'Iran. Des explosions ont retenti dans le pays. L'Iran riposte. Téhéran annonce avoir frappé des bases américaines à Bahreïn, au Koweït et en Jordanie et prévient que tout navire qui passera par le détroit d'Ormuz sera, je cite, pris pour cible. En France, une trentaine de députés veulent forcer les supermarchés à renoncer à leurs marges lors des collectes alimentaires et à les reverser aux associations. Une proposition de loi est en préparation. La mesure, selon ses défenseurs, pourrait générer plusieurs millions d'euros supplémentaires pour l'aide alimentaire.
4: Merci Aude, et on revient dans l'info d'ici sur la mise en examen de Patrick Bruel, parce que si le chanteur a été mis en examen dans 4 dossiers, il a aussi été placé sous le statut de témoin assisté pour des faits dénoncés par la compositrice Ophélie Fachefer. La jeune femme accuse l'artiste de l'avoir violée en 2015 à Lille-sur-la-Sorgue. On y revient dans notre journal de 9h.
0: On évoquera également la formation express suivie hier par les nouveaux maires vauclusiens.
4: Oui, ceux fraîchement élus, ils étaient invités en préfecture pour faire la connaissance de leurs interlocuteurs, agents régionale de santé, représentant des forces de l'ordre, les banques ou les services de l'environnement. On y revient là encore dans une demi-heure.
0: Et dans l'actualité également, ce jeudi matin, un spectacle, un joli spectacle, on peut dire, donné à l'Opéra du Grand Avignon.
4: Oui, sur scène, ce soir, des élèves de CM1 et CM2, des écoles, des quartiers Saint-Jean et Croisière à Avignon. Ils participent au cœur de la maîtrise populaire de la ville. Un projet qui permet à des enfants des quartiers populaires de goûter la musique lyrique ou le chant. Marion Bernard, vous avez suivi la dernière répétition.
5: Et quand on pose les baskets sur une scène d'opéra à 9 ou 10 ans, difficile de ne pas lever les yeux sur les dorures ou sur le velours rouge du décor.
6: C'est la première fois.
7: Oui, c'est très beau, c'est surprenant. En plus, c'est grand, ça résonne bien et tout.
8: Comment vous buvez un coup avant d'aller s'installer au plateau?
5: Le plus dur d'abord, c'est donc de faire silence et de se rassurer.
9: C'est très stressant. Stressant d'être devant quand même.
10: Ça fait une sensation, je stresse.
5: Alors pour les calmer, Amine Soufari, le compositeur qui travaille sur le projet, veille au grain.
11: Vous avez vraiment 2 ans et vous êtes fier de chanter à l'opéra. Une fois, deux, et...
0: Et Eric
6: rigolent parce qu'ils ont l'habitude de faire des vocalises, des choses comme ça, et on insiste, donc on ne lâche pas, et puis petit à petit ils rentrent dans le jeu, et là c'est bon, ils ont déjà acquis des codes de s'installer, la posture, de chanter très adressé, et de, voilà, et puis d'articuler, c'est super de les voir évoluer comme ça.
5: Et pour que chaque enfant trouve sa place, des chants en français, mais aussi en arabe ou en comorien ont été écrits. Faire tomber les barrières culturelles pour ces enfants et pour ceux qui les accompagnent, comme Karen, l'une des maîtresses.
12: Non, ils s'ouvrent vraiment, ils sont moins surpris, ils ne rigolent plus quand ils entendent une soprano chanter. Enfin, c'est vraiment une ouverture sur quelque chose. Le plus compliqué, c'est d'amener les parents. Parce qu'ils estiment que l'opéra, ce n'est pas pour eux. C'est pas un lieu auquel ils ont le droit d'accéder. Il y a 3 ans, il y avait eu un projet où les enfants ont chanté dans la cour d'honneur du Palais des Papes. Ben, pour le coup, les parents se sont trouvés à un spectacle dans la cour d'honneur du Palais des Papes, ce qui est réservé quand même à une certaine élite pendant le festival.
5: Pas d'élite ce soir, mais de la musique et surtout beaucoup de fierté pour ces enfants qui se produiront face au public pour la première fois sous le plafond majestueux de l'Opéra d'Avignon.
4: 18h30 à l'Opéra du Grand Avignon, sur la place de l'Horloge à Avignon.
0: Eh bien, on va se régaler pour ce beau spectacle. La météo du jour à 8h34, on l'a fait avec notre prévisionniste du site météovaucluse.fr, Julien Sugier. Bonjour Julien.
13: Bonjour Hugo, bonjour Anne.
4: Bonjour Julien.
0: Risque d'incendie élevé et ça a des conséquences, en tout cas pour la météo des forêts de Météo France.
13: Exactement, niveau orange pour la météo des forêts pour le département de Vaucluse. Alors attention avec ce fort mistral jusqu'à 70-80 km/h, mais forcément on a un risque d'incendie qui est accru, et notamment voilà au bord des routes, hein, éviter à tout prix de jeter des mégots par la fenêtre, hein, parce que ça c'est une des principales causes, hein, des incendies d'origine humaine, on va dire. Hein.
0: Les départs d'incendie toujours sur les bords de route, hein, bien souvent en tout cas, c'est vrai.
13: Exactement.
0: Jaune par contre pour nos voisins du Gard, et notamment je m'adresse à celles et ceux qui nous écoutent dans le Grand Avignon. Ils ont aussi une vigilance météo des forêts jaunes.
13: Exactement, niveau jaune pour le Gard notamment.
0: Et à part ça, la couleur du ciel.
13: Et à part ça, on prend les mêmes et on recommence. Une journée assez similaire à celle d'hier. Toujours beaucoup de luminosité, beaucoup de soleil. Mmh. Donc des nuages, de fin de nuages d'altitude qui nous concerneront à nouveau tout au long de la journée.
0: Les températures maxi, j'ai l'impression que ça remonte un petit peu, en tout cas au sud du département cet après-midi.
13: Exactement, on pourrait atteindre les 27 degrés du côté de Pertuis cet après-midi, 26 degrés du côté d'Avignon, 25 degrés à Carpentras, et demain par contre on sera plutôt proche des 30 à 32 degrés, hein, donc ça va se réchauffer.
0: C'était la question que j'allais vous poser, parce qu'on évoquait la rouverture de Wave Island à Monteux pour aller se rafraîchir effectivement avec toutes ces vagues et puis toutes ces attractions aquatiques. Ce week-end on aura des températures qui vont vraiment rester au-dessus des 30 degrés, hein.
13: Ah oui, on sera même plutôt proche des 35 degrés d'ici à la fin du week-end, donc ça va continuer d'augmenter.
0: Est-ce que 2026,
13: c'est pas fini.
0: 2026 qui sera l'année de tous les records avant 2027, 2028, 2029, ouais, on sent qu'on est parti
13: de quelque chose. Année après année, en 2023 c'était l'année la plus chaude, ensuite on a eu 2024, 2025, et du coup 2026 sûrement, donc à suivre.
0: Les prévisionnistes n'ont pas de quoi s'ennuyer. Merci Julien, vous bossez toute la journée, vous réactualisez le site météovocus.fr, et puis rendez-vous demain matin, 7h30, 8h30.
13: Exactement, très bonne journée.
0: Et ce sera aux côtés de Mathieu Doucet qui sera mignon avec vous.
13: Ah, d'accord.
0: Contrairement à moi.
13: Un peu de répit. Ouf.
0: À demain, Julien.
13: Bon week-end.
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0: Et un condensé de bonne humeur et de bonne musique avec ce titre qui dure 2 minutes 30 top chrono.

0: Véronique Sanson, chanson sur ma drôle de vie, indémodable, hein, le titre pourtant sorti en 72. Je t'aimais, je t'aime, je t'aimerai.
1: C'est pour moi que vous dites ça?
0: Ouais, quand je vois ça, j'ai envie de vous dire ça.
1: Wow.
0: Je vous le chanterai même en musique avec Francis Cabrel avant les infos de 9h. Bonjour Maxime Perron.
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0: Alors, pour le savez-vous, 8h40, tous les matins, vous nous racontez des belles histoires vauclusiennes. C'est le principe du rendez-vous?
1: Il paraît.
0: Vauclusienne, et pas forcément que. Ce matin, vous souhaitez évoquer justement une figure historique à l'occasion du 400e anniversaire de sa naissance. Cette personne, c'est Madame de Sévigné. On va évoquer ses fameuses lettres de correspondance et ça se passe à côté de chez nous. On est dans la Drôme provençale, au château de Grignan.
1: Vous êtes déjà allé ou pas, Hugo?
0: J'avoue que jamais.
1: Oh là là, c'est magnifique. J'étais encore la semaine dernière, les lavandes commencent à être en fleurs.
0: Mais votre mamie habite pas loin.
1: Eh ben c'est ça, oui, ma mamie, elle habite à Réauville, donc c'est à 5 minutes de Grignan. C'est magnifique, j'embrasse toute l'enclave des papes. Franchement, c'est super et là-bas. Et mamie, évidemment, un petit château, un petit grand château qui flotte sur son rocher de 9000 mètres carrés. Imaginez comme ça. On le voit de très, très, très loin. Alors, qui était Marie de Rabutin Chantal? C'est son vrai nom. Musique, on y va. Madame de Sévigné. Elle a raconté Louis XIV, les modes, les potins, mais aussi Avignon. Grignan, le château de Grignan, a lieu lié à cette femme qui est devenue une immense star de la littérature. Alors, il faut s'imaginer une femme quand même assez moderne pour son époque. Écoutez bien, la marquise de Sévigné, qui naît en 1626, devient veuve assez tôt. Son mari, qui s'appelle Henri de Sévigné, est tué lors d'un duel. Elle a alors deux enfants, Françoise et Charles, et elle va rester seule par choix pour l'époque. Elle ne veut pas se remarier. D'accord. Donc, matriarche, un brin féministe, et ça, c'est unique. Toute sa vie va tourner autour de sa fille Françoise. Pourquoi? Parce que Françoise s'en va de Paris et elle va...
0: Elle va à Grignan. Ah oui, d'accord.
1: Oui, elle va à Grignan épouser le comte François Adhémar de Monteil. Tiens d'ailleurs, un petit tips. Dites rapidement Adhémar de Monteil, tous les deux.
0: Adhémar de Monteil.
1: Adhémar de Monteil. Monteil Adhémar, l'inverse.
5: Monteil Adhémar.
1: Monteil Adhémar, Montélimar.
0: Voilà. Non.
1: Mais oui, c'est ce nom qui a donné le nom à la ville, Montélimar. Monteil Adhémar, Monteil Adhémar, Monteil Adhémar.
0: Incroyable.
1: Bon, voilà, c'est une petite parenthèse.
0: L'info en plus.
1: Bon, en tout cas, sa fille, en tout cas, part très loin de Paris, au château de Grignan, avec son gouverneur de Provence, Monteil Adhémar. Et ben, c'est là, en fait, qu'elles vont commencer à écrire beaucoup, 1200 lettres conservées aujourd'hui. Et ce qui est fou, c'est qu'en fait, Madame de Sévigné raconte tout. Les intrigues à Versailles, les coiffures à la mode, les maladies, les voyages, les scandales, et aussi la Provence, notamment Avignon et le Mistral. D'ailleurs, elle dit bise, elle dit pas Mistral à l'époque. Bon, sa fille vit dans un château de 3000 mètres carrés, loin de Paris. Et à l'intérieur, des grands salons, des tapisseries, des plafonds. Il est magnifique, ce château. Et en fait, Madame de Sévigné viendra uniquement 3 fois.
0: D'accord.
1: Ok, mais 3 longs séjours.
0: Est-ce qu'elle parle vraiment de chez nous dans ses lettres?
1: Oui, quand même. Dans une lettre de 1671, elle évoque Avignon et la Provence. Elle découvre le Mistral. Que vous êtes excessif en Provence, tout est extrême. Vos chaleurs, vos serins, vos bises, vos pluies hors de saison, vos tonnerres en automne. Il n'y a rien de doux ni de tempéré. C'est bien dit quand même. C'est un peu notre caractère aussi quand même. Donc tout ça, c'est bien dit. On parle aussi de du Rhône aussi. Elle s'inquiète parce que sa fille qui fait des allers-retours dans le Rhône, il est dangereux ce Rhône à l'époque. On l'aime pas. Donc elle parle. Il y a des passages très précieux sur le Rhône, notamment au niveau du pont d'Avignon. Bon, ces lettres n'étaient pas du tout destinées à être publiées, en fait. Hein. C'est Pauline. Qui est Pauline? C'est sa petite fille.
0: D'accord.
1: Voilà, qui décide de les conserver et de les publier. Et ensuite, ça devient un immense classique.
0: Et elle meurt là-bas, à Grignan, donc.
1: Et c'est étonnant, oui, parce qu'elle est venue que 3 fois.
0: Oui.
1: Et en fait, elle est morte à Grignan en 1696, à son âge, vous savez son âge? 70 ans. C'était très rare à l'époque. Hein.
0: C'est vrai.
1: Donc, Madame de Sévigné, qui a fait vraiment une longue vie, qui a donné toute une époque, hein, c'est ça, en fait, quasiment 70 ans sur cette époque-là. Elle est fatiguée, elle est malade et elle meurt donc sur place le 17 avril 1696. Elle repose à l'église de Grignan aujourd'hui.
0: Incroyable, on peut aller sur sa tombe.
1: 3 siècles plus tard, en tout cas, on la lit encore. Comment ne pas parler du festival de correspondance? La 26e édition va démarrer le 6 juillet jusqu'au 11, festival présidé par Éric Emmanuel Schmitt. Et puis aussi, un autre événement.
0: Eh bien oui, les fêtes nocturnes du château de Grignan. On en est partenaire, effectivement, avec, par exemple, pour les représentations, l'école des femmes de Molière, mise en scène par Robin Renucci avec François Morel. Ce sera à découvrir entre le 24 juin et le 22 août. J'ai quand même dans l'idée qu'on offrira des invitations si on est partenaire de l'événement.
1: Ah, mais c'est prévu. Mais par contre, ce week-end, aller au château de Grignan, parce que là ça y est, les lavandes sont vraiment en fleurs, c'est magique,
0: c'est
1: ça,
0: beau,
1: flotte comme ça,
0: ça sent bon, et c'est ici, c'est chez nous,
1: des super photos,
0: c'est Drôme provençale. On a beaucoup d'auditrices et beaucoup d'auditeurs dans la Drôme provençale et on les embrasse chaleureusement.
1: Ici Vaucluse là-bas,
0: mais à fond. Au nord jusqu'à Montélimar et au sud jusqu'à l'Espagne
1: au moins.
0: Mais oui. Maxime, dans un instant vous nous trouvez quand même du boulot.
1: Allez, c'est parti.
0: Allez.
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0: Ici, matin. Et ici Vaucluse, qui vous aide dans votre recherche d'emploi tous les matins à cette heure-ci. Deux rendez-vous ce jeudi.
1: Oui, hein. Alors d'abord à la Palue, hein, de 8h30 à midi, c'est l'agence France Travail de Bolène qu'on salue, qui organise un job dating multisecteur. Donc ça c'est pratique, parce que l'entrée est libre évidemment, il manquerait plus qu'on paye. Une belle occasion de rencontrer directement des recruteurs issus de plein d'activités différentes, et ça c'est cool, histoire de décrocher peut-être un entretien ensuite dans l'entreprise.
0: C'est bien ça.
1: Vous êtes toujours avec moi?
0: Oui.
1: On y va, de 9h à midi,
0: rendez-vous.
1: Cette fois-ci à Orange, avec l'agence France Travail, et c'est l'agence adéquate intérim qui recrute. Oh, on adore cette entreprise vauclusienne, le comptoir de Mathilde. Ah, si vous souhaitez rejoindre une entreprise reconnue dans l'univers de la gourmandise avec ses produits artisanaux, c'est maintenant ou jamais. Voilà le comptoir de Mathilde.
0: Donc on va bosser pour le comptoir de Mathilde, mais via l'agence d'intérim, adéquate intérim, qui nous donne rendez-vous à l'agence France Travail d'Orange aujourd'hui, 9h30.
1: C'est gourmand et c'est croquant.
0: Il vous reste un quart d'heure pour imprimer votre CV, d'y aller. Et c'est croquant, c'est gourmand. L'agenda dans un instant aussi.
1: Oui, c'est tout prêt, on va danser, on va chanter, on va faire la fête.
0: Ok, et puis on va peut-être aussi aller sur le Ventoux, vous verrez ça.
1: Oh, wow.
0: Voilà, juste après Taylor Swift et Opalite.

0: Taylor Swift. Eh ben là, on tient quand même un des gros succès de ce printemps 2026, Opalite. Cette belle chanson d'amour, je t'aimais, je t'aime, je t'aimerai. On va écouter Francis Cabrel.
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0: Mais pour l'heure, on remplit votre agenda. C'est ce qu'on fait tous les matins à 8h50 avec Maxime Perron. Oui. On regarde déjà vers le week-end avec de la musique, un bal des pompiers et même une course de caisse à savon.
3: On attend près de 5000 personnes à Pernes-les-Fontaines pour le Tribute Festival. 5 concerts gratuits sur la place Frédéric Mistral à partir de 17h jusqu'à 1h30 du matin. Au programme, Tribute Yodelis, Green Day, David Bowie et Osiris.
0: Oasis. Osiris, c'est plutôt une déesse égyptienne, non ?
3: Non, Osiris, c'est le nom du groupe, justement, Tribute,
0: d'accord.
3: Qui reprend justement de Oasis, bien vu. Et notamment, vous aviez reçu, je crois, l'un de ses musiciens. Ça
0: vous
3: parle ou pas ?
0: Oui, ça me parle, effectivement.
3: Eric Dimeco.
0: Et oui, oui !
3: Voilà.
0: C'est vrai qu'il était venu nous voir, l'ancien
3: footeux.
0: Il sera à Pernes. Ah,
3: ça va être
0: sympa, ça, ouais.
3: Donc, il y a cinq groupes au total, et franchement, c'est super. C'est les ancêtres de Rhino Féroc, hein, voilà. Donc, c'est
0: d'accord, ouais, ils ont lancé ce Tribute, c'est vrai.
3: Tribute.
0: Mais c'est un beau, c'est une belle proposition.
3: C'est sympa, hein. On est prêt à danser, attention, c'est parti.
0: Vas. Vous avez vu, il y en a une qui danse pas dans le studio. Ah oui, elle prépare le journal de 9h.
3: C'est le bal des pompiers d'Avignon qui nous donne rendez-vous à la caserne pour une soirée festive familiale. Ça commence à 19h jusqu'à 3h du matin. On vous connaît, vous y serez. Hop, 3h du matin, Hugo.
0: Chaud encore. Bougez.
3: Et puis dimanche 14 juin, direction Saint-Martin de Castillon. J'adore ce petit village pour une course de caisse à savon. Là, on est sur du fait maison, hein, vraiment. Ouais. Ça se passe de 9h30 à 17h sur la route de Cazeneuve, puisqu'il faut que ça descende un peu quand même.
0: Ouais.
3: Quartier Saint-Raphaël, et c'est
0: gratuit. Toujours sympa ces ambiances-là. Tiens. Moi, je vous emmène sur le Ventoux aussi ce matin. Ah bah ouais, rendez-vous sur le Ventoux le samedi 20 juin, pas ce samedi-là, mais celui de la semaine prochaine, dans le cadre des rendez-vous au parc proposé par le parc naturel régional du Mont Ventoux. Et bien, vous allez pouvoir vous lancer dans l'ascension du géant de Provence, dans les pas de Louis Bonnet, qui sera votre accompagnateur en montagne. Ça tombe bien parce qu'il est avec nous ce matin, Louis. Bonjour.
4: Bonjour Hugo, bonjour à tous.
0: Et le but, c'est donc d'observer faune et flore sur le Ventoux pour cette sortie du samedi 20 juin.
4: Alors oui, plutôt la faune que la flore, parce que l'ascension, les différentes ascensions vont se faire de nuit, donc on va évoluer dans un environnement nocturne, donc forcément la flore on la verra pas tellement. Par contre, on pourra ouvrir nos sens pour écouter peut-être les animaux sauvages, et quoi qu'il en soit, on risque fort probablement d'observer les chamois au sommet du Ventoux.
0: Et on pense aussi aux loups, est-ce que c'est quelque chose qu'on pourrait apercevoir, ou au moins tout au moins entendre?
4: Ah, peut-être bien, ça arrive. Il y a que ceux qui restent à la maison qui n'entendront pas ou qui ne verront pas.
0: Exactement, c'est bien dit. Alors une règle qui va s'appliquer pour la sortie du samedi 20 juin, c'est la règle, on pourrait dire, des trois points de départ, trois niveaux de difficulté, trois horaires différents.
4: Oui, c'est ça. Il va y avoir un départ donc plus facile avec une rando qui fera autour de 600 mètres de dénivelé au départ du Belvédère à Aurel. Moi qui m'occuperai de la rando intermédiaire plus, on va dire, avec un départ de Sainte-Colombe et 1450 mètres de dénivelé. Mmh. Et Pierre qui fera le départ depuis la source du Gros Eau avec plus de distance et plus de dénivelé pour ceux qui veulent cravacher encore un peu plus.
0: Comme on parle de sortie nocturne, comment on se prépare? Est-ce qu'il y a des choses un petit peu différentes à faire?
4: Il faudra prévoir de quoi s'habiller chaudement parce que forcément, le moment le plus frais de la nuit, c'est le moment où le soleil se lève et on sera au sommet après avoir bien marché pendant la nuit. Il faudra prévoir une frontale. Pour ma part, avec mon groupe, on prendra des petites bricoles pour pouvoir faire une pause, faire un petit sieston à mi-chemin. Mmh. Et puis voilà, je pense qu'on a fait le tour. Bien de l'eau et de quoi manger.
0: Eh ben, y a plus qu'à. Pour cette sortie du samedi 20 juin, il faut s'inscrire sur le site du parc naturel régional du Mont Ventoux. Vous laissez les coordonnées au 04 90 14 04 04. Avant la consultation du doc Kierzeg, voici Francis Cabrel.

0: Le tartine de pain blanc et soudain vous ressemblez à un ballon de baudruche. Vous avez l'impression que votre pantalon rétrécit en plein milieu de la matinée. Ben oui, c'est le problème numéro un, ce sont les ballonnements avec la farine blanche parce qu'elle est pauvre en fibres et ses glucides sont mal digérés par certains intestins. Donc ça va faire mal, ça va provoquer un intestin irritable. Vous ajoutez à cela le gluten chez qui les personnes sensibles vont provoquer des inconforts digestifs. Problème numéro deux, la prise de poids. Le pain blanc, ça a un index glycémique élevé, proche de 70. Ça veut dire quoi? Ça veut dire que ça fait grimper votre glycémie en flèche et la redescendre tout aussi brutalement, ce qui vous donne faim une heure après. Quand on a faim, qu'est-ce qu'on fait? On grignote et en plus, il n'y a pas beaucoup de fibres. Donc non, le pain ne fait pas grossir par nature. Ce qui pose problème, c'est la qualité du pain et la quantité.
1: T'as eu des nouvelles ou pas? T'as pas de nouvelles de Romain?
2: Mais alors, quel pain choisir pour s'en sortir? On entend tout et son contraire sur ce sujet.
0: Le pain au levain, idéalement complet ou semi-complet, est très intéressant sur le plan nutritionnel. Le levain est incroyable car les micro-organismes transforment la farine. Et grâce à la fermentation lente, les bactéries lactiques et les levures naturelles vont prédigérer un peu, vont faire une partie du boulot à votre place, une partie des glucides et du gluten. Résultat, le pain au levain est bien plus digeste, moins de ballonnements et un index glycémique plus bas que la baguette blanche, ce qui va limiter les pics de sucre et les fringales. En plus, vous avez des vitamines, du fer qui vont être plus disponible pour votre organisme. Bref, c'est un vrai allié pour votre microbiote. Donc, chez le boulanger, demandez s'il est au levain pur et non à la levure industrielle. Observez une croûte épaisse, une mie irrégulière. Ça, ce sont des gages de qualité. Deuxième option, il y a le pain de seigle aussi. Il est moins connu, mais il est excellent pour ceux qui redoutent le gluten ou les FODMAPs. Vous savez, c'est ces sucres qui fermentent dans l'intestin. Le seigle a un index glycémique bas aussi, donc c'est excellent. Et puis, troisième option, c'est le pain complet pour ceux qui le digèrent très bien, qui est très riche en fibres. Donc, ça, c'est bien. Et conseil pratique, quel que soit votre choix, variez les plaisirs, variez les pains et changez de pain en évitant le blanc qui est trop raffiné, qui va vous ballonner. Allez, d'ici là, portez-vous bien.
2: Merci Doc, ainsi s'achève ici matin. Ça redémarre demain, vendredi. Ce sera au côté de Mathieu Doucet pour votre réveil dès 6h. Vous avez retrouvé vos fiches, Maxime?
3: C'est bon, tout est prêt. Vous l'avez écouté? Le nouveau podcast Partir?
2: Oui.
3: Dans le banc?
2: Pas encore. Pas, vous pas non, écouté. Pas encore. Mais c'est parce que j'attends d'être en week-end pour l'écouter.
3: Ah,
2: oui,
3: voilà.
2: Oui, justement. Oui, j'y repense et oui, je vais l'écouter demain.
3: D'accord. Ça tombe bien, justement. On va partir au week-end grâce à votre radio ici et surtout la collection Partir, parce qu'il y a beaucoup d'épisodes, des dizaines et des dizaines, dont notamment un dans le Luberon. Luberon, les décors donc de cinéma. Alors, pourquoi faire cette émission? Bien parce qu'on va aller dans le détail dans ce podcast. On aura les invités, en fait, du podcast dans cette émission dans un instant.
2: Ah, oui. Voilà. Ouais, excellent.
3: Et puis, bien sûr, vous êtes avec nous pour nous échanger vos meilleurs coins secrets et cachés du Luberon.
2: Vous avez fait de la douche, c'est ça en fait?
3: Ouais, on a fait de la douche et surtout on est parti dans les décors de films de Marcel Pagnol jusqu'à Emily in Paris, s'il vous plaît.
2: Quelle belle carte postale, et c'est chez nous en plus.
3: Et c'est chez nous, voilà, on va se faire plaisir. Okay. Allez, on y va les amis, je compte sur vous. Vous aimez le Vaucluse et le Luberon, c'est maintenant, juste après les infos. A tout de suite, merci Hugo, bon week-end.
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3: Nous sommes le jeudi 11 juin. Merci d'être avec nous. Vous écoutez Ici Vaucluse. Et il est 9h tout pile, on s'informe avec vous. Anne Domès, Patrick Bruel, mis en examen et placé sous contrôle judiciaire.
13: Oui, pas de détention provisoire pour le chanteur qui a été mis en examen hier pour viol, tentative de viol, harcèlement sexuel et agression sexuelle dans 4 dossiers. Et il est placé sous statut de témoin assisté, un statut plus favorable dans 4 autres affaires, dont celle d'Ophélie Fachefer, une compositrice qui l'accuse de l'avoir violée en 2015 à Lille-sur-la-Sorgue. Patrick Bruel donc a été placé sous contrôle judiciaire. Ça n'étonne pas Marine Turchi, elle est journaliste à Mediapart, elle est à l'origine des révélations.
14: Je pense que ses avocates ont bataillé, et c'est tout à fait normal, hier soir. Donc ça a été un gros débat. Le parquet avait demandé le placement en détention provisoire. Finalement,

0: Il ressort avec un contrôle judiciaire qui lui interdit notamment de rentrer en contact avec les plaignantes, de sortir du territoire. Ça, ce sont des choix procéduraux. Mais je crois que l'affaire ne fait que débuter. D'autres plaintes vont être déposées. Nous, à Mediapart, on continue de travailler parce qu'on a reçu énormément de témoignages. En 10 ans d'enquête sur des violences sexuelles et des affaires médiatiques, je n'ai jamais reçu autant de témoignages.
1: Marine Turchi, journaliste à Mediapart. L'enquête se poursuit à Avignon après les coups de feu qui ont éclaté lundi dans le quartier Montclar. Un homme était visé. Il a été touché par 4 tirs. C'est le 2e blessé par balle dans le même secteur en 10 jours. Le réseau de bus Horizo a donc décidé de ne plus desservir certains arrêts dans le quartier. Ça concerne 4 arrêts de la ligne C2 et 4 arrêts de la ligne 10. Question de sécurité pour les personnels et les voyageurs, explique la direction.
2: Les gendarmes de Vaucluse lancent un appel à témoins pour retrouver un Aptésien de 75 ans.
1: Il a disparu depuis mardi. Il a quitté son domicile de la rue des Martyrs de la Résistance pour se rendre au bar Le Galia vers 10h30 et il n'a plus donné de nouvelles. L'homme a les cheveux blancs, les yeux bleus. Au moment de sa disparition, il était vêtu d'un pantalon bleu marine, un t-shirt bleu ciel. Il portait un sac en bandoulière. Si vous avez des informations, vous pouvez contacter la gendarmerie.
2: Et puis la planète foot, ça y est, retient son souffle.
1: La Coupe du Monde 2026 commence dans quelques heures. Coup d'envoi ce soir à 21h, heure française, à Mexico. Le match d'ouverture oppose le Mexique à l'Afrique du Sud. Les Bleus, eux, entrent en scène mardi soir. Ils affronteront le Sénégal. Mais cette année, les rencontres seront difficiles à suivre depuis la France, puisque la Coupe se joue au Mexique, au Canada et aux États-Unis. Et avec le décalage horaire, certains matchs débutent à 1h du matin et même 3h, heure française. Mais Maëlys a bien l'intention d'en voir un maximum. Cette adolescente de 13 ans est licenciée à l'Avenir Club Avignonnais. Elle joue au foot depuis ses 6 ans et la compétition l'a fait rêver.
3: En tant que footballeuse, de suivre les joueurs, c'est intéressant. Et de savoir que plusieurs équipes vont jouer contre, ça va être très intéressant au niveau technique. Et tout ça. Personnellement, j'aimerais en faire mon métier. Enfin, de jouer au foot comme ça, ce serait mon rêve, hein, voilà. Et participer un jour à la Coupe du Monde, ce serait un de mes rêves aussi. Je vais regarder les matchs et regarder comment ils jouent pour essayer de m'améliorer et atteindre mon but. J'analyse les joueurs, comment ils jouent, comment ils se déplacent pour faire la même chose et essayer d'atteindre mon but.
4: Donc j'imagine que là tu dois attendre ça avec impatience.
3: Exactement. Je m'organise avec mes parents pour regarder un maximum, pour voir à quelle heure ils jouent.
4: Tu vas rien rater?
3: Non, je vais rien rater.
4: Même si c'est tard là, le soir?
3: Même si c'est tard le soir, je raterai rien.
1: Et les matchs des Bleus sont à vivre sur votre radio ici et sur ici.fr.
2: Les jeunes agriculteurs de Vaucluse déposent plainte en soutien aux éleveurs de l'Arc Alpin.
1: Qui eux-mêmes portent plainte contre l'État après le relâcher d'une louve capturée en Seine-Maritime. Les jeunes agriculteurs de Vaucluse pointent cette décision difficile à comprendre, disent-ils, alors que dans l'Arc Alpin, l'élevage est déjà fortement touché par la prédation du loup. Ils demandent à l'État de prendre en compte les conséquences de ce lâcher pour les exploitations et les territoires.
2: Allez, 9h04, on parle à l'Opéra, un beau défi à voir ce soir, à l'Opéra justement du Grand Avignon.
1: Oui, sur scène, 90 élèves de CM1 et de CM2 venus des quartiers dits prioritaires d'Avignon, Saint-Jean et La Croisière. Ils participent au cœur de la maîtrise populaire. Ils donnent un concert ce soir à partir de 18h30 à l'Opéra. Et c'est le résultat d'un travail de longue haleine pour ces enfants qui ont travaillé chaque semaine près d'une heure avec des intervenants. Jessica Lepape est coordinatrice du projet lancé en 2021 par l'Opéra du Grand Avignon.
5: C'est deux mondes en fait qui se rencontrent, à la fois l'opéra, mais à la fois des jeunes qui sont dans les quartiers effectivement. C'est toujours un moment fort, c'est toujours un moment stressant, c'est une année de préparation puisque depuis le mois d'octobre ils ont démarré. Si on n'a pas les enseignants aussi qui sont des médiateurs et qui croient à ce type de projet, nous on fera rien sans eux. Donc c'est vraiment en fait un ensemble de personnes qui travaillent dans un but commun et de découvrir en fait de nouvelles choses, à savoir en tout cas le chant choral pour les enfants. Alors on passe toujours dans ces projets-là par des phases difficiles, des moments d'euphorie. Voilà, la semaine dernière on a eu notre première répétition en tout team au conservatoire. Là on a vraiment senti qu'il se passait quelque chose. Là pour la première fois ils vont être sur le plateau de l'opéra, le clou du spectacle.
1: C'est à 18h30 à l'Opéra du Grand Avignon sur la place de l'Horloge à Avignon. La météo, Maxime.
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1: Du vent aujourd'hui qui entraîne une vigilance orange pour risque de feux de forêt dans le Vaucluse, dans les Bouches-du-Rhône et dans le Var également.
2: Exactement, le risque est élevé, la faute évidemment au Mistral. 75 km/h pour aujourd'hui, il va souffler fort ce Mistral. Ça va un petit peu baisser hein, pour demain vendredi et pour notamment samedi. Avec logiquement aussi dimanche. Donc en fait là on est au plus haut hein. Logiquement ça va baisser. Dimanche il soufflera par exemple uniquement à 50 km/h. Résultat dans le ciel, c'est beau. Voilà, il y a du soleil pour toute la journée. Et des températures à peu près dans les normales de saison, jusqu'à 31 degrés maximal. Ça c'est pour demain. Pour aujourd'hui on est entre 27 et 29 degrés. Et pour tout ce week-end ça va quand même bien grimper, jusqu'à 34 degrés nous dit Météo France. Donc c'est un bel été qui s'annonce là. Ça sent bien l'été. Voilà, on est prudent quand même hein. Notamment avec ce vent, à la fois dans nos forêts, mais aussi sur les routes, puisque vous êtes encore nombreux à l'entrée d'Avignon, ça ralentit au niveau des bords du Rhône. Ça est en train de se décanter, franchement, rien de bien méchant pour ce jeudi-là. Ça roule bien. Vous êtes témoin d'un événement, vous nous appelez 04 90 14 04 04. L'info revient à 10h, Anne.
1: À tout à l'heure.
2: Merci, à tout à l'heure.
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2: Oui, la bonne humeur, surtout quand on voit toute cette météo, franchement ça fait du bien. Pas mal pour aller voir des concerts comme celui de Julien Clerc, ça vous dit ? Bienvenue quand je joue.

0: Julien Clerc en concert le 2 juillet au Théâtre Antique de Vaison. Ah, c'est génial cette chanson. Bienvenue chez vous, c'est ici Vaucluse.
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0: Et bienvenue chez vous, on est ravis de vous accueillir comme à la maison, comme tous les jours. La porte est ouverte évidemment pour vos témoignages. Vous pouvez nous appeler à tout moment dans cette émission. Et c'est franchement, c'est unique en Vaucluse, hein, cette façon-là de venir dans votre radio au 04 90 14 04 04. Des sujets qui vous touchent de près ou de loin. Et aujourd'hui, on va parler de notre Vaucluse qu'on aime tant, en particulier du Luberon, mais pas que. Et si cet été, on partait dans le Luberon? Tiens, ça c'est une bonne question. Mais côté cinéma, à l'occasion de la sortie du podcast Partir, un podcast de votre radio ici, le Luberon, l'envers des décors de cinéma, eh bien on vous emmène dans ces petits villages qui ont servi de décor pour les films de Marcel Pagnol jusqu'à Manon Dessources et Lévin Paris, Ridley Scott. Comment un village devient-il un plateau de tournage? Est-ce que les habitants jouent les figurants? Et puis comment visiter le Luberon autrement? Tiens, pourquoi pas au volant d'une deux chevaux? Eh bien ce matin, ça tombe bien, on est avec celles qui ont fait le podcast Partir, décor de cinéma, l'envers des décors de cinéma, Anne-Céline Montpol. Bonjour.
3: Bonjour.
0: Anne-Cécile, merci d'être avec nous. Anne-Cécile, Céline Montpol, voilà. C'est mieux. Il y en a quatre, hein, donc autant le dire. Merci de vous représenter la commission du film. Oui. Ici, donc chez nous, dans Luberon-Vaucluse, c'est vous, en fait, qui avez peut-être les premiers contacts avec les réalisateurs et les acteurs, en fait.
3: Oui, avec les productions surtout.
0: Production.
3: Oui. Réalisateur en deuxième temps, mais surtout avec les productions et les techniciens, les repéreurs et les régisseurs généraux.
0: On est avec aussi Adrienne. Bonjour Adrienne.
4: Bonjour Maxime.
0: Adrienne Boulet-Vadreau, c'est vous qui avez créé l'entreprise Oh My Dush. Et dans ce podcast justement, on l'écoutera, on part avec vous dans deux chevaux, arpenter comme ça les routes du département. Vous êtes venue en deux chevaux aujourd'hui?
4: Non, je ne suis pas venue en deux chevaux à Avignon. Mais pourquoi pas, c'est à programmer.
0: Ouais. Pourquoi pas? Bon, ben, bon courage. Non, je plaisante, évidemment, ça roule bien. Non, ça roule bien aujourd'hui, franchement. Ou presque. 9h15, on fera la circulation dans un instant. Les amis, si vous aimez déjà votre département, si vous aimez peut-être un petit village coup de cœur, n'hésitez pas déjà à nous appeler. Alors, il y a plusieurs façons. D'abord, au 04 90 14 04 04 sur WhatsApp. Ça y est, on peut évidemment communiquer via WhatsApp. Vous rentrez le contact ici Vaucluse dans votre téléphone via le 04 90 14 04 04. Et on se parle, on s'écrit, on se fait même des vocaux, on fait ce qu'on veut, même des photos. Et également sur Messenger. Voilà, cette émission, elle est à vous. Et c'est Christelle aujourd'hui qui nous accueille. Gaëlle qui réalise cette émission. Allez, pour se mettre un petit peu dans le vif du sujet, on va écouter un petit extrait, si vous le voulez bien. Anne-Cécile, on a parlé de pas mal de villages. Et notamment, on a parlé de Grand-Bois. Vous allez voir, c'est un super petit village. Et on vous retrouve là-bas. Écoutez. Je vous conseille de prendre quelques instants pour profiter de la sérénité du lieu. Ici, rien n'a bougé. On pourrait presque se croire à la fin du 19e siècle, au milieu des années 50. Les lampadaires sont dans leur jus, pas de fil électrique, les façades et les volets des maisons sont authentiques, comme ceux de Christine et Patrick, le couple de boulangers. Leurs pains se sont d'ailleurs retrouvés dans le dernier film de Christophe Baratier, Le Temps des Secrets en 2022. Il faut dire que les 400 habitants du centre ancien du village sont plutôt habitués à être sous le feu des projecteurs. Imaginez, un habitant sur deux a déjà été figurant pour les besoins d'un film. Ce caractère authentique, c'est justement ce qui séduit les réalisateurs.
3: On a une chance de dingue dans le Luberon et dans le Vaucluse, c'est qu'on a des décors dans leur jus. Ce qui fait que j'ai beaucoup de tournages d'époque. C'est des masses, c'est des bastides, mais aussi des places, parce que les maires, ils font attention de ne pas avoir de pollution visuelle dans leur village. On a aussi des tournages américains qui sont importants. Par exemple, les décors qui sont recherchés aussi, ce sont des décors trichés. Ici, par exemple, à Lourmarin, au château, on a triché l'Italie. Pour The Serpent Queen, c'était la jeunesse de Catherine de Médicis. J'ai même triché la mer. Oui, on peut tricher la mer. Par exemple, l'étang de la Bonde, il y a un petit côté qui fait marécage, ça fait un peu mangrove.
0: Partir l'envers des décors de cinéma, écoutez donc déjà sur notre appli Radio France et également ici. On a plein d'autres épisodes, évidemment, on en discutera, mais on a par exemple sur les chemins des Bastides du Périgord, là, qui vient de sortir, Évian et son architecture, le Saône-et-Loire, berceau de la photographie. Il y a plein d'épisodes pépites. Le temps d'un week-end, vous partez sur les plus belles routes de France. Voilà, ça nous fait plaisir de vous proposer cette émission. Vous êtes amoureux du Luberon, du Vaucluse, 04 90 14 04 04. C'est maintenant ou jamais. Nous sommes avec justement les deux personnes qui ont fait ce nouveau podcast, en tout cas qui ont participé, Adrienne et Anne-Cécile. On va tout vous expliquer sur les secrets de tournage dans un instant. Anne-Cécile, vous êtes d'accord, hein?
3: Oui, je suis d'accord.
0: Allez, ça va. Reste avec nous, c'est bienvenue chez vous.

0: M Pokora jusqu'au bout, quand même, c'est sa nouvelle chanson.
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0: Bienvenue chez vous et bienvenue dans Luberon. Tiens, aujourd'hui, une émission qui s'intéresse au nouveau podcast Partir qu'on vous propose, le Luberon, l'envers des décors de cinéma. Un podcast qui a été aussi réalisé par Julien Monteil, qui nous rejoindra tout à l'heure aussi au son et au mixage notamment. Un épisode de 13-14 minutes pour partir un petit peu, peut-être dans des endroits que vous connaissez pas vraiment. Moi, ce que je remarque, je suis vauclusien. En tant que vauclusien, et même j'ai eu un petit peu de famille à Saint-Saturnin-les-Alpes, je connais pas forcément tout le Luberon. Et j'ai l'impression qu'on n'arrêtera jamais d'en découvrir des petits villages, des petites route. Anne-Cécile Célimont-Paul qui est avec nous pour la commission du film Luberon Vaucluse, et puis également Adrienne qui a créé l'entreprise Oh My Dutch. On vous retrouve justement dans ce podcast et vous êtes avec nous aujourd'hui en chair et en os, merci pour ça. Vous êtes d'accord avec nous, avec moi peut-être, pour Anne-Cécile, ce Luberon caché? On connaît évidemment Gordes, voilà, ça c'est le village emblématique, quoique aux portes du Luberon, hein. Mais pour tout ce qui est petit village, vous aussi vous en découvrez encore?
3: Oui, bien sûr, hier j'étais sur un décor à Gignac. Au château de Gignac.
0: Gignac, c'est où ça?
3: Gignac, c'est entre Gargas, ouais. Saint-Saturnin-les-Aptes, derrière Roussillon. On voit le Colorado provençal, on voit les deux Luberons, et c'est un tout petit village qui est tout en pierre, très très joli, complètement dans son jus.
0: C'est vrai. Je suis sur les photos de la mairie, c'est quand, enfin de la mairie, de l'office de tourisme. C'est quand même dingue ce village. Là, qu'est-ce qui se passe quand on est là-bas? On se dit quoi? Ok, là, il y a quelque chose à en tirer.
3: Ah oui, là tout de suite, je me suis dit ah ben là, je peux tourner les années 50. Voilà, on peut tout de suite faire des films d'époque. Ça, c'est super.
0: Oui, parce qu'il y a pas de câble. Enfin, il y a pas de lampadaire moderne. Dans le podcast, vous le dites ça, Anne-Cécile. Les maires font attention à ça, volontairement, involontairement, il y a un peu des deux.
3: Je pense que c'est surtout pour un côté esthétique aussi, hein. Donc c'est pas forcément pour les tournages, mais
0: c'est magnifique, ça marche aussi. Gignac, donc. Ok, très bien. Ça, c'est votre coup de cœur, j'imagine, du jour, alors.
3: Oui.
0: Bon, comment ça se passe justement quand vous allez faire un tour comme ça dans les villages? Vous venez avec les productions qui viennent. Vous prenez votre voiture, vous les embarquez et puis vous faites un petit tour.
3: Les deux, c'est-à-dire soit j'y vais toute seule parce que on m'a invité, je vais voir où, parce que je cherche un village particulier, soit j'y vais avec l'équipe de tournage, hein, le réalisateur, le producteur, et je les emmène, voilà.
0: Et des fois on vous demande, j'imagine, des choses absolument voilà, qui sont irréalisables.
3: Oui, parfois on me demande je me souviens, pour Jean Valjean, on cherchait vraiment une mine, et puis le réalisateur voulait absolument quelque chose de un peu sordide, un peu noir,
0: un peu sombre.
3: Un peu sombre, ouais. Et il me disait toujours "Ah, oh, c'est trop beau ici." Non, c'est trop beau. Non, c'est trop beau.
0: C'est pas possible. Ça va pas le faire, c'est trop lumineux. Ouais, c'est vrai. Il est beau ce film, hein, justement. Qu'est-ce que ça vous fait, Adrienne, de voir parfois votre département comme ça sur grand écran? Jean Valjean, franchement, là on en prend plein la vue, hein. Il y a eu beaucoup de scènes qui ont été tournées chez nous.
3: Oui, ouais. Quasi l'entièreté, ouais. du film. Ouais.
0: C'est une fierté, ça, quand même, non?
3: Ah oui. Bah, c'est une carte postale, en fait. Ouais. Ça va attirer du tourisme aussi derrière. Ouais. Les gens découvrent des choses.
0: Et vous le faites pour ça aussi, en premier, évidemment, pour l'économie. À Adrienne, quand on voit son département sur grand écran, ça fait quoi?
4: Beaucoup d'émotions. Beaucoup d'émotions de voir tous ces petits villages qu'on arpente, nous, au quotidien. Et finalement, on se rend compte qu'ils sont vraiment mis en valeur à l'écran, et on se rend compte qu'on a la chance d'habiter à proximité.
0: Alors justement, vous, votre coup de cœur, s'il y avait un village à retenir du Luberon, ça serait lequel?
4: Alors, il y en a beaucoup. Si je dois en retenir qu'un seul, ça serait Cucuron.
0: Cucuron?
4: Oui. Ça serait Cucuron, pour son bassin, pour ses façades qui sont colorées, les ruelles caladées, sa magnifique église, ses traditions, mais surtout, mon spot préféré, ça va être le donjon, avec la vue sur les toits.
0: Le donjon, c'est quoi? C'est tout en haut, là?
4: C'est tout en haut, ouais. Oui, c'est tout en haut, donc de l'autre côté des remparts, les seconds remparts, et on a une vue magnifique sur le Luberon, sur la chaîne des Alpes, sur les Alpilles, sur la montagne Sainte-Victoire, et on peut aussi avoir un magnifique coucher de soleil.
0: Magnifique.
4: C'est très joli.
0: Alors, Cucuron, il y a eu quand même deux films, le Hussard sur le toit.
3: Oui.
0: Hein, ça, c'était un film qui a coûté très très cher. Hein. C'est un des films, notamment, on voit les fameux toits de Cucuron.
3: Oui.
0: Et puis, il y a eu aussi, avec Ridley Scott et Marion Cotillard, hein, c'est ça ?
3: Une grande année.
0: Une grande année. Il est magnifique, ce film.
3: Oui.
0: Je l'ai revu juste après le podcast parce que je me suis dit, tiens, je vais me remettre dedans. Oui. Et on voit justement l'étang de Cucuron, ses lumières guinguettes. C'est juste magnifique, ce film. Allez-y, hein, les yeux fermés. Et on redécouvre aussi Cucuron et tout ce qu'il y a autour de ces belles routes de Provence. 9h24, je sais que vous rêvez avec nous aujourd'hui. On a plein d'images, plein de souvenirs aussi. Dans ce beau département du Vaucluse, on va partir en deux chevaux avec Adrienne dans un instant, si ça vous dit. 04 90 14 04 04. Venez témoigner et venez m'écrire peut-être sur Facebook ou WhatsApp votre village préféré. À tout de suite.
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0: parking des Anges, 9h30, bienvenue.
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0: Bienvenue chez vous, vous écoutez évidemment votre émission qui vous donne la parole tous les jours. Aujourd'hui, on est un petit peu chauvin, il faut le dire. On aime notre département et on le dit, on le montre via notamment ce podcast qui s'appelle Partir l'envers des décors de cinéma. C'est le nouveau podcast, alors ça dure 12-13 minutes et finalement en 12-13 minutes, on a envie de faire ses bagages et partir peut-être en deux chevaux, Adrienne.
3: Oui, je vous emmène en deux chevaux, on y va.
0: Comment est venue cette idée de créer son entreprise autour de la balade, de la découverte, mais à deux chevaux? C'est une ambiance.
3: Alors c'est une ambiance, c'est vrai. Comment est venue l'idée? L'idée est venue donc avec Damien il y a déjà quand même plus d'une quinzaine d'années, puisqu'on est parti à travers l'Europe avec un van. On est revenu avec des sourires extraordinaires. On a souhaité faire la même chose en province pour faire découvrir notre territoire, mais pas en van. On a mûri le projet et en fait il y a le in et le off et le off dit qu'on a bu un Ricard de trop et qu'on s'est dit allez on claque la porte du boulot et en fait on le fait. Ça c'est vrai, c'est comme ça que ça s'est passé. On l'a fait et puis c'est très prenant. C'est-à-dire qu'il y a la passion de notre territoire, il y a la passion de la deux chevaux et allier les deux,
0: ouais,
3: c'est fantastique.
0: Ah, j'imagine. Vous transportez des touristes du monde entier?
3: Des touristes du monde entier, des locaux, des Français, des Européens, Américain.
0: Et c'est des tours en fait sur mesure, en fait on va où on veut.
3: Alors il y a les locations avec chauffeur et les locations sans chauffeur. Okay. Sans chauffeur, bien entendu, vous pouvez aller où vous voulez. On a des cartes sur place, hein, on peut tracer un tracé à la main. On a également des circuits, tout compris à thématiques différentes. Ça peut être la découverte du patrimoine, demi-journée, journée, circuit oléicole, circuit, ouais, viticole. On a les nocturnes, les jeux de piste.
0: Vous avez le circuit cinéma ou pas encore?
3: Encore, mais je pense qu'on va le créer incessamment sous peu. Il pourrait très bien débarquer chez nous en 2027, bon, par exemple.
0: Moteur, action, écoutez justement, parce que dans ce podcast, on vous a suivi au volant de votre deux chevaux. Il y a une ambiance, écoutez. Si vous avez encore un peu de temps devant vous, si votre week-end n'est pas terminé, j'ai une dernière idée pour vous. On va prendre le volant d'une deux chevaux et parcourir les routes à travers les champs du Luberon.
3: Allez, c'est parti, on y va.
0: On est maintenant entre Cucuron, Saint-Martin-de-la-Brasque et en Suisse, au volant de Cathy. C'est le nom de cette élégante deux chevaux des années 70, d'un bleu couleur ciel de Provence. Au fil des saisons, il est possible de prendre les petites routes du Luberon, les cheveux au vent, direction non assistée, quatre petites vitesses, et c'est le début de l'aventure à 60 km/h.
3: Ici, c'est un endroit que j'affectionne particulièrement parce que c'est un champ de cerisiers par milliers. Et de l'autre côté, on a des champs d'amandiers par milliers. Et quand les fleurs elles poussent, c'est magnifique. C'est blanc. Voilà, c'est blanc, c'est blanc, c'est blanc. C'est superbe. Tu peux te promener ici et t'as l'impression que c'est l'infini, quoi. Moi, j'emmène les filles souvent là et c'est dingue. C'est dingue complètement, quoi.
0: Ça fait rêver, hein, Anne-Cécile. On y est là.
4: Ah oui, complètement. J'ai même envie de savoir où c'était exactement là, ces champs de cerisiers.
0: C'est splendide. Justement, Adrienne, pour vous, c'est quoi le Luberon authentique? On a eu une discussion pendant ce podcast. On était justement en volant de cette deux chevaux. Et vous me disiez, franchement, ici, dans le sud du Luberon, on prend le temps de vivre. On se prend pas la tête. On se connaît toute la journée. Tout le long de la journée, vous klaxonnez à tout le monde. C'est ça le Luberon authentique?
3: Oui, c'est ça le Luberon authentique. C'est surtout pas trop vite, pas trop loin, pas trop fort, hein. On prend le temps de vivre.
0: Ça existe encore, ça, alors c'est bien. Oui. Non, mais c'est bien. Oui. Non, on est toujours à fond, partout, tout le temps. C'est quoi le secret pour entretenir ça?
3: Alors, je dirais plus que c'est la difficulté de ralentir le temps. Il n'y a pas de secret, en fait. Il faut tenter, il faut essayer de ralentir le temps et de se dire que voilà, on n'a qu'une seule vie. Il faut la vivre à fond. Et que de toute façon, vouloir aller super vite, la journée, elle ne fait que 24 heures. Donc, ça ne sert à rien de vouloir faire vite les choses parce qu'on ne les fait pas correctement et on n'en profite pas. Donc, il faut vraiment essayer de se forcer un petit peu à ralentir le temps. Si on ne le fait pas maintenant et qu'on peut le faire demain, ça, c'est pas grave, on le fera demain. Par contre, de profiter avec les personnes, de partager des moments avec la famille, les amis ou des personnes qu'on ne connaît pas, je trouve que c'est important.
0: Eh oui.
3: Surtout à l'heure actuelle.
0: Ah, c'est une philosophie du bon, en fait. Hein. C'est intéressant ce que vous dites. Merci, Adrienne. Anne-Cécile, vous restez avec nous aussi dans un instant. On sera avec Julien, justement, notre technicien et monteur, hein, celui qui a fabriqué aussi l'épisode pour avoir son ressenti. Vous aussi, vous revenez avec nous, 04 90 14 04 04. Quel est votre village préféré en Vaucluse et particulièrement en Luberon? Vous connaissez vraiment le Luberon ou pas? C'est à vous de nous le dire et c'est tout de suite, juste après, eh bien, cette chanson qu'on adore. C'est Michael Bublé, 9h34. 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

0: prêt. C'est la musique. C'est la musique de l'émission avec Michael Mabley, I've Not Met You Yet. La Coupe du Monde qui débute, trois cérémonies d'ouverture sont au programme, une par pays hôte, et bah ce soir au Mexique, demain vendredi au Canada avec justement Michael Mabley. On aura même un Français, VG Dream, à qui on doit le tube Ramener la Coupe à la Maison, c'était en 2018. La dernière cérémonie d'ouverture pour cette Coupe du Monde sera samedi aux États-Unis avec une certaine Katy Perry.
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0: Peut-être Adrienne que Katy Perry viendra un jour faire un petit tour en luberon, en deux chevaux chez nous, qui sait. Parce qu'on en a eu quand même des stars, et on en a toujours.
3: Oui, oui, on en a d'ailleurs, on ne peut pas communiquer
0: Non, non, des stars
3: que l'on transporte.
0: Vous ne pouvez pas nous faire ça.
3: Et si, je vais le faire, Maxime.
0: Une peut-être sympa. Non, oh là là, mais on ne peut pas nous faire ça, évidemment. Mais attendez, bon, Adrienne qui est avec nous au Mike Dash dans Luberon, parle aujourd'hui du Luberon parce qu'il y a un podcast de votre radio qui s'appelle Ici vient de sortir, le Luberon, l'envers des décors de cinéma. Anne-Cécile, qui était notre grande invitée aussi pendant ce podcast-là. Je regardais la filmographie, c'est impressionnant, le Vaucluse, de plus en plus attire. Comment vous l'expliquez, ça attire les réalisateurs? Vous avez de plus en plus de boulot, en fait.
4: Oui, c'est mon job. Non, non, mais c'est parce que, oui, on va dans les festivals. Nous, on promeut le territoire, hein, la commission du film. Donc, il y a ça. Et puis aussi, plus on voit des décors, plus les réalisateurs ont envie de tourner. C'est une espèce de mode aussi.
0: Il y a une mode. Aujourd'hui, il y a une mode Vaucluse. Sud.
4: J'espère qu'elle va pas s'arrêter.
0: Alors justement, on est avec Julien Monteil. On va l'accueillir. Merci d'être là, Julien.
5: Salut Maxime. Ben salut Julien, tout le monde.
0: Julien qui est donc technicien ici à ICI Vaucluse et aussi réalisateur de ce podcast avec aussi Caroline Garnier que je salue, qui est productrice aussi de ce podcast. Julien, est-ce que tu connaissais le Luberon ou pas? Parce que quand même, on est vauclusien, mais ce Luberon caché, authentique, qu'est-ce qui a été le plus surprenant?
5: Bah moi ce côté-là je le connaissais pas vraiment en fait. Je connaissais, tout le monde connaît Gord forcément parce qu'il rayonne maintenant à l'international par sa beauté et puis voilà, il se retrouve très exposé sur la presse étrangère, mais Lourd Marin également. Mais c'est vrai que dès qu'on bascule, on va dire de l'autre côté du Mour Nègre, eh ben, pour moi, c'est vrai que je ne connaissais pas vraiment cette partie-là. Et j'étais assez surpris de découvrir cet endroit-là qui est vraiment, je ne sais pas, ça fait partie de quelque chose d'un peu à part, on va dire, du Vaucluse. Ça fait comme une sorte de vallée un peu protégée et ça ressemble un peu, je dirais, moi j'habite du côté du Zès et je trouve qu'il y a pas mal de similitudes avec les vergers, avec les cerisiers, les vignes. Je retrouve un petit peu cet aspect-là, quoi. Et j'ai trouvé magnifique. Et pour moi, c'est vrai que le village qui m'a le plus parlé, ça a été Grand-Bois. Parce qu'en fait, de suite, ça a fait appel à mes souvenirs, notamment, c'est vrai que j'ai grandi au film de la gloire de mon père, du château de ma mère, et en fait me retrouver dans ce village, j'ai ressenti un petit peu l'âme du film qui s'était passé, puis les belles rencontres aussi qu'on a fait avec
0: le boulanger, avec notamment
5: le boulanger, ouais,
0: qui est fier que ses pains soient diffusés dans les films. Il est génial,
5: ouais.
0: Mais c'est vrai qu'il n'y a rien à bouger parce que ça remonte quand même, ces films, Anne-Cécile, sur Pagnol. Alors je parle pas de ce dernier de Christophe Baratier, hein, mais même ceux de la gloire de mon père, château de ma mère, et rien n'a bougé sur cette place de village avec la fontaine justement. Allez-y, Anne-Cécile.
4: Oui, tout à fait. En fait, ce qui est impressionnant avec Grand-Bois, c'est en fait ce village qui est vraiment perché, et on peut le prendre en fait un peu en amont. C'est ça en fait, c'est pouvoir prendre un village perché de loin et de le voir bien comme ça perché.
0: C'est assez impressionnant. Alors je vois aussi tous ces films, Le Gang des Amazones, Avignon Résistante, ça c'est vraiment pour en ce moment. On a eu une série là sur France 2 dernièrement qui vient de se terminer, ça s'appelle L'Or Bleu. C'est fou quand même d'arriver en prime time sur France 2, et cette série qui est tournée en Vaucluse 100%, quoi.
4: Oui, c'est 100% Vaucluse là, oui, tout
0: là,
4: à fait.
0: Comment réussit cet exploit là
4: Alors, ben, c'est, oui, ben, en fait, c'est, comment on restitue cet exploit-là? C'est, on rencontre, les producteurs, on leur montre,
0: parce qu'en fait, ils cherchent. C'est pas gagné, sur le papier, c'est pas gagné. Non, c'est bien aller sur la Côte d'Azur, ou je sais pas, ailleurs, oui. sur le plateau de.
4: Complètement, oui, complètement. Et surtout qu'ils cherchaient un village qui n'existait pas. Donc, en fait, on a créé un village avec 4 villages, quoi. Voilà. Donc, c'est la magie du cinéma.
0: Oh, waouh. Julien, pour terminer, quand même, juste un conseil peut-être pour les auditeurs ou les auditrices qui ne connaissent pas le Luberon, qu'est-ce qu'on fait? On y va, sans, on se perd un petit peu sans programme et puis on va forcément trouver des pépites?
5: Ouais, il faut se laisser guider, je pense, par son intuition et de toute façon, vous prenez la route et vous allez forcément tomber sur des villages de suite qui vont vous parler, quoi. Et bah, dès qu'il y a un endroit qui vous plaît, arrêtez-vous et allez le visiter, quoi. C'est pas plus compliqué que ça, en fait. Laissez-vous guider par votre instinct, parce que bah toute cette région-là, elle est vraiment sous-cotée et il faut y aller parce que c'est tout simplement magnifique.
0: Le
5: quoi.
0: Sud du Luberon, c'est vrai qu'on en parle beaucoup moins que les gros villages de tête d'affiche, on va le dire. Voilà pourquoi on fait ce podcast, en tout cas. L'envers des décors de cinéma. Merci d'être avec nous. 9h43. Merci Julien. Dernière ligne droite autour donc de ce podcast Partir, vous écoutez sur ICI et Radio France. À tout de suite, 9h43.
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0: 9h47, merci d'écouter Ici Vaucluse. Petit cadeau avec Manu Chao, Clandestino.
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0: Bienvenue chez vous aujourd'hui sur les routes du Luberon à l'occasion de ce podcast Partir qu'on vous propose les plus belles routes le temps d'un week-end. Hop, vous prenez les plus belles routes de France et vous partez en week-end. Et ben, il y a un épisode sur chez nous, voilà, qu'on a fabriqué ici Vaucluse, le Luberon, l'envers des décors de cinéma. Parce que oui, de plus en plus de tournages se font dans le Luberon, mais pas que. Anne-Cécile, Céline, Paul, on est d'accord que c'est tout le Vaucluse qui est concerné par cet amour pour notre département, pour les réalisateurs. Hein.
3: Ah oui, complètement, oui. On est sur plusieurs différents paysages. Le Luberon est un peu plus sec et il y a beaucoup plus d'eau. C'est un peu plus dense en population aussi dans le Comtat. Mais les deux sont très prisés, oui.
0: Ok, on ne peut pas dire, évidemment, les tournages qui sont en cours. Mais est-ce qu'il y a du lourd peut-être qui va arriver? Vous savez, vous, déjà?
3: Oui, je sais. Mais je peux dire ce qui s'est passé déjà en 2016. Nous avons donc eu un long métrage de Lola Quiberon.
0: En 2016
3: 2026.
0: Ah oui, je me disais, ça faisait un peu loin.
3: Oui, je suis fatiguée.
0: En 2026, oui.
3: Je ne me vois pas vieillir. En 2026, oui, en avril, voilà, c'était Eldorado.
0: Eldorado, qui sortira dans un an. Ouais, dans un an. Et là aussi, donc, c'est le Vaucluse. Hein.
3: Oui.
0: À quel endroit, par exemple?
3: Herbonnieux.
0: Verbonieux. Vous avez vu, il faut lui tirer les fers du nez. Hein. Anne-Cécile, elle en dit pas beaucoup, hein. Mais en tout cas, elle nous fait bien rêver. Et vous avez toutes les infos. Allez sur le site de la commission du film. Je vous mettrai sur notre site ici à nous. Vous avez la filmographie. Vous cliquez sur les affiches et vous avez les lieux de tournage. C'est plutôt cool. Franchement, c'est sympa à faire. Adrienne, ça y est, l'été est là. On va le dire avec nos deux chevaux. On va se régaler. Vos deux chevaux à vous. Vous avez peut-être un spot ou deux à nous conseiller pour un coucher de soleil magnifique.
4: Oui. Alors, encore une fois, il y en a pas mal, mais c'est vrai qu'il y a deux petits coups de cœur sur le sud Luberon, qui sont l'étang de la Bonde, puisqu'on va avoir ce Luberon qui va se refléter dans l'eau.
0: Oh, waouh!
4: Avec cette couleur un petit peu orangée, hein, du coup, du soleil.
0: Elle est magique. Cette couleur du Luberon, la lumière, on le dit, mais franchement, c'est vrai. Oui. Et qu'est-ce qui se passe aussi sur les pierres?
4: Ah, les pierres deviennent dorées. Alors ça, on va le trouver plus du côté d'en Suisse, si on monte sur les balcons d'en Suisse avec cette vue sur la vallée de la Durance, sur la combe de Lourmarin, on va trouver cette façade de l'église vraiment en couleur dorée.
0: Et ces pépites du fond du cœur de la part de toutes les équipes d'ici et Radio France, merci vraiment à toutes les deux, Anne-Cécile, Céline, Paul, Adrienne, merci beaucoup. Vous merci. Écoutez le Luberon, l'envers des décors du cinéma sur notre appli ici et Radio France. À bientôt, bel été et vive le Luberon alors.
4: Merci Maxime, à bientôt.

0: des éclairs.
1: Zaou, de Sagaz en 9h52.
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1: Et bienvenue à Valère Courirard. Chaque jour, un bon plan pour notre pouvoir d'achat. Alors aujourd'hui, vous voulez nous parler d'une question que vous avez reçue d'une auditrice, c'est ça?
3: Une fidèle auditrice, Mireille, m'a écrit, je la lis. Ma petite fille étudiante va faire dans le cadre de sa scolarité un stage de 6 mois en entreprise à Bruxelles et 6 mois en école à Madrid. Aurait-elle droit à des aides, ne serait-ce que pour le logement? Merci pour votre question, en tout cas Mireille, parce que c'est vrai que si les voyages forment la jeunesse, c'est un investissement pour les parents, les grands-parents, pas toujours facile d'y faire face. Sachez donc qu'il existe l'aide à la mobilité internationale d'un étudiant qui ne fonctionne que dans le cadre d'un programme d'échange ou d'un stage international. Et il faut alors remplir deux conditions. D'abord, bénéficier d'une bourse sur critères sociaux ou d'une aide spécifique annuelle. Et puis, préparer un diplôme national correspondant à la compétence du ministère de l'Enseignement supérieur.
1: Bon, ok, mais si on n'entre pas dans les conditions, est-ce qu'il y a d'autres aides peut-être possibles?
3: Oui, mais il faut creuser. Pour le logement, il faut se tourner vers les résidences universitaires du pays d'accueil, par exemple. Se renseigner aussi sur les aides locales au logement qui peuvent parfois concerner des étudiants étrangers. Vérifier aussi si le séjour entre dans le programme Erasmus+. Il peut être intéressant de vérifier auprès des collectivités territoriales qui proposent parfois des aides à la mobilité étudiante, notamment les régions. Enfin, une autre piste à creuser. Il n'est pas impossible qu'il existe des systèmes de bourses dans l'université de départ ou celle qui accueillera votre petite fille. En tout cas, vous avez là quelques pistes que vous retrouvez sur ici.fr avec tous les liens que je vous mets sur la page par ici, les économies. Et puis si vous avez des pistes d'ailleurs pour aider Mireille, pensez à m'écrire, moi je lui transmettrai après vos messages.
1: Ouais,
3: mon mail,
1: idée,
3: par ici les économies @radiofrance.com.
1: Bah, super, merci beaucoup Valère Courirard, on vous retrouve évidemment demain pour votre astuce et faire le plein d'économies.
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1: Oh oui, la bonne humeur! Oh là, là ça promet. Bonjour Marjorie.
5: Bonjour Maxime, bonjour à tous.
1: Merci d'être avec nous. D'habitude, on dit les frites, là c'est les tripes.
5: Oui, on va s'intéresser aux tripes, c'est une partie délicieuse de l'animal et je reçois l'un des derniers tripiers du Vaucluse, Frédéric Menard, jusqu'à 10h30. Oh, on va se régaler, vous allez voir.
1: On va se régaler. Bah, c'est bienvenue chez vous qui continue. Je vous souhaite une belle journée Marjorie. Merci pour votre sourire. À très vite.

0: Walking on the Moon du groupe Police sur Issy Vaucluse.
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0: Nous sommes le jeudi 11 juin. Merci d'écouter Issy Vaucluse, il est 10h. Et c'est le retour de l'info avec Anne Domez. Bonjour Anne.
2: Bonjour Marjorie.
0: Patrick Bruel mis en examen et placé sous contrôle judiciaire.
2: Pas de détention provisoire pour le chanteur qui a été mis en examen hier soir pour viol, tentative de viol, harcèlement sexuel et agression sexuelle dans 4 dossiers. Il est placé sous statut de témoin assisté dans 4 autres affaires, dont celle de Ophélie Fachefer, une compositrice qui l'accuse de l'avoir violée en 2015 à Lille-sur-la-Sorgue. L'enquête se poursuit à Avignon après les coups de feu qui ont éclaté lundi dans le quartier Montclar. Un homme était visé. Il a été touché par 4 tirs. C'est le 2e blessé par balle dans le même secteur en 10 jours. Le réseau de bus Orizo a donc décidé de ne plus desservir certains arrêts du quartier. Ça concerne 4 arrêts de la ligne C2 et 4 arrêts de la ligne 10. Question de sécurité pour les personnels et les voyageurs, explique la direction d'Orizo.
0: Les gendarmes de Vaucluse lancent un appel à témoins pour retrouver un Aptésien de 75 ans.
2: Il a disparu depuis mardi. Il a quitté son domicile pour se rendre au bar Le Gallia vers 10h30. Il n'a plus donné de nouvelles. L'homme a les cheveux blancs, les yeux bleus. Au moment de sa disparition, il était vêtu d'un pantalon bleu marine, un t-shirt bleu ciel et portait un sac en bandoulière. Si vous avez des informations, vous pouvez contacter la gendarmerie. Une cellule d'écoute est mise en place au collège Viala à Avignon après l'accident d'hier. Une adolescente de 13 ans, scolarisée en 4e, a chuté d'une coursive qui donne sur la cour. Elle a été légèrement blessée. Selon plusieurs sources, la jeune fille s'est jetée d'elle-même en enjambant la barrière.
0: Une opération de démoustication mardi à l'aube dans un quartier du pont des Deux Eaux.
2: Oui, après la détection d'un cas de dengue, c'est un habitant de ce quartier avignonnais qui a été diagnostiqué au retour d'un voyage en Afrique. La dengue, dont les symptômes se rapprochent de ceux de la grippe, se transmet par des piqûres de moustiques.

0: moustique tigre. Selon l'Agence régionale de santé, aucun autre cas n'a été recensé pour l'instant à Avignon.
1: Et puis la Coupe du Monde débute ce soir.
0: Le match d'ouverture oppose le Mexique et l'Afrique du Sud. Le coup d'envoi sera donné à 21h. Les Bleus entreront en scène mardi prochain. Ils affronteront, eux, le Sénégal. Et là encore, le match débutera à 21h. Le mondial de foot se joue cette année dans un format inédit. 3 pays organisateurs, États-Unis, Canada, Mexique et 48 équipes au départ. Mais avec le décalage horaire, certaines rencontres se dérouleront en pleine nuit en France. Pour l'instant, aucune fan zone n'est prévue pour suivre les matchs des Bleus dans les grandes villes du Vaucluse, Avignon, Carpentras, Cavaillon ou Orange. Mais la ville de Saz, dans le Grand Avignon, installera une fan zone dans la cour du château. La météo, Marjorie.
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0: Encore du vent, aujourd'hui s'entraîne une vigilance orange pour risque de feu de forêt dans
1: Absolument.
0: Le Vaucluse.
1: Dans le Vaucluse, également dans les Bouches-du-Rhône, hein, nos amis voisins. Tout à fait, un mistral qui peut vraiment prendre des allures de vent très fort avec des rafales qui peuvent dépasser les 75 km/h en journée, et notamment dans la vallée du Rhône. Mais ça reste une belle après-midi, hein, ce jeudi 11 juin, avec un temps très ensoleillé, un ciel lumineux, des maximales autour de 25-27 degrés, 22 dans le pays de Sceaux, donc on attend par exemple 22 cet après-midi à Sceaux, 23 à Mormoiron, 25 à Avignon, Orange, à Carpentras, Cavaillon, 26 à Pertuis et à Lille sur la Sorgue. Alors à partir de demain, ça grimpe et on attend un week-end vraiment très très chaud. On vous retrouve à 11h. Retour de l'information à 11h
0: avec Marion Bernard.
1: Absolument. Bonne matinée.
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1: On se retrouve dans un instant en cuisine avec Frédéric Ménard. C'est l'un des tripiers, des derniers tripiers du Vaucluse. Il est installé dans les Halles d'Avignon. Et oui, on va apprendre à les cuisiner avec lui. Pour l'heure, c'est Étienne Dao sur Ici Vaucluse. Tombé pour la France. Très belle matinée à notre écoute.

0: pour la France, Étienne Dao. Qu'est-ce qu'il a fait chavirer les cœurs des filles et même des garçons dans les années 80?
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0: Vous êtes les bienvenus en cuisine entre 10h et 10h30 pour passer une heure autour des fourneaux de Frédéric Ménard. Frédéric, c'est l'un des derniers tripiers du Vaucluse. Il est installé dans les Halles d'Avignon et ici en studio d'Ici Vaucluse. Bonjour Frédéric.
3: Et bonjour.
0: Soyez le bienvenu, merci. Alors vous êtes artisan boucher, charcutier, tripier aux Halles d'Avignon depuis bientôt 4 ans. Votre boucherie s'appelle tout simplement Chez Fred et vous êtes donc spécialiste des produits tripiers. On peut rappeler ce que ce sont les tripes précisément?
3: Alors en fait, ça fait partie du 5e quartier en boucherie. C'est là où on va retrouver tous les abats. La tête, les pieds, les cervelles, foie, cœur. Et c'est des produits qui sont souvent oubliés et qu'on est là pour mettre au goût du jour, quoi.
0: Évidemment, on est là ici pour nous apprendre, pour que vous nous appreniez à bien les cuisiner. C'est bientôt l'été, on va s'intéresser aux grillades, on va s'intéresser aux brochettes. Est-ce que toutes les tripes peuvent être mangées en grillade ou en brochette?
3: Ah non, pas toutes.
0: Okay.
3: Mais surtout les abats rouges, foie, cœur, rognon, ça va très bien en brochette. C'est génial, c'est l'été, c'est l'été.
0: L'été, tout est permis. Pourquoi est-ce qu'il y a de moins en moins de tripiers ici en Vaucluse, vous le dites? D'ailleurs, c'est pareil pour le reste de la France.
3: Ben, c'est souvent des produits qui sont oubliés, qui donnent pas envie visuellement aussi, et qu'il faut redonner envie aux gens, quoi. Après, une tranche de foie ou de cœur, c'est pas joli, mais en termes de richesse au niveau fer, vitamines, c'est très important, quoi.
0: Absolument, c'est bon pour la santé. Et puis en plus, c'est pas cher. On peut donner par exemple un exemple de si on veut se faire une... on reçoit 5-6 amis, famille, on est 6 autour de la table. Combien il faut compter par exemple pour des brochettes et des grillades de tripes?
3: Bon, après, sur les abats en brochette, on va être sur une trentaine d'euros pour 6 personnes à peu près.
0: C'est vraiment très très abordable par rapport au prix de la viande.
3: C'est moins cher que du steak ou des brochettes d'agneau ou de poulet. C'est pas le même prix, quoi. Qu'une brochette d'abat, on va être plus dans les 16,90 €. C'est beaucoup moins cher que 28,90 €.
0: Moi, il y a une époque de ma vie, j'ai vécu au Brésil et on mangeait beaucoup de brochettes de cœur de poulet. Est-ce que vous recommandez ce type de brochette?
3: Alors oui. Après, moi, je n'en fais pas particulièrement parce que il y a un volailler dans les Halles. C'est plutôt chez lui que je les envoie. C'est la maison Hugon. Après, un truc qui est vraiment très sympa, c'est les cœurs d'agneau, les cœurs de canard. C'est vraiment excellent. Ça en brochette, là, c'est divin.
0: Alors, qu'est-ce qu'il y a à faire, par exemple? On prend le cœur de canard, on veut la faire en brochette. Est-ce qu'on doit la faire? On prépare une petite sauce avec pour l'assaisonner?
3: Qu'est-ce que vous recommandez? Tout simple. Le cœur de canard, c'est assez gras, c'est super bon, quoi. C'est simple.
0: Simple.
3: Ou même avec une petite persillade,
0: si on veut.
3: Voilà, ouais. Mais vraiment simple, c'est déjà excellent.
0: Okay.
3: Et plutôt rosé pour la cuisson.
0: Oui, alors la difficulté de la tripe, si j'ai bien compris, c'est quand même sa cuisson. Comment ça se cuit, par exemple, un cœur? Alors, cœur de canard, cœur de poulet, même si vous ne le vendez pas, tout ce qui est cœur, je sais que c'est très bon pour la santé. Comment est-ce qu'on cuit en brochette tous ces cœurs-là?
3: En général, il faut 2 minutes de chaque côté, quoi. C'est assez rapide, quoi. C'est une cuisson rosée qu'on va chercher. C'est pas bien cuit, sinon c'est caoutchouteux, c'est pas top top.
0: Ici, on est là pour vous donner envie de cuisiner les tripes avec vous, Frédéric Ménard. On va parler grillade aussi, bien sûr, dans un très court instant. Ça sera juste après, vous restez avec nous jusqu'à 10h30, ce sera juste après avoir écouté une nouveauté sur Ici Vaucluse. C'est Manon Lisa et son petit pêcheur. À tout de suite.

0: petit pêcheur de Manon Lisa sur Ici Vaucluse.
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0: En cuisine avec Frédéric Ménard, mon invité, artisan boucher, charcutier et tripier au Hall d'Avignon. Avec vous, on essaye de valoriser les tripes, ces parties qui sont moins nobles que la viande et que quand on dit tiens on va manger des tripes, souvent les enfants font bah non j'aime pas. Eh ben si, en fait c'est bon. Surtout avec l'été qui arrive, on va les mettre sur le grill, on va en faire des brochettes, on va en faire des barbecues. Et Frédéric, je voudrais que vous nous donniez 2-3 tuyaux pour bien les cuisiner. On a parlé des brochettes il y a quelques minutes, maintenant je voudrais qu'on vous nous donniez 2-3 tuyaux pour cuisiner la cervelle. C'est hyper bon la cervelle. Comment vous nous la conseillez ?
2: La cervelle, alors moi je la conseille d'abord 10 minutes dans de l'eau pour la laisser compacte et après de la mettre farine et chapelure pour justement faire un beignet. Et ça, un beignet de cervelle, c'est incroyable.
0: Ah mais ça les enfants mangent ?
2: Les enfants ils adorent. C'est un beignet, c'est comme un nugget, sauf que c'est de la cervelle. C'est bon pour la santé. C'est tout bénéfice.
0: Très bonne idée ça, très bonne idée la cervelle en beignet. Et le foie, comment on le cuisine? Comment vous le cuisinez vous?
2: Le foie le plus simple possible, c'est vraiment une petite persillade, poêle bien chaude, je fais revenir ma tranche de foie, le persil et je déglace au vinaigre. Et ça, c'est un régal.
0: On le mange bleu, ça se cuisine de la même manière que la viande, on dit bleu saignant bien cuit ou pas?
2: On dit plutôt rosé pour le foie, okay. Voilà.
0: Et les rognons?
2: Les rognons.
0: Qu'est-ce qu'on en fait des rognons?
2: C'est bon
0: les rognons.
2: Avec une petite sauce madère là, c'est royal. On fait d'abord revenir les rognons, après on fait le beurre pour faire la sauce madère.
0: Ouais.
2: Avec les échalotes, ouais. Le petit vin et on fait réduire tout ça et en avant.
0: Vous êtes, je le rappelle, dans la Halle d'Avignon. Vos clients, ils viennent vous voir spécialement pour vos tripes?
2: Alors j'ai une autre spécialité aussi, c'est le pépaquet. C'est vraiment local, c'est d'ici.
0: Ah.
2: Donc c'est le ventre d'agneau avec du petit salé, ail, persil, et on les roule et ça fait ce qu'on appelle un pied paquet, quoi, le paquet quoi. Parce que après ça se mange toujours avec le pied d'agneau.
0: D'accord. Et ça se cuisine comment?
2: Alors ça c'est un plat mijoté, c'est plutôt l'hiver. C'est une cuisson de 6 heures. Donc vu la période qu'on est actuellement, il faut être armé de patience et pas craindre la chaleur.
0: D'ailleurs, on rappelle que c'est pas le mois de la tripe. Hein. Le mois de la tripe, c'est en novembre,
2: il me semble.
0: Ouais, c'est ça. Mais pourtant, on peut les manger évidemment cet été en barbecue ou en grillade.
2: C'est ça.
0: Absolument. Donc pied paquet, c'est votre spécialité. Les barbecues, en plus des tripes, parce qu'on va quand même proposer d'autres choses à nos auditeurs. Qu'est-ce que vous nous conseillez sur les grillades? Qu'est-ce qu'on peut venir acheter chez vous, Frédéric?
2: Alors, on peut acheter pas mal de côtes de bœuf. Je suis spécialisé aussi dans les côtes de bœuf maturées. Je travaille principalement local et un peu à l'Europe aussi, parce que je cherche les plus belles pièces. Après, on peut prendre les saucisses, merguez, qu'on fait nous-mêmes. On fait différents parfums, ça dépend ce que vous cherchez. On peut avoir fromage, on peut avoir curry, un peu épicé. On fait vraiment tout, quoi. On est là pour innover, quoi.
0: Alors la saucisse, j'ai une question. Il y a Tim, on pique les saucisses, Tim, on pique pas les saucisses.
2: Ah, on pique pas la saucisse. Qu'est-ce qui se passe si on pique une saucisse? Le jus s'en va. La saucisse va être plus sèche.
0: Ah oui, c'est logique. Donc, un barbecue bien chaud, comment ça se cuit une bonne saucisse?
2: Toujours le barbecue bien chaud.
0: Ok.
2: Bien chaud, on met 2 minutes de chaque côté et en avant.
0: Et en avant, c'est parti. Bon, je ne sais pas vous, mais nous, à 10h15, on a déjà faim, hein, grâce à vous, Frédéric. Vous restez avec nous jusqu'à 10h30, d'accord? On se retrouve juste après le groupe autrichien Opus, Life is Life. Eh oui, la cuisine, c'est la vie aussi. À tout de suite.

0: Life is live, en live en plus avec le groupe autrichien Opus. En cuisine ce matin sur Ici Vaucluse, on s'intéresse aux tripes avec un invité spécialiste, Frédéric Ménard, artisan boucher, charcutier et tripier aux Halles d'Avignon. On parle de comment cuisiner les tripes, mais on s'intéresse aussi aux grillades et on a parlé saucisses tout à l'heure ensemble, Frédéric. Je vais poser une question à nos auditeurs à gagner. Et si vous avez la bonne réponse, on vous offre un mug à l'effigie d'Ici Vaucluse, il est à côté de moi, il est sublime. Selon Frédéric, est-ce que les saucisses, quand on les met sur le barbecue, on les pique ou on les pique pas? Est-ce qu'on pique les saucisses pour les manger après ou on les pique pas? Appelez-nous pour la bonne réponse au 04 90 14 04 04. Christelle vous attend à l'accueil et je vous souhaite bonne chance, bien sûr.
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0: gros succès de la chanteuse Mylène Farmer, c'était Désenchanté.
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0: Sur la table ce matin, des tripes et des grillades avec mon invité Frédéric Ménard, artisan boucher charcutier et tripier au Hall d'Avignon. Je sais pas vous, mais moi je suis redevenue copine avec les tripes grâce à vous, Frédéric. Et on s'est intéressé aussi à la méthode de cuisson, bien sûr, des saucisses que vous nous proposez sur votre étal au Hall. On l'a posé la question suivante, est-ce que les saucisses, on les pique avant de les faire griller ou on les pique pas? On a posé la question et c'est Walter. Alors Walter, attention, qui nous appelle. Il nous appelle depuis Jonquière, mais Walter, vous êtes chauffeur, hein? Vous êtes en train de rouler ou pas? Vous êtes stationné? Bonjour.
3: Oui. Là, je vais me stationner. Je suis arrêté là pratiquement.
0: Bon, c'est gentil. C'est bon. Pas de risque, Walter.
3: Non, pas de souci.
0: Alors vous êtes arrêté pour la saucisse. Vous la piquez votre saucisse ou vous la piquez pas?
3: Non, pas du tout. Pas du tout. On ne pique pas la viande pour moi.
0: Ok, et vous sauriez dire pourquoi?
3: Parce que ça sèche.
0: Bah. Et là, il y a Frédéric qui ouvre les bras en studio en disant, bah alors...
4: Bonne réponse.
0: Vous avez raison.
3: Pas de doute sur la réponse.
4: Et oui, on ne pique même pas une viande, vous avez exactement raison.
3: Ah ouais.
0: On pique pas une viande, on pique pas une saucisse. Et du coup, vous avez gagné un mug ici Vaucluse, mon cher Walter. Ouais.
3: C'est super.
0: Eh ben, on est ravis, on vous imaginera dorénavant au volant de votre... Vous avez quoi comme voiture, hein? Enfin, comme camion.
3: Un camion.
0: Un gros camion.
3: C'est un camion de travaux publics.
0: Parfait. Eh ben, bravo à vous, merci de vous être arrêté, merci d'avoir joué. Au revoir, Walter.
3: Allez, merci à tous, au revoir.
0: Merci, au revoir.
3: Au revoir.
0: On ne pique même pas la viande. Et on n'en a pas encore parlé dans la famille des tripes, l'andouillette, on la pique ou pas?
4: Ah non, on ne pique pas non plus une andouillette, il n'y a pas besoin. Et en plus, l'avantage de l'andouillette, on peut la manger froide, comme cuite, au barbecue, au four, on peut la faire de toutes les façons.
0: Moi, j'aime bien quand elle est éclatée au barbecue. Est-ce qu'il faut attendre qu'elle s'éclate ou pas?
4: Non, on n'est pas obligé. On peut la manger tiède, on peut la manger bien cuite. Après, l'idéal, c'est vraiment de la manger tiède, quoi, qu'elle soit pas éclatée.
0: Mais quand c'est grillé, au bout d'un moment, ça éclate. Pourquoi est-ce qu'on aime tous quand c'est comme ça?
4: C'est ce côté grillé, quoi. Tout le monde adore, quoi. C'est avoir ce côté un peu caramélisé, quoi, de la viande.
0: Exactement, exactement. Ah, on a remis au goût du jour les tripes grâce à vous, Frédéric. Merci beaucoup. Je rappelle qu'on peut vous trouver au Hall d'Avignon. Je crois savoir que vous êtes ce week-end également à Châteauneuf de Gadagne.
4: C'est ça, pour Terroir en fête.
0: Pour Terroir en fête. Donc, vous qui nous écoutez, venez saluer Frédéric et vous repartirez avec des conseils et certainement l'envie d'acheter tout ce qu'il propose au Hall d'Avignon. Merci beaucoup.
4: Merci beaucoup.
0: À bientôt. Bonne matinée sur Ici Vaucluse. On est ensemble jusqu'à midi, je vous accompagne avec un grand plaisir. C'est Michel Fugain tout de suite, une belle histoire.

0: La belle histoire de Michel Fugain et de son groupe Le Big Bazar sur Ici Vaucluse.
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0: Dans la prochaine demi-heure, sur votre radio locale, on vous dira tout sur le marathon grâce à Philippe Garcia qui court après les bonnes idées. Et on vous donnera aussi des conseils pour choisir votre tondeuse grâce à votre jardinier Aurélien Roguet. Moi, j'ai envie de vous proposer une idée de sortie pour ce week-end. Le Barou, je vous propose de mettre cap sur le Barou au pied du Ventoux. C'est la troisième édition du festival Écoute et Goûte. Il y aura une douzaine de voix pour les petits et les grands, pour les rêveurs, pour les aventuriers et pour tous les curieux qui vont lire des textes, qui vont vous raconter des histoires entre le château et les ruelles du château. Ça va être incroyablement bucolique et cette année, le thème c'est explorer. Donc il y aura un programme très riche et il y aura des ateliers, des tables rondes, des lectures, des rencontres, des expositions et plein de déambulations littéraires. Bon, bien sûr, il va faire chaud ce week-end, donc pensez à vous hydrater et à vous protéger avec un chapeau, mais il y a des ruelles à l'ombre, ça sera vraiment très très joli. Ce festival, finalement, c'est plus qu'un festival, ce sont des tas de rencontres. Il y aura un espace librairie également, qui sera organisé dans la salle des fêtes par la librairie de Malocène, et tout un réseau d'amoureux des mots. Ce village, le village du Barou, est rendu piéton pour ce festival en plein air. Et je vous rappelle que toutes les activités de ce festival sont gratuites. Donc vraiment, à ne pas manquer ce week-end, le Barou, la troisième édition du festival Écoute et Goûte.
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0: Dans quelques minutes, je vous le disais, on vous dit tout sur le marathon et on vous parle, on donne des conseils de tondeuse. Mais tout de suite, on écoute l'un des plus grands morceaux de YouTube. C'est Pride in the Name of Love.

0: C'est comme ça qu'ils sont les plus forts U2 en live. Le groupe donc irlandais Rock U2 avec In the Name of Love.
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0: C'est l'heure, 10h40, de retrouver la main verte avec tous les conseils quotidiens de notre jardinier Aurélien Roguet.
3: Alors, en effet, aujourd'hui, il y a le choix et c'est pas toujours simple de s'y retrouver. Le premier critère à prendre en compte, c'est la surface à tondre, évidemment. Pour un petit jardin, la tondeuse électrique, filaire, reste économique, efficace. Son principal défaut, par contre, c'est évident, c'est le câble qu'il faut déplacer en permanence si on ne veut pas rouler dessus et le couper. Pour les grands terrains, la tondeuse thermique garde de sérieux atouts quand même. Elles sont puissantes, elles sont économiques et elles ont une capacité à travailler longtemps sans contrainte. En contrepartie, elles demandent un peu d'entretien, donc comme la vidange, des bougies à nettoyer, des filtres à air ou le carburateur à entretenir.
0: Oui, on parle de tondeuses électriques et thermiques. Et les tondeuses à batterie qu'on voit partout aujourd'hui, c'est la solution pour ne plus avoir ce problème avec le fil ?
3: Alors, elles ont énormément progressé aujourd'hui, effectivement. Les modèles récents en 36 ou 40 volts offrent désormais une autonomie et une puissance qui conviennent quand même à beaucoup de jardins, même quand on a une surface un petit peu importante. Et puis, il existe même des modèles hybrides. On travaille sur batterie et puis quand elle est vide, plutôt que de ne pas pouvoir terminer la tonte de son gazon, on va pouvoir la brancher électriquement et puis finir la tonte grâce à une rallonge. Ça évite quand même de devoir donc attendre que la batterie se recharge pour terminer la tonte. Quant aux robots tondeuses, eux, ils deviennent de plus en plus accessibles. Certains fonctionnent encore avec un câble périphérique enterré, sont les moins chers du marché quand même, et d'autres, plus chers, qui vont par contre pouvoir tondre des surfaces beaucoup plus importantes, vont utiliser désormais des systèmes GPS ou des système de cartographie pour se repérer. Le principe est simple, pendant que vous profitez du jardin, eux travaillent. En conclusion, la meilleure tondeuse, c'est surtout celle qui correspond à votre terrain et à vos besoins. Et comme toujours, c'est pas le tout d'en parler, mais quand c'est la tondeuse qui travaille toute seule, le jardinier devient soudainement très compétent pour faire la sieste.
0: Merci beaucoup Aurélien. On retrouve tous les épisodes de La Main Verte sur notre site icivaucluse.fr ou sur l'appli ICI. Alors dans un instant, c'est Philippe Garcia qui s'intéresse au marathon et au semi-marathon d'Avignon. La vraie question, c'est va-t-il le courir ?
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0: La jeune chanteuse engagée aussi sur Ici Vaucluse.
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0: Tous les jours, vous le savez, on vous propose de découvrir une activité que vous pouvez pratiquer près de chez vous ou même chez vous. Aujourd'hui, le semi-marathon et le marathon d'Avignon, ce sera donc le 27 septembre prochain, est à l'honneur. Donc évidemment, beaucoup s'entraînent. C'est le cas de Guillaume, 29 ans. Donc si vous avez déjà songé à courir le marathon ou le semi, ce jeune homme vous fait part de son expérience.
3: Bonjour, je m'appelle Guillaume, j'habite Carpentras et je pratique la course à pied. Je pratiquais le football. Et suite à une blessure, j'ai dû arrêter de faire du foot et je me suis mis à la course à pied.
4: C'est un sport individuel, contrairement à un sport d'équipe, évidemment.
3: Oui, mais il y a cette notion d'effort, de performance, de compétition qui me plaît depuis tout petit. Dans ce sport, il est très important de s'entraîner en équipe parce que ça crée une motivation collective. Bien évidemment, on ne peut pas courir toujours avec du monde, faute de temps. Mais dès qu'on peut, on peut courir à 2, à 3, à 4. J'ai plusieurs partenaires de course à pied, notamment avec mon club de L'Oriol. C'est du conseil, du partage, mener du pace, donc c'est-à-dire de l'allure, et s'entraîner à maintenir une certaine vitesse ensemble, c'est toujours plus facile que tout seul. Si on souhaite s'y mettre, il faut y aller progressivement déjà. Ne pas commencer par courir 5-10 km pour se donner un défi. Non, il faut y aller progressivement en se donnant des temps. Donc commencer par 2 minutes de course, 1 minute de marche, puis augmenter le temps de course, diminuer le temps de marche. Et la clé, c'est d'être rigoureux, patient.
4: Être aidé d'un coach ou d'une application, par exemple, quand on veut commencer tout seul, tranquille?
3: Oui, aujourd'hui, il y a plein de coachs qui existent ou des applications qui peuvent nous aider. Faire partie d'un club est aussi très important pour la vie des associations.
4: Alors, il y a un aspect qui est très important aussi. Lorsqu'on court, c'est la façon dont on se chausse.
3: Moi, de mon côté, j'ai plusieurs paires de chaussures. J'ai la chance d'être équipé par un magasin en centre-ville d'Avignon. J'ai des paires de chaussures de vitesse, de compétition, de footing.
4: Ah oui, donc il y a vraiment plusieurs types de chaussures, quoi.
3: Exactement.
4: Et quand on commence, quel est le conseil? Il faut aller voir un spécialiste pour choisir la bonne paire de chaussures. Qu'est-ce que vous nous conseillez, Guillaume?
3: Ouais, aller voir un spécialiste, c'est ce qu'il y a de mieux. Le fait d'être finisher d'un marathon, ça plaît à tout le monde.
4: Finisher, ça veut dire quoi?
3: Finisher, c'est de terminer la course. Aujourd'hui, il y a cette mode, si je puis dire, où on s'inscrit à une course, on la finit. Faut pas oublier qu'il y a des risques pour la santé et qu'il faut s'y préparer. Un monsieur ou une dame un peu plus âgée ne va pas courir à 20 km/h, mais elle pourra très bien courir à 8 jusqu'à 10 km/h sans problème.
4: L'essentiel, c'est quoi alors?
3: C'est le plaisir.
0: L'essentiel, c'est de participer. Merci Guillaume, merci Philippe Garcia. Pour information, vous ne pouvez plus vous inscrire au marathon d'Avignon. C'est un événement ici Vaucluse, mais il n'y a plus de dossards disponibles. Ils se sont arrachés très très vite. 10h50 sur ici Vaucluse. Ah, le lover espagnol Enrique Iglesias. Bailamos.

0: l'invitation à danser d'Enrique Iglesias Bailamos.
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0: Et c'est l'heure de toutes nos initiatives en Vaucluse grâce à Marie Vernet. Et celle du jour nous emmène à Altin des Palus, à la rencontre d'une passionnée. Elle transforme de simples journaux et des livres destinés au recyclage en véritables objets de décoration.
3: Je vous présente Nathalie Putis. Elle a surmonté les difficultés de la vie. Elle a su se réinventer.
4: J'ai toujours été bricoleuse. Et puis, en étant assistante maternelle, les enfants ont toujours été très demandeurs en travaux manuels. Ça a commencé surtout en promenade où on ramassait des feuilles, des branches. Et après, on essayait de créer des tableaux, des photos forts, du collage de fleurs. Et ça a commencé comme ça. Et puis, on a commencé à introduire la peinture, du découpage, du carton, des feuilles, même des livres, des pages de livres. Et voilà, tout a commencé comme ça. Puis la vie a fait que j'ai dû cesser mon activité et pour occuper tout mon temps libre, j'ai commencé à créer des objets de déco à partir de ce que j'avais sous la main. Et puis c'est devenu une passion qui m'a amené à faire quelques expositions de mes œuvres qui a eu beaucoup de succès.
3: Et le carton, c'est une matière surprenante.
4: Parce qu'on peut le transformer en faux bois. C'est trompeur de le manier. Alors, c'est pas du papier mâché, hein. C'est le carton entier. Avec de la peinture, de le façonner, on arrive à faire du faux bois, qui est autant solide que du bois. C'est très intéressant parce que c'est très léger et très solide. Le carton a un sens. Et en superposant plusieurs épaisseurs de carton, en tournant le sens, il devient rigide. On l'utilise tous les jours, le carton. Tous les jours, on en jette. Moi, je récupère, je demande à tous mes collègues, même dans les commerces, je demande à récupérer des cartons. C'est un trésor. Et aujourd'hui, je fais même des petits meubles avec. Vous voyez, des tables de nuit, des petites tables. Après, c'est l'inspiration. Hein. Des fois, j'ai une idée sur un objet et le résultat n'est pas du tout celui que j'avais prévu. Mais ça m'amène une autre idée et puis ainsi de suite. Sur le site, vous voyez une branche, c'est du bois. Je fais non, ça c'est du papier journal. Il me dit mais c'est pas possible. J'ai dit eh ben si. Les gens sont obligés de toucher pour se rendre compte de ce que c'est. Alors on peut faire même du carton fauté, du bois fauté avec du carton. C'est incroyable, c'est incroyable. Tout est faux. Voilà, je suis dans le faux.
3: Bon, maintenant, il faut que vous voyez ce que cela donne. Je vous invite à aller sur son site www.nathalie-putis.fr. Ça s'écrit P-U-T-I.
0: Et si vous souhaitez la rencontrer et la découvrir, Nathalie est au Salon du Livre d'Altin les Palus ce dimanche 14 juin.
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0: Le franc-parler de Renaud avec Miss Maggie qui rend hommage aux femmes, mais évidemment qui égratigne Margaret Thatcher. Vous êtes sur Ici Vaucluse dans un instant, le journal et tout de suite le jeu où je vous offre un beau cadeau.
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0: Nous sommes le jeudi 11 juin. Merci de nous écouter. Il est précisément 11h. Et c'est le retour des informations avec Marion Bernard. Bonjour Marion.
2: Bonjour Marjorie, bonjour à tous.
0: La Fédération Les Républicains de Vaucluse a un nouveau président.
2: Oui, Pierre Bressieux, élu mardi soir après un vote électronique des adhérents. Ce candidat entrepreneur à Bolène a recueilli 61,90%, 82% des voix. À Avignon, deux lignes de bus déviées dans le quartier Montclar, conséquence de la série de tirs survenus en début de semaine au niveau de la place de la Méditerranée. Horizon qui annonce que 4 arrêts de la ligne C2 et 4 arrêts de la ligne 10 ne sont plus desservis jusqu'à nouvel ordre pour une question de sécurité des voyageurs.
0: Patrick Bruel, placé sous contrôle judiciaire.
2: Pas de détention provisoire pour le chanteur. Il est en revanche mis en examen pour viol, tentative de viol, harcèlement sexuel, agression sexuelle dans 4 dossiers. Patrick Bruel, chanteur et acteur, également placé sous statut plus favorable là de témoin assisté dans 4 autres affaires, dont celle de Ophélie Fachefer. C'est une compositrice qui l'accuse de l'avoir violée en 2015 dans sa résidence à Lille-sur-la-Sorgue. Un cas de dengue recensé dans le Vaucluse à Avignon. Cette maladie est transmise par le moustique tigre et c'est un habitant du quartier du Pont des Deux Eaux qui a été infecté lors d'un voyage en Afrique. Opération de démoustication effectuée dans le secteur mardi matin tôt et une enquête de l'ARS, l'Agence Régionale de Santé, a permis d'écarter pour le moment d'autres cas. Feu de broussailles signalé au Pontet la nuit passée. Les flammes ont pris dans une zone proche de la prison et ont atteint la cour du Brico-Dépôt tout proche. Pas de blessés, mais 200 mètres de rayons qui ont été détruits.
0: Et puis le Vaucluse en vigilance orange au feu de forêt aujourd'hui.
2: Vous voyez, comme les Bouches-du-Rhône, le Var et l'Aude. C'est inédit que ce soit d'ailleurs si tôt dans l'année, nous dit Météo France, qui ajoute que cette alerte est liée évidemment aux fortes chaleurs de ces dernières semaines sur l'arc méditerranéen. Enfin, c'est parti pour la Coupe du Monde 2026. C'est le match d'ouverture, c'est ce Mexique face à l'Afrique du Sud ce soir au stade Azteca, c'est à Mexico. Parmi les grands favoris, évidemment, on a l'équipe de France qui est arrivée hier à Boston, où les Bleus ont reçu un accueil chaleureux de centaines de supporters avant leur entrée mardi dans la compétition.
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1: Chaleur et vent au programme de ce jeudi, Marjorie.
2: Tout à fait, et vous l'avez dit également, Marion, une vigilance orange pour risque des feux de forêt à cause de ces fortes chaleurs qui ont asséché la végétation, mais aussi ce mistral qui souffle fort avec des rafales qui peuvent dépasser les 75 km/h aujourd'hui, notamment dans la vallée du Rhône. Des températures très clémentes avec un ciel lumineux et clair, des températures entre 25 et 27 degrés un peu partout. On attend 22 degrés dans le pays de Sceaux, mais sinon, il faut attendre, compter 23 degrés à Mormoiron, 25 à Avignon, à Orange, à Carpentras, à Cavaillon, 26 à Pertuis, et également cet après-midi, 26 à Lille sur la Sorgue. Et à partir de demain, vraiment, ça grimpe et il va faire très très chaud tout le week-end. Merci beaucoup Marion.
1: À tout à l'heure.
2: À tout à l'heure midi.
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2: Le train ici Vaucluse arrive en gare dans un instant avec plein d'énigmes à résoudre. Ce sera juste après Freddie Mercury et son groupe Queen pour ce morceau anthologique Bohemian Rhapsody.

0: Bohemian Rhapsody du groupe Queen sur ICI Vaucluse. Allez voir le film, si ce n'est déjà fait, vous allez, je pense, adorer et puis mieux comprendre cet univers fou qu'avait Freddie Mercury.
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0: Allez, je vous invite à embarquer maintenant à bord du train Vaucluse Express. Comme tous les jours de la semaine, je vous propose de résoudre des énigmes 100% vauclusiennes. Je vais vous donner des indices, vous enquêter et je vous offre un superbe cadeau. Le cadeau de cette semaine vous mène au château de Grignan. C'est dans la Drôme, juste au sud de l'enclave des Papes. Et c'est pendant les fêtes de Grignan. Si vous gagnez aujourd'hui et que vous êtes choisi par l'ordinateur demain, bien sûr, nous vous offrons deux invitations VIP pour vivre une soirée magique samedi 27 juin d'une valeur de 200 €. 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Ça vaut le coup quand même de se décarcasser et de tenter de résoudre l'énigme du jour. Notre chef de gare est là pour vous ouvrir les portes du train. Bonjour chef gare.
3: Bonjour Marjorie, bonjour à tous.
0: Vous avez vu sa voix douce, accueillante. On a vraiment envie de monter à bord de ce train. Ouais. Non mais vous êtes très accueillant Gaël. On rappelle les règles du jeu. Une proposition par appel. Vous ne changez pas d'idée en cours de route. Et tant que vous ne gagnez pas, vous pouvez rejouer. Christelle attend tous vos appels au 04 90 14 04 04. Alors voici donc tout de suite l'énigme que je vous ai proposée hier, mais qui n'a pas encore été solutionnée. L'énigme numéro 1 est la suivante. Pendant des siècles, j'ai vécu au rythme d'une activité qui bourdonnait autour de moi. Pendant des siècles, j'ai vécu au rythme d'une activité qui bourdonnait autour de moi. Où va-t-on avec cette énigme? Allez, à vous de cogiter et de nous appeler pour jouer au 04 90 14 04 04. Je vous souhaite bonne chance.
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0: Tout de suite, Mécano, une femme avec une femme, pendant que vous appelez, tentez votre chance.

0: C'était le groupe de rock espagnol Mecano qui interprète une femme avec une femme. Ça raconte l'histoire d'amour entre deux femmes. Sachez que à l'époque, le sujet était complètement tabou, donc c'était assez osé. On était en 1990.
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0: Oui, nous sommes à bord de ce train ce matin, conduit par le chef Gaël. Et on vous propose une énigme, bien évidemment, 100% vauclusienne, que je vous redonne tout de suite. C'est pendant des siècles, j'ai vécu au rythme d'une activité qui bourdonnait autour de moi. À quoi pensez-vous? Voulez-vous tenter votre chance? Je vous rappelle que le cadeau de la semaine, c'est un très beau cadeau VIP. 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Vous pouvez tenter votre chance si vous n'avez pas la bonne réponse, vous pouvez rappeler. Tant que vous ne l'avez pas, vous pouvez nous appeler. Christelle attend votre appel au 04 90 14 04 04. Parce que je suis sympa, je vais rajouter tout de suite une deuxième
2: énigme.
0: Un indice. On est d'accord, chef?
2: Oui, volontiers.
0: Allez, deuxième indice. Je sais que vous êtes très nombreux à nous écouter, non seulement ici en Vaucluse, mais également depuis l'appli ICI. Voici le deuxième indice. Pour venir jusqu'à moi, on suit une route spectaculaire creusée dans la roche. Pour venir jusqu'à moi, on suit une route spectaculaire creusée dans la roche. C'est sympa, ça. 04 90 14 04 04. Bonne chance, bonne enquête.
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0: La nouveauté du lover américain Bruno Mars, Adios Mice, à 11h20 sur Ici Vaucluse. Je vous rappelle que on tente vraiment votre chance pour gagner deux invitations VIP pour participer à une soirée magique au château de Grignan samedi 27 juin. Soyez patients, Christelle, Dominique, Daniel, je vous accueille à bord de ce train dans quelques instants. Je vous rappelle juste l'énigme pour que tout le monde tente sa chance. Deux indices. Pendant des siècles, j'ai vécu au rythme d'une activité qui bourdonnait autour de moi. Deuxième indice. Pour venir jusqu'à moi, on suit une route spectaculaire creusée dans la roche. Où va cette énigme? Christelle attend toutes vos propositions au 04 90 14 04 04. À tout de suite, chef.
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0: Fun sur Ici Vaucluse avec Cendrillon, une chanson composée et chantée par le guitariste du groupe, Louis Bertignac.
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0: Eh oui, Chouchou, le Vaucluse Express poursuit sa route avec à son bord Chef Gaël. On embarque plusieurs candidats, Chef Gaël.
2: On a trois candidats et on va commencer avec Daniel d'Avignon. Bonjour Daniel.
0: Bonjour Daniel.
3: Bonjour chef. Voilà, moi je pense à l'abbaye de Sénanque.
0: À l'abbaye des Sénanques. Alors, pouvez-vous nous expliquer vos raisons, s'il vous plaît ?
3: Eh ben, les raisons, c'est que c'est une abbaye qui était pleine de moines, qui étaient cultivateurs aussi, qui vivaient donc du travail de l'agriculture. Et la route est particulièrement escarpée. Hein.
0: D'accord. Alors, c'est parce que je vais redire les énigmes pour que tout le monde comprenne votre réflexion. La première étant, pendant des siècles, j'ai vécu au rythme d'une activité qui bourdonnait autour de moi. Donc, voilà. C'est ce que vous référez à l'apiculture, n'est-ce pas ?
3: À l'apiculture et aussi au travail des moines. C'était plein de moines à l'époque. Hein.
0: Donc, ça bourdonnait de moines.
3: Voilà, et oui.
0: Et la seconde énigme, c'est pour venir jusqu'à moi, on suit une route spectaculaire creusée dans la roche.
3: Oui. C'est ça.
0: D'accord, bah ça se tient comme explication. Chef Gaël, qu'est-ce que vous en dites ?
2: Bah effectivement, ça aurait pu coller, mais c'est pas cette ville, c'est pas cet endroit-là, pardon.
3: Ah, c'est pas cet endroit. D'accord, merci.
0: C'est pas là, l'énigme du jour. Au revoir Daniel, merci de nous avoir appelé. Un bisou à tous les Avignonnais, bien sûr, tous nos voisins. On accueille qui maintenant, Gaël ?
2: Christelle, bonjour, bienvenue.
0: Christelle depuis Camaret-sur-Aigle, bonjour.
4: Bonjour à vous deux.
0: À quoi pensez-vous, ma chère Christelle ?
4: Alors, ça va coller ou ça va pas coller ? Je pensais au miel, apiculteur.
2: Mais bah, le miel, ça colle, ça c'est sûr.
4: Il met un peu le doute.
0: Ah, qui vous a mis le doute ? C'est Gaël ?
4: Ben Gaël, il parle un peu de ville.
2: Non, mais j'ai ma langue a fourché.
0: C'est à cause du Mistral, ça. C'est le Mistral, ça lui fait dire des choses bizarres. Ok.
4: Alors, je pensais au miel.
0: Vous pensez au miel, bah oui, ça serait pertinent, effectivement, avec le mot, le verbe bourdonner, Chef Gaël.
4: Voilà, j'ai pensé de suite aux abeilles.
0: Écoutez. Ah, c'est
2: Et non, malheureusement, c'est pas les abeilles.
0: Oh, ça fait bizarre d'entendre ça dans les
4: oreilles. Bon, c'est pas les abeilles, tant pis.
0: C'est pas les abeilles, même si on les adore, Christelle, évidemment. Hein.
4: Oui, c'est sûr.
0: Oui, et vous savez que vous pouvez retenter votre chance, hein.
4: Pas de soucis.
0: À très bientôt.
4: Merci à vous.
2: Au revoir.
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0: Allez, on accueille à bord du train un nouveau candidat, c'est David depuis Robillon. Bonjour David.
2: Bonjour David, bienvenue.
5: Bonjour, bonjour, bonjour.
0: Oh, quelle énergie.
5: Ah, écoutez, c'est beau, ça va, tout va bien.
0: Mais bien sûr, tout va bien, ça va.
5: Tout va bien.
0: Vous avez été inspiré par les indices, David ?
5: Mais en fait, je n'ai entendu que le deuxième.
0: D'accord. Ben, je vais vous redire le premier.
5: Non, mais je l'ai entendu. Donc, ça a un peu confirmé ce que je pensais.
0: Eh bien, on écoute.
5: Après, est-ce que j'ai la bonne réponse ? Je ne sais pas.
0: Ça, c'est chef.
5: Je pensais au village de Mogneux.
0: Ah. Et pour quelle raison, David ?
5: Alors, déjà, par la route.
0: Oui.
5: C'est les gorges de la Nesque.
0: Mm-hmm.
5: La route est creusée dans la roche. C'est les gorges de la Nesque.
0: Uh-huh. Ouais.
5: Et après, ça bourdonne autour de moi. C'est quand même le pays de la lavande. Et on fait du miel de lavande.
0: Ouais.
5: Donc voilà.
0: Ouais.
5: La petite réflexion toute simple.
0: Eh ouais, une réflexion enjouée que je soumets au chef Gaël.
2: Je suis bien embêté, alors, David. Vraiment, je suis bien embêté parce que vous êtes vraiment très, très, très, très proche. Mais ce n'est
5: pas
2: la ville par elle-même que l'on cherche.
5: Ah ben ouais, c'est ce que je me demandais. Si c'était une ville ou un lieu bien plus précis.
0: Eh bien.
5: J'ai fait avancer le choix.
2: Bravo.
0: C'est clair que le train a vraiment avancé, là, on a gagné quelques kilomètres.
5: Je me suis arrêté avant la gare.
0: vous avez sauté en marche. Revenez, David, revenez, parce que je crois que vous nous avez bien orientés quand même. Donc, effectivement,
5: ça brûle,
0: mais l'énigme du jour n'est pas la ville de Mogneux. Donc vous pouvez nous rappeler au 04 90 14 04 04 et Christelle prendra peut-être votre appel. On fait ça, chef ?
2: On fait ça.
0: Allez, plein de bises.
2: Parfait. À tout
5: de suite. Merci, vous aussi.
0: À tout à l'heure, peut-être.
5: Au revoir.
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0: Je vous rappelle que vous jouez pour une soirée magique au château de Grignan le 27 juin d'une valeur de 200 euros. Deux places VIP vous seront offertes. Pour ça, il faut trouver la bonne réponse aujourd'hui. Et bien évidemment que l'ordinateur tire votre nom demain vendredi. Dernière étape du jeu du Vaucluse Express entre 11h50 et 11h55 très précisément. Bonne chance à tous.

0: Shakira, Waka Waka, la musique officielle de la Coupe du Monde de foot de 2010 qui s'est déroulée en Afrique du Sud, bien sûr. 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Et le premier match de l'équipe de France aura lieu mardi prochain, le 16 juin, face au Sénégal à 21h depuis New York.
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0: Une offre d'emploi qui pourrait peut-être intéresser tous les habitants de la ville d'Orange. Un magasin de sport, un beau magasin de sport situé à Orange, recherche un conseiller ou une conseillère en vente au rayon textile. C'est assez urgent, c'est pour une prise de poste dès que possible. Vos missions seront les suivantes: effectuer la mise en rayon et l'étiquetage des articles, conseiller bien sûr, vendre sur le rayon qui vous sera attribué. Une expérience dans la vente en magasin de sport ou d'articles en prêt-à-porter est préférable, mais non pas indispensable. Il s'agit d'un CDI, un contrat de travail stable de 35 heures par semaine avec du travail le samedi. Le salaire brut est de 12,31 € brut sur 12 mois. Si vous voulez davantage d'informations, contactez-nous au 04 90 14 04 04.
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0: On revient pour jouer ensemble au Vaucluse Express dans un instant. Ce sera juste après Joe Dassin, dans Les yeux d'Émilie. Une belle chanson d'amour.
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0: Jodassin dans les yeux d'Émilie, une chanson devenue très virale, vous vous en souvenez peut-être depuis la Coupe du Monde de rugby en 2023.
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0: Sur Ici Vaucluse, on s'intéresse à l'énigme en cours qui est toujours introuvée. Le temps passe. Chef Gaël s'impatiente, hein, presque.
2: Ah ouais, si ça continue comme ça, je vais partir.
0: On va accélérer le train. Allez, je vous redonne les indices parce que je vous rappelle que nous jouons pour deux invitations VIP pour gagner une soirée magique au château de Grignan dans la Drôme. C'est samedi 27 juin. On vous accueille comme un prince, une princesse. On vous fait visiter les coulisses du château. On vous fait visiter les coulisses du spectacle auquel vous assisterez. C'est l'école des femmes de Molière. Mise en scène Robin Renucci, interprété par François Morel. Et bien sûr, on vous invite à dîner dans les jardins du château sous les étoiles. Valeur de 200 euros. Et si on y allait, chef?
2: Allez. C'est pas encore nuit, mais...
0: Le cadeau vous sera remis demain, une fois que l'ordinateur aura eu finalement choisi le gagnant de la semaine, puisqu'il y en a un par jour. Donc aujourd'hui, il reste la place du gagnant. Peut-être que c'est Marilyn qui va tenter sa chance et qui va gagner aujourd'hui. Bonjour Marilyn, depuis Ménerbe.
2: Bienvenue Marilyn.
3: Et bonjour.
0: Et bonjour.
3: Ah, c'est le parcours du combattant pour vous avoir, vous savez.
0: C'est vrai?
3: Ah oui, depuis 11h du matin, j'essaie de vous avoir et j'arrive jamais.
0: Oh ben pourtant, Christelle est là. Mais il y a beaucoup d'appels, il y a énormément d'appels.
3: La dame, elle m'a dit qu'il y a un problème avec le logiciel et que voilà.
0: Bon, vous êtes là, on vous accueille en studio d'Ici Vaucluse.
3: Super.
0: Vous êtes à bord du train, je vais vous redonner les indices. Pendant des siècles, j'ai vécu au rythme d'une activité qui bourdonnait autour de moi. Et pour venir jusqu'à moi, on suit une route spectaculaire creusée dans la roche. Je vous rappelle qu'on écarte la ville de Monieux, l'abbaye de Sénanque. Ce n'est pas du miel et ce ne sont pas les apiculteurs. À quoi pensez-vous, Marilyn ?
3: Eh ben, depuis le début, je pense au rocher du Cire.
0: D'accord. Quelles sont vos explications ?
3: Ben, le rocher du Cire, la route entre... Ville-sur-Ozon et Monieux, tout le long, ça serpente, c'est creusé dans la roche. Et le rocher du Cire, je sais pas si c'est vrai, mais la légende dit qu'il y avait des abeilles sauvages qui faisaient leur miel là-haut et que ce serait la cire qui, en dégoulinant, fait ses traces sur la roche.
0: Parfait. Chef Gaël, est-ce que la bonne réponse ?
2: Eh bien non, c'est pas ça.
3: Oh non !
0: Bah non, c'est pas ça.
3: Alors c'est l'autre, ben tant pis.
0: Ouais, je ne sais pas ce que vous voulez dire par c'est l'autre, mais merci d'avoir tenté votre chance. On vous embrasse, on vous souhaite bonne chance si vous jamais vous rejouez. À bientôt,
3: merci,
0: Marilyn.
3: À bientôt.
0: Au revoir. Christelle prend la suite depuis Camaret-sur-Aigle.
4: Oui.
0: Bonjour Christelle.
2: Bonjour Christelle.
4: Bonjour.
0: À quoi pensez-vous, ma chère ?
4: Alors, je pensais à la chapelle Notre-Dame des Abeilles.
0: Très bien. Sur quelle réflexion vous basez-vous ?
4: Sur quelle réflexion ? Mais déjà, c'est creusé dans la roche.
0: Oui.
4: Et les abeilles, le miel...
0: Ok, ça se tient, chef
4: voilà.
0: Gaël. On est sur la bonne voie ?
2: Et non, malheureusement.
4: Je rame.
0: Rame tous. Bon, bah continuez à ramer, montez dans le train surtout, restez à bord du train et tentez votre chance une prochaine fois. On vous embrasse, Christelle, merci. Au revoir.
4: Ben, merci à Ici Vaucluse.
0: Avec joie, au revoir.
2: À tout à l'heure.
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0: Allez, on accueille un dernier candidat. C'est Serge de Puissorgues qui tente sa chance.
2: Bonjour, Serge.
0: Bonjour, Serge.
5: Bonjour.
0: À quoi pensez-vous ?
5: Le rucher de lavande à Bourdieu.
0: Très bien. Quelles sont vos explications ?
5: Par rapport à Nef et le bourdonnement.
0: Mm-hmm. Chef Gaël ?
2: Eh non, on n'est pas au bon endroit.
0: Non.
5: Je continue à chercher.
0: Bon, bah, continuez à chercher. Merci d'avoir joué. Vous pouvez tenter votre chance comme tout le monde à chaque fois que ce n'est pas la bonne réponse. 04 90 14 04 04.
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0: Bon, c'est peut-être l'heure de relancer un nouvel indice. Hein.
2: Allez, encore un indice.
0: Allez, peut-être que celui-ci sera déterminant. Il vous reste un petit quart d'heure. L'indice suivant est chaque année. Des centaines de personnes avancent ensemble vers le même objectif. Ah, je vois les yeux de chef Gaël qui pétillent. Chaque année, des centaines de personnes avancent ensemble vers le même objectif. Où va cette énigme ? Continuez de jouer, vite, appelez-nous. 04 90 14 04 04. Bonne chance.
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0: Je sais qui je suis, une chanson qui a été écrite par un assistant lorsqu'il travaille sur The Voice, Thomas Modéré. Bravo à lui.
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0: Eh oui, dernier arrêt du jour à bord du Vaucluse Express, conduit par chef Gaël, pour tenter de gagner, je vous le rappelle, deux invitations VIP pour une soirée magique au château de Grignan, samedi 27 juin, une valeur de 200 €. Vous êtes nombreux à tenter votre chance. Vous visiterez le château, vous assisterez au spectacle, vous dînerez sous les étoiles dans le jardin. Ça va être absolument magnifique et c'est pendant les fêtes nocturnes, bien sûr, qui ont lieu jusqu'au 29 août. Une 39e édition qui va être belle puisqu'on célébrera les 400 ans de la naissance de Madame de Sévigné. Tout ceci étant dit, on cherche à résoudre l'énigme suivante. Trois indices ont déjà été donnés. Pendant des siècles, j'ai vécu au rythme d'une activité qui bourdonnait autour de moi. Pour venir jusqu'à moi, on suit une route spectaculaire creusée dans la roche. Dernier indice, chaque année, des centaines de personnes avancent ensemble vers le même objectif. Nous espérons, chef Gaël et moi, que ça va vous mettre sur la route et la bonne, chef.
2: Tout à fait. On accueille Daniel d'Avignon. Bonjour à Daniel.
3: Oui, bonjour.
0: Bonjour Daniel. À quoi pensez-vous?
3: Je pensais à Saint-Jean, parce que lorsqu'on est à Saint-Jean et qu'on veut aller jusqu'à la source, eh bien, on crapahute dans la montagne.
0: Oui, ça se tient.
3: Mais bon, c'est un lieu monastique. Mais à Saint-Jean, je sais que quand on arrive à la petite chapelle de Saint-Jean, il y avait des prêtres qui étaient là, et même des jeunes prêtres qui venaient de l'étranger.
0: Chef Gaël, votre réponse.
2: Pas ça.
0: C'est pas ça.
2: C'est pas la bonne réponse.
3: C'est pas ça. Eh bien, tant pis.
2: Désolé.
0: Désolé, on vous embrasse, Daniel.
3: Au revoir.
0: À bord du train, on accueille Mireille.
2: Oui, bonjour.
4: Mireille, bonjour.
0: Bonjour depuis Saint-Christol. À quoi pensez-vous, Mireille?
4: Pardon?
0: À quoi pensez-vous? Quelle est votre proposition?
4: Au gorge de la Nesque.
0: Eh oui, forcément. On parle de spectacle spectaculaire creusé dans la roche. Chef Gaël, ce serait trop simple.
2: Mais non, c'est pas ça. Je peux donner un petit indice?
0: Vous voulez que je donne un dernier indice?
2: Allez.
0: Ah, vous êtes sympa. Allez, bah, vous écoutez l'indice et vous retentez peut-être votre chance, Mireille, d'accord?
4: D'accord, ok, merci.
0: On vous embrasse. Alors, voici le dernier indice. Grâce à moi, on ne le perd jamais dans les moments difficiles. Grâce à moi, on ne le perd jamais dans les moments difficiles. Chef Gaël, c'est plus clair?
2: Oui.
0: David, bonjour, est-ce que c'est plus clair pour vous?
5: Ah, oui, bonjour. Alors non, pas plus clair du tout.
0: Ah, rebonjour.
5: J'avais une proposition, mais avant le quatrième indice, donc du coup, il n'a pas servi à grand-chose. Mais c'est pas grave.
0: Essayez quand même, quelle est votre proposition?
5: Oui. Alors, la chapelle Saint-Michel d'Alesca ou Saint-Michel de l'Alesque?
0: Chef Gaël.
2: Non, c'est pas ça, il faut pas chercher
5: non,
2: mieux.
5: C'est pas ça.
0: Est-ce que c'est un endroit, chef Gaël?
2: C'est pas un lieu par lui-même, c'est une manifestation liée à un lieu.
0: Voilà, ce n'est pas un lieu. Peut-être que ça vous a induit en erreur quand tout à l'heure on avait évoqué le village de Monieux, mais non. Donc ce n'est pas un lieu. Merci quand même d'avoir tenté votre chance.
5: Merci à vous, bonne journée.
0: À bientôt.
2: Au revoir.
0: Au revoir.
5: À bientôt.
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0: Allez, il vous reste toujours la possibilité de jouer, mais ce sera demain. On va fermer les portes du Vaucluse Express sur cette même énigme. Et évidemment, si c'était facile, ça le saurait, puisque le cadeau est intéressant. En attendant, c'est Matt Bianco sur Ici Vaucluse. Yeah, yeah.
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0: On vous y avec Belle-Île en mer, Marie Galante sur Ici Vaucluse. Dans un instant, c'est le journal, mais avant, on va se mettre dans l'ambiance du jeu de Valérie Damido et Éric Bastin, quand d'habitude, ils sont en grande, grande forme.
1: J'ai trois candidats. C'est le final countdown pour Éric Bastin. Si aujourd'hui, il n'a pas de candidat, demain, la finale, c'est tout pour moi. Qu'est-ce que ça, ça va?
2: Allez. Je suis nul, nul de chez nul, mais je ne désespère pas, oui, oui. Aujourd'hui, j'en ai un qui va gagner.
1: Allez,
2: oh, bah. Oui.
1: Allez,
2: oh oui.
1: Allez, allez, à tout de suite, mes chéris, pour au taquet.
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0: Et c'est tout de suite après les informations de midi.
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0: Merci d'écouter votre radio locale. Il est précisément midi. Midi, le journal de la rédaction présenté par Marion Bernard. Bonjour Marion.
5: Bonjour à toutes, bonjour à tous.
0: Après sa garde à vue, Patrick Bruel échappe à la prison.
5: Mais pas au contrôle judiciaire, on l'a appris tard hier dans la nuit. Le chanteur est bien mis en examen dans 4 dossiers pour viol, tentative de viol, agression sexuelle et harcèlement sexuel. Patrick Bruel également placé sous statut plus favorable ici de témoin assisté dans 4 autres affaires, dont celle de Ophélie Fachefer. C'est une compositrice qui l'accuse de l'avoir violée en 2015 à son domicile, au domicile du chanteur à Lille-sur-la-Sorgue. Le parquet avait pourtant requis la détention provisoire, Margot Stibbe.
6: Ouais, la décision est tombée un peu avant minuit. Pas de prison pour Patrick Bruel. Il faut dire que les 4 juges d'instruction qui l'ont longuement interrogé hier l'ont finalement mis en examen pour seulement 4 faits sur les 9 qui lui étaient reprochés. Pour les autres, dont 2 viols et une tentative de viol, les magistrats ont estimé qu'il n'existait pas assez d'éléments graves et concordants pour le mettre en examen. Un dernier fait a aussi été considéré comme trop ancien, donc prescrit. D'où sans doute cette décision de laisser Patrick Bruel repartir chez lui. L'une de ses avocates, Maître Fanny Collin, a brièvement pris la parole hier à la sortie de l'audience.
7: L'instruction débute, les investigations également, et M. Patrick Bruel participera naturellement à tous les actes de l'enquête et se tient à la disposition des autorités judiciaires.
6: Patrick Bruel qui vivra donc la suite de l'enquête en liberté sous certaines conditions. Verser une caution de 500 000 euros, rester sur le territoire français, suivre des soins psychologiques. Interdiction aussi de contacter les victimes. Le chanteur peut en revanche continuer de se produire sur scène, même s'il a déjà annoncé l'annulation de toutes ses dates jusqu'à la rentrée.
5: Explication Margot Stiff pour Ici Vaucluse.
0: Les gendarmes du Vaucluse lancent un appel à témoins pour retrouver un Aptésien de 75 ans.
5: Il a disparu depuis mardi. L'homme avait quitté son domicile de la rue des Martyrs de la Résistance pour se rendre au bar Le Gallia. Ça, c'était à 10h30. Et puis, en le quittant à 13h, il n'a plus donné de nouvelles. Yves, c'est son prénom, a les cheveux blancs, les yeux bleus. Et au moment de sa disparition, il était vêtu notamment d'un pantalon bleu marine et d'un t-shirt bleu ciel. Les gendarmes ciblent leur enquête sur le secteur du Pau. Et les photos et le numéro à contacter sont à retrouver évidemment sur notre site ici.fr. Important feu de broussailles au Ponté la nuit passée. Les flammes ont pris dans une zone proche de la prison. Elles ont atteint la cour du Brico-Dépôt juste à côté en passant le long de la voie de chemin de fer. Pas de blessés, mais 200 mètres de rayons qui ont été détruits dans le magasin. Une centaine de pompiers ont été mobilisés sur cet incendie. L'occasion de rappeler que le Vaucluse est déjà passé en vigilance orange au feu de forêt ce jeudi, comme les Bouches-du-Rhône, le Var ou encore l'Aude. C'est la première fois que ça arrive si tôt, confirme Météo France. La photo forte chaleur de ces dernières semaines qui ont asséché la végétation sur toute la région.
0: On reste au frais à l'Opéra d'Avignon.
5: Avec un spectacle pas comme les autres ce soir, le cœur de la maîtrise populaire de la ville, près de 90 enfants de CM1 et de CM2 des écoles Saint-Jean et La Croisière qui vont donc présenter leur spectacle de

0: fin d'année. Un projet qui permet donc à ces enfants des quartiers dits prioritaires de goûter à la musique lyrique ou encore au chant classique et de pénétrer dans un univers dont ils ne sont en général pas très proches. Ce concert de ce soir est donc le résultat d'un long travail pour ces enfants. Jessica Lepape est coordinatrice du projet lancé en 2021 par l'Opéra d'Avignon.
1: C'est deux mondes en fait qui se rencontrent, à la fois l'opéra mais à la fois des jeunes qui sont dans les quartiers effectivement. C'est toujours un moment fort, c'est toujours un moment stressant, c'est une année de préparation puisque depuis le mois d'octobre ils ont démarré. Si on n'a pas les enseignants aussi qui sont des médiateurs et qui croient à ce type de projet, nous on fera rien sans eux. Donc c'est vraiment en fait un ensemble de personnes qui travaillent dans un but commun et de découvrir en fait de nouvelles choses, à savoir en tout cas le chant choral pour les enfants. Alors on passe toujours dans ces projets-là par des phases difficiles, des moments d'euphorie. Voilà, la semaine dernière on a eu notre première répétition en tout team au conservatoire. Là on a vraiment senti qu'il se passait quelque chose. Là pour la première fois ils vont être sur le plateau de l'opéra, le clou du spectacle.
0: Voilà, le spectacle, c'est ce soir à 18h30 sur la scène de l'Opéra d'Avignon. Et évidemment, on vous invite chaudement à aller les voir. Ça laisse aussi le temps pour enchaîner directement avec la retransmission du premier match de la Coupe du Monde 2026. Mexique-Afrique du Sud, c'est ce soir 21h. En attendant, France face au Sénégal, ça ce sera le premier match des Bleus. Et ce sera mardi également à 21h.
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0: Allez, ça continue de décoiffer aujourd'hui.
3: Oh là, ça souffle. 75 km/h en journée en moyenne pour le Mistral dans la vallée du Rhône. Mais le soleil est présent avec une très très belle lumière. Des températures entre 25 et 27 degrés un petit peu partout sur le département. Et à partir de demain, ça monte. Très bon après-midi sur ici Vaucluse. À demain, place au jeu.
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6: Bonjour la France, j'espère que tu vas bien la France. Ah, comment ça va Éric Bastien? On est
7: ça
6: jeudi.
7: Va super. Mais attends, c'est la dernière manche de la semaine.
6: Eh, t'as pas de candidat?
7: J'ai pas un candidat. J'ai été nul toute la semaine.
6: Le Damido Land est en tête depuis le début de la semaine. J'ai en effet remporté toutes les manches. Il ne te reste
7: comme
6: qu'aujourd'hui.
7: Toujours,
6: oui, bon, c'est pas grave. Et il te reste aujourd'hui.
7: Bon, puis j'y crois plus, vous savez. Au bout d'un moment, je suis tellement désespéré.
6: Mon chat. Alors, sachez que cette semaine, la finale c'est demain, mais cette semaine j'ai expliqué ce que vous alliez gagner demain pour les gagnants. Alors le premier prix c'est un séjour pour deux personnes à l'occasion de la 65e édition du Mondial La Marseillaise à Pétanque. Donc vous allez dormir à l'hôtel Villa M à Marseille, un petit 4 étoiles, on est pas mal, hein, j'ai envie de dire. Vous aurez évidemment les petits déjeuners et les dîners inclus et vous aurez aussi plein de cadeaux, des jeux de triplettes, des sacs, des polos et surtout 100 euros de carburant pour prendre la route. Alors, si on ne gagne pas ce séjour magnifique dans la capitale phocéenne, qu'est-ce qu'on gagne?
7: Bah, on part
6: qu'est-ce
7: toujours avec le sourire. Vous parlez du petit déjeuner qui sera offert à la Villa M. Est-ce que vous savez que dans ce petit déjeuner,
6: bien sûr,
7: il y a des croissants, il y a des pains au chocolat,
6: bah, oui,
7: il y a des œufs brouillés,
6: des chocolatines.
7: C'est normal, les chocolatines, pour ceux que, voilà, qui aiment, il y a de la confiture, du pain, mais il y a surtout un café préparé avec amour et humour. Celui de Joe Malango qui, en personne, s'est engagé entre deux parties de pétanque à vous servir ce petit café.
6: Eh ben c'est magnifique. Allez.
7: Je vous ai pas dit que c'était une cafetière quand même qui était à gagner.
6: Cafetière, 32 dosettes, 6 verres en verre. Voilà, la légende.
7: Ouais.
6: Allez, jingle, on accueille nos candidats. Bonjour les amis.
7: Bonjour.
8: Bonjour.
7: Bonjour.
6: Voilà. Comment ça va, Mireille?
8: Bonjour Valérie. Bonjour Eric.
7: Bonjour Mireille.
6: Alors Mireille, elle joue avec ici Vaucluse.
8: Oui.
6: Tu habites à Pernes-les-Fontaines.
8: Tout à fait.
6: Alors, comment qu'on appelle les habitants de Pernes-les-Fontaines?
8: Les Pernois et les Pernoises.
6: Oh, c'est bien ça. Alors, tu as 73 ans, tu as un chéri qui s'appelle Alain.
8: Oui.
6: Voilà, t'as vu, je sais tout de toi, tout. Tu as deux enfants, Damien et Fabrice, et tu as quatre petits-enfants, du deux. C'est bien.
8: Oui.
6: Ça t'occupe ça, non?
8: Non, ils sont grands.
6: Oui, mais enfin, tu t'en es occupé, hein, j'imagine.
8: Ah oui.
6: Eh oui,
8: oui, il y a longtemps.
6: Ils sont grands. Ben oui, Laure, 25 ans, Fanny, 20 ans, Hugo, 24 ans, et Naïcia, 21 ans. Oui, c'est sûr qu'ils sont grands. Alors, tu as un petit chat. Comment s'appelle le petit chat?
8: Opal.
6: Oh, bon, c'est bien, ça. Alors, Mireille, évidemment qu'on t'appelle Mimi, ça, c'est sûr. Mais
8: oui,
6: il paraît qu'on t'appelle comme ça.
7: Zaza. Ah bon?
6: Oh, t'appelles Zaza. Mais pourquoi Zaza? Tu mets les plumes et tu descends les marches? Comment ça se passe?
8: Non, c'est mes collègues qui m'appelaient comme ça parce que je m'appelais Zanetti à l'époque.
6: Zanetti, okay.
7: La grande Zaza.
6: La grande Zaza. Alors, tu es retraitée, mais tu étais postière.
8: Oui.
6: Alors, t'étais en vélo ou en voiture?
8: En voiture.
6: Ah, voilà.
7: C'est toujours au film.
6: Ah bah moi je pense
7: quand
6: toujours au film.
7: Torchés,
6: évidemment. Hein,
7: bien sûr.
6: Alors t'as quand même fait beaucoup de métiers différents à la poste. Hein. Tu étais au service bancaire, au guichet, chef d'équipe. Et petite tu voulais être institutrice. Qu'est-ce qui s'est passé du coup? T'as pas fait institutrice, non? C'était pas finalement.
8: Non, parce qu'en fait on m'avait proposé une classe verte à Villard-de-Lans.
6: Ouais.
8: Et après, il fallait que j'attende qu'on m'appelle. Ah. Donc, j'ai préféré avoir un travail plus sûr. Voilà.
6: Eh ben, t'as bien raison, Mireille. Alors, ma Mimi, on va marquer tout de suite le premier point avec la première question, vrai ou faux. Une petite ambiance de voiture. Tiens, allez. Enfin, on n'est pas obligé.
7: Non, bah non,
6: on ne
7: plaît pas.
6: Ange, t'embête pas.
7: Ça, c'est une ambiance de voiture.
6: C'est le générique de Top Gear.
7: Ah voilà, c'est ça.
6: Voilà. Alors, écoute bien cette info, Mireille. Une femme en déambulateur a été flashée par un radar en Allemagne. Est-ce que c'est vrai qu'une femme en déambulateur a été flashée par... Eh ben, dis-donc, elle me dit vrai, j'ai même pas dit le top chrono, celle-ci. Ah ben, écoute. Oui, c'est vrai. Figure-toi qu'une femme est apparue sur la photo d'un radar. Bon, elle était quand même à 42 km/h.
7: Ah oui, quand
6: voilà,
7: même.
6: Ben, bien sûr, voilà.
7: Non, mais c'est du déambulateur de compétition, ben, 42 km/h.
6: Mamie, c'est la conductrice la plus rapide, sans permis et sans moteur. Voilà, hop là.
7: De toute façon, quand on ira à l'EHPAD des Mimosas avec Valérie, on se fera des courses de chaises roulantes et de déambulateurs. On l'a déjà réservé.
6: Hein. Premier point pour Mireille.
7: Nathalie est avec nous. Bonjour Nathalie.
9: Bonjour Eric, bonjour Valérie, bonjour
7: Mireille. Ouais, Nathalie, on reste dans le sud, hein, parce que elle est dans le Vaucluse, t'es dans le Gard, vous êtes quasiment voisines les deux là.
9: Ben, tout à fait.
7: Bah, voilà. T'habites à Montignac dans le Gard et en plus vous aurez quelques kilomètres à faire pour aller à Marseille. On reste en famille du sud hein, aujourd'hui. Alors Nathalie, on va faire connaissance un petit peu avec toi, célibataire, si j'ai bien compris, Nathalie.
9: Tout à fait.
7: Voilà, bien, heureuse, tout va bien, fils qui est déjà grand, quel âge il a, Louis?
9: 21 ans.
7: Qu'est-ce qu'il fait? Il est encore dans les études ou il travaille?
9: Il finit ses études, il passe son BTS commerce là, okay. En ce moment.
7: BTS commerce, on lui souhaite plein de courage et bonne chance pour le BTS. Un petit chat.
9: On va croiser les
7: doigts. Bah oui, comment il s'appelle?
9: Un petit chat.
7: Comment il s'appelle,
9: oui.
7: Petit chat?
9: Rafale.
7: Comment? Rafale.
9: Rafale.
7: Ah ouais. Oui. Pourquoi? Rafale.
9: Parce qu'il se jette très vite sur la nourriture.
7: Ah oui.
6: Ah oui.
7: T'aurais pu choisir Morphale du coup, mais oui, bah, Rafale, ouais,
9: c'est ça.
7: Alors, tu étais secrétaire comptable, et alors, il y a un souvenir sympa juste avant de jouer, parce que t'as fait, vous savez, on parle souvent des jobs d'été, là. Les jobs d'été vont arriver.
6: Exactement.
7: Est-ce que tu peux me parler de ton meilleur souvenir, ton meilleur job d'été à toi, Nathalie, c'était il y a quelques années, c'était quoi?
9: Alors, quand j'ai travaillé dans de la restauration rapide sur les restaurants d'autoroute,
7: okay.
9: Parce que je faisais la plonge à l'époque et qu'une fois qu'on avait fini le service, il fallait la nettoyer. Et que pour nettoyer la plonge, on avait des gros tuyaux et que du coup, on nettoyait pas que la plonge.
7: Ah
9: voilà.
7: Ouais. Ok. Non, mais c'est un beau souvenir.
9: On se rafraîchissait à la fin du
7: temps. Ah, j'ai compris. Et petite, tu voulais être poubelleuse. Ah, c'est parce que tu disais poubelleuse, parce que ton papa, il faisait ça, en fait.
9: C'est ça. Mon père était poubelleur, enfin, éboueur.
7: Éboueur, oui.
6: Et oui, mais quand même.
9: Et donc, du coup, moi, quand j'étais petite, ben, je voulais être comme papa,
7: ah ouais, poubelleuse.
6: Moi aussi, je disais poubelleuse.
7: Trop mignon. Bah trop mignon. Oui. Nathalie, sois la bienvenue. Nous, on sait accueillir les gens, hein.
10: Nathalie.
7: Voilà, on est comme ça. Nathalie, je t'en prie. Voici une première question pour un point avec un extrait de Bill Baxter.
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7: Ouais. Alors, ce qui est terrible, c'est qu'on a une génération de sagesse en face de nous qui nous regarde en se demandant ce que c'est. Évidemment, c'était il y a longtemps, Bill Baxter.
6: Oscar et Noémie savent très bien qui c'est Bill Baxter, n'est-ce pas,
7: ça
6: les
7: va,
6: amis?
7: Les stagiaires, bonjour.
12: Bonjour.
6: Voilà, bon, voilà. Vous avez reconnu Bill Baxter, évidemment.
7: Ouais, oui,
12: bien sûr. Je ne vais pas mentir, j'ai pas reconnu.
6: Bah voilà.
7: C'est le cousin de Joe, là.
6: Allez.
7: Bill Baxter, bébé, quand même. Enfin, bref. Le département de Paris, puisque Bill Baxter chantait Paris, est le plus peuplé de France. Vrai ou faux, top chrono, 5 secondes.
9: Le plus peuplé de France,
7: oui.
9: Vrai.
7: Ouais. Nathalie, c'est faux. Je t'explique. Le département le plus peuplé de France, c'est le Nord, avec 2,6 millions d'habitants devant Paris, qui est un département à part entière, le 75, qui compte 2,1 millions d'habitants. L'ensemble de la région Île-de-France est 14 millions d'habitants.
6: Eh oui, mais là
7: c'est que Paris.
6: Alors, ça fait un point pour Mireille, pas de point pour Nathalie. Et là, tout de suite, on va écouter ma chérie, ma chouchoute, ma préférée. On va écouter Clara Luciani. Et comment ça s'appelle le titre de la chanson, Oscar ? La grenade ?
7: Comment t'as dit ?
6: Ah, bah on lui ouvre pas le micro. Alors, comment ça s'appelle ?
12: La grenade.
6: Allez, vous écoutez ici, on vous aime, on écoute Clara Luciani.

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1: La Grenade, Clara Luciani, qui est de Martigues d'ailleurs, elle aussi, elle est du sud, des Bouches-du-Rhône. Hein. On reste dans le sud, c'est la thématique du jour.
0: Ah, mais au moins il fait beau là-bas, les jingles.
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0: Et nous sommes au taquet avec Mireille, qui a un point, qui joue avec ici Vaucluse. Elle a un chéri qui s'appelle Alain, et elle l'a rencontré, parce qu'elle était avec des copines célibataires. Bon, elle regardait un site de rencontre.
1: Ah ouais.
0: Était tombée sur la photo d'Alain, et qu'est-ce que t'as dit ?
3: Mais je le connais.
0: Et tu le connais ? Et alors, qu'est-ce que t'as fait ?
3: Et bien alors on est entré en contact et effectivement je l'avais rencontré dans un magasin.
0: Ah, mais en plus il bossait dans la même entreprise qu'une amie à toi.
3: Oui.
0: Alors comme tu es Sherlock Holmes. Eh oui, Mireille elle a fait Sherlock Holmes. Elle a appelé sa copine, elle lui dit du dos. Le petit Alain là, qui est pour moi celui-ci. Et puis t'as fait petite enquête ma petite Sherlock Holmes, qu'est-ce qu'elle t'a dit ta copine?
3: Elle m'a dit qu'on était différents.
0: Ah, c'est-à-dire? Parce qu'il paraît qu'Alain, il est méticuleux, tout ça, que toi, t'es un peu plus...
1: Bordélique, hein, voilà,
3: oui,
1: disons
3: oui,
1: le
3: moi,
1: chose.
3: Je suis un peu l'inverse.
0: T'es un peu fantaisiste, quoi.
3: Alors, voilà.
0: Et bon, ça n'a pas empêché. Ça fait combien de temps que vous êtes ensemble, maintenant?
3: 7 ans.
0: Oh, mon Dieu. Mais vous êtes mariés ou vous êtes juste ensemble?
3: Non, on est amis, on n'est pas mariés, non. On ne peut plus se marier.
0: Comment ça, on ne peut plus se marier?
1: Bah, ils sont dans le péché, ils ont divorcé.
0: Mais qu'est-ce que ça veut dire? Bien sûr que si, on peut se marier, on peut se mettre à genoux, offrir des bagues. Alain, écoute-moi bien.
1: C'est toujours possible à la
0: mairie. Tu peux te mettre à genoux et lui offrir une bague. Alors, tu t'occupes un peu, tu fais un peu de gym douce et un peu de marche. Tu as toujours fait un peu de sport, en fait, hein, pour t'entretenir.
3: Oui, exactement.
0: Mais ça, c'est bien. Parce que ça, même moi, je ne le fais pas. Bien, alors, tu as déjà un point. On va essayer d'en marquer un deuxième. Tiens, je te mets un petit extrait. Ange, t'es prêt? Allez, un petit extrait de Pascal Obispo.
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0: Alors, Pascal Obispo.
1: Qu'on embrasse.
0: Bien sûr, je l'adore. Pascal Obispo, il paraît que c'est l'anagramme de Pablo Picasso. Est-ce que c'est vrai ou faux que Pascal Obispo, oui, c'est l'anagramme de Pablo Picasso? Vrai ou faux?
3: Oui.
0: Vrai? Mireille, elle est au taquet. Elle n'attend pas la fin du chrono. Oui, c'est vrai. C'est exactement ça. Voilà.
1: C'est fort, ça.
0: Eh oui, bien sûr. Bah, bravo. 2 points pour Mireille.
1: Nathalie. Oui. Merci d'être avec nous, Nathalie. On aime ton prénom, Nathalie.
5: Nathalie.
1: Je vais vous le faire jusqu'à 13h.
0: Tu vas nous foutre du béco jusqu'à la fin de l'émission.
1: Ah oui.
0: Ok, non, d'accord.
1: C'était quoi le
6: jour? Moi, ça ne me dérange pas.
0: Ouais, ah bah, c'est bien.
1: Si ça te dérange.
0: J'ai envie de te dire, c'est bien d'avoir une chanson à son nom, hein.
1: Bah
0: ben
1: oui.
0: Ouais.
6: Tout à fait.
5: Valérie.
0: Non, moi j'ai Valérie par Amy Winehouse.
1: Quoi?
0: Amy Winehouse a fait un tube qui s'appelle Valérie, que non. Mathilde va trouver, qu'on te fera écouter.
1: C'est pas possible.
0: Et toi, t'as une chanson aussi. C'est Les états d'âme sont pour moi, Eric.
1: Les états d'Amérique. Merci, c'est vieux ça, quand même.
0: Oui, c'est vieux. Bon. Voilà.
1: Bah, oui. Nathalie, alors, on bricole un peu. Oui, on bricole un peu. On sait faire des trous dans le mur et un peu de peinture.
6: C'est ça.
0: Ah, on bricole. Ah,
1: attendez, on nous envoie MacGyver.
6: J'ai été une fervente admiratrice de l'émission de Valérie, et donc du coup, je me suis lancée.
0: Merci, ma chérie.
1: Ouais, non, parce que là, je dis, on fait un trou dans le mur. Mais on m'envoie MacGyver, ça veut dire qu'on est quand même sur un level. On est au-dessus, on est cranté. On est cranté quand même quand on sait faire du MacGyver. On fabrique un frigo avec une allumette. Tu sais qu'elle, tu es capable.
6: Alors, pas à ce point, mais c'est vrai qu'on trouve des petites astuces pour faire tenir une étagère un peu bancale.
1: Ouais, bien sûr.
6: Voilà.
1: Oui, tu rafistoles.
6: Ça ne me permet pas d'essayer. Enfin, voilà, on déparie quelque chose, on trouve toujours une astuce.
1: Mais vous savez, Valérie, je profite de cette occasion que Nathalie évoque une émission, là. Voilà.
0: Émission.
1: Excusez-moi, vous ne seriez pas dans le feu des projecteurs à la rentrée,
0: mais
1: vous?
0: Mais si, bien sûr que oui.
1: Vous êtes de retour sur M6?
0: Mais oui, je vais encore faire un appel à candidature pour les maisons, vous allez voir.
1: Madame est sur M6 à la rentrée.
0: Elle va bricoler,
6: c'est suffisamment clignargue.
0: Eh mon chat, je t'appellerai pour les conseils.
1: Bon, Nathalie qui aime beaucoup la réutilisation d'objets. D'ailleurs, tu fais beaucoup de vide-grenier, c'est un point commun avec Valérie, ça aussi, les brocantes, tout ça.
6: J'adore aller chiner.
1: Et puis tu aimes le potager aussi, ça c'est encore autre chose, les pots... Les gouttes, tout ça, quoi. Fait plein de trucs, hein.
0: Bah oui, nos auditeurs sont fantastiques. Ils ont des vies incroyables.
1: Exactement. Alors. Voici ta question, Nathalie. Elle vaut un point, on y va. Et on va parler de girafes. cette sorte de girafe. Moi, je l'affirme. Est-ce que c'est vrai? Est-ce que c'est faux? Top chrono, 5 secondes. Il existerait 40 sortes de girafes, Nathalie.
6: 40 sortes?
1: Vite.
6: Non.
1: C'est trop tard. Hein. C'est un peu tard quand même. Qu'est-ce que... Hein? Ah là, Valérie fait des gros yeux. Hein.
0: Ah ben, ça...
6: Oh non,
0: bon, vas-y. Ah, allez, je te donne le point parce que je t'aime bien. Mais
1: moi, ça m'arrange.
0: Maître Coupez, elle va me donner une fessée, tu vois.
1: Non, mais moi, je veux un candidat qui gagne. Donc, bravo, c'est une réponse. Magnifique. Oui, c'était faux. Oh, qu'est-ce que tu étais rapide dans ta réponse en plus. 4 espèces distinctes de girafes ont été identifiées seulement au lieu de 40. Il y a la girafe du Nord, la girafe réticulée, la girafe Maasai et la girafe du Sud.
0: Sur bien. Ça fait 2 pour Mireille.
6: Moi, j'aurais dit deux sortes.
1: Mais... Non, rajoute pas, on t'a déjà donné le point. Ça va.
0: Non, rajoute pas. Fais
1: oui, voilà,
0: profil bas, Nathalie.
1: Oui, s'il te plaît.
0: Allez, 1 point pour Nathalie, 2 points pour Mireille. Et là, tout de suite, on va marcher seul avec... Avec qui? Avec Jean-Jacques. Noémie
5: Goldman.
0: Jean-Jacques Goldman, je marche seul. Vous écoutez ici. On vous aime. À tout de suite, mes petits canards. Allez, je marche seul.

0: marche seul.
1: Moi j'ai marché jusqu'à Besançon et Toulouse avec nos deux stagiaires là. Besançon et Toulouse les deux, ils nous viennent là. Oscar et comment ?
0: Noémie,
1: voilà, tu te rends compte un peu ce voyage ?
0: Magnifique.
1: On voyage avec
0: Toulouse, ici. J'adore, je connais par cœur. Allez, jingle. Alors,
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0: Nathalie, tu connaissais la chanson d'Amy Winehouse qui s'appelle Valérie ?
3: Eh ben non.
0: Écoute. Eh oui.
1: Ah, c'est énorme.
0: Eh oui.
1: Ah bah respect total.
0: Eh voilà.
1: Ah, plus jamais je vous parlerai mal. Hein.
0: Valérie. Voilà mon petit chat. Alors Mireille.
1: J'ai pas dit mon dernier mot. Je vais te le faire écouter moi le mien aussi.
0: Alors Mireille, tu as 2 points. Mireille, tu joues avec ici Vaucluse. Tu es dans une région qu'on aime tellement. Et alors toi, on t'a demandé avec qui tu aurais aimé déjeuner de connu. Toi, tu as choisi lui.
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0: Tu as adoré Jean Ferrat,
3: hein ? Oui.
0: Ah oui, j'adore aussi. Très beau. Ah là là, est-ce que tu es prête à jouer au quiz musical ?
3: Oui, j'ai un peu peur, mais bon.
0: Non, alors, ma petite chérie, Mimi, il ne faut pas avoir peur. C'est le nouveau jeu qu'on a essayé hier. On va te faire écouter un disque en vitesse, pas forcément la bonne vitesse, mais c'est super simple. Je te jure, on n'a pris que des gros tubes. Écoute bien, je vais te faire écouter le premier. Il y a 2 points à marquer. Premier tube, écoute bien, le voici.
1: On adore.
3: Oui, c'est
0: Jo
3: le Taxi.
0: C'est Jo le Taxi. Et qui chante Jo le Taxi, top chrono ?
3: Vanessa Paradis.
0: Mais cette Mireille, elle est plus rapide que l'éclair. Oui, c'est Jo le Taxi. Alors, Jo le Taxi, c'est sa vie.
1: C'est mieux comme ça.
0: Tu rames au mambo. Alors, premier point. T'as un premier point. Alors, attention. Le deuxième point arrive avec cette deuxième chanson. Voyage, voyage, et qui chante, ma chérie ? Comment elle s'appelle, la chanteuse ?
3: Jeanne Masse.
1: Oh, bah bien sûr ! Mais voyage, voyage de Jeanne Masse, c'est bien connu.
0: Non, c'est voyage, voyage. Mais c'est Désirless.
3: Voyage, voyage. La
1: coupe de cheveux, là.
0: Bon, eh ben, tu as un point, c'est déjà bien, c'est pas mal, voilà. Allez, voyage, voyage, c'est parti.
1: Bon, Nathalie, allez, un petit mot de cuisine, rapidement. Hier, c'était la finale de Top Chef. Est-ce que t'es une Top Chef, toi, Nathalie ?
3: J'aime beaucoup cuisiner.
1: Ah, alors.
3: Je ne dirais pas que je suis une top chef, mais j'aime cuisiner.
1: Oh, tu sais. On cuisine en fonction des envies, des saisons aussi. Qu'est-ce que tu nous fais là pour ce 13h ? Un petit plat signature de chez toi ?
3: Alors là, j'ai rien prévu.
0: Et voilà.
3: Pour midi, je n'y ai absolument pas réfléchi, mais pour ce soir, j'ai prévu de faire un gâteau au citron.
0: Oh, oh là là.
1: Alors, il paraît que tu es quand même championne, genre pizza aux asperges. Ta spécialité, c'est la pavlova. Et ton fils te réclame aussi des lasagnes. Parce qu'elle fait de la pâte maison. C'est pâte maison.
0: Allez.
1: Non, mais les lasagnes, c'est notre plat préféré avec Valérie.
0: Oui, on adore.
1: Tu le sais. Nathalie, on va tenter de t'offrir 2 points de plus. Encore une fois, on est sur ce défi musical. La chanson déraille, ne se joue pas à la bonne vitesse. On passe du 33 au 78 tours. À toi de reconnaître cet artiste.

0: Alors, c'est qui, Mireille? Nathalie, pardon.
1: C'est Jeanne Mas, c'est pas des virlettes.
0: Mais je pense à Mireille parce qu'elle nous a dit Jeanne Mas.
2: Elle nous a dit Jeanne Mas. Oh, Mimi.
0: Mais oui.
2: 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Aïe. Allez, deuxième titre.
0: On va tenter le deuxième. T'as vu, hein, c'est que du tube. On rigole. Franchement, on passe un bon moment. Et c'est facile. On est là pour vous faire plaisir. Et puis surtout, vous aider à partir à Marseille. Ah, c'est parti.

0: vous êtes bien sûr ici, hein, tout va bien. Qui chante Top Chrono ?
1: Quand la musique est bonne, de Jean-Jacques Goldman.
0: Et bien sûr, mais oui, oui.
2: Et bonne, bonne, bonne, bonne.
0: Et je salue vraiment encore une fois toute l'équipe technique qui a préparé ces petits sons.
2: Bravo,
0: c'est très
2: gars.
0: Bon, c'est bien marré, on le refera.
2: Alors, Nathalie 3, Mireille 3, égalité parfaite, eh ben, c'est magnifique. Là, maintenant, c'est l'heure de la réclame, mais pas que. C'est aussi l'actualité dans vos régions grâce aux 44 locales de votre radio ici. A tout de suite. 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
4: Nous allons déterrer les secrets de notre région. Journée archéologie à Vaison-la-Romaine. Direction cette magnifique commune. Elle met à l'honneur la ville, son passé historique et archéologique. Pendant 2 jours, c'est les journées européennes de l'archéologie, Et la ville propose dans ce cadre de découvrir ces sites antiques. Du 13 au 14 juin, ils sont ouverts. Le musée Théo Desplans aussi est ouvert gratuitement. Petits et grands, vous êtes tous et bienvenus. Bienvenue pour découvrir de nombreux ateliers. Les archéologues, d'ailleurs, seront présents pour partager les dernières découvertes, vous faire vivre en fait l'histoire grandeur nature, celle que les petits tout apprennent dans les livres auprès de leurs professeurs. Et bien là, ils vont pouvoir la découvrir dans la vraie vie, en marchant sur les traces de ceux qui étaient là bien avant nous. C'est un bel événement complètement gratuit, les Journées européennes de l'archéologie à Vaison-la-Romaine, pour une belle visite en famille. Régalez-vous!
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0: Alors on fait la maline avec Amy Winehouse.
2: Ouais.
0: Moi aussi.
2: Excuse-moi.
0: Salut tous les Eric.
2: Oui, très bien. On salue tous les Eric, on l'adore. Mais je veux dire, moi c'est Amy Winehouse.
0: Voilà. Oui, moi c'est Luna Park.
2: Oui, mais moi c'est Amy Winehouse.
0: Ouais, moi c'est Luna Park.
2: Oui, mais moi dans le monde entier, elle a chanté Valérie, tu vois. Okay. Voilà. Allez. La classe.
0: Allez, c'est bon, je m'écrase.
2: Voilà.
0: Bon, tu as toujours raison, tu m'énerves.
2: Évidemment. Bon, alors Mireille et Nathalie ont 3 points chacune. Mireille, alors il paraît que comme ça, on bricole pas, c'est Alain qui s'en charge.
6: Oui.
2: Voilà, on fait pas de jardinage, on fait juste un peu, on récolte les fruits. C'est Alain qui se charge du reste.
6: Oui.
2: Et puis la cuisine, ah ben c'est Alain aussi. Dis donc, t'aurais pas tiré le gros lot, toi?
6: Si.
2: Qu'est-ce qu'il y a dans ton jardin? Parce que je vois que tu récoltes les fruits et les légumes. Qu'est-ce qu'il y a dans ton jardin?
6: Ben, il y a des fraises, il y a des plantes aromatiques, il y a des poireaux, il y a des asperges, des courgettes, des tomates, des pommes de terre.
2: Il y a Alain qui est à côté qui se marre parce qu'il sait que c'est lui qui va cuisiner tout ça, j'ai l'impression, hein.
6: Non, je l'aide quand même, je fais la vaisselle, je fais assistante.
2: Ah, c'est bien. Attends. Il paraît quand même que tu fais de la soupe et des salades. Bon, pas mal.
6: Voilà.
2: Et, oui. Et tu faisais des clafoutis pour tes enfants.
6: Eh oui, quand les petits-enfants aussi, ils aimaient bien.
2: Et voilà, en revanche, ce que tu fais très bien, c'est l'aide aux devoirs, parce que tu reçois des enfants chez toi et tu les aides un petit peu à faire leurs devoirs.
0: C'est le principe de l'aide aux devoirs.
6: Prendre confiance en eux.
2: Eh ben oui, eh ben ça c'est bien. Moi j'adorerais faire ça quand je serais très vieille à la retraite.
0: De faire de l'aide aux devoirs?
2: Bah, t'es pas très vieille, s'il te plaît. On a 10 ans d'écart. Alors, Ma chérie, tu as 3 points. Je vais te proposer tout de suite d'en marquer 3 de plus avec la question à choix multiple. Je te pose la question, je te fais des propositions et tu auras 10 secondes pour me donner ton choix. Tiens, une petite ambiance avec Shakira.
0: Elle n'a pas fait une chanson sur vous, elle aussi ?
2: Non, Shakira, là, elle a fait une chanson parce que c'est l'ouverture officielle de la Coupe du Monde de foot aujourd'hui. Alors, on va faire un petit QCM spécial foot. Alors, écoute bien. Non, je te fais les propositions, donc. C'est logique. Combien d'équipes participeront à la Coupe du Monde de football de 2026 ?
6: 48.
2: Ah bah attends, j'ai même pas proposé, elle me dit 48 celle-ci. Eh bah écoute, il y avait 24, 32, 48 ou juste Éric Bastien, tu m'as dit 48. Eh bah oui, il y aura que 48. Oui, bah oui, elle est tellement rapide cette Mireille.
0: Est-ce qu'on peut prévenir Wendy Bouchard qu'elle commence l'émission à 12h52 aujourd'hui
2: là. Parce que la... Oui. Non, mais attention, c'est très important. Pour la première fois, la Coupe du Monde passe de 32 à 48 équipes et il y aura 104 matchs. C'est quand même énorme. Le tournoi débute aujourd'hui avec Mexique, Afrique du Sud et la finale, ça sera le 19 juillet à New York. Donc c'est parfait, tu as 6 points ma petite Mimi.
0: Premier match des Bleus c'est mardi. Et ouais. Tous les matchs des Bleus sont retransmis et à suivre sur votre radio ici et toutes les images sur ici.fr.
2: Magnifique.
0: Nathalie, elle aussi est investie dans l'associatif, figurez-vous. Tu fais partie de l'association Lire et Faire Lire. Tu peux nous en dire un petit mot Nathalie?
7: Alors c'est une association qui est nationale. Donc moi je dépends de l'association du Gard. Et en fait qui consiste à aller lire des histoires aux enfants en centre de loisirs et en école. Moi, j'interviens en école, en classe de CP, le vendredi après-midi.
0: C'est génial. Donc, tous les vendredis, tu vas lire des histoires aux petits bouts de chou qui ont 6 ans, qui sont au CP.
7: C'est ça.
0: C'est génial. Ce sont des livres que vous trouvez en brocante, en plus, généralement ?
7: C'est des livres que je chine et j'essaye d'être sur le fil de l'actualité de la maîtresse, de suivre son...
0: Oui, le programme, j'ai bien compris.
7: Le programme, voilà.
0: Bah, bravo, c'est super sympa pour les enfants. Tu collectionnes, et on va écouter un extrait de Juliette Armanet, et on va comprendre ce que tu collectionnes. La petite carte postale. Tu collectionnes les vieilles cartes postales.
7: C'est ça. Alors, pas toutes les cartes postales, celles de village qui me tiennent vraiment à cœur.
2: Ah, ben ça tu dois bien t'en trouver pas mal dans les brocantes.
7: Alors oui, mais moi c'est des tout petits villages, donc du coup on trouve les... Alors j'en ai de Nîmes par exemple, puisque je suis du Gard.
0: Ben oui.
7: Mais après les petits villages c'est plus compliqué à trouver.
2: Ah oui.
0: Montignac, d'où tu es, ouais.
7: Voilà, Montignac, puis il y a un petit village en Auvergne qui s'appelle Pébron.
0: Aussi.
7: J'ai des cartes d'Uzès, j'ai des cartes du Pont du Gard, du Gros du Roi, de Nîmes.
0: Ah ouais, c'est super. Alors...
2: Uzès, on embrasse Didier Gustin, mon petit chat.
0: Oh mon Didier.
2: Il doit être dans sa piscine avec son cocker, là.
0: Non, mais alors vous savez qu'en plus, alors ce qui est exceptionnel, c'est que tu as une carte postale, je te laisse nous en parler, qui est très émouvante pour toi.
7: Celle de Vébron ?
0: Bah, celle où on voit ton papa ?
7: Tout à fait. C'est celle de Vébron, en fait, qui est une vieille carte postale que j'ai trouvée. Et mon papa, quand je lui ai montré cette carte, il me dit, mais regarde, c'est la voiture. Alors, forcément, je ne savais pas, puisque j'étais pas née. Mais c'était la voiture de mon grand-père et la voiture de mon oncle, avec, du coup, tous les enfants qui sont sur la place. C'est mon père avec tous ses frères
0: et sœurs. Son papa petit, en fait.
2: Oh, c'est génial.
0: C'est trop mignon.
2: C'est trop mignon.
0: Ah, et collector, celle-là, extraordinaire. Allez, nous allons jouer, Nathalie, pour t'offrir 3 points de plus. C'est une question à choix multiple. On ne va pas parler de foot, non. On va parler de baccalauréat. Tu nous as dit que ton fils Louis a 21 ans, il est sur le BTS. Là, on va parler d'études avec le bac. Et ce jeudi marque aussi le coup d'envoi des épreuves de français du bac.
2: Eh oui.
0: Ça va les stagiaires, c'est pas encore le bac là, hein? C'est pour quand? Salut, comment vous appelez?
2: Ah oui, on a switché de stagiaire. Là, nous avons Colin et Joseph.
0: Alors, vous êtes en quelle classe?
8: En seconde.
2: C'est bientôt dans le bac. Il y a l'année prochaine.
0: Déjà. Alors, ce jeudi donc marque le coup d'envoi des épreuves de français du bac. Mais sais-tu, Nathalie, et vous qui nous écoutez, ce que signifie à l'origine le mot baccalauréat? Diplôme suprême, couronne de laurier, symbole d'érudition, symbole de réussite en hommage à la mention très bien de Valérie Damidot au baccalauréat.
7: Je veux avoir les mentions.
0: Bien sûr, le diplôme suprême, la couronne de laurier, le symbole d'érudition, ou Valérie et sa mention très bien.
7: Vu qu'il y a une couronne de laurier sur le diplôme, je
0: bien
7: dirais
0: vu,
7: la couronne.
0: Mais
7: de
0: bien
7: laurier.
0: Vu, j'ai pensé la même chose, je revois, parce que j'ai, comme toi, je l'ai eu ce petit bac. La couronne de laurier, oui, le mot baccalauréat vient du latin baccalauréat. Baccalauréat en deux mots qui évoque la baie ou la couronne de laurier, symbole de victoire, notamment dans l'Antiquité. Bravo!
2: Allez, 6 points pour Mireille, 6 points pour Nathalie. Et là, tout de suite, alors là, bac in 1991.
0: Baccalauréat.
2: Baccalauréat, 1991. Oh là là, j'étais enceinte jusqu'aux oreilles. Genesis, I can't dance. J'adore Phil Collins. Genesis, vous écoutez ici, on vous aime, mes petits canards.
0: Je t'ai toujours pas né en 91 d'ailleurs.
2: Oh, tais-toi.

0: Vous savez à quel point je suis minable dans les annonces de disques,
1: oui.
0: Surtout en anglais.
1: Bah heureusement, on a un animateur. Alors,
0: j'ai fait appel à un professionnel. Il s'appelle Clément, il est animateur sur Ici Tour. Il est dans son stage d'intégration. Bienvenue à Radio France. Ah, bienvenue, Clément.
2: Bienvenue, bonjour, merci. Merci à vous.
1: Alors, qui a-t-on écouté, Clément?
0: Fais-moi une démonstration.
2: C'était Genesis, I Can Dance.
1: Voilà.
2: Sur votre radio ici.
1: Un mec qui sait parler anglais. Jingle.
0: À la rentrée, viens.
2: On est au taquet.
1: Nous sommes au taquet avec Mireille et Nathalie qui ont 6 points chacune. Comment ça va, les filles? Vous vous sentez prêtes, là, sur la dernière ligne droite de l'affrontage?
0: De l'affrontation.
3: Hein, qui vivra verra.
1: Qui vivra verra. Alors Mireille,
0: déchaînée aujourd'hui.
1: Oh là. Mon petit, la petite Mimi. On parlait d'association. Elle a créé une association aussi qui s'appelle France Adopt. Oh quelle honte. France Adopt 84. Et c'est fait pour quoi cette association? Raconte-nous.
3: C'est pour le don d'organes et de tissus humains. Alors. Tissu humain, surtout la moelle osseuse.
1: D'accord. Et il paraît que tu as même mobilisé les gens autour de toi. Tu as même le professeur Cabrol qui est venu t'aider.
3: Oui.
1: Et ça, c'est bien. Et tu fais des conférences.
3: C'est fantastique.
1: Tu fais des conférences dans les lycées.
3: Je faisais, parce que là.
1: Oui.
3: Maintenant, non. J'ai passé le relais, mais oui. On a fait pour informer avec des gens qui étaient greffés ou des gens qui étaient en attente, et c'est très important.
1: Et, oui.
3: Et il faut y songer, malheureusement, avant qu'il arrive un malheur. Voilà.
1: Et donc, France Adopt 84, est-ce que vous avez un site web? Est-ce qu'on peut. Est-ce qu'il y a un téléphone, quelque chose pour rejoindre l'association?
3: Oui, mais il faut le chercher sur Internet. Je l'ai pas dans la
1: tête. Alors, on va le chercher sur Internet. Je rappelle le nom de l'association France ADOT 84. Et donc, c'est pour les dons d'organes et de tissus. Voilà. Alors.
3: Tout à fait. Merci.
0: Je vous donnerai tout, Valérie. Moi, je vous donnerai tout.
1: Mais je suis pas morte, hein. J'ai pas besoin de toi, là.
0: Mais je vous donnerai quand même.
1: Alors, Mimi, elle collectionne les timbres. Voilà.
3: Ah. Oui, aussi avant. Plus maintenant.
1: Non, mais tu les as collectionnés. T'en as beaucoup?
3: Non, je les ai donnés. Je fais des albums pour mes petits. Voilà.
1: Ah, c'est mignon. Les albums pour les petits, voilà. Bon, alors, ma petite chérie, vous êtes toutes les deux au même score.
0: Ah oui, on n'arrête pas à les départager aujourd'hui.
1: Et oui, alors, c'est toujours le bingo qui départage tout le monde.
0: Oui.
1: Mais enfin, quand même, on va essayer de faire en sorte que vous départagez sur la question cash. C'est une question qui permet de marquer 5 points de plus. Donc, écoute bien la question. Ne réponds pas avant la fin du chrono. Hein? Voilà, écoute bien. Tellement rapide, cette Mimi. Quelle ville française est surnommée la capitale mondiale du parfum?
0: Oh, c'est facile.
1: Top chrono, 10 secondes. Eh oui. Ah, même toi, t'habites dans le Vaucluse, comment te dire? Évidemment que tu sais la réponse. Eh oui, c'est Grasse qui est dans les Alpes-Maritimes. Et oui, parce que ça fait des années, des centaines d'années, il y a toutes les grandes maisons de parfums, hein, parce qu'ils ont énormément de jasmin, de rose, de lavande, c'est les spécialistes de la culture des fleurs. Donc bravo, c'est Grasse. Donc tu as 5 points de plus, score parfait, tu as 11.
0: Nathalie, c'est le petit coup de pression qu'elle te met là, mais t'inquiète, tu vas les prendre les 5 points aussi, Nathalie. Mais non, on n'est pas inquiet. Nathalie qui habite dans le Gard, à Montignargues, on l'a dit, qui a un petit chat qui s'appelle Rafale, qui collectionne les cartes postales, qui a une carte postale collector avec son papa qui est tout petit à l'époque. Alors j'ai vu que tu jouais aussi au loto de village.
4: Oui, j'adore les lotos.
0: Ouais. Alors, il y a des particularités quand, par exemple, il y a des chiffres qui sortent, tout le monde se met à donner des
1: chiffres. Des chiffres
0: phrases.
1: Qui quoi?
0: Bah, des chiffres, les chiffres qui sortent.
1: Qui sortent. Ouais, voilà, merci
0: Clément.
1: Eh ben, Clément, il a raison.
0: Ah, mais c'est pas
1: nous
0: possible,
1: sommes avec des jeunes qui sont en plein stage, qui sont encore à l'école, et toi, des chiffres qui sortent.
0: Ouais, c'est pas possible. Mais appelez Maître Capello, faites un coup, faites quelque chose.
1: Non, il y a Clément qui est là, il fait très bien son taf.
0: Oui,
1: bah, voilà. Merci, Citour. Voilà.
0: Bon, alors, c'est quoi cette histoire de la Lozère Saère, l'écu blanc de la Grande Motte, la dromadaire, c'est drôle tout ça?
4: Mais oui, il y a plein de numéros. Le porte-bonheur, le numéro 13. Nos voisins, c'est le 34. Après Montpellier, on a 7. Puisque sur la carte, 7 est après Montpellier, ce qui n'est pas faux en venant du Gard.
0: Ouais.
4: Voilà, on a plein de numéros
0: Ah oui, je vois le 51. En fait, quand il y a un chiffre qui sort, donc il sort, voilà, par exemple, 51, tout le monde crie le bon pastis. Voilà, par exemple.
1: C'est ça. Ah oui, voilà, moi j'adore les lotos de village, on se marre.
0: Bien sûr. Tous les matins, tu peux pas t'empêcher de regarder ton téléphone. Il paraît que ça, c'est vraiment le truc.
4: Ça, c'est le défaut, c'est comme s'il fallait. C'est les infos modernes, regarder les réseaux sociaux.
0: Tu scrolles.
4: Ce qui s'est passé la veille, quoi.
0: Bah oui, bah non, mais c'est d'abord, on le fait tous. Hein. Et puis, t'es trouillarde. Mais pourquoi? Trouillarde de quoi? Qu'est-ce qui te fait peur dans la vie?
4: Ah, j'ai peur des souris.
1: Ah, les souris. Ça. C'est mignon pour ton souris. Bah, oui.
0: On collabore avec
4: au
0: elle.
4: Au point de ne pas descendre de la voiture, hein, quand même.
1: Ah oui.
4: Si j'en vois une à côté de moi, par exemple, que je me gare et qu'il y a une souris sur parking, eh ben, je ne sors pas de la voiture. Oui, je vais changer de place. Non, je attendre que quelqu'un arrive pour éloigner la souris.
0: Ah, c'est à ce point-là, quand même. Eh oui. Je préviens les stagiaires et Clément. Hein, on collabore ici à la Maison de la Radio de la Musique avec les souris. Hein, il y en a. Regardez sous la table.
2: Non, il y en a pas.
0: Ça
2: là.
0: Peut arriver.
1: Moi, je m'en fous. J'adore les souris.
0: Non, mais c'est vrai. C'était pas une vanne. Hein. Ah. Nathalie, on joue pour tenter de marquer 5 points. Allez, vu que c'est ton heure de gloire, Clément, c'est toi qui vas poser la question. La direction, écoute. La dernière, hein, tu sais, c'est le mercato en ce moment, donc fais ça bien. Hein. Vas-y.
2: Donc, comment s'appelle ce petit carnet de papier parfumé qu'on plie en accordéon avant de le brûler pour désodoriser une pièce?
0: Voilà. Il faut envoyer le chrono.
2: Voilà. Chrono.
4: Avec des feuilles roses gelées en plus. C'est le papier d'Arménie.
1: Le papier d'Arménie.
0: Clément, tu sais faire ça, le suspense. Fais-moi le suspense avant de donner la réponse.
2: Eh bien, petit suspense, ça y est, je crois qu'on peut le dire. C'est une bonne réponse.
1: Ouais, voilà, bravo. Eh bien, les filles, vous êtes encore une fois
0: à égalité, hein.
1: C'est magnifique.
0: C'est fou, c'est ça.
1: Bon, 11 points chacune. On va écouter tout de suite une nouveauté avec Zazie. Peu importe, vous écoutez ici. On vous kiffe. À tout de suite, mes petits bébés.

0: importe.
1: C'est la nouveauté, c'est Zazie, c'est peu importe. Sur ici, elle était d'ailleurs venue présenter son nouvel album à Emily Mazoyer dans Décibel il y a quelques jours.
0: Alors, Joseph et Colin, en même temps, vous allez me dire, c'est l'heure de la réclame.
2: C'est l'heure de la réclame.
0: Voilà.
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0: Ici, nous sommes avec les filles championnes. Elles ont toutes les deux 11 points, mon Dieu, mais comment allons-nous les partager ?
1: Peut-être avec un bingo.
0: Ah, peut-être avec un bingo. Alors, il paraît comme ça, ma petite Mimi, qu'on a un petit rituel. On se fait une petite tisane au tilleul et verveine du jardin tous les jours à 17h.
6: Voilà, comme les Anglais.
0: Comme les Anglais. Alors, est-ce qu'elle est bonne, cette tilleul au verveine du jardin ?
6: Eh oui.
0: J'ai
6: deux tilleuls dans la cour. Alors, et un plant de verveine seulement.
0: Que tu ne ramasses pas, c'est Alain qui s'en occupe.
1: Ah, il fait tout.
6: Non, si, je le ramasse quand même.
0: Ah, ben, je sais pas. Alors, il paraît que si tu as un gros défaut, c'est la gourmandise.
6: Ah oui, j'aime tout ce qui est bon.
0: Eh oui, bien sûr. C'est quoi le plat que Alain te prépare que tu préfères ?
6: J'aime tout ce qu'il fait, la purée.
0: Oh, la purée, c'est bon, ça, la vraie purée. Mais par exemple, qu'est-ce qu'il fait d'un plat que tu vraiment t'adores ?
6: Il sait faire les lasagnes.
0: Ah là, mais nous aussi, on aime les lasagnes. Bon. Alors, nous allons faire le bingo. Et pour te détendre et t'encourager à remporter ce petit bingo, je te fais écouter une chanson d'amour qu'on adore.
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0: On adore.
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0: Oui, on adore. Alors, attention, ma petite Mimi. Le bingo, il est très simple. À mon top chrono, tu vas avoir 10 secondes pour me donner un maximum de noms de magazines. Les magazines, c'est les hebdos et les mensuels. Donc, à mon top chrono, un maximum de noms de magazines. Top chrono, 10 secondes.
6: Notre temps, nous deux... Pleine Vie, Femina, Diverto.
0: Tu m'en as donné 5. Il y avait évidemment Elle, Paris Match, Géo, VSD, Télé 7 Jours, Télé Loisirs, Marie-France, Marie-Claire. Tu m'en as donné 5, c'est bien.
1: Je rappelle la règle pour ceux qui découvrent au taquet pour la première fois. À ce stade, elles sont à égalité, 11 partout. Sauf qu'on est dans le bingo, elle a fait 5 points. Il va falloir faire plus de 5, Nathalie, car celui qui remporte le bingo est celui qui marque le plus de bonnes réponses. Encaisse 10 points. Ce qui fait que tout peut changer et revient demain vendredi pour la finale. Est-ce que tout est clair, Nathalie ?
8: Tout est clair, mais je suis fébrile.
1: Oh, non. Détends, tranquille.
0: Mais oui.
1: Alors, pour te détendre, on va écouter une artiste que tu aimes beaucoup, c'est Céline Dion.
8: Oui.
0: Eh oui.
1: Enfin, on va l'écouter. Ah oui, voilà, elle arrive. Alors, tu as gagné, il y a 13 ans, des places pour aller à un concert de Céline Dion à Anvers. Et un accès VIP, tu l'as vu ou pas ?
8: Ah mais je l'ai vu, j'ai une photo où on se tient dans la salle.
0: Oh là là.
1: T'as rencontré Céline Dion dans sa loge, classe.
8: C'est ça, alors c'est très rapide, ouais. C'est la photo et puis hop, vous ressortez.
0: Bah oui, mais au moins tu l'as fait.
8: J'ai eu le plaisir de pouvoir lui dire bonjour et puis prendre une photo avec elle. Voilà, c'était un grand honneur.
1: C'est génial.
8: J'en garde un merveilleux souvenir. C'était vraiment fantastique.
1: Ouais, puis il y avait ton fils en plus. Je crois que tu avais emmené ton fils qui avait 8 ans à l'époque.
8: J'étais avec mon fils. C'était son premier concert.
1: Oh là là,
8: et je pense qu'il en garde aussi un merveilleux souvenir.
1: T'as été impressionné ? Elle est impressionnante quand on l'approche comme ça, quand on la voit.
8: Déjà, je suis fébrile.
1: Ouais.
8: C'est waouh, c'est dur.
1: Tu vas y aller là, à Paris ? Tu vas y aller à Paris, là, en septembre ?
8: Je n'irai pas à Paris parce que je trouve que les places sont beaucoup trop chères.
0: Mais évidemment.
1: Ouais.
8: Il faut arrêter de cautionner ça parce que finalement, ça a encouragé les artistes à toujours augmenter le prix, même s'ils sont formidables et qu'ils nous font passer de très bons moments. Je préfère les petits concerts populaires que les grandes salles où finalement on voit l'artiste que sur la télé.
1: Eh bien, c'est dit. Raison. Allez, on va jouer tout de suite. On aurait pu écouter Dalida parce que tu aimes Michel Sardou, Johnny, Claude François, voilà.
0: Paroles, paroles.
1: Il y a de tout dans tes choix et tes goûts.
0: Paroles.
1: Voici ton bingo, Nathalie. 5 points, c'est le score à battre. Et je te demande cette fois, non pas les magazines, mais je vais te demander de me citer un maximum de noms, de quotidiens, tout ce qui sort chaque jour, comme son nom l'indique, dans la presse, les journaux. Top chrono, 10 secondes, les quotidiens.
8: Alors, on a le Midi Libre, le Figaro, le Charlie Hebdo.
1: Non.
8: C'est pas un quotidien.
1: Non.
0: Et Charlie Hebdo, comme son nom l'indique.
1: Il est Hebdo.
0: Et c'est fini, t'en as deux.
1: Et non, stop,
0: ma chérie.
1: Ça suffira pas, malheureusement. Il y en a que deux. Il y a le Parisien. Parisien aujourd'hui en France. La Dépêche du Midi, la Voix du Nord.
0: Ouest France, voilà, le Dauphiné libéré, la Charente libre que j'embrasse.
1: Oui, la Provence, parce qu'on n'est pas loin.
0: Eh oui, la Provence, Var matin, Nice matin.
1: Bah, bah, bah, bah.

0: Noémie, Oscar, qui sont venus nous voir.
1: Clément d'Issy-Tours. Hein, ouais.
0: Et puis bah, Eric Bastien qui demain fera là, hein. Une fois de plus de la figure. Voilà, je vous embrasse tous un par un, mes petits canards. Je vous aime. Et puis, au taquet, à demain. Bisous.
1: Oui, bah, restons au taquet, bien sûr. Elle est au taquet aussi avec sa France. Oh, ma France.
2: Combien? Comment allez-vous?
1: Bonjour Wendy Bouchard.
0: Comment ça va ma Wendy Chouchou?
2: Oh, ça va, je vais parler foot. Alors c'est un événement pour moi, mais je suis tellement bien entourée par ce dispositif de choc qui nous accompagne pour ce début de mondial. C'est ce soir, hein,
1: oui,
2: les
1: oui.
2: cérémonies des matchs, le calendrier, les favoris, les nouvelles règles. Vous saurez tout sur les 48 équipes qui s'affrontent pendant 6 semaines. 104 matchs, c'est quelque chose. La France fait partie quand même des grands favoris.
0: Mais
2: et
0: oui.
2: le dispositif est à la hauteur. Nous serons avec la voix des Bleus, les voix des Bleus ici et sur ici.fr que vous pourrez suivre régulièrement.
1: Ah bah, tout de suite,
0: belle émission, ma petite chérie.
2: Ciao,
0: à demain.
1: Premier match mardi, Wendy.
2: Oui, pour les bleus.
3: Merci.
1: Oui,
3: vous en prie. C'est une radio, une appli connectée à notre région.
1: Dernière saison pour Didier Deschamps d'ailleurs.
0: Eh oui.
1: C'est peut-être vous la prochaine entraîneuse de l'équipe de France.
0: J'ai que ça à faire, tiens. Allez, vous écoutez ici. Je vous aime très fort. Il est 13h.
1: Excellente journée. Ici.fr pour écouter au taquet. Voici Wendy Bouchard pour ma France.
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2: Bonjour à tous, merci d'être à l'écoute de Ma France. Une France qui pleure, un grand marin, Charlie Dalin, est mort à 42 ans cette nuit à Quimper. Après 2 ans et demi de combat contre le cancer, il restera dans nos mémoires pour avoir pulvérisé le record du Vendée Globe 2024. Son parcours, sa personnalité, sa ténacité ont fait de lui un homme exemplaire. À la une encore, le début du mondial, cette coupe du monde de foot d'ampleur sur 3 pays, 3 cérémonies d'ouverture, ça commence ce soir au Mexique et un maximum d'équipes engagées. Des matchs à suivre la nuit. Quelle organisation allez-vous mettre en place? Si vous êtes fan de foot, eh bien on vous donne la parole au cœur de vos territoires. La France étant l'une des favorites de la compétition. Et vous entendrez à 13h15 une partie de l'équipe d'ici qui va vous faire vivre ces semaines de jeu. Patrick Bruel échappe à la prison, mais il est mis en examen pour viol et tentative de viol notamment. Il doit répondre à une obligation de soins avec interdiction de fréquenter des salons de massage ou de quitter la France. La fin de l'épreuve du bac français à midi, avec l'accent mis cette année sur l'orthographe et la syntaxe. Réaction de lycéens à suivre. Et puis vous entendrez l'histoire du sel de Guérande, très prisé des subos qui s'affrontent ce week-end pour un tournoi de légende à Paris. Il fut le visage du courage et de la lutte âpre et déterminée contre le cancer pendant 2 ans et demi. Charlie Dalin est mort à 42 ans. Ce grand navigateur n'a pas gagné ce combat terrible contre la maladie, mais il aura accompli un miracle en gagnant le Vendée Globe 2024-2025 malgré ce mal qui le ronge, en signant un nouveau record dans la compétition pendant 65 jours de mer, une immunothérapie à bord avant de se faire opérer de sa tumeur. Son émotion débordante, évidemment, à l'arrivée au Sable d'Olonne. Il était venu la revivre avec nous, dans ma France.
4: J'ai jamais vécu des émotions pareilles. C'était de la folie, là. Cette ligne d'arrivée avec la lumière comme ça du jour qui commençait à percer. J'ai jamais vécu ça de ma vie. C'était incroyable. C'était incroyable comme moment. C'était de la joie. C'est la plus belle ligne d'arrivée de toute ma carrière, de loin. Quoi.
2: C'est
4: de loin.
2: Un souvenir que vous partagez avec ce grand marin, Angéline Desmoins, vous qui êtes journaliste à Ici Brest Isel. Vous y étiez, Angéline, sur cette ligne d'arrivée de Charlie Dalin au jour de sa victoire.
5: Oui, bien sûr, une arrivée incroyable en Vendée, au soleil levant, et tout aussi émouvante quelques jours plus tard en Bretagne. Charlie Dalin en combinaison jaune, les bras levés, accueilli en héros à son retour à Concarneau. Ça fait plaisir de voir autant de monde, presque autant qu'au Sable d'Olonne, avait-il alors plaisanté. Il faut dire que le skipper originaire du Havre avait conquis tout le monde ici dans le Finistère, où il vivait avec son épouse et son fils Oscar, où il s'entraînait aussi. C'est là, dès 2011, qu'il était devenu marin professionnel, avant d'enchaîner les victoires jusqu'à la consécration l'an dernier sur le Vendée Globe.
2: Oui, et à ce moment-là, sur cette ligne d'arrivée, il n'évoque pas, Angéline, son cancer. Il parlera de son combat seulement quasiment 9 mois plus tard.
6: Ce jour-là, c'est
5: oui,
6: une double victoire.
5: De la
6: c'est bien
5: taille
6: sûr
5: d'un...
6: la victoire de cette course légendaire qu'est le Vendée Globe, qui me fait rêver depuis que je suis petit. Et c'est aussi une victoire contre cette maladie quoi, qui s'est déclarée presque pile un an avant le départ de la course. Et voilà, et j'arrive malgré tout à la remporter. C'était un jour incroyable. Ce qui est sûr, c'est que si les médecins m'avaient dit que c'était pas raisonnable ou même qu'ils avaient juste émis des réserves, j'aurais pas pris le risque de faire cette course. Le professeur Le Sen m'a dit que c'était possible en janvier 2021.

0: donc au tout début de l'année, en fait en me rassurant, en me disant qu'il avait d'autres sportifs de haut niveau qui avaient le même traitement. C'est vraiment à partir de ce moment-là que je me dis que ce Vendée Globe est possible, est envisageable.
1: Et oui, parce que Charlie Dalin-Angeline, c'est l'homme de la ténacité, de la persévérance, cette aventure du Vendée Globe qui mène donc de front avec cette lutte contre la maladie.
2: Oui, cette tumeur de la taille d'un pamplemousse décelée lors d'un examen de routine à l'hôpital de Quimper, juste avant le départ de la Transat Jacques Vabre 2023. Il a 39 ans alors, et l'obsession du Vendée Globe chevillée au corps. C'est donc malade, vous l'avez entendu, mais avec le feu vert des médecins qu'il décide de se lancer pour l'édition 2024. On ne l'apprendra qu'à l'automne dernier, plusieurs mois après son retour. Mais c'est alors toute une logistique, un régime spécial. Sa nourriture lyophilisée est adaptée à son traitement. Traitement qu'il doit prendre sans faute chaque jour. Le qui n'a rien dit à son équipe, programme une alarme d'ailleurs sur son téléphone pour penser à prendre son comprimé d'immunothérapie. J'ai un peu oublié la maladie le temps de la course, dira-t-il, mais au retour la réalité le rattrape. Quelques semaines à peine après son tour du monde, il doit être opéré en urgence.
1: Oui, et depuis, la course au large lui est interdite, il aura dû décliner la route du Rhum, mais il restait un marin de projet avec une sacrée personnalité.
2: Un méticuleux, un perfectionniste, tous les marins qui ont travaillé à ses côtés le disent. Rien n'est laissé au hasard, tout a raison d'être. Voilà le mantra de cet architecte naval de formation. C'est lui d'ailleurs qui a pensé et dessiné le bateau de sa victoire sur le Vendée Globe en peaufinant chaque détail. Un technicien hors pair, un compétiteur aussi loquace sur sa passion que discret et pudique sur sa vie privée.
1: Merci Angeline. La France salue un marin immense, un courage rare, une lumière au large. Voilà les mots du président de la République. En témoignage à ce marin qui fut sacré marin de l'année en 2025. C'est donc parti ce soir pour 6 semaines de mondial de foot aux États-Unis, au Canada et au Mexique. 104 matchs disputés avec 48 équipes engagées contre 32 au Qatar en 2022. L'impatience monte pour les fans de la première heure à l'image de ces Toulousains. Au micro, ici Occitanie, de Romain Biteau.
3: Je l'attends très impatiemment, même si aux États-Unis il y a quelques polémiques, je l'attends beaucoup. Ouais.
4: Comme chaque Coupe du Monde, pour la France, et voilà, j'espère qu'on va gagner et on verra bien ce qui va se passer.
5: Moi je suis d'origine portugaise, du coup je suis pour le Portugal et la France. La finale serait parfaite. Hein. Le Portugal c'est une des favoris en plus, la France aussi, donc moi ça me régalerait si les deux peuvent être ensemble.
6: Je vais mater tous les matchs. La salle-là je vais la regarder, parce que dernière de Cristiano Ronaldo, Messi, puis même l'équipe de France, grosse équipe.
3: Juste que tout le monde entier se réunisse à regarder le même sport, que tous les pays, toutes les nationalités se réunissent tous ensemble et on regarde les matchs ensemble. Et voilà.
7: Aller au bar avec les copains pour regarder les matchs.
3: C'est la fête surtout.
1: Voilà, ces habitants de Toulouse où un couvre-feu pour les mineurs de 16 ans lors de matchs sensibles du mondial a été décidé par la municipalité. Ce sera également le cas à Clermont-Ferrand en accord avec la préfecture. Pas de retransmission des matchs à l'extérieur et un couvre-feu pour les mineurs passés 23 heures. Ces matchs en effet seront suivis à des horaires parfois alambiqués avec des rencontres très tardives dans la nuit ou très tôt à 4h du matin. C'est une singularité de cette 23e édition, avec donc des bars qui pourraient ouvrir toute la nuit et ce petit mode d'emploi si vous suivez le mondial à la télé, Laurent Borde.
8: Pour suivre les Bleus, il faut désormais se tourner vers M6. C'est une grande première. La chaîne diffuse l'intégralité du parcours de l'équipe de France, de la phase de groupe jusqu'à la finale. M6 propose également les demi-finales ainsi que plusieurs grandes affiches de la compétition. Au total, 54 matchs vont être accessibles gratuitement sur M6 et sur la plateforme M6+. C'est seulement la moitié de la totalité des rencontres prévues, puisqu'avec 48 équipes engagées et 3 pays hôtes, les États-Unis, le Canada et le Mexique. Cette édition 2026 est la plus grande de l'histoire. Les supporters qui souhaitent suivre l'intégralité du mondial vont devoir passer par Bein Sports. La chaîne diffuse les 104 matchs de la compétition. Grande nouveauté cette année, TF1 ne retransmet aucune rencontre de la Coupe du Monde 2026. Une première pour la chaîne qui accompagnait la compétition depuis plusieurs décennies. Sinon, bien entendu, vous pouvez suivre le principal, les matchs des Bleus, sur votre radio ici.
1: Évidemment, avec le dispositif ici qui sera à la hauteur de la compétition. On va en parler à 13h15 avec notre équipe de choc en place jusqu'à la finale du 19 juillet. Hier soir, l'équipe de France est donc arrivée au camp de base à Boston devant des centaines de supporters et ils ont eu droit à un accueil géant, Julien Froment.
9: Quand les portes du quart des Bleus s'ouvrent à quelques mètres de l'entrée de l'hôtel, la foule devient extatique à la vue de Kylian Mbappé. Malgré les 7 heures de vol, des petits yeux cachés derrière les lunettes ou les capuches comme Ousmane Dembélé, les autographes et selfies sont nombreux. Le plus grand bonheur des supporters, Jordan et Luca, bientôt 11 ans, des étoiles plein les yeux.
10: On a Barcola,
11: Cherki,
12: Didier Deschamps.
13: On a fait signer que Barcola.
14: Allez les Bleus !
15: Allez les Bleus !
9: Hugo, accompagné de son père, lui a obtenu le Graal, ce que tout le monde recherchait.
16: J'avais Mbappé.
17: Il a fait signer ses deux maillots, Konaté et Mbappé. Donc.
18: Et sans mon ballon aussi, j'ai des signatures.
19: Maintenant, je vais ramener ça à l'école, je vais montrer tous mes copains.
9: Des supporters ravis et des joueurs pas mécontents d'être accueillis dans une joyeuse cacophonie, le milieu de terrain Aurélien Tchouaméni.
20: Ça fait plaisir, on sait qu'il y aura du monde qui va nous supporter. De voir toutes ces personnes-là qui sont là pour nous accueillir dès le premier jour, ça nous fait chaud au cœur, évidemment.
9: Après une bonne nuit de sommeil, des activités sponsors au programme ce matin et puis un premier entraînement en milieu d'après-midi pour des Bleus déjà dans le grand bain américain.
1: Merci Julien. Julien Froment, l'équipe de France est l'un des favoris de la compétition, finaliste des deux dernières éditions, bien sûr, vainqueur en 2018, numéro 1 au classement FIFA, un ballon d'or dans nos rangs, Ousmane Dembélé, puis des joueurs pépiques en attaque comme Michael Olysée ou Kylian Mbappé, des Bleus motivés par une soif de revanche aussi, 4 ans après une finale perdue au tir au but et qui feront leur entrée mardi prochain contre le Sénégal. Pour savourer les matchs, je vous le disais, il va falloir jongler avec les emplois du temps. C'est un reportage de Faustine Calmel.
21: Ici, on joue aussi bien au foot qu'au rugby ou au tennis.
22: Allez les Bleus !
21: Allez les Bleus ! Mais c'est bien de ballons ronds que Raphaël Nevant, accompagné de sa nounou, va rêver dans les prochaines semaines.
23: Je vais regarder ça chez moi, tranquille. On va commander des boissons avec mon papa. On va manger des bons burgers devant un bon match. On va s'éclater, voilà.
21: Hyper prêt aussi, Thierry.
24: Je vais suivre les Bleus et l'Équateur aussi, peut-être avec des amis, également avec mes enfants. D'ailleurs, il y en a un qui arrive là.
21: Cyprien, le fils, qui a préparé ses arguments.
25: T'as que là jusqu'à encore une semaine, c'est tout ?
26: Oui, à peu près.
25: La semaine prochaine qui sera peut-être compliquée, mais après ça devrait aller.
26: C'est pas grave, en ce moment en plus j'ai pas de devoirs, ni d'éval.
21: Le mondial, c'est aussi l'occasion de sortir pour Alexandra.
27: Si possible avec du monde, parce que c'est un moment de partage. Avec les amis ou les collègues, ce sera plus bar, je pense.
21: Et si la fatigue gagne pour les matchs comme France-Irak, qui ne débute qu'à 23h heure française ?
27: Soit on fait des exceptions, soit on regarde les récaps le matin au petit-déj.
21: Et puis, il y a ceux comme Charlotte.
28: Ça m'intéresse très moyennement.
21: Mais qui vont en profiter autrement.
28: Mon ado, même si il joue au rugby, il va suivre, il adore ça. On se fait virer de l'appart pour qu'il regarde les matchs avec ses potes et nous, on ira au resto. Ce sera chouette aussi.
21: Même si cela risque d'être un peu long, finale le 19 juillet dans 5 semaines et demie.
1: Merci Faustine et on y revient dans Ma France avec Bruno Salomon, Charlotte Lorgeré, mais aussi Nicolas Perronnet qui vont vous faire vivre ce mondial à partir de ce soir. Patrick Bruel échappe donc à la prison. Tard hier soir, le chanteur a été mis en examen pour viol, tentative de viol, harcèlement sexuel et agression sexuelle. Mais le juge des libertés a décidé de le placer sous contrôle judiciaire. Margot Steve, le chanteur a donc pu rentrer chez lui après 3 journées très éprouvantes.
29: Oui, 48 heures de garde à vue, une longue journée d'attente au dépôt du tribunal, 3 heures d'interrogatoire par les juges d'instruction, puis cette audience devant le juge des libertés et de la détention où Patrick Bruel est apparu tard hier soir, les traits tirés, très pâle, visiblement épuisé. Et c'est à minuit que la décision est tombée, pas de détention provisoire donc. Il faut dire que les juges d'instruction ont mis en examen Patrick Bruel sur 4 faits seulement sur les 9 qui lui étaient reprochés. Pour le reste, notamment 2 viols et une tentative de viol, les magistrats ont estimé qu'il n'existait pas assez d'éléments pour le mettre en examen. Ils ont donc placé Patrick Bruel sous le statut de témoin assisté. Le chanteur devra quand même répondre à plusieurs obligations, verser une caution de 500 000 euros, rester sur le territoire français, suivre des soins psychologiques, des interdictions aussi, contacter les victimes et fréquenter les salons de massage. On sait que plusieurs de ces accusatrices sont des masseuses. Aucune interdiction d'exercice. En revanche, Patrick Bruel pourra donc en théorie se produire sur scène, lui qui a déjà annoncé l'annulation de sa prochaine tournée.
1: L'épreuve du bac français est terminée. 530 000 lycéens de première ont planché jusqu'à midi sur un commentaire de texte ou une dissertation avec l'exigence particulière de l'année, la qualité de la rédaction, de l'orthographe et de la syntaxe. Bien écrire le français a été mis en avant comme un objectif aussi par le ministre de l'Éducation nationale. Dans la Marne, une explosion dans une fonderie à Suippes a fait 7 blessés, dont un en urgence absolue. L'accident s'est produit ce matin dans un four industriel qui contenait du métal en fusion au sein de l'entreprise Le Bronze, l'entreprise qui produit des alliages en cuivre pour les voitures, le transport ferroviaire ou l'aéronautique. Au cœur de vos régions, je vous parle maintenant de ces bornes relais que vous connaissez sans doute, des conteneurs de vêtements qui progressivement vont être supprimés en France. 4000 en tout cas à terme sur les 20 000 installés sur le territoire. Et en Mayenne, c'est l'est du département qui est concerné, trop éloigné du siège de la collecte, avec qui plus est des vêtements souvent issus de la fast fashion qui apparaissent de mauvaise qualité pour être revendus. Marie Maison, ce sont des mesures soudaines qui interrogent, notamment au sein des communes de Mellet-Grès au sud de Laval.
29: Des bennes blanches retirées, d'autres entourées d'un plastique noir condamné. Le service était pourtant bien utile.
0: J'y vais régulièrement à la borne relais, au moins toutes les saisons.
29: À la déchetterie, je rencontre Mélanie, maman de 5 filles.
0: Je donne souvent pour que c'est une autre vie en fait. Et le moment où on décide, allez, on va à la borne, c'est maintenant, c'est pas quand on va croiser cette fameuse maman à qui on pourrait donner.
29: La mère de famille aimerait se voir proposer une autre solution.
0: J'espérais que ça reste au moins une borne dans une déchetterie. Ce serait bien qu'il y en ait quand même au moins une dans le secteur.
29: La réponse de Valérie Margallet, responsable de la gestion des déchets au sein de la communauté de communes de Mellet-Grès.
2: C'est subi de plein fouet et la solution immédiate, la collectivité ne l'a pas forcément là tout de suite. Donc on demande à nos habitants usagers, dans la mesure du possible, qu'ils puissent conserver leur textile en attendant qu'on trouve une solution rapide et pérenne surtout.
29: Car le problème reste le même. Que faire des vêtements issus de la fast fashion? La meilleure technique, c'est peut-être celle de Jean-Louis et Joël, retraité.
4: On use jusqu'à la corde.
5: Les draps, les machins comme ça, bah, je fais des chiffons.
29: C'est aussi le message porté par la communauté de communes. Le meilleur déchet, eh bien, c'est celui qu'on ne produit pas.
1: Et puis c'est une première en France depuis 30 ans, un grand tournoi de sumo qui a lieu ce week-end dans la salle Arena Paris-Bercy, événement rendu possible grâce à un ingrédient magique, si l'on peut dire, c'est le sel, indispensable avant chaque combat pour les sumos qui doivent en jeter par poignée pour purifier l'arène, pour chasser les mauvais esprits. Et pour cela, le sel doit être fin et de belle qualité. Alors les producteurs de Guérande se frottent les mains, pour le coup, avec 150 kilos de fleurs de sel acheminées depuis le Croisic et la fierté des négociants qu'a rencontré Hélène Roussel, Meredith Ferrard et son frère Gauthier.
6: Immense hangar en bordure des marais, à l'intérieur du sel, partout, même au sol. Des sachets de 50 grammes au Big Bag d'une tonne.
10: Donc là, c'est quoi ce bruit qu'on entend là?
14: Bah ça permet de trier le sel, d'enlever tout ce qui va être boulette d'argile, coquillage.
6: Ça, c'est pour le gros sel. En revanche, la fleur de sel.
14: C'est les paludiers qui la trient. Donc elle est propre normalement quand elle arrive. Elle est juste un petit peu humide. Pour cette commande en particulier, on l'a passée sur notre tamiseur avec la grille la plus fine.
10: C'est ce qu'on voit là?
14: C'est ce qu'on voit, ouais. Cette machine qui vibre sur pilotis.
6: Tamisée et même broyée à la main. Il ne faut surtout pas que les sumos, avec leurs 200 kilos, s'abîment les pieds. Ce sera donc, et c'était dans le cahier des charges, la plus fine fleur de sel possible.
10: Il est passé ici, le sel des sumos, il est passé dans cette salle?
2: Oui, pour obtenir une granulométrie adéquate, on l'a déshumidifié deux fois.
6: Et même si Meredith et son frère travaillent pour le monde entier, la commande est déjà historique.
10: On ne savait pas que c'était pour une utilisation non alimentaire.
14: C'est sûr que c'était une première, en tout cas pour nous.
10: C'est une belle petite récompense.
6: Deux traditions si loin, si proches.
10: On a quand même de la force, du courage, mais aussi également beaucoup de spirituel et de résilience dans notre travail.
6: 150 kilos de fleurs de sel pour une soixantaine de sumos, de l'or blanc pour les demi-dieux.
1: Merci Hélène Roussel, il est 13h16.
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1: Et dans Ma France, on va avoir le plaisir de vous faire vivre l'un des grands événements sportifs de notre été, le Mondial de foot version XXL sur trois états de l'Amérique du Nord. Coup d'envoi au Mexique ce soir avant le Canada et les États-Unis. En dehors des matchs, c'est en effet une Coupe du Monde qui nous surprend par son ampleur et qui dit match et événement de grande ampleur, qui dispositif à la hauteur. Bonjour Bruno Salomon.
16: Bonjour Wendy.
1: Vous qui nous faites aimer le foot à la radio, vous qui êtes la voix du 100% PSG, vous allez être aussi notre guide dans ce Mondial et vous nous allez présenter, alors c'est un collectif, oui. Pas nécessairement 11, c'est peu ça. Importe, c'est la qualité qui compte. Est-ce que vous pouvez nous présenter ceux qui nous accompagneront dès ce soir?
16: Et c'est l'équipe d'ici, on se retrouvera déjà, Wendy, il faut le savoir, tous les jours à 13h23 pour le journal de la Coupe du Monde, et dans ce journal de la Coupe du Monde, on va retrouver par exemple Nicolas Perronnet qui sera notre voix là-bas, de l'autre côté de l'Atlantique, commentateur sportif émérite, et qui sera sur la route aussi, qui va nous faire vivre les matchs des Bleus, mais pas que. Il va nous faire vivre sa Coupe du Monde à lui. On pourra avoir tout cela. On aura aussi l'œil de Charlotte Lorgeret. Charlotte Lorgeret qui est la consultante d'ICI. Consultante d'ICI. Alors Charlotte Lorgeret, ancienne footballeuse professionnelle, désormais consultante sur la chaîne Ligue 1 Plus, sur la chaîne L'Équipe. Et on est très fiers de la retrouver, puisqu'en fait, on peut le dire, c'est un bébé ICI, anciennement France Bleu, puisqu'elle a été formée en tant que consultante du côté de ICI Loire-Océan, mais aussi du côté de ICI Nord. Donc c'est un retour aux sources pour elle, donc on est ravis. Et puis il y aura Pierre Clément, qui sera la grande maîtresse de cérémonie des soirs de match sur nos antennes. Tous les matchs de l'équipe de France, on espère que ça va aller jusqu'à fin, mi-juillet, pour une finale, pourquoi pas, et une nouvelle étoile pour les Bleus. Pierre sera la baguette.
1: Alors on a deux Despéciniennes en direct avec vous. Bruno Salomon, Charlotte Lorgeret. Bonjour Charlotte.
3: Bonjour tout le monde.
1: Merci aussi, c'est un grand plaisir de vous entendre, nous accompagner dans ce grand événement. Vous la sentez comment, cette Coupe du Monde, chère Charlotte?
3: Déjà, je suis très très heureuse, Bruno en a parlé, de revenir aux sources. J'ai commencé quand je jouais au FC Nantes et après à Lens, mais je la sens extrêmement bien, cette Coupe du Monde, dans le sens où notre équipe de France a, je pense, l'un des effectifs les plus puissants, les plus méritants dans cette Coupe du Monde. Et je vais être entourée avec Pia, avec Nicolas à la baguette en commentaire, et bien sûr Bruno. Donc ça va être une équipe de rêve. On va commenter une équipe de rêve. C'est nos Bleus et on espère évidemment qu'ils vont aller jusqu'au bout.
1: Oh bah, ça nous fait du bien de vous entendre en parler ainsi. Les Bleus qui sont arrivés, on l'entendait avec Julien Froment à Boston hier soir. Alors vous n'êtes pas à Boston, cher Nicolas Perronnet. Vous êtes à Toronto. Vous sentirez probablement dans les heures qui viennent la ferveur monter au Canada, à la veille de la cérémonie d'ouverture canadienne, puisque les Canadiens se préparent aussi à tout cela. Vous serez, bonjour Nicolas, la voix des Bleus pour ICI. Et comme
16: bonjour,
1: disait Bruno,
16: Wendy,
1: vous allez commenter tous les matchs. Avant de vous demander aussi de nous parler des Bleus de l'équipe de France, on peut dire, je commençais à le glisser, que c'est le mondial de la démesure.
7: Oui, c'est le mondial de la démesure et on le sent déjà parce qu'on est arrivé avec Geoffrey Marianne qui m'accompagne pour les moyens techniques hier soir au Canada et on n'a absolument rien vu parce que tout est loin, tout est grand, tout est soumis à des déplacements. Donc évidemment, c'est le mondial de la démesure parce qu'il est sur trois continents. Faut rappeler que le dernier mondial, il était à l'échelle d'une ville, hein, c'était à Doha au Qatar. Moi, j'avais la chance d'y être également, mais là c'est l'extrême inverse parce qu'à Doha, on avait 8 stades à l'échelle d'une ville qui était plus petite que Paris et là on a une dizaine de stades à l'échelle d'un demi-continent. Donc voilà, moi j'ai des copains qui sont à Mexico, des copains qui sont du côté de Boston. On a entendu Julien Froment tout à l'heure. Donc oui, des mesures évidemment déjà par la taille du continent. Et puis des mesures aussi parce que il faut rappeler qu'on est sur un mondial à 48 équipes désormais.
1: Ça, c'est un record aussi.
7: Oui, et puis ça, c'est plutôt amené à augmenter, si vous voyez la tendance à venir pour les prochaines éditions. Il y en avait 36 au Qatar, donc il y aura des 16e de finale, donc ça fait plus de nations, plus de tout. Et puis on est au pays de la démesure, notamment aux États-Unis, qui va être quand même l'ogre de la compétition en termes d'organisation. Là, je suis au Canada parce qu'effectivement, le Canada entre dans sa compétition demain soir face à la Bosnie, mais le Canada organise seulement 13 des 108 matchs de la compétition, donc c'est quand même un mondial très, très américain au sens US. De l'Amérique, donc on connaît aussi l'appétit pour la démesure de ce pays qui est les États-Unis.
1: Vous rappeliez, Nicolas, 48 équipes engagées. Il y en a un qui a trouvé les 48 maillots des équipes qualifiées pour le mondial. Il s'appelle Guillaume Gélébar. Il est patron d'un petit bar du centre-ville de Brest. Nicolas Olivier l'a rencontré.
8: Guillaume Gélébar a déjà une belle collection.
11: Je crois que c'est 103 maillots en tout. Il y a un grand placard dédié à ça dans la maison. Ouais.
8: Mais ces précieuses tuniques ne restent jamais longtemps au placard.
11: C'est ma tenue de travail, donc suivant mon humeur, ça va être le Sénégal, l'Algérie, la France. C'est un petit jeu aussi, comme les clients rentrent, de savoir quelle nationalité je porte. Ouais.
8: Avec 48 sélections dans ce mondial 2026, certaines pièces ont été difficiles à dénicher.
11: Cap-Vert, Haïti, la Jordanie, l'Ouzbékistan, la Nouvelle-Zélande et Curaçao. Par chance, je suis tombé sur un site qui vendait des maillots justement d'équipes pas très connues, les petits poussés comme on dit. C'est des officiels et ils sont à 40 €, donc je m'en suis vraiment bien sorti. Ouais.
8: Le quadragénaire a un faible pour le maillot d'Haïti, d'autres l'emballent un peu moins.
11: Les plus communs, c'est la Suisse et l'Autriche. On a l'impression que c'est des chasubles d'entraînement en fait. Donc ceux-là, c'est vrai que je les porte un peu moins parce qu'ils sont pas ouf.
8: À son actif, une dizaine de tenues des Bleus, notamment celles des 4 finales mondiales. Les maillots de 98 et 2018 sont même tatoués sur son bras. C'est ce qui s'appelle avoir la Coupe du Monde dans la peau.
1: Merci Nicolas. Nicolas Ollier, puisque c'est une fin de reportage musical, je vous annonce qu'il y a aussi trois cérémonies d'ouverture. On citait les trois pays hôtes. La première, ce sera Mexico. Ensuite, ce sera Toronto, Canada, dans la nuit du 12 au 13. Et puis à Los Angeles, le show avec Katy Perry, notamment. Alors ça, c'est pour la festivité, l'enrobage, Bruno Salomon. Mais sportivement, qu'est-ce qu'on peut attendre de cette 23e édition?
16: Alors déjà, on va attendre une chose, c'est qu'on va dire au revoir à certaines grandes gloires. On rappelle que ce sera sûrement la dernière de Lionel Messi, la dernière de Cristiano Ronaldo, peut-être la dernière de Neymar. Donc ça, c'est pour les anciens et on aura un œil là-dessus. Et puis, bien sûr, il va y avoir cette défense du titre pour les Argentins. Est-ce qu'ils vont réussir à garder cette Coupe du Monde? Est-ce que les Français vont réussir à mettre à mal? Ou est-ce qu'un pays comme le Portugal, que beaucoup annoncent comme favori, va réussir à basculer l'ordre établi? C'est ça qui va être intéressant, oui, sur cette Coupe du Monde. Et peut-être après on verra certaines surprises, voir un peu, parce que finalement c'est une compétition sur, Nicolas l'a dit, 5 semaines, beaucoup plus longue d'habitude, ouais, avec des 16e de finale, 8e, enfin ça va être complètement différent dans l'approche, oui, et peut-être certaines nations vont exploser sur le long terme.
1: Bien sûr, alors je vous parlais et nous vous parlions, Charlotte Langeret, de l'équipe de France. Vous allez vous intéresser à toutes les équipes, mais quand même c'est un mondial très particulier aussi pour les Bleus, parce que leur patron sélectionne depuis 14 ans, Didier Deschamps passe la main. Donc il y a un état d'esprit aussi à observer autour de ce collectif.
3: Oui, mais c'est là où il est très très fort, hein, Didier Deschamps et Guy Stéphane. Ils arrivent à amener dans leur management, peu importe ton statut, peu importe ton club, tous les joueurs de l'équipe de France jouent dans des grands clubs. Le principal objectif de Didier Deschamps, c'est de trouver cet équilibre. Donc c'est là que ça va être dur, trouver, ouais, un équilibre, un 11 type. Il va être très très dur à trouver ce 11 type, parce que clairement quasiment tous les joueurs ont presque le même niveau, mais c'est de trouver le bon management, d'avoir les bons mots, et on peut faire confiance à Didier Deschamps et à Guy Stéphane. Et puis l'après Didier Deschamps forcément va être très attractif, on hâte également, mais on est focus sur cette Coupe du Monde, sur ce premier match contre le Sénégal. Ça va pas du tout être évident, oui, n'importe quel adversaire, ça aurait été très compliqué, parce que ça reste un premier match d'une Coupe du Monde où l'organisation est très particulière.
1: Et ce sera mardi prochain. Alors on le disait, organisation très particulière aussi pour les Français qui voudront suivre ces matchs, avec des matchs de nuit, hein, il faut le dire aussi. On a entendu qu'à Toulouse, qu'à Clermont-Ferrand, il y avait déjà justement ces appels à des couvre-feux pour limiter les insécurités dans les villes. C'est assez insolite.
16: Et c'est assez insolite, effectivement. On rappelle juste, par exemple, les horaires. Il y a un match pour l'équipe de France qui va être à 23h. On va vous le diffuser, oui, sur notre antenne et aussi sur notre chaîne YouTube ici nationale. Et en fait, il y a des matchs qui vont être à 4h du matin. Il y a un alléchant Algérie-Argentine. Je vous laisse imaginer, 4h du matin, est-ce qu'on fait un gros dodo avant? Est-ce qu'on se réveille vers
1: 3h30. Les croissants ont brûlé les mains.
16: Voilà, c'est ça. Est-ce qu'on se fait un petit café pour dire, la journée commence à 4h? Est-ce, oui, qu'on fait dans le sens inverse et qu'on se couche après?
1: Ça va être beau, quoi.
16: Il va falloir s'organiser, effectivement. Ouais. Et comme l'a dit Nicolas tout à l'heure, il y a 108 matchs avec des horaires un petit peu particuliers. Après, on s'est arrangé, bien évidemment, du côté de la FIFA pour que ça tombe sur des bons horaires. L'équipe de France qui joue à 21h, ça veut dire qu'elle joue vers midi, 14h, oui, côté Nord-Amérique.
1: Ah, c'est intéressant. Alors, Nicolas Perronnet, vous, de l'autre côté de l'Atlantique, vous êtes la voix des Bleus et vous allez, Bruno le disait dans ce billet du Mondial, tous les jours dans ma France, nous apporter un peu justement de cette lumière, de cette ferveur, un peu de carte postale finalement, à la fois des États-Unis, du Mexique et du Canada, Nicolas.
7: Oui, alors j'aurai la chance, je connais mon programme jusqu'au premier tour, jusqu'à, oui, la fin du premier tour, oui, on espère quand même qu'on ira un peu plus loin que le premier tour, je pense que oui, avec cette équipe de France. Je connais pas la suite, ça va surtout être côte est pour l'instant, mais c'est vrai qu'on parlait des horaires et des affiches avec Bruno. Il y en a une qui est magnifique, qui sera samedi soir par exemple, c'est un Brésil-Maroc à New York, qui sera d'ailleurs le stade de la finale, qui sera aussi le stade du troisième match des Bleus dans ce premier tour. Donc voilà, moi c'est un des matchs par exemple que je vais avoir la chance de couvrir en marge de l'équipe de France, donc je vous raconterai tout ça, évidemment. Oui, ça va être un petit road trip quand même pour l'instant sur mon programme premier tour, très côte est, hein, entre Toronto, les matchs des Bleus effectivement qui vont se jouer côte est des États-Unis tous, le premier ce sera New York, le deuxième Philadelphie face à l'Irak, le troisième face à la Norvège à Boston, oui, et puis entre temps il y aura des petits retours à Toronto pour aller voir l'Allemagne, je vais aller voir l'Angleterre également, donc ouais, je vous raconterai tout ça, sportivement, mais aussi en marge de tout ce qui est sportif. sportif. Oui, désolé,
16: on est jaloux. L'eau à la bouche.
1: Faites-nous rêver. Je voudrais qu'on parle d'un symbole pour terminer, Bruno Salomon. Le président de la FIFA, hier, en parlant de sujets d'importance, a parlé de la détention de Christophe Glaize, qui est toujours dans les geôles d'Algérie. Il a été accrédité par la FIFA. Il a rappelé que c'était le seul journaliste sportif emprisonné dans le monde.
16: Ouais, comme l'a souligné Reporter sans frontières, c'est une manifestation de soutien fort de la part de la FIFA. Quand on voit Gianni Infantino qui quelquefois ferme les yeux sur tout ce qui se passe, sur les exactions de l'administration Trump pour certaines équipes et pour même un arbitre qui n'a pas pu rentrer sur le sol américain, bien là, c'est un vrai geste fort. Et on pense à Christophe Glaize qui est détenu en Algérie maintenant depuis un an, journaliste sportif qui faisait simplement son métier pour faire un portrait sur l'équipe de Kabylie. Et depuis, il est emprisonné et c'est devenu une affaire. Alors, c'était très franco-algérien. Et là, c'est désormais sur la place publique. Il y a des articles un petit peu partout dans le monde sur le cas de Christophe Glaize qui va sûrement mettre un peu la pression sur l'Algérie. On espère que la présidence algérienne, un jour ou l'autre, va décider de libérer et gracier notre confrère Christophe Glaize qui est emprisonné depuis plus d'un an.
1: Merci Bruno Salomon. Merci Charlotte Lorgeret et à vous Nicolas Perronnet. Voilà ce dispositif avec Pia Clément au cœur de nos territoires, plus près de chez vous. Vous allez pouvoir suivre justement le calendrier, l'organisation sur ici.fr. On vous a tout répertorié, puis on a hâte que ça commence pour vous entendre aussi, chers amis. Merci d'avoir été avec nous pour en parler.
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2: Nous sommes le jeudi 11 juin et je vous accompagne jusqu'à 16h pour un début d'après-midi musical, les pieds dans l'eau. Puisque dans un gros quart d'heure, on va s'intéresser à des coquillages présents dans le Rhône. C'est au micro d'un naturaliste passionné et ce sera dans votre rubrique Vraiment Nature. D'ici là, on débute cette journée avec un tube qu'on va pouvoir chanter tous ensemble, Africa de Toto. Mais tout de suite, Christophe Maé et son nouveau titre, La Lune, écrit en hommage à sa maman qu'il a toujours soutenue dans sa vocation de chanteur. Très bel après-midi sur Ici Vaucluse.

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1: Vraiment nature, votre rendez-vous 100% faune et flore vauclusienne avec vous tous les jours, Omblin. Des observateurs ont cru voir des télines en nombre impressionnant sur les bords du Rhône. Mais Omblin, on a des télines en Vaucluse ?
2: Non, les télines, on le confirme, c'est bien uniquement en eau salée. Mais alors, qu'est-ce qu'ils ont vu, nos observateurs ? Eh bien, c'est à vous qu'on pose la question, Gilles Blanc. Vous êtes naturaliste au CNPACA, le conservatoire d'espaces naturels. Alors Gilles, si ce ne sont pas des télines, alors qu'est-ce que c'est ?
3: Alors oui, cette téline, on n'est pas en Camargue. Eh bien, c'est encore une espèce exotique, envahissante, et on l'appelle la palourde asiatique ou le corbicule asiatique. Elle ressemble pas vraiment à une téline, elle ressemble plutôt à une coque. Les rainures sont un peu moins prononcées sur le dessus, mais bon, c'est un coquillage, tout ce qu'il y a de plus classique. Et alors, qu'est-ce qu'il fait dans le Rhône ? Eh bien, comme d'habitude, c'est encore les humains qui ont transporté, alors là, plutôt dans les ballasts, des gros cargos, des gros porte-conteneurs, et qui maintenant transportent des milliers, des millions de colis entre l'Asie, la Chine et nos ports. Et même dans ces cas-là, ces bateaux peuvent remonter les cours d'eau, et donc arriver dans de l'eau douce, où elle va retrouver le même milieu qu'elle avait en Chine, dans les fleuves chinois. Et à partir de ce moment-là, eh bien, elle va retrouver un milieu tout à fait favorable. De nouveau, pas de prédateurs, ça c'est souvent le critère des espèces exotiques envahissantes. On se reproduit beaucoup, vite, on n'est pas trop exigeant sur le milieu, et on n'a pas de prédateurs, et donc pas de concurrence. Alors, sur le Rhône, des années 70, 80, elle est apparue. Et effectivement, il y a une capacité de reproduction qui est énorme, puisque d'abord, elles peuvent s'auto-féconder, de libérer jusqu'à 2000 jeunes palourdes par jour, plusieurs fois par an, et donc près de 100 000 durant le cycle de vie.
2: Oui, du coup, d'où le fait qu'ils en ont vu beaucoup. Et la bonne nouvelle, c'est qu'elle a un pouvoir filtrant, notre palourde asiatique. Alors, on ne dit pas non, vu l'état de l'eau de notre Rhône. Pour le moment, elle ne pose pas de soucis majeurs. Par contre, même si sa toxicité n'a pas été avérée, on vous conseille que moyennement d'en ramasser pour l'apéro. Merci, Gilles.
1: Merci, Omblin. On vous met notre palourde asiatique en photo, ainsi que celle d'une téline, pour que vous voyez bien la différence. Ce sera sur notre appli ICI et sur le site ici.fr.
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0: fois.
1: C'était M. Pokora avec Mille fois. Sur Ici Vaucluse, on vous propose de la musique, bien sûr, mais aussi de la musique liée à l'actualité. Et comme la Coupe du Monde débute aujourd'hui avec le premier match de la compétition Mexique-Afrique du Sud, il y aura Johnny Clegg and Savuka, le Zoulou Blanc, avec Squatterling of Africa.
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2: La France salue un marin immense, un courage rare, une lumière au large. Ce sont les mots d'Emmanuel Macron sur X après la mort du navigateur Charlie Dalin, le vainqueur du Vendée Globe 2024-2025, est décédé à Quimper la nuit dernière à l'âge de 42 ans, des suites d'un cancer. Patrick Bruel échappe à la prison. Tard hier soir, le juge des libertés et de la détention a décidé de le laisser rentrer chez lui sous contrôle judiciaire. Il est mis en examen pour viol, tentative de viol, harcèlement sexuel et agression sexuelle. Il va devoir respecter un certain nombre d'obligations comme l'interdiction de quitter la France, de contacter les victimes ou de fréquenter les salons de massage. 7 blessés, dont un en urgence absolue après une explosion ce matin dans une fonderie de la Marne à Suippes. L'accident s'est produit dans un four industriel. La Coupe du Monde débute aujourd'hui, Coupe du Monde de foot aux États-Unis, au Canada, au Mexique, avec des cérémonies d'ouverture dans les trois pays à partir de 19h30 et le match d'ouverture Mexique-Afrique du Sud à 21h. La France entre en lice mardi prochain pour France-Sénégal à 21h également. Après Clermont-Ferrand, c'est la ville de Toulouse qui instaure un couvre-feu pour les mineurs lors de ce mondial. Ça concernera les matchs de poule de la France, du Maroc et de la Tunisie notamment. 7 matchs considérés comme sensibles. Et puis plus de 500 000 élèves de première générale et technologique ont passé l'épreuve de français du bac qui pourrait être noté plus sévèrement cette année selon le niveau de maîtrise de la langue. Le ministre de l'Éducation a rappelé les correcteurs à plus d'exigences.
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3: Une bien belle après-midi en ce jeudi 11 juin sur l'ensemble du Vaucluse. Malgré un mistral qui va souffler avec des rafales dépassant les 75 km/h en journée dans la vallée du Rhône. Le temps est ensoleillé, le ciel est lumineux, des maximales qui tournent autour de 25 et 27 degrés, 22 degrés dans le pays de Sceaux. On attend donc 22 à Sceaux cet après-midi, 23 à Mormoiron, 25 à Avignon, Orange, Carpentras, Cavaillon, 26 à Pertuis et Lille-sur-la-Sorgue.
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0: duo John Travolta et Olivia Newton-John, Summer Nights du film Grease. Très heureuse d'être avec vous cet après-midi au programme de la prochaine demi-heure de la musique française. Gaëtan Roussel, Johnny Hallyday en duo avec Carmel, J'oublierai ton nom, Jean-Louis Aubert et tout de suite l'une des voix féminines françaises les plus reconnaissables, Patricia Cass, Mademoiselle chante le blues.
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1: Vous avez envie de rire tout en œuvrant pour la bonne cause. Ce samedi 13 juin, l'association Vivre et Agir l'Autisme organise une soirée solidaire avec l'humoriste Yass et son one-man show presque imparfait. L'association Vivre et Agir l'Autisme veut développer l'accompagnement des personnes atteintes d'autisme pour développer leur potentiel de vie. L'idée de la soirée, passer un bon moment, rigoler bien sûr, et puis récolter des fonds afin d'aider les enfants atteints d'autisme et leur famille pour financer des événements, leur offrir aussi des expériences adaptées. Vous avez rendez-vous le 13 juin, c'est samedi, à 19h30 à la salle polyvalente de Montfavet, 15 euros l'entrée. Donc vous venez, vous vous détendez, vous passez un bon moment, vous riez et vous aidez les enfants et leur famille. Voilà, rire pour agir, notez-le, soirée spectacle en faveur de l'autisme.
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2: Dans une dizaine de minutes, ce sera le retour de l'information sur votre radio locale ici Vaucluse. D'ici là, une sélection de musique choisie spécialement pour vous. Maxime Le Forestier, Né quelque part, chanson dans laquelle il décrit les inégalités liées au droit du sang. Miley Cyrus et tout de suite Alain Souchon, On avance. Je vous souhaite une belle après-midi sur ici Vaucluse.
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1: La décision de justice dans l'affaire Elisa Pilarski vient de tomber à l'instant. Cette jeune femme enceinte tuée en 2019 par des morsures de chien, morsures attribuées au chien de son compagnon Christophe Ellul. Il est condamné à une peine avec sursis. Pas plus de détails pour le moment. Son chien, lui, va être euthanasié. Patrick Bruel, placé sous contrôle judiciaire avec interdiction de quitter le territoire, ressorti tard hier soir du tribunal de Nanterre. Le chanteur est mis en examen dans 4 affaires de viol, tentative de viol, agression sexuel et harcèlement sexuel. Entre 2008 et 2019, il échappe à la détention provisoire requise par le parquet. Le taux du livret A devrait être relevé en juillet pour suivre l'inflation. C'est le directeur général de la Caisse des dépôts qui l'annonce. La décision revient ensuite au ministre de l'Économie et des Finances. Le livret A rapporte en ce moment 1,5%. Il pourrait être revalorisé aux alentours de 1,8%. Il était le vainqueur du dernier Vendée Globe en 2025. Charlie Dalin est mort la nuit dernière à l'âge de 42 ans, emporté par un cancer. Il s'était lancé dans ce tour du monde en solitaire à la voile tout en luttant contre la maladie. Le président du Vendée Globe salue son talent et sa combativité et le respect qu'il inspirait à tous ceux qui l'ont côtoyé. 3 cérémonies d'ouverture pour un mondial. La Coupe du Monde de foot débute ce soir aux États-Unis, au Canada et au Mexique. Le match d'ouverture, c'est à 21h, Mexique-Afrique du Sud. La France, elle, entre en lice mardi prochain. Ce sera contre le Sénégal.
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2: Une bien belle après-midi en ce jeudi 11 juin sur l'ensemble du Vaucluse. Malgré un mistral qui va souffler avec des rafales dépassant les 75 km/h en journée dans la vallée du Rhône. Le temps est ensoleillé, le ciel est lumineux, des maximales qui tournent autour de 25 et 27 degrés, 22 degrés dans le pays de Sceaux. On attend donc 22 à Sceaux cet après-midi, 23 à Mormoiron, 25 à Avignon, Orange, Carpentras, Cavaillon, 26 à Pertuis et Lille-sur-la-Sorgue.
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0: Dans une dizaine de minutes, ce sera le retour de l'information sur votre radio locale ici Vaucluse. D'ici là, une sélection de musique choisie spécialement pour vous. Maxime Le Forestier, Né quelque part, chanson dans laquelle il décrit les inégalités liées au droit du sang. Miley Cyrus et tout de suite Alain Souchon, On avance. Je vous souhaite une belle après-midi sur ici Vaucluse.
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2: On se rapproche doucement des infos de 16h. Juste après, c'est Florent Mounier qui sera à vos côtés jusqu'à 19h. Mais tout de suite, encore et toujours, de la musique 100% française et trois belles voix masculines. Benjamin Biolay, Jo Dassin et tout de suite, le chef-d'œuvre d'Alain Bachung, celui auquel il doit tout, Gabi au Gabi.
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0: d'agression sexuelle. Il va devoir respecter un certain nombre d'obligations, comme l'interdiction de quitter la France, de contacter les victimes ou encore de fréquenter des salons de massage. La France salue un marin immense, un courage rare, une lumière au large. C'est le message posté sur le réseau social X par Emmanuel Macron après la mort du navigateur Charlie Dalin, le vainqueur du dernier Vendée Globe et décédé à Quimper la nuit dernière à l'âge de 42 ans des suites d'un cancer. Ces chiffres inquiétants de l'OMS concernant le réchauffement climatique. Plus de 200 000 personnes sont mortes à cause de vagues de chaleur extrêmes en Europe ces quatre dernières années. La chaleur est un tueur silencieux, mais elle n'est pas une fatalité, précise l'Organisation mondiale de la santé. La Coupe du monde débute aujourd'hui, de foot bien sûr, aux États-Unis, au Canada et au Mexique, avec des cérémonies d'ouverture dans les trois pays à partir de 19h30 et le match d'ouverture Mexique-Afrique du Sud à 21h. La France, elle, entre en lice mardi prochain pour France-Sénégal, ce sera également à 21h.
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2: Un petit point sur votre météo en Vaucluse. On a toujours du vent ce soir, le vent qui va nous accompagner jusqu'à samedi inclus. Et il soufflera fort demain encore avec des rafales attendues à 65 km/h. Température qui devrait augmenter demain. Nous prendrons 4 degrés, ça va grimper de 27 à 31 degrés l'après-midi pour les maximales. 27 degrés pour le Pays de Sceaux et 31 degrés à Orange et Pertuis. Puis ça continuera à grimper samedi avec des maximales attendues à 34 degrés pour le Vaucluse. Les températures de demain matin, voisine de 11 à 14 degrés du Ventoux au Grand Luberon. Et dans le reste du département, nous aurons entre 16 et 19 degrés. Fin de cette météo en Vaucluse et c'est le retour du 16-19.
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2: Actu locale musique, bonne humeur, salut tout le monde, je suis ravi de vous rejoindre ce jeudi 17 juin avec Côté Musique. Dans un instant, Roxette et Listen to Your Heart, on va écouter notre cœur. Et pour le moment, c'est le retour de J'ai testé pour vous, le semi-marathon et marathon d'Avignon, ça sera le 27 septembre prochain. Et en attendant, beaucoup s'entraînent déjà, à l'image de Guillaume. Alors Guillaume, il a 29 ans, et si vous avez songé à courir, ce jeune homme vous fait part de son expérience, il vous donne tous ses conseils et ses recommandations.
3: Bonjour, je m'appelle Guillaume, j'habite Carpentras et je pratique la course à pied. Je pratiquais le football et suite à une blessure, j'ai dû arrêter de faire du foot et je me suis mis à la course à pied.
4: C'est un sport individuel contrairement à un sport d'équipe évidemment.
3: Oui, mais il y a cette notion d'effort, de performance, de compétition qui me plaît depuis tout petit. Dans ce sport, il est très important de s'entraîner en équipe parce que ça crée une motivation collective. Bien évidemment, on ne peut pas courir toujours avec du monde, faute de temps. Mais dès qu'on peut, on peut courir à 2, à 3, à 4. J'ai plusieurs partenaires de course à pied, notamment avec mon club de L'Oriole. C'est du conseil, du partage, mener du pace, donc c'est-à-dire de l'allure, et s'entraîner à maintenir une certaine vitesse ensemble, c'est toujours plus facile que tout seul. Si on souhaite s'y mettre, il faut y aller progressivement déjà. Ne pas commencer par courir 5-10 km pour se donner un défi. Non, il faut y aller progressivement en se donnant des temps. Donc commencer par 2 minutes de course, 1 minute de marche, puis augmenter le temps de course, diminuer le temps de marche. Et la clé, c'est d'être rigoureux, patient.
4: Être aidé d'un coach ou d'une application, par exemple, quand on veut commencer tout seul, tranquille.
3: Oui, aujourd'hui, il y a plein de coachs qui existent ou des applications qui peuvent nous aider. Faire partie d'un club est aussi très important pour la vie des associations.
4: Alors, il y a un aspect qui est très important aussi lorsqu'on court, c'est la façon dont on se chausse.
3: Moi, de mon côté, j'ai plusieurs paires de chaussures. J'ai la chance d'être équipé par un magasin en centre-ville d'Avignon. J'ai des paires de chaussures de vitesse, de compétition, de footing.
4: Ah oui, donc il y a vraiment plusieurs types de chaussures, quoi.
3: Exactement.
4: Et quand on commence, quel est le conseil? Il faut aller voir un spécialiste pour choisir la bonne paire de chaussures. Qu'est-ce que vous me conseillez, Guillaume?
3: Ouais, aller voir un spécialiste, c'est ce qu'il y a de mieux. Le fait d'être finisher d'un marathon, ça plaît à tout le monde.
4: Finisher, ça veut dire quoi?
3: Finisher, c'est de terminer la course. Aujourd'hui, il y a cette mode, si je puis dire, où on s'inscrit à une course, on la finit. Faut pas oublier qu'il y a des risques pour la santé et qu'il faut s'y préparer. Un monsieur ou une dame un peu plus âgée ne va pas courir à 20 km/h, mais elle pourra très bien courir à 8 jusqu'à 10 km/h sans problème.
4: L'essentiel, c'est quoi alors?
3: C'est le plaisir.
2: Alors pour info, c'est impossible de s'inscrire au Marathon d'Avignon, un événement ici Vaucluse. Il n'y a plus aucun dossard de disponible. Ils se sont arrachés très vite. On vous a mis toutes les infos concernant le Marathon d'Avignon sur le site de la radio, bien sûr, et puis à l'accueil au 04 90 14 0404.
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0: Actu local, musique, bonne humeur avec Roxette. C'était Listen to Your Heart. Merci d'être avec nous. Vous écoutez ici Vaucluse. Je vous souhaite un bel après-midi en ce jeudi 11 juin. Où que vous soyez, peut-être que vous êtes porté là actuellement par le Mistral. Hein. Ouais, ça souffle par endroits en Vaucluse. Soyez les bienvenus, quoi qu'il en soit, avec Julien Clerc dans un instant partir. Julien Clerc qui était notre invité il y a quelques jours encore. Vous retrouvez son interview sur le site de la radio. Ça se passe dans le 3 minutes pour convaincre. Vous allez sur ici.fr ou sur l'appli ici. Or, il y a également de la partie avec Soirée Mondaine et Michel Polnareff avec Radio.
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1: Allez, vous avez envie de repousser vos limites, de défier votre corps. Ce dimanche 14 juin est organisée la 18e édition du triathlon de Carpentras. Au programme, 800 mètres de natation, 40 km de vélo et on finit par 10 km de course. Courage ! Le tout dans des parcours pleine nature pour découvrir ou redécouvrir Carpentras sous un nouveau jour. Mais également un tout nouveau format, hein, le swim bike, 800 mètres de nage puis 40 km de vélo. Ou encore, pour ceux qui veulent découvrir le triathlon, une course XS avec 400 mètres de natation, 10 km de vélo et 2 km de course. C'est déjà pas mal. Le triathlon est également possible pour les enfants avec des distances ajustées selon l'âge. Que vous soyez un triathlète confirmé ou que vous ayez envie de découvrir le triathlon, eh bien, tous à Carpentras, natation, course à pied, vélo, c'est parfait pour vous. Le triathlon de Carpentras vous attend.
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2: Actu local, musique, bonne humeur, merci d'être avec nous. On a écouté Gala il y a un instant avec Freed From Desire. Je vous rappelle que la Coupe du Monde de football débute aujourd'hui, en ce jeudi 11 juin. On est chaud. Nous ici, on a mis le maillot de l'équipe de France à la radio. Bah oui. Et tous les matchs des Bleus sont d'ailleurs à suivre sur votre radio ici. Ça se passe sur ici.fr, sur l'appli Radio France également. Le premier match de l'équipe de France se jouera mardi prochain, le 16 juin. Ça sera face au Sénégal à 21h. On aura bien sûr l'occasion d'en reparler. Dans un instant, Paris Latino, Bandolero, et pour l'heure, c'est l'humour en tube. Nous allons retrouver Fred Ballard qui nous parle du bac. Le bac de français, une terrible épreuve. Le bac qui a laissé de mauvais souvenirs à certains d'entre nous et à Fred Ballard également, visiblement, puisque donc le bac français est de retour. On en parle, l'occasion de nous replonger dans la langue la plus complexe de la galaxie. J'ai nommé le français et ça se passe dans l'humour en tube. Salut Fred.
3: C'est vrai que la langue française est une langue avec des expressions bizarres quand même. C'est la seule langue au monde, par exemple, où tu peux dire qu'un buraliste s'est fait passer à tabac.
4: Ah, c'est sûr que c'est un comble, hein, quand on y pense. Et c'est ce qui fait le charme poilant de cette langue que même Roland McDan a du mal à comprendre parfois.
3: J'aimerais aussi qu'on m'explique pourquoi dans la langue française, quand on veut avoir de l'argent devant soi, il faut le mettre de côté. En français, tu peux dire « je suis tombé dans les pommes » et après j'avais les jambes en compote. J'ai même remarqué, quand un mot masculin n'est pas sympa, eh ben ils le mettent au féminin. Avant on disait un licenciement, aujourd'hui on dit une restructuration.
4: Voilà, bah donc ça se confirme, hein, le genre féminin adoucit la vie. Et avec un peu de chance, ça peut aussi sauver une copie à l'écrit du bac français. Tout dépend des barèmes de correction. Si c'est Tristan Lucas qui s'en occupe, il y a des écarts de langage qui ne passeront pas.
5: Au jour d'aujourd'hui, moins un point. Tu commences ta phrase par « moi, personnellement, je », moins 3 points. Les gens y croient, retrait de permis direct. Comme les gens qui rajoutent l'expression « quand on y pense » à la fin des phrases. Il y a de plus en plus de pauvreté, c'est dramatique quand on y pense. Et c'est vrai que quand on n'y pense pas...
4: Ah bah oui, il y en a beaucoup moins quand on n'y pense pas que quand on y pense. C'est l'inverse avec les fautes d'orthographe, hein. Moins on y pense, plus il y en a. Et plus il y a de perles sur les copies du bac français, plus ça fait marrer les correcteurs. Donc rions un peu en attendant la note finale.
2: Nos grandes voix de l'humour, Roland McDan, Tristan Lucas. Et merci Fred, on repasse pas le bac. Non, ça y est, non, là, c'est plus notre âge. Bon, merci d'être avec nous. Vous écoutez ici Vaucluse, retour de l'humour en tube, c'est demain.
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0: La musique du soleil sur votre radio ici Vaucluse, c'était Paris Latino, Bandolero. Vous voyez, c'était en 1983 et ça n'a pas pris une ride. Bon, d'ailleurs, ça sent bon l'été là déjà sur votre radio ici Vaucluse. Je vous rappelle que jusqu'à 19h, on décortique avec vous les bons plans de l'été. On parle des plus belles sorties et des plus beaux concerts de l'été qui auront lieu en Vaucluse. On vous offre des cadeaux pour ces sorties. Bref, soyez avec nous jusqu'à 19h. On est là pour vous plonger d'ores et déjà dans votre été vauclusien. Alex Warren dans un instant avec Fever Dream et puis Renaud avec Marche à l'ombre juste avant l'actu locale et la météo de 17h.
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0: Chanson et ce souvenir, c'était Marche à l'ombre. Dans un instant, Jackson arrive avec Blame It on the Boogie.
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0: Et merci d'être avec nous, très bel après-midi, il est tout juste 17h. Marion Bernard pour les infos, bonjour Marion.
2: Bonjour à toutes, bonjour à tous.
0: Un rassemblement prévu demain par la mairie d'Entraigues à la mémoire de Liana.
2: C'est cet enfant de 11 ans dont on a retrouvé le corps dans le Gers une semaine après sa disparition. La commune du Vaucluse appelle donc à un rassemblement républicain demain en soutien à la famille, le jour même des obsèques prévues pour la fillette.

0: évidemment pas de l'issue de la procédure, rappelle son avocate.
1: Apte, un homme de 75 ans, toujours recherché par les gendarmes.
0: Les gendarmes qui ont perdu sa trace depuis mardi quand il a quitté le bar Le Galia. Les recherches se concentrent actuellement dans le secteur du Paou à Apte. Description et infos à retrouver sur le site d'ici-vaucluse-ici.fr. Un départ de feu en début d'après-midi à Sorgues aujourd'hui qui a mobilisé une grosse vingtaine de pompiers. Ce sont des travaux de découpe au chalumeau qui ont provoqué l'étincelle malheureuse sur la zone du village Hérault. Avec le vent, un tas de végétaux de 200 mètres cubes entreposés chez une entreprise de travaux publics voisine a entièrement brûlé. Pas de blessés à déplorer, mais 6 engins nécessaires pour éteindre tout ça. Il est mignon, mais il envoie les griffes. Le centre de sauvegarde de la faune de Buoux a récupéré un véritable chat sauvage, un chat forestier. Et ça n'était pas arrivé depuis 30 ans dans ce centre, puisque le Vaucluse n'est évidemment pas du tout la zone d'habitat de cette espèce totalement sauvage. Il est soigné en ce moment à Buoux. On a même des photos, là encore, direction ici.fr. Et puis enfin, disparition d'un grand nom de la voile, on l'a appris ce matin, Charlie Dalin, vainqueur du Vendée Globe 2024-2025, est mort à l'âge de 42 ans à Quimper. La nuit passée, le navigateur a succombé à un cancer qu'il combattait depuis plusieurs mois.
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0: Ça souffle fort encore.
1: Oui, absolument Marion. Il y a beaucoup de Mistral, des rafales à 60 km/h de la vallée du Rhône au Contaillé, au Pays des Sorgues. Et ça va continuer jusqu'à au moins samedi. C'est ce que nous indique Météo France pour le Vaucluse. Demain, ça se réchauffe côté thermomètre entre 27 et 31 degrés pour l'après-midi. On aura 27 degrés dans le Pays de Sceaux, 31 degrés sur Carpentras ou bien encore Orange. Et ce week-end, ça va là aussi augmenter encore jusqu'à 34 degrés. Il va faire chaud hein, ce week-end. 34 degrés attendus sur les deux journée pour les maximales. Merci d'être avec nous. 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Vous êtes peut-être actuellement dans les embouteillages d'Orange. Oui, ça bouchonne un petit peu sur le boulevard Édouard Daladier. La rentrée, l'entrée sur le centre-ville d'Orange par l'avenue du Général Leclerc est un petit peu au ralenti également. Sinon, partout ailleurs, c'est plutôt pas trop mal en ce milieu d'après-midi, sauf autour des remparts avignonnais, mais aussi de la départementale qui longe l'Orne depuis le pont Évedène jusqu'à Avignon. Vous allez de Loul et puis pareil, Saint-Ruf, Roquette Charles de Gaulle, route de Tarascon en direction du pont de Rognonat et route de Marseille. Et là aussi, ça bouchonne. Pareil pour Bonpas où c'est bien chargé entre l'aéroport Avignon-Provence et Caumont-sur-Durance. Il y en a environ pour 10 minutes, nous dit-on. Vous avez une info vous aussi à nous donner concernant l'état de votre trafic en Vaucluse. Vous n'hésitez surtout pas. On vous attend. Vous êtes nos yeux sur les routes vaucluziennes. 04 90 14 04 04. Côté trafic ferroviaire, ça roule plutôt bien du côté des gares du coin. Il n'y a pas grand chose à signaler, pas de trafic au ralenti aujourd'hui du côté des trains.
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1: C'est une nouvelle heure qui démarre, et j'allais dire en fanfare, bah oui, parce qu'on est dans les années 70, fin des années 70, en 1978, on bougeait avec ce son-là de Blame It on the Boogie avec The Jacksons. Montez le son, surtout si vous êtes dans les ralentissements vauclusiens.

0: The Jacksons avec Blame It on the Boogie. 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
0: Et je vous souhaite un très bel après-midi. On fête cette semaine, et la semaine prochaine d'ailleurs également, les 60 ans du Festival OFF d'Avignon sur votre radio ici Vaucluse. Et c'est donc vous qui allez nous raconter vos souvenirs de ce festival. C'est vous qui nous donnez d'ailleurs vos bonnes adresses en lien avec le OFF d'Avignon. Dans quelques minutes, on va retrouver ensemble Mickaël. Mickaël, il va nous raconter l'un de ses souvenirs avec une grande personnalité qu'il avait croisée à l'époque dans l'une des rues d'Avignon, une rue mythique. Alors, je ne vous en dis pas plus, à vous de deviner. Et la réponse, c'est dans 3 minutes. Juste après Mylène Farmer, c'est à qui le tour ?

0: C'est à qui le tour, Mylène Farmer, une nouveauté ici Vaucluse. Et c'est à qui le tour, c'est à Mickaël que nous allons retrouver avec le carnet d'adresses.
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0: Cette semaine, on ouvre un carnet d'adresses spécial 60 ans du Festival Off d'Avignon. Pour ses 60 ans cette année, on vous fait venir à notre micro pour nous parler de vos souvenirs du Off et des lieux emblématiques qui vous ont marqué pour ce Festival Off. Nous sommes avec un Avignonnais, c'est Mickaël qui nous a rejoint. Bonjour Mickaël.
3: Bonjour.
0: Ça fait combien de temps que vous faites le festival ?
3: Une trentaine d'années à peu près.
0: Une trentaine d'années et vous avez évidemment beaucoup de souvenirs. Le premier souvenir qui vous vient, c'est un souvenir avec Annie Girardot. C'était où ? C'était quelle pièce ?
3: Madame Marguerite, ouais. Au théâtre du Chien qui fume, dans la rue des Teinturiers. Et en sortant de la pièce du théâtre, j'ai discuté avec elle. C'est la nuit, elle a eu le pianiste a eu un prix.
0: Le film La Pianiste.
3: Oui, ouais. Un prix avec. Et j'ai eu le prix, j'ai pas eu ce prix. Elle m'a dit, monsieur, c'est un rôle pas très sympathique. Et elle me dit, je vous remercie, vous êtes la force de mon public. C'est grâce à vous que je fais ce spectacle.
0: Ça, c'était une rencontre avec Annie Girardot au début des années 2000.
3: Elle m'a fait un gros câlin, un gros bisou.
0: Ah, ouais.
3: Elle m'a dit d'être le plus heureux possible dans votre vie. C'est un moment inoubliable.
0: Il y a quelques temps plus tard, un autre spectacle qui vous a marqué, celui-ci était un spectacle sur la vie de Nina Simone. C'était où ?
3: C'était à Manufacture.
0: Ouais.
3: Enfin, le bus nous a amené au château Saint-Chamond.
0: Ah oui, parce qu'effectivement, ils ont une navette qui amène dans différents endroits, notamment au château de Saint-Chamond, qui est un joli château, en fait.
3: Très joli, hein. Très belle salle, très beau, c'est très bon son, magnifique, très bien assis, c'est très beau spectacle.
0: Quand on arrive dans ce château de Saint-Chamond, on ne s'attend pas à voir ce château.
3: Non, pas du tout.
0: Et le bus s'arrête à un endroit, on ne voit toujours pas le château, il faut marcher un petit peu pour aller voir ce château. Et donc, c'était sur la vie de Nina Simone, qu'est-ce que vous y avez appris ?
3: Sa vie qui a été très malheureuse, enfin, par rapport à sa couleur de peau, comme elle a commencé dans les bars.
0: Vous avez attendu 2 ans pour voir cette pièce de théâtre sur la vie de Nina Simone. Pourquoi avoir attendu autant de temps ? Qu'est-ce qui s'est passé ?
3: L'année avant, c'était complet pendant une semaine.
0: Ouais.
3: L'année après, il y a eu le Covid.
0: Ah oui, donc vous aviez réservé, mais vous n'avez pas pu y aller.
3: Ouais. Je ne regrette pas d'avoir attendu 2 ans, c'est un spectacle magnifique.
0: L'un de vos endroits phares également lors du Festival Off d'Avignon, c'est bien sûr le village Off. Pourquoi vous aimez ce lieu ?
3: Eh bien, en journée, il y a eu très belles conférences sur les spectacles, sur les thèmes, par exemple, sur le Brésil, sur les comédies musicales, c'est très très intéressant. Et le soir, il y a une très belle soirée, des fois avec le bal du village du Off.
0: La maison Jean Villard est aussi un lieu vers lequel vous vous dirigez pendant le Festival Off d'Avignon. L'an passé, qu'est-ce que vous avez vu là-bas ?
3: Il y avait une école de comédie de Paris qui refaisait la vie de Jean Villard. Il y a un jeune comédien qui faisait Jean Villard, un autre Philippe Noiret, un autre Jeanne Moreau. Ils expliquaient comment ils étaient arrivés à Avignon, ils expliquaient comment ils montaient les pièces. C'était magnifique, un très très beau spectacle.
0: Qu'est-ce qu'on peut vous souhaiter pour ce Festival Off d'Avignon qui va redémarrer dans quelques temps ?
3: Ah, j'adore quand les premières affiches arrivent. Voilà, c'est magnifique, plein d'affiches en ville. Puis les gens y traquent et tout, c'est super. Puis depuis des années, j'ai aussi des liens avec certaines compagnies de théâtre.
0: Ouais.
3: On souhaite une bonne année dans l'année, on souhaite le bon anniversaire par les réseaux sociaux. Voilà. Quand on se trouve en boit un café ensemble, on discute et voilà.
0: Merci infiniment, Mickaël, d'être venu par ici, nous ouvrir votre carnet d'adresses spécial Festival Off d'Avignon qui fête cette année ses 60 ans. Et je vous souhaite un très beau festival en 2026.
3: Merci.
0: La musique continue comme tous les après-midi. Voici Rick Astley, Never Gonna Give You Up. Nous sommes en 1987.

0: La meilleure des musiques est sur votre radio tous les après-midi en Vaucluse. Rick Astley, Never Gonna Give You Up. Et puis ça continue, hein. Dans un instant, on n'arrête pas. Vita avec Promets-moi, c'est dans quelques minutes. Dans quelques minutes également, l'arrivée d'Émilie Mazoyer pour parler musique et dans Décibels. Aujourd'hui, nous allons évoquer la tournée de Lio. Ça faisait longtemps, hein, que ça n'était pas arrivé. C'est donc une très bonne nouvelle. On vous dit pourquoi. Allez, dans moins de 5 minutes. Restez là.
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0: Promets-moi, c'était Vita sur votre radio ici Vaucluse. Et nous, on vous promet la meilleure des musiques tous les après-midi avec Francis Cabrel qui va pas tarder à arriver. Hein. Ça sera la corrida.
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0: Bon là, tout de suite, à l'heure du goûter, à 17h23, c'est le moment de parler musique. Comme tous les après-midi, c'est le retour de Décibel. Et au sommaire aujourd'hui, des nouvelles de Sébastien Tellier et de Juliette Armanet, s'il vous plaît. On va également revenir sur la tournée annoncée de Lio. Et nous commençons avec, comme d'habitude, un anniversaire en musique. Salut Émilie.
3: Salut tout le monde. Émilie, au rapport pour votre dose quotidienne d'actualité musicale. L'anniversaire du jour est élégant et mélancolique.

Après avoir longtemps et courageusement lutté contre le cancer, Françoise Hardy est partie il y a tout pile 2 ans. Si vous passez par Paris et que vous avez envie de lui rendre hommage, la mairie du 9e arrondissement a fait poser une plaque en sa mémoire au 24 rue d'Aumale, la maison où Françoise Hardy avait grandi. Elle rêvait de travailler avec lui. Lui, il l'avait adoubée. Elle, plus belle voix de France, dans une interview en 2020. Lui, c'est Sébastien Tellier, et elle, Juliette Armanet, enfin réunie sur une chanson qui a tout du futur tube de l'été.

Attraction, ce duo Sébastien Tellier et Juliette Armanet marque le retour aux affaires musicales de Juliette, qui s'était plutôt consacrée au ciné et à la maternité. Félicitations ces derniers temps. On attend donc le cœur plein d'espoir et les oreilles grandes ouvertes, le troisième album de Juliette Armanet. Je surveille le dossier et je vous tiens au courant. La semaine dernière à Paris, une vente aux enchères d'objets ayant appartenu à Michael Jackson a été organisée par la maison Agut, un événement pour les fans et les collectionneurs. C'était une première en Europe.

de vente aux enchères, beaucoup de tenues de scène, chapeaux, pantalons, vestes à paillettes, un oreiller aussi, des disques d'or et le clou de la vente, un gant blanc orné de cristaux porté par Michael Jackson sur la tournée de son album Bad. Estimé entre 100 000 et 150 000 euros, ce gant a bien été vendu mais sans exploser les scores, adjugé 113 737 euros. Lio en tournée, ça faisait longtemps que ça n'était pas arrivé. Début des réjouissances le 14 décembre à Lille. Une vingtaine de concerts partout en France jusqu'au printemps 2027.

Amoureux solitaire, bien sûr, c'était à Lio, avec cette nouvelle tournée dont on a parlé avec Émilie Mazoyer, qui sera de retour également dans son Décibel de ce soir. L'émission Grand Format revient à 20h, comme tous les soirs. Et ce soir, pour cette émission, on reçoit Fatoumata Diawara pour son nouvel album qui s'appelle Massa, et qui est une véritable petite perle musicale, paraît-il. Ce soir, 20h, Décibel, le grand retour, Émilie Mazoyer. Bon. On n'en est pas là. Il y a quand même de la musique là qui nous attend cet après-midi. Voici Francis Cabrel avec La Corrida à 17h27. Soyez les bienvenus ici Vaucluse. 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

0: Le grand Francis Cabrel et sa corrida. Merci d'être avec nous. Vous écoutez ici Vaucluse. Il y a Daniel Balavoine qui se prépare. Dieu que c'est beau. Ainsi que Bruno Mars avec cette nouveauté ici Vaucluse de I Just Might. Histoire de bouger un petit peu cet après-midi. Et puis dans un instant, on parlera d'un rendez-vous avec les pompiers.
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0: Pour l'heure, un petit point à 17h32 sur le trafic ferroviaire. Je peux vous dire que ça roule bien. Il n'y a pas de grosses perturbations côté SNCF. Côté route, ça roule bien également, sauf du côté de Bonpas, où nous avons dans les deux sens de circulation environ 10 minutes à patienter dans la voiture. Ça démarre à l'aéroport Avignon-Provence et jusqu'à quasiment la sortie Caumont-sur-Durance, bien après le pont donc. Du côté de Château-Renard, en vous dirigeant vers Nove, là aussi, c'est un petit peu au ralenti sur la D28. Et puis nous avons du monde sur le pourtour des remparts Avignon et la rocade Charles de Gaulle, la route de Marseille, avenue Pierre Saint-Marc, la route de Tarascon en vous dirigeant vers le pont de Rognonat et puis tout le quartier de Saint-Ruf qui est bien encombré en ce milieu d'après-midi. Vous avez des infos, vous, à nous donner? N'hésitez pas, vous êtes nos yeux sur les routes du Vaucluse. On vous attend au 04 90 14 04 04 et quoi qu'il en soit, bonne route.
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0: Voici Daniel Balavoine avec Dieu que c'est beau cet après-midi.

0: L'incroyable Bruno Mars avec son titre I Just Might, une nouveauté ici Vaucluse. Dans un instant, Jean-Jacques Goldman avec Il suffira d'un signe.
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0: La journée des sapeurs-pompiers a lieu à la Tour d'Aigues. C'est ce week-end, samedi 13 juin, le village qui va honorer l'engagement des sapeurs-pompiers lors d'une matinée d'animation. Ça sera à partir de 8h30. On a rendez-vous pour ça sur le parvis du château de la Tour d'Aigues. Bonjour Frédéric Papalardo.
4: Bonjour.
0: Vous êtes sapeur-pompier de métier, officier de sapeur-pompier professionnel pour être tout à fait exact. Et vous êtes chef du centre de secours de la Tour d'Aigues et responsable de cet événement, cette journée des sapeurs-pompiers de la Tour d'Aigues. Quel est l'objectif de cette journée qui nous attend là ce samedi 13 juin?
4: Alors cette journée, on va l'axer surtout sur une journée démonstration où on va retrouver surtout des animations qui seront proposées au public de 8h30 à 11h. Ça, j'ai entendu que vous l'aviez déjà précisé. Oui. Où nous allons avoir nos jeunes sapeurs-pompiers qui vont effectuer des manœuvres incendies. En l'occurrence, où on
0: va avoir l'objectif, Frédéric Papalardo, quel est l'objectif de cette journée?
4: L'objectif, si vous voulez, c'est de sensibiliser les jeunes, c'est surtout de sensibiliser les gens sur les gestes qui sauvent.
0: D'accord.
4: C'est le but. Hein. On a quand même sollicité 25 établissements scolaires sur le secteur où on a demandé aux enfants de venir participer à cette matinée.
0: Alors les jeunes sapeurs-pompiers seront là en démonstration. Je crois savoir que les chiens de secours seront présents hein, pour les démonstrations.
4: Ouais. Tout à fait. Donc vous allez avoir nos chiens de recherche. Vous allez également avoir des démonstrations de drones, démonstrations de nos équipes de secours en milieu périlleux. Vous aurez également, bien sûr, un atelier des jets qui sauvent avec un stand où on explique au public comment passer une alerte.
0: Ouais.
4: Et puis, on aura nos amis du comités communaux feux de forêt de Vaucluse qui sont là pour animer une partie de notre manifestation en expliquant la prévention.
0: Ouais.
4: Concernant la lutte contre ces fameux incendies.
0: Alors il y aura aussi un stand d'information, devenir sapeur-pompier pour se renseigner sur les conditions et les motivations pour rejoindre cette belle profession. Vous-même, je suis un petit peu curieux, pardonnez-moi, mais qu'est-ce qui vous a poussé à devenir sapeur-pompier?
4: Sapeur-pompier, c'est le plus beau métier du monde.
0: Pourquoi?
4: Ben, vous faites jamais la même chose. Et puis vous êtes au service de la population, c'est quelque chose d'extraordinaire.
0: Qu'est-ce qui vous rend heureux, vous, quand vous faites ce métier?
4: Mais c'est de pouvoir sauver des vies et d'être à disposition de l'ensemble de nos concitoyens.
0: L'un des plus beaux métiers nous attend. C'est donc ce week-end, samedi 13 juin, à partir de 8h30 sur le parvis du château à la Tour d'Aigues. Merci infiniment, Frédéric Papalardo. Je rappelle que vous êtes sapeur-pompier de métier et puis vous saluez tous vos collègues également qu'on remercie infiniment pour leur métier. Dans un instant, on va vous offrir des invitations pour aller dans les Alpilles, aux carrières de lumière, au Beau de Provence. On va vous mettre au frais pour les grosses chaleurs de l'été. Je sens que ça va vous faire du bien. Ça sera juste après Jean-Jacques Goldman avec Il suffira d'un signe.

0: les personnalités préférées des Français. Et on a bien raison. Jean-Jacques Goldman, il suffira d'un signe.
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0: Après les rendez-vous, après la musique, c'est le retour des cadeaux sur votre radio. Alors ce week-end, les températures augmentent en Vaucluse à nouveau. 34 degrés annoncés là pour les maximales des après-midi. Alors on s'est dit que c'était une bonne idée de vous envoyer au frais. On va vous embarquer dans les Alpilles, aux Carrières de Lumière. J'ai 4 invitations à vous offrir pour aller aux Carrières de Lumière des Baux-de-Provence, voir l'exposition sur Picasso et Frida Kahlo. Deux artistes emblématiques, deux expériences immersives à vivre avec votre radio ici Vaucluse. Lequel de ces deux artistes, entre eux, Frida Kahlo et Pablo Picasso, a fait le tableau, le fameux tableau, Les Demoiselles d'Avignon, d'après vous. Les Demoiselles d'Avignon, c'est plutôt Pablo Picasso ou Frida Kahlo? Votre réponse est très simple. 04 90 14 04 04 et vous repartez avec des invitations, 4 invitations pour toute la famille donc, hein, pour aller aux Carrières de Lumière, au Beau-de-Provence, dans les Alpilles. On vous souhaite bonne chance, 04 90 14 04 04. La musique du soleil est là. Bob Marley, One Love.

0: nous étions en 1977 et ça n'a pas pris une ride.
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0: Tout comme nous qui n'avons pas pris une ride non plus, mais évidemment. Evelyne, bonjour, vous êtes du côté de l'Avignon.
3: Evelyne, tout à fait.
0: Bonjour Evelyne. Dans le Mistral, vous êtes où Avignon là, à l'heure qu'il est?
3: Dans Avignon, je suis du côté de la Triade.
0: Ok, et vous êtes en train de vous envoler?
3: Oui, tout à fait, oui, là c'est...
0: Restez accrochés au poteau, hein, on compte sur vous.
3: Pas tout à fait.
0: Bon, oui. On se demandait, tiens, en parlant d'Avignon, qui a réalisé le fameux tableau Les Demoiselles d'Avignon? Est-ce que c'est Pablo Picasso ou Frida Kahlo?
3: Donc c'était Pablo Picasso.
0: Absolument. Et vous savez que sur ce tableau Les Demoiselles d'Avignon, en fait, Pablo Picasso ne faisait pas du tout référence à la ville d'Avignon, vous le saviez ça?
3: Non, j'apprends.
0: C'était en lien avec Barcelone, c'était une rue de Barcelone qui s'appelait avec Avignon, il y avait le mot Avignon dedans, mais rien à voir avec Avignon, la ville.
3: D'accord.
0: Voilà. On en apprend tous les jours, c'est dingue. Bon, Evelyne, vous repartez, et ça c'est cool, avec quatre invitations même, tiens. Quatre invitations pour aller aux Carrières de Lumière, au bout de Provence, pour voir l'expo sur Pablo Picasso et Frida Kahlo. Ce sont deux expériences immersives uniques, avec ces deux artistes emblématiques. Une expérience que nous vous offrons ici, Vaucluse.
3: Ah ben, c'est très gentil, c'est franc. Merci beaucoup, ici, Vaucluse. Ah oui, ça sera une très belle expérience.
0: À vivre avec qui? Entre amis, en famille?
3: Entre amis.
0: Bon.
3: Là, au moins, ça va être un petit moment entre amis.
0: Oh, bah, c'est super. Ça doit, d'offrir des cadeaux à ses potes, c'est vraiment sympa. Evelyne, je vous embrasse. Je vous souhaite une belle soirée. À bientôt.
3: Merci à vous aussi. Et merci, je suis Vaucluse.
0: Avec grand plaisir. On est là aussi pour ça. Dans un instant, Bonnie Tyler arrive avec Total Eclipse of the Heart. D'ailleurs, il y aura une éclipse hein, cet été. On aura l'occasion d'en reparler. À 18h, les infos et le journal aussi de la partie.
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0: Tyler, Total Eclipse of the Heart. Et la prochaine éclipse, Marion Bernard, quand est-ce qu'elle aura lieu?
1: Le 12 août, évidemment.
0: Et on s'occupe de tout concernant vos yeux. On aura peut-être des jolies lunettes ici Vaucluse à vous offrir.
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0: Merci de nous faire confiance, il est tout juste 18h, c'est ici Vaucluse. Les infos et le journal Marion Bernard. Le site du collège et du lycée La Salle dans l'intramuros d'Avignon évacué cet après-midi.
1: Oui, après une alerte à la bombe, les comptes pronotes de l'établissement ont été piratés. Tous les élèves et les personnels ont donc dû être évacués. 1800 personnes accueillies dans le gymnase Bastianelli en fin d'après-midi. Les parents ont reçu un SMS vers 16h30 qui leur indiquait de venir chercher leur enfant et surtout de ne pas tenter de joindre l'établissement. La police nationale reste sur place et toujours selon elle, une alerte similaire a été reçue dans un établissement du département voisin des Bouches-du-Rhône.
0: Une galère de bus annoncée pour les habitants de Montclar à Avignon.
1: Si vous circulez comme dans le coin ce soir, vérifiez votre trajet. Horizo dévie toutes les lignes qui traversent le quartier après une série de tirs survenus en début de semaine. Les lignes C2 et 10, notamment

0: en route. C'est pas normal.
1: Voilà, le détail et les infos sur toutes ces lignes concernées par cette déviation. Il pourrait y avoir davantage de lignes d'ailleurs demain, c'est sur ici.fr.
2: À Carpentras, deux mineurs d'une quinzaine d'années interpellés par la police.
1: Oui, ils ont été pris sur le fait en pleine tentative de cambriolage d'une maison interrompue. Ils ont été mis en fuite par des voisins et puis rattrapés par les policiers. Interrogés, les deux jeunes ont nié les faits, même si l'ADN de l'un d'entre eux le confond déjà dans une autre affaire, celle d'un cambriolage survenu au mois d'avril dernier à Altan-les-Palus. Ils seront convoqués avant la fin de l'année devant le tribunal pour enfants. Et puis une décision accueillie avec beaucoup d'émotion et un profond soulagement. Voilà la réaction via son avocate d'Ophélie Fachefer. Après le placement de Patrick Bruel sous le statut de témoin assisté dans l'enquête ouverte pour viol commis au domicile du chanteur, c'était à Lille-sur-la-Sorgue. La musicienne et compositrice dénonce donc ces faits commis dans le Vaucluse en 2015. Elle n'avait que 19 ans et ça s'est passé dans un studio de musique sur la propriété du chanteur. Sa plainte avait d'abord été classée sans suite avant d'être ouverte à nouveau il y a un mois par le parquet de Nanterre.
2: Un rassemblement à la mémoire de Liana, demain à Entraigues-sur-la-Sorgue.
1: Hommage et soutien à la famille de cet enfant de 11 ans dont on a retrouvé le corps dans le Gers une semaine après sa disparition. Les obsèques de la fillette ont aussi lieu demain chez elle. La commune du Vaucluse appelle donc à un rassemblement républicain à 12h30 devant la mairie pour la protection de l'enfance. À Apt, l'homme de 75 ans recherché par les gendarmes depuis deux jours a finalement été retrouvé sain et sauf ce matin. Il avait disparu depuis qu'il avait quitté donc son domicile mardi dernier. L'homme, en revanche, n'a pas expliqué les raisons de son absence. Et puis à Sorgue, un départ de feu éteint de justesse en début d'après-midi. Il a mobilisé une grosse vingtaine de pompiers. Ce sont des travaux de découpe au chalumeau qui ont provoqué le feu sur la zone du village Hérault. Avec le vent, un tas de végétaux de 200 mètres cubes entreposés à côté dans une entreprise de travaux publics a entièrement brûlé. Pas de blessés évidemment, mais 6 engins nécessaires pour éteindre le feu.
2: Il est mignon, mais on se méfie.
1: Ah oui, attention, le centre de sauvegarde de la faune de Bioux a récupéré un chat, mais pas n'importe lequel, un véritable chat sauvage, un chat forestier, c'est le nom de l'espèce. Ça n'était pas arrivé depuis 1996. Le Vaucluse n'est pas du tout la zone d'habitat de cet animal. Il est donc soigné en ce moment à Bioux et on a même les photos. Là encore, direction notre site ici.fr.
2: Et la folie du ballon rond, ça y est, ça commence ce soir.
1: Ah oui, début de la Coupe du Monde de foot 2026 avec ce match d'ouverture très attendu. Mexique-Afrique du Sud, ça se passe à Mexico, coup d'envoi 21h. Mais avant ça, 2 heures de cérémonie d'ouverture où va se produire notamment Shakira devant 90 000 spectateurs. Cérémonie grand format pour événement XXL, Xavier Monferrand.
3: C'est le mondial de la démesure, déjà parce qu'il est organisé dans 3 pays, le Mexique, les États-Unis et le Canada. C'est une grande première dans l'histoire de la Coupe du Monde mondiale XXL dans son format. 48 équipes au lieu de 32 précédemment. C'est un quart des nations FIFA, donc vraiment maintenant pour rater la Coupe du Monde, faut le vouloir, dédicace à nos amis italiens. Ça fait donc 104 matchs répartis sur 5 semaines. Le temps s'allonge, les distances aussi. 16 stades au total, c'est 2 fois plus qu'il y a 4 ans au Qatar et 104 matchs. Bien, ça fait beaucoup, beaucoup de billets, 7 millions, 2 fois plus que le précédent record aux États-Unis en 94. Et forcément, ça pollue, un bilan carbone qui explose, bien loin des promesses de mondial le plus vert de l'histoire. 4000 kilomètres séparent le stade Aztèque ici à Mexico, du stade de Vancouver.
1: Voilà, explication signée Xavier Monferrand.
2: Et Shakira qui va donc faire l'ouverture de cette cérémonie, on va l'écouter dans un instant avec un nouveau titre qui s'appelle Dai Dai.
1: Ah bah voilà, ça va nous faire chanter, ouais, avec un ballon au pied. Et puis juste avant le coup d'envoi, on peut aussi jeter une oreille du côté de l'Opéra d'Avignon chez nous, représentation de fin d'année pour la maîtrise populaire du Grand Avignon. 90 minots de CM1 et de CM2 des écoles Saint-Jean et de la Croisière qui ont travaillé dur toute l'année pour répéter un répertoire lyrique ou classique très accessible au grand public, on le rappelle. Ça vaut donc le coup d'aller les encourager. Rendez-vous tout à l'heure dans une demi-heure, 18h30 à l'Opéra d'Avignon.
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1: Eh ben, on n'aura pas arrêté de se recoiffer toute la journée, ça va continuer.
2: Ouais, ça souffle effectivement dans tout le Vaucluse. Et ça continue ce week-end encore, même jusqu'à dimanche. C'est désormais ce que nous dit Météo France, des rafales à 60 km/h. de la vallée du Rhône au Comtat et au Pays des Sorts. Demain, ça se réchauffe côté thermomètre. On augmente un petit peu avec 31 degrés pour les maximales en Vaucluse, 27 degrés seulement autour du Ventoux, mais 31 sur le reste du département. Et puis ce week-end, ça continue à augmenter côté température jusqu'à 34 degrés attendus sur les deux journées de ce week-end. Vous êtes actuellement en voiture. Il y a toujours des ralentissements là sur le

0: Buse, bon pas un petit peu chargé dans les deux sens de circulation. Il y a également la départementale qui longe le Rhône depuis le pontet Vedaine en vous dirigeant vers les allées de Loul à Avignon. La roquette Charles de Gaulle est prise. Saturation également pour le pourtour des remparts. Et puis la route de Tarascon en vous dirigeant vers les Bouches du Rhône, vers le pont de Rognona. La sortie de Nove vers le pont de Bonpas, là aussi, il y a pas mal de monde. Par contre, en ce qui concerne Orange, Carpentras, Cavaillon, ça roule plutôt bien. Vous aussi, vous avez une info à nous donner. Vous n'hésitez surtout pas à le faire au 04 90 14 04. 04, sachez que vous pouvez aussi nous envoyer des WhatsApp, hein, c'est possible. 04 90 14 04 04, c'est le même numéro pour le WhatsApp.
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0: Et je vous souhaite un bon début de soirée. Un point c'est tout, un point c'est toi. Voici Zazie en 1995.

0: c'est toi, en 1995. Vous écoutez Ici Vaucluse à 18h11.
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0: Un groupe mythique des années 90 arrive dans un instant et nous donne rendez-vous dans un lieu exceptionnel du Vaucluse cet été. Si je vous dis... Come back, vous me dites please come back bien sûr, et vous me dites donc Worlds Apart. C'était le boys band qui enflammait les années 90 et qui va également enflammer notre été. Ça sera à Vaison-la-Romaine cet été. Et bien dans un instant, on vous en dit un petit peu plus sur leur venue en Vaucluse. Et là, on retrouve tout de suite une nouveauté ici Vaucluse, celle de Shakira, Burna Boy, Die Die. La Coupe du Monde de foot qui débute aujourd'hui en ce 11 juin. Tous les matchs des Bleus sont à suivre sur votre radio ici et sur l'application bien sûr. ici.fr pour le site et l'appli ici. Et le premier match de l'équipe de France aura lieu mardi prochain, le 16 juin, face au Sénégal à 21h. Et si je vous parle de Shakira, c'est parce qu'elle fait la cérémonie d'ouverture ce soir. Donc peut-être qu'on va entendre ce son. En tous les cas, c'est une nouveauté ici Vaucluse. Die Die, Shakira Burna Boy.

0: Nouveauté ici Vaucluse, vous avez reconnu sa voix, c'est la colombienne Shakira avec Burna Boy, ça s'appelle Die Die. Et je vous rappelle que ce soir c'est le début de la Coupe du Monde de Football 2026 avec le gros match d'ouverture très attendu, Mexique-Afrique du Sud, c'est au stade Aztec de Mexico, c'est à 21h. Et avant cela, il y aura 2 heures de cérémonie d'ouverture où va se produire notamment Shakira devant les 90 000 spectateurs. Ça va être une cérémonie énorme, bien sûr retransmise à la télévision. Et sachez que tous les matchs des Bleus sont à suivre sur votre radio ici Vaucluse, sur le site ici.fr et sur l'appli de Radio France. Le premier match de l'équipe de France, ça sera mardi prochain, le 16 juin, face au Sénégal à 21h.
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0: 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Worlds Apart, c'est le boys band qu'Émilie Mazoyer a reçu il y a quelques jours dans son émission Décibel.
3: Alors c'est quoi vos souvenirs de l'époque? C'était un vrai tourbillon. What do you remember of those times in 96, 97, 98 when you were on the TV in the advertisements?
4: Mayhem. Mayhem.
5: C'est la vie fou.
3: Ouais, c'est ça, la vie folle.
5: C'est l'effet fou, yeah. Oui, exactement.
4: Well, it was a crazy time for us.
3: C'était un moment fou pour nous, ouais.
4: Parce que we have beaucoup d'années avant in England. Thank you. Trying very hard to become successful.
3: Oui, ils avaient passé beaucoup d'années précédemment en Angleterre à essayer d'avoir du succès. Mm-hmm. And then it happened.
4: And then we arrived.
3: Et ensuite, c'est arrivé.
4: And we arrived very quickly. Ouais. And all of a sudden, I remember, we did a dance machine at Bercy.
3: Oui.
4: And it was direct. We became Worlds Apart.
3: C'est ça. Know? Et donc, ils sont arrivés en France. Ils ont fait Dance Machine. Il faut vous souvenir, c'était une grande émission de télé qui passait sur M6, un grand concert à Bercy. Et là, bah, c'était le début de l'histoire des Worlds Apart. Et alors, est-ce qu'à l'époque, vous aviez le temps de faire autre chose ou bien c'était un job 24 heures sur 24? Did you have the time to do anything else at the time? Or being a Worlds Apart, was it 24/7?
5: Oui, exactement. C'est 24/7.
4: It was 25/8.
3: C'était 25 heures par jour, 8 jours par semaine.
5: Oui, exactement. Non, c'est la vie, c'est incroyable. En France, c'est magnifique. Beaucoup de concerts, beaucoup de missions, beaucoup de radio, beaucoup de magazines et les Worlds Apart arrivent dans notre culture en France.
3: Ouais. Mm-hmm.
5: C'est plus gentil arrive dans la fabrique de la vie en France. Et ça, c'est pourquoi les Worlds Apart continuent encore après 30 ans.
3: Ouais.
5: Ça, c'est le bel moment pour les Worlds Apart. Le 30 ans avec les fans en France, c'est spécial.
4: Yeah.
0: Les Worlds Apart avec Émilie Mazoyer. On va retrouver les souvenirs du boys band Worlds Apart le dimanche 2 août au Vaison Night Fever au Théâtre Antique de Vaison-la-Romaine. 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Et voici la musique qui continue ici avec Nicolas Perrac. Je pars, le vol de nuit s'en va en 77.

0: La radio qui vous passe la plus belle musique se nomme Ici Vaucluse. Et c'était Nicolas Perrac avec Je pars, le vol de nuit s'en va. 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Et la fête de la musique va se fêter le samedi 20 juin sur France 2, en direct du Théâtre Antique d'Orange. 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Dans un instant, retour de la musique que vous aimez, celle de Florent Pagny, avec N'importe quoi.
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0: Florent Pagny avec son titre N'importe quoi dans les années 80, c'était en 1988. Et le meilleur des années 80 est à retrouver d'ailleurs tout à l'heure, dans une demi-heure, avec le 100% années 80 de Laurent Petit-Guillaume. Restez avec nous, vous êtes parents. Dans un instant, on va parler de votre quotidien de daron. Ça sera dans les coulisses télé avec Patrice Gascoigne, à retrouver dans 10 minutes.
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0: Une galère de bus annoncée pour les habitants de Montclar-sur-Avignon. Si vous circulez dans le coin, vérifiez votre trajet. Horizo dévie toutes les lignes qui traversent le quartier de Montclar. Ça fait suite à une série de tirs qui sont survenus en début de semaine. Et les lignes C2 et 10 sont concernées, nous dit-on, du côté d'Horizo. On fait un petit point sur vos conditions de circulation également, avec toujours du monde sur Bonpas. Vous êtes également un peu à l'arrêt sur le pourtour des remparts avignonnais. Il y a du monde sur Saint-Ruf, la route de Tarascon en direction du pont de Rognona, et puis la rocade Charles de Gaulle. Vous aussi, vous avez des infos à nous donner concernant le trafic en temps réel en Vaucluse. Vous n'hésitez pas. C'est le 04 90 14 0404. C'est Dalila ce soir qui vous attend au téléphone. Et puis sinon, possibilité également de nous envoyer un WhatsApp, toujours à ce même numéro, 04 90 14 0404, un numéro que vous connaissez bien.
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0: Vous le connaissez ce numéro, puisque c'est aussi le numéro cadeau. Bah oui, c'est le moment cadeau tout de suite. Hein. 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J'ai donc une question aujourd'hui autour des divinités et des mythes. D'après vous, quel dieu est le fils de Cronos et de Rhea? Il est aussi le roi des dieux dans la mythologie grecque. Est-ce qu'on parle de Jupiter ou de Zeus? 04 90 14 04 04. Je cherche le roi des dieux dans la mythologie grecque, et il se peut que vous le voyez, ce roi des dieux, dans l'Odyssée sonore qui vous attend au Théâtre Antique d'Orange. 04 90 14 04 04. Bonne chance.
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0: La plus belle des musiques pour démarrer votre soirée à 18h32. Voici Sting avec Russians.

0: Vogue avec son titre Russians sur votre radio ici Vaucluse. Michel nous a rejoint à 18h35. Bonsoir Michel.
1: Bonsoir ici Vaucluse.
0: Vous êtes au Ponté ce soir. Bon, la journée s'est bien passée ?
1: Très bien.
0: Tant mieux. Bon, on a posé une petite question il y a un instant. On se demandait qui était le roi des dieux dans la mythologie grecque.
1: Moi, je dirais Zeus.
0: Oui, Zeus, c'est une bonne réponse. C'est le dieu suprême dans cette mythologie grecque. Il est le dieu du ciel, le roi des dieux, la figure finalement par excellence de la souveraineté, de l'autorité. C'est Zeus qui maintient l'ordre dans le monde. Voilà, selon la mythologie grecque, bien évidemment. Et alors, ce dieu, on va pouvoir le croiser dans ce spectacle, l'Odyssée sonore au Théâtre antique d'Orange. Le spectacle qui est en lien avec les dieux, puisque ça s'appelle « Quand les dieux s'en mêlent ». Vous allez voir des divinités et des mythes, tout ça au Théâtre antique d'Orange, sous le ciel étoilé du Théâtre antique. Vous allez vous régaler. C'est cadeau pour vous, Michel.
1: Eh bien, je remercie ici Vaucluse de toutes ces émissions. C'est une radio familiale où on apprend plein de choses et où elle fait partie de ma vie.
0: Et je ne vous ai pas payé pour que vous disiez ça, hein. C'est ça qui est génial.
1: Non, mais franchement, c'est vrai. J'écoute toujours, il y a toujours des choses intéressantes le matin, l'après-midi de la radio. La musique, voilà, c'est très bien.
0: Bah, c'est sympa
1: et
0: de le dire.
1: Je vous remercie.
0: C'est vraiment gentil de le dire, Michel. Merci à vous.
1: Non, c'est sincère, hein. C'est pas parce que j'ai gagné. Hein.
0: Non, mais je le sens bien, je le sens bien. Michel, je vous embrasse du côté du Ponté. Je vous souhaite une très belle soirée d'avance au Théâtre Antique d'Orange. À bientôt.
1: Merci beaucoup.
0: Dans un instant, on va s'intéresser ensemble à un documentaire de France Télévisions, documentaire qui interroge, ça s'appelle « Les nouveaux darons ou pas ». Et on en parle juste après la recette, la fameuse recette bien sûr, de Jack et Carla sur votre radio ici Vaucluse. Très bon jeudi soir.

0: Une bonne recette, hein, celle de Jack et Carla. La recette sur votre radio, ici Vaucluse. Et nous, notre recette, c'est Actu Local, musique et bonne humeur.
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0: Il est grand temps à 18h40 de retrouver Patrice Gascoigne dans ses coulisses télé. Et aujourd'hui, Patrice, vous allez nous parler des nouveaux papas, ceux qu'on appelle les darons. Gros plan sur un documentaire à voir sur France Télévisions.
3: À l'origine du documentaire que je vous recommande aujourd'hui, il y a la blessure intime d'un homme.
4: Le déclencheur de tout ça, moi je pense sincèrement que c'est le moment où la justice estime que je ne mérite pas, entre guillemets, une garde alternée et donne une garde exclusive à la mère de mes enfants. Moi, je l'ai vraiment pris comme une forme de constat, je ne suis pas un bon père. Et je me suis remis en cause en me disant qu'est-ce que je fais de bien, qu'est-ce que je fais de pas bien. Et comment essayer de m'améliorer tant que faire se peut.
3: Et voilà pourquoi Olivier Daube s'est lancé dans cette aventure, écrire ce documentaire avec le réalisateur Yann Sita. Que vous ayez été, que vous soyez père, papa, le vieux ou le daron, vous allez forcément vous y retrouver dans cette quête filmée intitulée « Les nouveaux darons ou pas ?». Un doc disponible gratuitement sur la plateforme de France Télévisions, France.tv. Ce Olivier, père de deux enfants qui s'interroge, et nous avec, sur le sens du mot « père » aujourd'hui, je lui ai demandé, étant donné qu'il se montre à nu sur une question qui implique ses enfants, est-ce qu'il a demandé l'autorisation aux principaux intéressés avant de se lancer? Et puis, je serais curieux de savoir ce qu'en ont pensé ses enfants de cette introspection aux yeux de tous devant la caméra. Écoutez la réponse de Olivier Daube, l'auteur de ce documentaire « Les nouveaux darons ou pas ?».
5: Bien évidemment, j'ai dû demander l'autorisation non seulement aux principaux intéressés, mais également en ce qui concerne mes enfants à leur maman, dont je suis séparé. Et je pense qu'elle était assez réticente. Et en fait, c'est ma fille qui a fini par la convaincre. Que c'était important pour elle et que c'était important pour moi et qu'elle voulait le faire, que c'était aussi une forme de transmission, même si ça, elle ne met pas les mots là-dessus, mais en tout cas qu'il y avait un côté patrimonial et que c'était un objet important pour notre famille. Et donc voilà comment ça s'est fait. Après, je crois que ma fille est très fière de moi, elle me l'a déjà dit. On a fait un visionnage familial quand j'ai reçu la version finale et pour le coup, je l'ai sentie vraiment assez bouleversée. Elle pleurait. Et elle m'a remercié, donc j'étais très très touché. Pour mon fils, c'est un petit peu plus compliqué, il a 12 ans, je pense qu'il n'a pas cette maturité qu'a désormais ma fille.
3: Olivier Daube, auteur du documentaire « Les nouveaux darons ou pas », à découvrir sur la plateforme de France Télévisions, France.tv. Un doc qui va vous parler, que vous soyez daron ou pas. Quant à moi, daron en questionnement perpétuel, bah je vous dis à demain pour de nouvelles coulisses télé.
0: Merci Patrice Gascoigne, à demain effectivement. Oyez, oyez, braves gens, dans un instant on va vous inviter au Moyen-Âge, dans une taverne, avec un esprit médiéval forcément. On vous parle de la grande fête médiévale de Visan qui nous attend ce week-end. Ce sera juste après Patrick Juvet avec Lady Night.

0: Lady Night. Ah, on n'était pas encore dans les années 80, on était en 1979 sur le palier des années 80. C'était Patrick Juvet. Les années 80, quoi qu'il en soit, vous allez les retrouver tout à l'heure dans un quart d'heure avec le 100% années 80 de Laurent Petit-Guillaume.
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0: Mais pour l'heure, un rendez-vous à Visan qui nous attend pour la grande fête médiévale qui aura lieu tout ce week-end, samedi et dimanche, le 13 et le 14 juin. Bonsoir Christophe Durand.
3: Bonsoir Florent.
0: Vous êtes l'organisateur de cette belle et grande fête médiévale de Visan. Alors, je le dis, elle a réuni quand même l'an passé 6000 personnes, un petit peu plus même. Je suis sûr que cette année, il y aura encore plus de jouvencelles.
3: En tout cas, on a mis tout en œuvre, toute l'équipe Festivisan a travaillé de nombreuses heures sur cette deuxième édition.
0: J'en doute pas. Pendant et cette fête de Visan, il y aura plein d'animations d'ailleurs, hein. Je pense au campement médiéval. On retrouve quoi dans un campement médiéval? Ça ressemble à quoi?
3: C'est pour retracer en quelque sorte la vie de l'époque avec des ateliers de travail comme il faisait à l'époque. Alors on entend par là le tissage de la laine, le travail du cuir et tout autre chose bien entendu.
0: J'ai un petit peu de chance de voir passer des troubadours lors de ces deux journées à Visan.
3: Il y aura des troubadours, il y aura des déambulations en musique dans les ruelles de Visan. Et nous avons souhaité apporter beaucoup de nouveautés pour cette deuxième édition.
0: Pareil qu'il y aura des ateliers de percussion pour les enfants, c'est vrai?
3: Deux ateliers info de percussion tous les jours, c'est une très bonne info. Vous avez de très bonnes sources, Florent.
0: Il y aura aussi des gueux qui vont déambuler dans les ruelles. Rappelez-nous, les gueux, c'était qui au Moyen-Âge?
3: C'était les personnages un petit peu hideux, hein, bien entendu.
0: D'accord.
3: Ils sont là pour créer le spectacle, jouer avec le public et surtout les amener d'un point A vers un point B, vers nos différents spectacles.
0: Alors justement, en parlant de spectacle, tiens, il y a une nouveauté cette année, le spectacle de feu, c'est le samedi soir, c'est à 21h30. Il va se passer quoi pour ce spectacle de feu?
3: Donc le spectacle de feu viendra couronner cette première journée. Il sera réalisé par la compagnie Lost des temps jadis. Donc le meilleur moyen, c'est d'y venir et un spectacle de feu qui va durer environ 40 minutes.
0: Je ferme 5 secondes les yeux, ça va ressembler à quoi le spectacle de feu? Histoire que je puisse savoir un petit peu dans quoi je mets les pieds.
3: Des cracheurs de feu, des spectacles, il y a une histoire qui sera racontée, tout ça autour du feu et bien sûr de nombreux cracheurs de feu.
0: Alors, j'ai jamais été très bon au tir à l'arc. Je sais pas si vous, Christophe, vous êtes meilleur que moi, mais moi, c'était pas terrible. Est-ce qu'il y aura du tir à l'arc ce week-end?
3: C'est une de nos nouveautés pour cette deuxième édition. Il y aura une animation de tir à l'arc, effectivement, et qui sera accessible pour un large public, pour petits et grands.
0: J'ai une dernière question, allez, même deux pour le prix d'une. Les frappeurs de monnaie à l'époque, au Moyen-Âge, ils faisaient quoi? C'était quoi leur job?
3: Leur job, c'était bien sûr travailler la monnaie, la forger, la travailler le fer. Et c'est ce qu'il va réaliser devant vous et tout au long du week-end. Et bien sûr, ce sera une animation gratuite comme toutes nos animations et tous nos spectacles pour cette deuxième édition.
0: Et puis la toute dernière question, c'est sur les tourneurs sur bois. J'ai vu qu'il y en avait. Leur travail, c'était de fabriquer des éléments de mobilier neufs ou de restaurer d'ailleurs des pièces anciennes. Vous savez quelles pièces ils vont nous faire là pour ce week-end?
3: Pas tout à fait. C'est la première fois qu'il vient sur Visan, donc il a souhaité apporter un petit peu cette créativité, surtout cette surprise que le public pourra découvrir et même nous, organisateurs.
0: Esprit Moyen-Âge, donc du côté de Visan, ça se passe ce week-end, samedi et dimanche, 13 et 14 juin, la grande fête médiévale de Visan, dont vous êtes l'organisateur Christophe Durand. Merci à vous, je vous souhaite d'avance un bon week-end, à bientôt.
3: À bientôt.
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0: plus belles voix du moment. On adore sa voix, c'est vrai. Hein. Gaëtan Roussel avec Tout s'en va. Néné Chéri arrive dans quelques minutes avec Woman. À 19h, les infos avec votre actu. Et puis juste après, le retour du 100% années 80 avec Laurent Petit-Guillaume.
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0: Qu'est-ce que c'était bien ça, Néné Chérie, avec ce son-là, Woman. Je vous souhaite une très belle soirée, peut-être devant la télévision ou à l'écoute de votre radio, avec la Coupe du Monde de football qui démarre ce soir. Il y aura Shakira en ouverture. Ça va être sympa ça.
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0: Et très bon début de soirée avec Ici Vaucluse. Il est tout juste 19h. À 19h, les infos, le journal.
2: Et ça y est, on y est presque à une demi-heure de la cérémonie d'ouverture du Mondial. Trois cérémonies pour être exact, car la Coupe du Monde de foot se déroule de manière inédite dans trois pays, aux États-Unis, au Canada et au Mexique. Le Mexique en proie à de grosses tensions sociales et où l'ombre du narcotrafic plane. Emma Sarango, vous êtes à Mexico pour le match d'ouverture ce soir, Mexique-Afrique du Sud, où on se prépare tout de même à la fête.
3: Tout ce dont on pouvait rêver, les sombreros, les drapeaux vert, blanc, rouge, des supporters déjà surexcités à l'heure du petit déjeuner ici. C'est incroyable d'accueillir ici un troisième mondial, se réjouit Augustine, venu avec ses deux fils alors que le stade se remplit progressivement. Il n'y a pas eu pour l'instant de blocage des enseignants, transporteurs, agriculteurs. Il faut dire que 1700 policiers anti-émeutes entourent tout le périmètre. En revanche, quelques familles de disparus mexicains du narcotrafic ont réussi à passer les barrages, même sans billets, comme Claudia qui brandit juste devant le stade une banderole avec la photo de son mari Oscar, disparu il y a 4 mois. Et elle reprend le slogan de la présidente pour ce mondial, le ballon revient à la maison.
4: La pelota vuelve a casa, pero nuestros familiares cuando. Esa es la pregunta que
3: le ballon revient à la maison et nos proches alors quand reviennent-ils? C'est la question que nous posons au gouvernement et aux fans aujourd'hui, dit Claudia et ses 4 camarades qui se font ici les porte-voix des familles des 130 000 disparus au Mexique.
2: Emma Sarango à Mexico pour Ici Mexique Afrique du Sud. Coup d'envoi 21h. La France, elle entre en lice mardi prochain. Ce sera contre le Sénégal. 19h et presque 2 minutes. Vous écoutez ici dans l'actualité également l'ex-compagnon d'Elisa Pilarski, condamnée à 4 mois de prison avec sursis pour homicide involontaire. Elisa Pilarski, c'est cette jeune femme enceinte tuée en 2019

0: citoyens et citoyennes n'en peuvent plus, qui sont aussi inquiets. Chaque affaire est traitée avec une réponse de saupoudrage. C'est une loi par scandale et c'est pour ça, face aux hésitations du gouvernement, qu'on appelle à continuer la mobilisation qui a été lancée dès lundi dernier jusqu'à ce qu'on ait cette loi intégrale et surtout avec les moyens nécessaires pour permettre une véritable lutte contre les violences sexuelles.
1: Des rassemblements dans le sillage donc de l'affaire Liana et en pleine affaire Bruel, Patrick Bruel qui est placé sous contrôle judiciaire avec interdiction de quitter le territoire, sorti tard hier soir du tribunal de Nanterre. Le chauffeur est mis en examen dans 4 affaires et échappe donc à la détention provisoire requise par le parquet. Il était le vainqueur du dernier Vendée Globe en 2025. Charlie Dalin est mort la nuit dernière à l'âge de 42 ans, emporté par un cancer. Il s'était lancé dans ce tour du monde en solitaire tout en luttant contre la maladie. Le président du Vendée Globe salue son talent et sa combativité, ainsi que le respect qu'il inspirait à tous ceux qui l'ont côtoyé près du ponton du Vendée Globe au Sable d'Olonne. Yves-René Tapon a recueilli les réactions de passants.
2: Face au ponton du Vendée Globe, l'immense portrait de Charlie Dalin trône à la suite des précédents vainqueurs du Tour du Monde à la voile.
3: C'est bien triste.
2: La nouvelle de sa disparition a saisi ses plaisanciers.
3: Malheureusement, ça touche ce putain de cancer, 42 ans, puis de toute façon, malheureusement, ça touche tous les âges. Oui, ça m'attend, ouais, j'ai d'empathie, ouais, parce que c'est un navigateur, puis une belle personne. Peut-être qu'il va naviguer l'autre côté.
2: Et la même réaction chez tous ses passants, le marin est parti trop jeune.
4: Ça fait quand même jeune, ça fait même pas la moitié quoi en fait.
5: 42 ans c'est pas un âge.
4: C'était un grand marin. Pour finir le Vendée Globe en premier, c'était un grand marin.
2: Beaucoup se souviennent évidemment de sa victoire mémorable.
5: Ici maintenant, Charlie Dalin c'est une figure du Vendée Globe et des Sables d'Olonne.
6: Un type brillant sur le plan navigation, sur le plan technique aussi puisqu'il participait à la création et à la modification de bateaux.
4: Très triste.
2: Vous vous souvenez de sa victoire?
6: Absolument, oui. Ah bah oui. Et puis les photos de passage sur le chenal avec un monde fou. On perd un grand marin, là. C'était un Tabarly en puissance.
2: Un grand champion qui s'en va, beaucoup trop jeune. Chacun espère désormais qu'un hommage sera rendu à la hauteur du champion qu'il était.
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8: Un petit point sur votre météo en Vaucluse. On a toujours du vent ce soir, le vent qui va nous accompagner jusqu'à samedi inclus. Et il soufflera fort demain encore avec des rafales attendues à 65 km/h. Température qui devrait augmenter demain. Nous prendrons 4 degrés, ça va grimper de 27 à 31 degrés l'après-midi pour les maximales. 27 degrés pour le Pays de Sceaux et 31 degrés à Orange et Pertuis. Puis ça continuera à grimper samedi avec des maximales attendues à 34 degrés pour le Vaucluse. Les températures de demain matin, voisine de 11 à 14 degrés du Ventoux au Grand Luberon. Et dans le reste du département, nous aurons entre 16 et 19 degrés. Fin de cette météo dans le Vaucluse. Et c'est le retour du 100% années 80 avec Laurent Petit-Guillaume. Et moi, je vous retrouve demain en grande forme, comme toujours, entre 16h et 19h. À demain.
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8: Bonsoir à tous, merci d'être fidèles à notre rendez-vous 100% années 80. Et comme chaque jour, je suis allé chercher dans nos archives le meilleur de ces années-là. Pour certains de ces tubes, quelques anecdotes. Bref, on est ensemble jusqu'à 20h et ça commence comme ça.

0: téléphone New York avec toi.
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0: 1984, ça fait 8 ans qu'on est fan du meilleur groupe de rock français. Tous les ados veulent ressembler à Jean-Louis Aubert, Louis Bertignac. On prend des cours de guitare pour les imiter. En soirée, on chante à tue-tête. Bref, ce New York avec toi, extrait de ce qui deviendra le dernier album de Téléphone. Mais ça, on ne le sait pas encore. Le groupe se sépare effectivement 2 ans plus tard. En même temps, la même année, une autre chanson nous trotte dans la tête. C'est plus Love, Désir, Désir, Véronique Jeannot et Laurent Voulzy.
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0: Lio, c'était Fallait pas commencer. Lio dans le rôle d'une femme libre qui ne compte pas se faire humilier par un mari infidèle, sur un rythme pop-rock génial et puis un clip devenu un classique. Ça, c'est du grand Lio, un de ses plus grands succès en 86. Lio qui nous donne rendez-vous le 17 décembre prochain à l'Olympia. La suite de 100% années 80, c'est juste une merveille. Paul McCartney, Stevie Wonder, Ebony and Ivory juste après ça.
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0: Ici Vaucluse, c'est 100% années 80 jusqu'à 20h. Et tout de suite, quelques infos près de chez vous.
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2: Nous allons déterrer les secrets de notre région. Journée archéologie à Vaison-la-Romaine. Direction cette magnifique commune. Elle met à l'honneur la ville, son passé historique et archéologique. Pendant 2 jours, c'est les journées européennes de l'archéologie, Et la ville propose dans ce cadre de découvrir ces sites antiques. Du 13 au 14 juin, ils sont ouverts. Le musée Théo Desplans aussi est ouvert gratuitement. Petits et grands, vous êtes tous les bienvenus pour découvrir de nombreux ateliers. Les archéologues, d'ailleurs, seront présents pour partager les dernières découvertes, vous faire vivre, l'histoire grandeur nature, celle que les petits tout apprennent dans les livres auprès de leurs professeurs. Et bien là, ils vont pouvoir la découvrir dans la vraie vie, en marchant sur les traces de ceux qui étaient là bien avant nous. C'est un bel événement, complètement gratuit, les Journées européennes de l'archéologie à Vaison-la-Romaine, pour une belle visite en famille. Régalez-vous!
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0: Money for Nothing, c'était Dire Straits.
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0: Et pour la suite, j'ai voulu rendre à César, j'ai voulu rendre à Désirless ce qui appartient à Désirless. Car il n'y a pas que Voyage Voyage qui a marqué son parcours et le public. 11 juin 1988, elle est numéro 2 des ventes en France avec son deuxième tube, l'excellent John. Marquée par un voyage en Inde, elle dédie ce titre à Yama, le dieu de la mort. Son nom de scène est d'ailleurs inspiré de ce voyage. La philosophie locale, c'est le lâcher prise. Désirless, ça veut dire sans désir, sans attachement. Et John, eh ben c'est ça.
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0: noir et blanc, c'était Bernard Lavilliers. Un texte inoubliable, de n'importe quel pays, de n'importe quelle couleur. La musique est un cri qui vient de l'intérieur. Cette chanson devient un énorme tube. 17 semaines consécutives dans les meilleures ventes de singles en 87. Et la suite de votre soirée, c'est Décibel dès 20h avec Émilie Mazoyer qui reçoit ce soir Fatoumata Diawara. Mais en attendant, place à Nikita, Elton John, qui arrive juste après ça.
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1: Belle soirée à tous. Vous écoutez votre radio ici. 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

0: La voix féminine incontournable de l'âme au Mali depuis la création de ce beau projet autour de Mathieu Chédid. 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
0: Salut à toutes, salut à tous et merci d'avoir choisi ici pour passer votre jeudi soir. L'actualité de ce 11 juin, l'actualité musicale s'entend. C'est un anniversaire un petit peu triste puisque c'est l'anniversaire de la mort de Françoise Hardy. Alors pour se remonter le moral, évidemment, on écoutera sa douce voix. On écoutera aussi en coup de cœur, en découverte, un jeune artiste dont vous n'avez peut-être pas encore entendu parler. Il s'appelle Édouard Biel et vous l'entendrez à la fin de l'émission. Je vous parlerai du festival de musique française le plus cool qui soit et qui n'a pas lieu en France, figurez-vous. Je vous donnerai envie peut-être de prendre un billet pour la Belgique un peu plus tard dans l'émission. Et puis nous allons jouer au Blind Test aussi autour de Dieu, les chansons qui parlent de Dieu. Si ça vous inspire, alors appelez-nous maintenant au standard 0810 055 056 0810 055 056. C'est Sadika qui vous attend au standard et le cadeau ce soir, c'est le nouvel album de Fatoumata Diawara, une merveille qui s'appelle Massa. Fatoumata est dans le studio. Bonjour.
3: Bonjour.
0: Qu'est-ce que je suis contente qu'on se retrouve, ma chère Fatoumata. Comment ça va?
3: Ça va bien, merci toi.
0: Ouais, ça va très bien aussi. Fatoumata Diawara qui fait une pause là de quelques heures à la maison de la radio pour répondre à des interviews, qui vient de sortir, je le disais, un nouvel album.

0: coup, ça va changer plus tard, mais pour l'instant, ça me manque la scène.
1: Il faut dire que tu fais partie de ces artistes qui ont rêvé très fort d'être sur scène et qui ont dû travailler dur pour arriver sur scène. Donc peut-être c'est normal de savourer aujourd'hui.
0: Non, aussi parce que je suis passée aussi par tellement d'expériences et qui ont envie de aussi se libérer. Il y a, voilà, et j'ai envie de continuer à me guérir, en fait.
1: C'est ça.
0: Parce que les thérapies, quand tu commences à aller voir un psy, tu t'arrêtes pas, en général. C'est une maladie.
1: Ça peut durer.
0: Ouais. Donc, en gros, la scène, c'est mon psy, quoi. Je vais voir un psy et dès que le moral est bas, ben, la scène m'aide à remonter tout ça.
1: Alors, en 2026-2027, le moral va être très,
0: ah oui,
1: très
0: oui,
1: haut.
0: Oui, j'espère. En plus, ça, parfois, ça ne suffit même pas.
1: Il y a notamment le 25 novembre prochain, l'Olympia à Paris. Mais je vous entends râler d'ici, chez vous, en disant « il n'y a pas que Paris dans la vie ». C'est vrai, c'est vrai. Vous qui nous écoutez, par exemple, dans la belle ville de Saint-Nazaire, eh bien, Fatoumata sera chez vous le 25 juillet pour le festival Les Escales. Il y a aussi Sète, Gignac pour les festivals d'été, Mantes-la-Ville à l'automne prochain, ou encore Vannes, Istres, Lyon, La Souterraine, et puis déjà en 2027, des dates notamment à Béthune et à Bordeaux. Alors Fatoumata, en parlant de voyage, la dernière fois qu'on s'est vu, c'était pour ton troisième album, London Co, donc, qui nous emmenait quelque part entre Londres et Bamako. Et ben,

0: Et donc, très rapidement, te voilà.
1: Ça me manque déjà.
0: La Momalie, c'est vrai.
1: C'est magnifique, cette chanson incroyable, elle est belle. Il a fait un beau travail quand même à Mathieu. Cet album va rester dans l'histoire, ça va bien rester dans le temps.
0: Je pense qu'il va rester. Et puis, alors, ce qui est très drôle, parce que quand tu dis que Mathieu Chédid et cette aventure-là te manquent, lui aussi, quand il a su que tu venais dans Décibel, il nous a envoyé un petit message pour toi, et un petit message dans lequel, tendez l'oreille, il y a une information très intéressante sur le nouvel album de Fatoumata.
2: Ma Fatou, ma sœur, c'est une pensée de ton frère Mathieu, pour te dire qu'on est toujours reliés, de près comme de loin, et que je suis très très fier d'avoir participé à cet album magnifique et tellement magique comme toi. Gros baiser.
0: Voilà. Mathieu Chédid, une sublime rencontre, vous deux.
1: On s'adore. On s'adore. Je l'aime tellement. C'est que parfois, quand tu laisses la place à la nature, elle te fait découvrir des belles choses. Il faut avoir confiance, en fait. Faut pas toujours penser aux choses négatives. Et avec Mathieu, on a cet instinct-là, cet instinct enfant. Il y a un enfant en nous. On a des petits garçons et des petites filles en nous qui parfois connectent, et on est juste nous-mêmes. Quand on joue la musique, on est comme si on était dans un jardin d'enfants où on est en train de jouer ensemble. On s'éclate, on se regarde, on rigole. On ne sait pas pourquoi on rit. Mais il y a un sentiment de bien-être et de confort et de complicité et d'amitié lorsqu'on partage la musique. C'est vraiment quelque chose que tu ne peux pas définir. Je ne saurais même pas dire qu'est-ce que c'est exactement cette fusion et cet amour. Parce que c'est au-delà de l'amour que les gens connaissent. Parfois, on se limite trop de l'amour classique, se marier, sortir ensemble. Mais l'amour est vaste. C'est au-delà de tout ça. Le monde est l'amour. La vie, c'est l'amour. Donc, si on se dit, on limite tout aux relations amoureuses, on perd tellement la dimension de cette divinité, cette sensation qui est l'infini.
0: C'est ça, la force infinie.
1: La divine, la force infinie, exactement. La divinité,

0: Il y a une chanson donc sur l'album qui s'appelle Massa. Cette chanson, elle donne son titre au disque. Massa, c'est Dieu, c'est l'éternel. C'est immense comme thème. Tu parlais d'amour avec un grand A, D avec un D majuscule aussi. C'est immense. Et ça donne bien le ton de ton disque. Hein. T'as décidé.
1: Exactement, c'était le sentiment de bien-être lorsque nous étions sur la création de cet album. Je sentais tellement cette harmonie et cette sensation de bienveillance, d'être bien entourée. Pour une fois, moi qui ai galéré en tant que femme, chanteuse, comédienne et musicienne, et me retrouver en face d'un homme qui me respecte, comme Mathieu, et que, mais avec lui, il me rassure en fait. Et cette assurance, tu l'as pas avec beaucoup de personnes. Dans chaque chose, il faut des deux énergies. Moi, je crois à la dualité. L'homme, la femme, l'eau, le feu, jour, la nuit. Et j'ai fait ma partie eau, qui est l'esprit féminine, et j'avais besoin de feu, ou je suis le feu, j'ai besoin d'eau, parce que...
2: Ouais.
1: Il faut quelqu'un pour calmer l'autre. Voilà. Si peut-être je suis trop dans l'extrême dans le texte ou trop dans le rythme, qu'il y ait quelqu'un qui dose tout cela. Sur ça, je suis pas... J'accepte totalement de me faire accompagner.
0: Massa, c'est un album magnifique sur lequel il y a Janet. Je vous propose qu'on découvre cette chanson. Janet, c'est une chanson qui parle du Mali et de ces voyageurs, ces gens qui partent, qui émigrent loin pour chercher fortune.
1: Ne jamais oublier d'où l'on vient et de vraiment, en cas de problème, toujours se rappeler de ses racines, ses valeurs. Parfois, ça aide pour aller plus haut et plus vite.
0: Fatoumata Diawara est de retour avec un nouvel album, et Janet.

0: Fatoumata Diawara, les amis. J'adore Janet.
1: Merci. Adore. Merci. Vous entendez cette guitare. Hein. Tum, tum, tum, tum. C'est des choses que tu peux pas.
0: Et le synthé, il y a du synthé de 10 heures.
1: Mais c'est soft, vous voyez comment ils l'utilisent, honnêtement.
0: Ouais. Non, c'est très réussi. Très, très réussi. Et fait donc dans le bonheur et la sérénité.
1: La sérénité.
0: Cet album Massa qui est sorti vendredi. La tournée, je vous en ai parlé. Fatoumata fait une tournée mondiale parce que l'album sort partout dans le monde. Parce que, voilà, t'es une artiste. International, je le disais tout à l'heure, la classe internationale. Est-ce que ça simplifie les choses pour toi en te disant finalement, de toute façon, je peux bien choisir une langue. Je joue en Suède, je chante pas en suédois. Tu vois, est-ce que ça simplifie les choses ou est-ce que c'est compliqué et t'as envie quand même de pouvoir avoir la compréhension de tous les publics que tu vas aller rencontrer. Je parle des paroles.
1: Les paroles, après, je traduis certains thèmes qui me tiennent à cœur, dont l'albinisme, la mutilation génitale, le mariage forcé, tous ces thèmes qui sont assez sensibles. Mais il est important pour moi de chanter en bambara parce que ma vérité compte beaucoup.
0: Sinon,
1: je serais pas, j'aurais pas cette flamme de vouloir monter sur scène tous les jours. Il faut être vivante pour pouvoir défendre tout ça et tout le temps sur la route et changer des chambres tous les jours. T'as pas de vie, en fait. Il y a beaucoup de sacrifices là-dedans. Donc, pour gagner, pour trouver le plaisir d'aller à la conquête de ton public, il faut que tu fasses quelque chose que tu te sens bien, quoi.
0: Ouais.
1: Et moi, la langue, elle est comme une connexion, une antenne entre moi et mes ancêtres. Et ça facilite tout. Dès que je monte sur scène, le fait d'être soi-même, même si t'es malade, en fait, les choses, l'ange de la musique t'aide, quoi.
0: Ouais.
1: C'est que tout se met, tout est aligné, tout se... Ça, en fait, la connexion est plus évidente que si tu devais faire beaucoup d'efforts et se mentir à soi-même.
0: Et puis l'authenticité aussi de cette langue qui te permet d'aborder dans ce nouvel album des thèmes extrêmement intimes. Je pense notamment au décès de ton papa avec cette chanson Tati Bakary où tu parles de ton papa qui est parti mais il n'y a pas que lui, il y a aussi Amadou Bagayoko, Toumani Diabaté.
1: J'en cite pas mal, j'en profite.
0: C'est beau comme tout.

0: Thème qui est évidemment immense, plus grand que nous, et en même temps c'est le thème qu'on a toutes et tous en commun avec l'amour. Tous dans la vie à un moment on aime, tous dans la vie à un moment on a quelqu'un qu'on aime qui meurt. C'était difficile d'écrire cette chanson pour ton père?
1: Beaucoup. Jusqu'à présent, même quand je chante sur scène, je suis assez émue parce que l'amour que t'as pas pu exprimer de son vivant et que quand il part, soudain tu libères.
0: Ouais.
1: Tout cet amour-là, c'est fort. Si tu te dis, en fait, je savais dire je t'aime, mais pourquoi je le sais que maintenant, seulement maintenant que je peux dire que je t'aime. Et je lui demande sa permission de lui chanter mon blues.
0: Fatoumata, sur l'album, en chanson presque miroir de celle qu'on vient d'entendre sur la mort de ton père, Tati Bakary, il y a Fala, une chanson où tu t'adresses

0: Lorsque les méchants s'en prennent à toi, te maltraitent à cause de ta condition, ne leur dis rien, orphelin. Cela ne vaut pas la peine de leur répliquer. Eux seuls savent pourquoi ils agissent de la sorte. Ça, c'est du réconfort, Fatoumata. C'est de la sagesse aussi.
1: Mais imaginez cette voix... Genre, on est tous genre au-dessus d'une planète. Vous voyez la planète entière, un micro, la voix d'une femme qui parle à tous ses enfants qui vivent dans des pays des guerres. Rien que ces trois phrases. Vous voyez l'impact ?
0: Eh bien, une immense consolation.
1: Parce qu'il y en a tellement des orphelins aujourd'hui. On en crée chaque jour. Et ils ont besoin de la voix féminine, ils ont besoin d'être confortés. Donc quand j'ai dit « Don't cry », je m'adresse au cœur de nombreux cœurs, beaucoup d'enfants et même des adultes. Des orphelins, il y en a pas mal. Hein. Et ils ont besoin de réconfort, ils ont besoin d'aide, ils ont besoin de nous entendre, savoir qu'on sait, on le sait.
0: On les voit.
1: On les voit. Ils on est existent. Là, quoi.
0: Ouais. Les enfants, tu t'adresses aussi à eux dans la chanson Denko. Celle qu'on va écouter maintenant.
1: Denko, justement, qui veut dire la cause des enfants. Et justement, c'est dans cette chanson-là que je parle. Je m'adresse aux enfants albinos et aux enfants, tous les enfants atteints de
0: handicap, physique.
1: Et de physique ou mentaux, tout ça. Et je voulais juste leur faire un clin d'œil aussi dans cet album. Et assez souvent, je chante pour les enfants, mais pas. On oublie ces enfants-là.
0: Ouais. Dans certains pays d'Afrique, on dit qu'ils sont, qu'ils portent malheur. Ouais, c'est ça. Ils peuvent être très maltraités.
1: Très, très maltraités. Et les mamans surtout. Là, je rends hommage à leur mère, à leurs parents. Et aussi, je dénonce l'histoire de l'albinisme où on tue les enfants. Et en l'occurrence, il s'agit d'un jeune albinos que j'adopte, qui s'appelle Daouda. Son père l'a rejeté et qui veut plus de lui. Et je raconte son histoire. J'ai dit, pourquoi tu le veux pas? Pourquoi tu... C'est Dieu qui te l'a donné. Et tout simplement parce que tu penses qu'il est sale. Et peut-être de l'extérieur il est sale, mais à l'intérieur son cœur vaut de l'or. Donc en fait j'essaie de magnifier ce que les gens voient, trouver la poésie dans ce que les gens trouvent négatif. Et ces choses-là, il faut juste qu'on embellisse, qu'on donne une autre forme. Au lieu de voir ces personnes comme, au lieu de les rejeter, peut-être si on essaie de les rapprocher, on va être surpris nous-mêmes. Parce que le problème c'est pas eux, c'est nous le problème. Il faut qu'on reconnaisse que c'est nous qui avons des problèmes et que pour se guérir, il faut faire un effort d'aller vers ces enfants-là. Parce qu'eux, ils ne nous en veulent pas. Ils sont en paix avec nous. Mais c'est nous qui avons des problèmes avec eux. Et il faut que ça soit dénoncé. Il faut que les sociétés changent. On ne peut pas s'asseoir comme ça. Et c'est des thèmes à aborder. Même mon prochain album, je ferai ouvrirai une autre porte pour aborder encore à ce thème-là. Jusqu'à ce que les gens comprennent que c'est nous qui avons des problèmes.
0: Les enfants ont une alliée. Elle s'appelle Fatoumata Diawara. Et on écoute une chanson qui leur est dédiée sur le nouvel album de Fatoumata. Ça s'appelle

0: Diawara, nouvel album s'appelle Massa. Vraiment, c'est une splendeur. Il faut le dire. Il faut aller évidemment voir le spectacle sur scène. Ça, c'est très important.
1: C'est autre chose encore. Oui, ouais, on les vit autrement.
0: Évidemment, évidemment. Mais vraiment, prenez le temps d'écouter ce disque parce que il y a, comme le disait Fatoumata tout à l'heure, finalement, il y a les codes. Si vous êtes fan justement de rock ou de blues africain en général, malien en particulier, vous retrouverez les codes et à la fois. Tous les codes, ils sont subtilement explosés. Pouf,
1: exactement,
0: pouf, pouf.
1: Exactement.
0: On pousse les frontières, on pousse les barrières tout le temps.
1: Oui. Non, mais c'est vrai. Ça qui est bien de travailler avec les frères qui ne sont pas du Mali, effectivement, tu dépasses des barrières. Ouais. C'est ça qu'il faut. J'aime pas le confort. J'aime bien explorer d'autres genres musicaux. Et effectivement, sans la confiance, cela n'est pas possible.
0: Donc là, avec Mathieu, avec chez Lid,
1: il y a la conscience. Ouais, moi, je lui donne les chansons, je vais me coucher. Il me dit demain matin. Demain matin, je te fais écouter quelque chose. J'ai dit oui, là, je suis fatiguée, je vais me coucher. Et tu te réveilles, tu fais waouh. C'est parfait, quoi. S'il y a beaucoup d'amour, c'est que il est sincère.
0: Et c'est pour ça que maintenant, Fatoumata Diawara a un super nouvel album et Mathieu Chedid a des cernes sous les yeux.
1: Tu es fatiguée.
0: À tout de suite, restez bien dans Décibel. Fatoumata Diawara est mon invité.
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0: Merci d'avoir choisi ici pour passer votre jeudi soir. Un soir du 11 juin, nous avons appris la disparition de Françoise Hardy. Alors, on écoutera en chanson anniversaire tout à l'heure son message personnel partagé avec Michel Berger. Il y aura aussi un coup de cœur, une découverte, un jeune artiste qui s'appelle Édouard Biel. Et puis un blind test où on croisera pas mal de chansons qui parlent de Dieu. Le cadeau de ce blind test est le nouvel album de mon invité, Fatoumata Diawara. Fatoumata Diawara, tellement j'ai l'impression en paix en ce moment avec cet album qui est sorti. C'est comme s'il y avait des thèmes, des trucs que tu avais envie d'aborder depuis longtemps et ça y est, ils sont là sur un disque pour toujours.
1: Et puis j'ai la chance que ce soit en plus mon quatrième album parce que c'est symbolique quand même, le chiffre 4. Au Mali, le symbole de la femme, c'est le numéro de la femme, c'est 4. Ah. Et l'homme, 3. Les deux ensemble, ça fait 7. Voilà, ça fait... tout est 4 jours. Je suis une femme. C'est ton numéro, quoi.
0: D'accord. Donc, quatrième album,
1: c'est symbolique.
0: Ouais.
1: Et je le dédie au divin. Et effectivement, pour... quand je vois par où je suis passée, d'où je viens, mon histoire... je me dis, j'ai de la chance quand même, même si j'ai quand même traversé des moments pas totalement agréables. Ça faisait partie de l'histoire. Et je pense que ça devait être comme ça. Pour mieux grandir et grandir plus vite, il fallait ces expériences-là.
0: C'est un euphémisme hein, quand tu dis que tu as passé des moments pas terribles ou pas très faciles, parce que tu as quand même dû t'enfuir à un moment, loin des gens que tu aimais.
1: Je viens de loin.
0: Voilà. Parce que bah, pour échapper à un mariage forcé, et, où Fatoumata s'est dit « mais non, je ne peux pas être forcée, donc non. Je m'en vais ». Et c'était prendre un gros risque, évidemment.
1: Un très gros risque.
0: Quand tu t'es lancée dans la musique aussi, parce qu'on n'en a pas parlé, mais je pense que si vous avez vu Fatoumata Diawara au cinéma, vous savez que c'est aussi une grande actrice. Voilà, bah oui, non, mais c'est vrai quand même.
1: J'ai commencé par le cinéma, voilà,
0: oui, c'est ça.
1: Le théâtre...
0: C'est d'abord le cinéma, et alors notamment dans le film Timbuktu d'Abderrahmane Sissako, qui a été multi-récompensé au César. Donc voilà, il y a eu la danse, il y a eu le théâtre, il y a eu le cinéma, et finalement, quand tu commences la musique, bah, tu repars encore de zéro. Donc c'est sûr qu'il y a eu plein de moments difficiles dans cette carrière. Et alors, quand tu repenses à quand tu jouais dans les bars à Paris,
1: c'est ça,
0: tes premières chansons
1: jusqu'à 2h, 3h du matin.
0: Et maintenant, tu as une tournée internationale entre l'Afrique du Sud, le Danemark, l'Italie, la Suède, la Pologne, l'Autriche, l'Espagne, tu te réjouis de
1: ça,
0: ce chemin
1: c'est
0: parcouru.
1: Comme un accomplissement. Voilà, cet album est justement la sagesse. C'est ouais. Vraiment se dire, ok, certes, je veux pas que ça s'arrête là, mais je peux dire que j'ai écrit un bout de mon histoire quand même. J'ai quelque chose à raconter. Je peux dire qu'il y a il y a des sujets. Voilà. Si jamais j'ai écrit un livre, cet album pouvait être un point où je peux dire ok, ouais. Ça c'est le premier chapitre ou deuxième, je sais pas, mais c'est important ce moment.
0: Il est important.
1: Dans ma vie, ouais.
0: Alors vous pouvez le partager.
1: T'as des enfants qui grandissent bien. Et enfin, dans le milieu, tu sens pas ce combat là en tant que femme. Certes, il y en a, mais moins qu'à tes débuts. Comme si je venais de traverser le pont, en fait.
0: Oui, t'as passé un cap.
1: Oui, passé un cap.
0: Ouais.
1: Il y a plus ce souci de définir ton style. Parce qu'au départ, quand tu commences, on va te comparer à beaucoup de personnes. Il y en a qui disaient, ouais, Tracy Chapman, d'autres... n'importe où. On m'a donné tellement de noms à mes débuts, j'étais là... si, mais donnez-moi le temps, quoi. J'arrive. Ouais. Je finis tout ça, là. Pour savoir qui je suis, donnez-moi la guitare. Dans 5 ans, vous saurez qui je suis. Et cette patience, il faut l'avoir. Malgré qu'il y a la vague et que toi, tu restes aligné et amener ton public jusqu'au bout, pendant qu'ils ne te croient pas jusqu'à ce qu'ils voient. Ah, finalement, je pense qu'avec cet album, les gens vont comprendre que le monde, mon genre musical, parce que c'est quand même assez atypique ce que je fais. Ça ressemble à la musique de personne. Au Mali, en tout cas, il n'y a pas de chanteuse.
0: Voilà. C'est toi.
1: C'est ouais. Qu'on ne peut pas me comparer à quelqu'un. Mais pour cela, il fallait être sûr de ce que tu veux et d'amener les gens à te suivre et de les amener jusqu'ici. Et ça, c'est pas évident pour tout le monde, surtout les femmes. Ouais. Parce qu'on a besoin de nous voir autrement. On a besoin de nous voir nus, on a besoin de nous voir... de plus en plus sexy pour exister, comme si on doit crier pour dire « mais je suis une femme », mais non, on ne doit pas se débattre tout le temps, ce n'est pas normal. La femme ne doit pas être tout le temps en train de se protéger, de se réaffirmer, de vouloir toujours convaincre les gens ce qu'elle veut faire. Il faut que ce soit plus facile que ça, ça doit être plus évident de nous laisser le temps de nous exprimer, voilà, avec la dignité et avec le respect qu'on mérite.
0: Merci beaucoup. Fatoumata Diawara, invitée de Décibel. On se dit au revoir, à très bientôt, en écoutant une chanson qui s'appelle Nden, qui est un des grands moments de cet album, Massa, qui est disponible partout depuis vendredi. Nden, c'est mon enfant.
1: Justement, c'est celui, ça parle de mes enfants, quand je les quitte le matin et que je vais travailler. Et que je passe toute la journée à penser à eux, je ne sais pas s'ils vont bien ou pas.
0: Ouais.
1: Mais en même temps, en tant que femme, pour acquérir ta liberté, il faut faire des sacrifices. Et ce n'est pas évident. C'est des choix à faire, pas mal de choix et beaucoup de sacrifices. Donc cette chanson est dédiée à mes enfants. Je les aime tellement.
0: Merci
1: même
0: beaucoup.
1: Si parfois ils se doutent, mais moi je sais que je les aime. Mais à ma manière, à la Fatoumata Diawara. Vous voyez ce que je vais dire? L'Amazon moderne.
0: Nous, on adore cette façon-là d'aimer. Fatoumata Diawara, merci, à bientôt.
1: Merci.

0: Fatoumata Diawara, elle est comme ça, la chanson Enden, comme une berceuse pour ses enfants. Et puis, la chanson suivante sur l'album, c'est un texte au vitriol sur l'hypocrisie des familles polygames qu'elle peut croiser au Mali. Voilà, elle va là où elle veut, et croyez-moi, elle y va bien. L'album Massa de Fatoumata Diawara est disponible, et il est à gagner tout à l'heure au Blind Test.
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0: Je l'ai dit tout à l'heure dans le sommaire, je crois que le meilleur festival de musique française se passe, pas en France, mais en Belgique. Enfin, en tout cas, c'est ce que je me suis dit quand j'ai découvert la programmation de la 31e édition des Francofolies de Spa. Ça sera du 20 au 26 juillet à Spa, donc en Belgique. Écoutez, il y a nos légendes, Laurent Voulzy, Julien Clerc, Michel Jonas, Alain Chamfort. Il y a tous ceux qui remplissent les zéniths chez nous, Gims, Kyo, Laurie ou encore Matt Pokora. Et puis même des vétérans de la French Touch, Cassius et Étienne de Crécy. Franchement, ne ratez pas les Francofolies de Spa. Et voici Michel Jonas.

0: Joueur de blues dans les morceaux les plus dingues de Michel Jonas. À applaudir donc en Belgique, aux Francofolies de Spa. Un bon festival comme on les aime et comme on aimerait en avoir en France. Hein, parce que quand même, ce plateau est incroyable. Et puis, pour les Parisiens, vous avez rendez-vous avec Michel Jonas au Théâtre des Folies Bergères les 30 et 31 janvier prochains.
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0: Et il est l'heure du blind test. On joue au blind test ce soir pour gagner l'album de Fatoumata Diawara avec Sébastien et avec Carole. Bonsoir à tous les deux.
2: Bonsoir Émilie.
3: Bonsoir.
0: Bonsoir, bienvenue dans
2: Bonsoir,
0: Décibel.
2: Bonsoir Sébastien.
0: J'ai entre Bonsoir. Les mains cet album de Fatoumata Diawara et vous allez le recevoir en version vinyle, absolument magnifique. Des chansons donc chantées, écrites et composées par Fatoumata Diawara et un album produit par M. Mathieu Chédid. Donc si vous aimez bien les guitares, vous allez passer un bon moment, je tiens à vous le dire. Voilà, c'est dit. Nous jouons au blind test donc avec des chansons qui ont toutes en commun d'avoir le mot « Dieu » dans le titre. Dieu, c'est pas un thème qui revient quand même très très souvent dans la chanson française, enfin moins que l'amour ou les promenades au clair de lune, mais enfin il y a quand même un certain nombre de chansons qui évoquent Dieu. Alors chère Carole, cher Sébastien, on va vous les passer ces chansons-là et il va falloir retrouver le plus rapidement possible le nom de l'interprète de la chanson. Carole, c'est OK ?
2: Oui, Émilie.
0: Oui, Carole. Oui. Carole.
2: Oui.
0: Tout va bien ?
2: Oui.
0: Ah, bon. Merci beaucoup. J'ai eu peur. Alors, merci, Carole, de venir jouer avec nous. Et est-ce que Sébastien aussi est prêt pour jouer ?
3: Ouais, je suis prêt. Il n'y a pas de souci.
0: Ok, génial. Alors, c'est parti. Voici une première chanson qui parle de Dieu. Dites-moi, qui chante ça ? Si l'intro ne vous dit rien, rassurez-vous, dans 5 secondes, sa voix inimitable.
3: Edith Piaf.
0: Oui, bravo.

0: Mon Dieu, Edith Piaf. Bravo Sébastien. Edith Piaf sur l'intro, sans la voix. Je suis épatée. Bravo. Bon, c'est bien, c'est bien. Allez, on continue. On change de style, on change d'époque, mais on est toujours sur une chanteuse.
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0: Bravo Carole.

0: chanson incontournable des années 90, Ophélie Winter, Dieu m'a donné la foi. Et Dieu nous a donné aussi un blind test plein de suspense. Sébastien a marqué le premier point, Carole a gagné le deuxième. Qui marquera le troisième? Jeu sans enjeu, hein, puisque de toute façon vous avez chacun gagné un exemplaire de l'album de Fatoumata. Mais quand même, histoire de savoir qui est le plus fort ce soir au blind test, ou la plus forte, dernière chanson, on cherche l'interprète.
1: Gainsbourg.
0: Gainsbourg et...
1: Fumeur de gitane.
0: Ouais, et il chante avec une actrice. Est-ce que Sébastien...
2: Je vois...
1: Brigitte Bardot. Catherine
3: Deneuve.
0: Oui.
2: Tu es un fumeur de Havane.
1: Brigitte Bardot, Catherine Deneuve, ouais, une des deux.
0: Eh ben, c'est pas la même chose, hein. Sébastien a trouvé Gainsbourg et Carole a trouvé Deneuve. Écoutez, Deneuve, elle arrive.
1: Oui, c'est Deneuve, ouais. Un classique.
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0: On entend bien que c'est pas la voix de Brigitte Bardot, hein, Sébastien. Bon.
1: Non, mais je me suis trompé.
0: Non, mais c'est parfait. Bah oui, c'est ça. Sébastien a trouvé Gainsbourg et Carole a trouvé Deneuve. Donc c'est sur une égalité parfaite, les amis, qu'on peut arrêter ce blind test. Je suis très fière de vous. Bravo. Vraiment.
1: Merci.
0: Vous avez tellement, oui, tellement assuré. Merci à tous les deux. Vous revenez jouer quand vous voulez, hein.
1: Ah, ça marche.
0: Ah bah oui, bah c'est vous qui êtes gentil de venir participer tous les soirs à l'émission à Décibel. Merci infiniment. Bon, quand on parle de Dieu, les amis, on ne peut pas oublier la chanson God Only Knows des Beach Boys. Dieu seul le sait. Une très très belle chanson d'amour, mais qui commence par cette phrase incroyable signée Brian Wilson. Peut-être que je ne t'aimerai pas toujours. I may not always love you. Peut-être que je ne t'aimerai pas pour toujours. C'est une chanson merveilleuse, God Only Knows. Une des chansons préférées de tous les temps de Paul McCartney, qui l'a souvent dit, il a souvent crié son admiration pour Brian Wilson. Brian Wilson qui nous a quittés il y a tout pile un an. Je me souviens, on était en direct en studio quand on a appris sa mort. On était très tristes. Et je crois que c'est cette chanson-là qu'on a écoutée à l'époque. Alors on va faire pareil ce soir. On va écouter cette chanson-là parce que c'est une des plus belles de tous les temps, God Only Knows, les Beach Boys, en hommage à Brian Wilson, qui nous quittait le 11 juin 2025.

0: Est-ce que j'ai fait un blind test spécial chanson qui parle de Dieu juste pour pouvoir vous passer God Only Knows des Beach Boys? Évidemment que oui. C'est Décibel.
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0: C'est l'heure du coup de cœur, la découverte du jour. Un garçon qui a été décrit dans le magazine Elle, j'aime bien. Il a la tête de Goldman et la voix de Balavoine. Écoutez, c'est plutôt pas mal pour démarrer. Il s'appelle Édouard Biel. C'est un jeune auteur, compositeur, chanteur et guitariste. Il a été remarqué notamment en première partie de Clara Luciani ou encore de Feu Chatterton, qui sont connus pour être des musiciens qui font attention à leur première partie. Donc c'est déjà presque déjà une médaille d'avoir été sélectionné par Feu Chatterton et par Clara pour faire les premières parties. Édouard Biel, donc, va sortir bientôt son tout premier album. Et je vous propose d'en découvrir un extrait, une chanson qui s'appelle « N'importe quoi ». C'est notre coup de cœur du jour. Il s'appelle Édouard Biel.

0: Alors, il est pas trop fort, mon coup de cœur. Je sais ce qui s'est passé dans vos têtes. Enfin, dans vos oreilles. Au début de la chanson, vous avez dit, ah, c'est quoi cette voix? Et à la fin, en fait, vous aviez déjà adopté. Vous vous rendez compte à quel point il est séduisant, ce Édouard Biel. Le magazine Elle, donc, qui disait tête de Goldman, voix de Balavoine. Alors, nous, il y a eu un petit peu débat en studio. Iris, qui réalisait l'émission, me dit, ouais, on dirait plutôt France Gall, mais avec un effet sur la voix. Et moi, quand même, pas mal Christophe aussi. Donc voilà, c'est un peu un mélange de tout ça. Que des belles références en même temps et qu'on aime beaucoup dans Décibels. On souhaite le meilleur à Édouard Biel. La chanson que vous venez d'entendre, c'est N'importe quoi. Il y en a déjà quelques-unes qui sont sorties. Et puis, d'ici quelques semaines, un premier album, youpi.
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0: Il y a 2 ans, jour pour jour, on perdait Françoise Hardy. Oh là là, mais quelle tristesse. Je pense à elle, je pense tous les jours, vraiment. Soit parce que je croise une grande jolie fille avec une frange, soit parce que j'entends sa voix quelque part, son élégance. Enfin, il y avait vraiment énormément de choses qui nous liaient. Vous, moi, nous tous, la France à Françoise Hardy. Elle est partie donc le 11 juin 2024. Elle avait 80 ans. Alors maintenant, la grande question, c'est quel titre écouter pour lui rendre hommage ce soir? Quelle chanson anniversaire? On pourrait mettre Tous les garçons et les filles de mon âge, en sachant, et on ricanerait, que ça la ferait râler, parce qu'elle en avait marre qu'on lui parle de cette chanson-là. On aurait 1000 chansons à partager. J'avais envie ce soir d'écouter avec vous Messages personnels. Sublime chanson de 1973, fabriquée avec amour et avec Michel Berger. Tous les deux ont des messages à passer. Hein. Michel Berger a 2-3 trucs à dire à Véronique Sanson et Françoise Hardy, évidemment, à son Dutron, chérie. Messages personnel et hommage à Françoise Hardy.
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0: hommage personnel, hommage à Françoise Hardy. Et c'est là-dessus que Décibel s'arrête pour ce soir. Merci à l'équipe de l'émission, Iris Guitoni, Fred Vigneault et Basile Combe, Elodie Bianca Maria et Franck Moillier. Et merci à vous de nous avoir écoutés.
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0: Merci d'avoir choisi ICI. Il est 21h. Bonne soirée.
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0: Saviez-vous que la Bohème, l'hymne absolu de Montmartre, a failli ne jamais sonner aussi juste?
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0: En 1965, Charles Aznavour reçoit un texte du parolier Jacques Plante. C'est l'histoire d'un peintre qui regarde son passé avec nostalgie. L'idée est là, mais Charles n'est pas totalement convaincu. Pour lui, il manque le vécu, l'odeur de la térébenthine et le vrai langage des ateliers. Aznavour retravaille alors chaque vers. Il y injecte ses propres souvenirs de jeunesse, misérables, mais tellement heureuses.

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3: Timéo, le chasseur.
4: Il était 5h du matin, on avançait dans les marais.
3: Révélé par The Voice Kids, Timéo Béas est un jeune chanteur originaire de Cran. L'interprète de Canaillou a aussi su séduire les studios Disney en prêtant sa voix au personnage de Mufasa, le roi lion. Pour l'un de ses enregistrements, il rend hommage à Michel Delpech.

0: c'était Timéo.
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0: C'est l'hymne de tous ceux qui ont passé un jour un été loin des parents. En 1966, Pierre Perret sort Les Jolies Colonies de Vacances.
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0: À l'origine, c'est une simple lettre d'enfant qui raconte son quotidien entre les poux, les douches froides et les bêtises dans le dortoir. Mais à l'époque, ce portrait un peu trop réaliste ne plaît pas à tout le monde. La chanson est jugée provocatrice et finit carrément censurée par les radios et la télé. Le crime de Pierre Perret, avoir osé dire que les enfants ne se lavaient pas les pieds tous les jours. Mais le public, lui, a

0: masque s'arrache et devient alors le symbole d'une France qui s'amuse et qui s'émancipe.
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4: Si on ramenait un truc qu'on trouve un peu ringard, mais que moi j'aime beaucoup, c'est la tectonique. Voilà. Et il y a un titre phare qui accompagne bien la tectonique et c'est Je vais vite de l'eau.

0: Ferrari, mon idole de Laurent Moy, qui a un disque que j'ai rayé littéralement au point où on a dû le racheter parce que je l'écoutais en boucle toute la journée. J'aime beaucoup, beaucoup Laurie.
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l'histoire de Jesse James. Comment il vécu, comment il est mort. Ça vous a plu, hein?

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1: Vous écoutez Sierra Marios avec Mort à la guerre, chanson co-signée avec Serge Lama.

0: Gira Mario, c'est un artiste complet qui collabore régulièrement avec Fabien Thibault, Pierre Billon, Gérard Lenormand ou Didier Barbelivien et qui partage sa vie entre le soleil d'Ardèche, Marseille, sa ville natale et Paris. Premier extrait de l'album Auteur de France de Sierra Marios. Un coup de cœur ici de Romardèche.
1: Mort à la guerre.
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3: Salut Brésil.
4: En fait, c'est quoi ton prénom?
3: Je m'appelle Geoffrey, j'ai 40 ans malheureusement.
5: C'est dingue ce que le temps passe vite.
3: Et je suis animateur en centre aéré.
6: Un jeune animateur un peu cinglé.
3: Et je suis dans les petits bonheurs, même les gros bonheurs.
5: Mais il est complètement fou ce mec.
7: Mais moi les dingues, je les soigne.
8: Et quelle est votre adresse actuelle?
3: Je suis de Plomodierne. Et je dirais que ma ville c'est un petit village mais très actif. Il y a beaucoup de vie. Il y a peu de bars, mais le peu qu'il y a comme bar, bah, on s'y amuse bien. Donc c'est une ville très accueillante au bord de mer. L'hiver ça dort, mais l'été ça se réveille, on va dire.
4: Je vais vous apprendre quelque chose, ce n'est pas du tout la saison.
9: On se baladera dans la région.
3: Mon coin préféré quand je me balade, eh ben, ça serait la plage de Pentrez.
5: Mais elle est comment? Raconte.
3: C'est une grande plage qui fait 4 km de long, où on peut partir du début jusqu'à la fin, et on s'y sent bien. Il y a un côté solitaire, surtout quand on y va en hiver, quand il n'y a personne et qu'il pleut. C'est là que c'est le meilleur.
10: Comme il pleut tout le temps, hein, de l'eau il en manque pas, hein.
11: Souvenons-nous de notre première rencontre avec elle.
3: Mon premier flirt, premier bisou, c'était en Normandie, en CM2. On faisait les classes de mer avec mon école, donc on partait en Normandie. Et on avait fait une boum pour la fin et on a eu le droit à un petit feu d'artifice.
12: Pour un feu d'artifice, il va y avoir un beau feu d'artifice.
3: Et au moment du feu d'artifice, j'ai fait mon premier bisou.
4: Ah bah c'est le bouquet.
3: Je me souviens même de son prénom, Maud Varzignac. Je sais pas si tu m'écoutes, hein, mais voilà, c'était avec toi. Que des souvenirs.
5: Oh, dis donc, est-ce que c'est moi ou est-ce que ça balance? Hein?
7: Ça balance.
5: Ça balance.
4: Et attends, t'as pas tout vu?
13: Un méga tube?
3: Mais ça serait. Ça vient de mes parents, mais ça serait Claude François, Alexandrie, Alexandra.
13: Putain, mais c'est vraiment trop pourri la Bretagne, hein.
3: Je me revois quand j'avais 7 ans à danser sur Alexandrie Alexandra et de voir mes parents danser sur cette musique avec un engouement. Maintenant je fais des imitations de Claude François.
14: Non, ce matin j'ai pas envie.
13: Non mais c'est bon, allez-y, je me concentre.
14: Ouvrez bien vos oreilles.
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16: Ah oui, c'est étonnant.
15: Barracuda.
13: Vous avez vu l'heure qu'il est? Ça fait une demi-heure que je cavale dans les couloirs pour localiser le boucan. Vous croyez que j'ai que ça à foutre?
3: Allez, salut.
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17: Bonjour Julie, bonjour tout le monde.
18: Il y a un débat, Lucie, sur l'origine de la Loire. Je ne sais pas si vous qui nous écoutez, vous êtes au courant, mais c'est ce que vous nous racontez en tout cas aujourd'hui.
17: Oui, alors je parle bien du fleuve. Le plus long fleuve qui s'écoule entièrement en France. 1020 km de long. Fleuve légendaire, royal, qui a vu naître ses fameux châteaux. Fleuve sauvage aussi, puisque c'est l'un de ses surnoms. Est-ce que vous savez où la Loire prend sa source, Julie?
18: Mais oui, carrément, je le sais, Lucie mieux sait qu'elle prend sa source au Mont Gerbier de Jonc.
17: Excellente réponse, bravo, c'est en Ardèche, dans le Massif central. Plus précisément, c'est une montagne, le Mont Gerbier de Jonc, très reconnaissable avec sa forme arrondie. C'est un ancien volcan qui semble avoir été posé là, comme ça, par un géant. La Loire prend apparemment sa source à environ 1400 mètres d'altitude. Et je dis environ parce que, encore une fois, il y a débat. Sur place, il y a trois sources différentes qui sont indiquées comme étant la source de la Loire. Il y a l'authentique source de la Loire, la géographique source de la Loire et la véritable source de la Loire. Les trois sont des filets d'eau ou au mieux des ruisseaux. Et là, c'est le moment de se souvenir de vos cours de primaire. Pour former un fleuve, il faut qu'il y ait une source, rejointe par d'autres sources affluentes, puis par des rivières affluentes, etc., etc., pour finalement que tout ça aille se jeter dans la mer. Mais alors, comment il peut y avoir une source géographique, une source véritable et une source authentique de la Loire? Eh bien, parce que les propriétaires des terrains sur lesquels sont situées ces sources se sont chamaillés pendant longtemps pour savoir lequel était le propriétaire de la source de la Loire. Question certainement.

0: n'est pas sûr de sa source principale. On est sûr qu'elle se jette à Saint-Nazaire. Et là, il n'y a pas besoin d'investigation.
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2: La chanson que je ferais, ça serait pour rendre heureux ma famille. Et ça dirait que je t'aime, j'aimerais pas que vous vous séparez ou que ce soit dommage que vous êtes plus là pour nous faire des câlins, des bisous et voilà.
3: Moi, si je devrais choisir une chanson pour ma mère, ça serait « Elle a les yeux revolvers ».

0: Moi, ça serait une chanson qui s'appelle Ensemble, qu'on a créée avec un animateur où ça parle de l'amitié.
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0: Nicolas Dangle, gérant de l'entreprise Rêve en Van basée à Nexon.
1: Les Limousins sont formidables. Stéphane Pigato.
0: Ma première formation qui a été un DUT génie civil à Aigleton, en fait, ça a été un peu le tremplin et ça m'a boosté et motivé pour continuer dans ce sens-là. C'était plutôt le BTP et notamment les travaux publics. L'envie d'aller sur le terrain, de faire du chantier, voilà, des projets de construction.
2: Les études se poursuivent, vous passez vos diplômes. Ensuite, les jobs arrivent, donc là, dans le BTP toujours.
0: Dans le BTP tout de suite, pendant 7 ans. 2 ans dans le Cantal et 5 ans sur la région bordelaise. Conducteur de travaux, donc c'est-à-dire que j'avais en gestion plusieurs équipes de travaux. Que ce soit de l'assainissement, du terrassement, des réseaux d'eau, des travaux routiers, gestion d'équipe on va dire. Entre 30 et 40 personnes, voilà, suivant le pic d'activité un peu de l'entreprise.
2: À cette époque-là, vous êtes plutôt heureux, bien dans votre boulot, bien dans votre vie, vous faites ce que vous aimez depuis tout petit.
0: Exactement, je fais ce que j'aime. Mais avec le temps, l'amplitude horaire devient importante, des chantiers de jour, des chantiers de nuit. Au bout d'un moment, il y a un semblant de ras-le-bol et l'envie de penser à autre chose et de prendre du temps peut-être pour soi.
2: Exact. Vous prenez des sabbatiques et alors là, c'est voyage au bout du monde.
0: Tour du monde, ouais. L'envie, un billet aller pour le Pérou et puis on verra ce qui va se passer. Puis après, un passage en Asie et un grand stop en Océanie, notamment en Nouvelle-Zélande.
2: Et puis là, en Nouvelle-Zélande, vous trouvez du travail, vous restez un peu sur place pour visiter.
0: Pour visiter, du travail pour faire un peu d'argent, pour continuer le voyage et pour s'acheter un premier petit camion à aménager. Parce que voilà, la Nouvelle-Zélande, c'est un peu comme l'Australie, c'est deux pays qui sont connus un peu pour la van life.
2: Vous êtes avec votre compagne, c'est ça?
0: Exactement.
2: Ouais, et tous les deux, vous n'y connaissez rien en aménagement de van. Donc vous achetez ce petit camion en Nouvelle-Zélande pour faire le tour de l'île, vous l'aménagez vous-même?
0: Ouais, on l'aménage nous-mêmes, c'est-à-dire que la journée, on bosse et le soir, dans l'exploitation, on garde quelques outils, quelques palettes. Et puis on bricole un bout de meuble, un bout de plan de travail pour faire un semblant de cuisine. Et puis voilà, c'est très sommaire, mais ça fait notre premier van aménagé, on va dire.
2: Donc là, vous faites le tour de la Nouvelle-Zélande, vous visitez, vous profitez. Et puis quand même, dans votre tête, vous vous dites, revenir en France, repartir sur les chantiers, j'ai plus envie, quoi.
0: Moins d'envie, surtout l'envie de changer et de faire autre chose. 3 mois sur la route avec notre petit camion. Allez, on va rentrer en Limousin et pourquoi pas lancer cette activité.
2: Et là, directement en rentrant, c'est-à-dire que vous savez avec votre compagne que vous allez rentrer en France et que c'est ça que vous allez faire?
0: L'idée, ouais, elle est concrète. Quand on atterrit en France, à l'été 2019, je sais que objectif début 2020, c'est de lancer une boîte d'aménagement de camions. Et janvier 2020, donc 6 mois après, création de l'entreprise Rêve en Van.
2: 3 mois après, c'est le Covid, c'est le confinement. Qu'est-ce qui se passe dans votre tête à ce moment-là? Vous réagissez comment?
0: À l'instant T, il y a forcément un moment de doute. Hein. Et puis en fait, avec le temps, confiné, donc création du site internet, se lancer sur les réseaux sociaux, aménager l'atelier.
2: Et c'est quoi de ce dont vous êtes le plus fier dans tout ce parcours?
0: J'avais un bon train de vie, j'avais un salaire correct, une voiture de fonction, etc. Enfin voilà, tout allait bien. Il y a des personnes qui n'y ont pas cru, qui m'ont dit non mais tu vas te planter. Aujourd'hui, de leur dire 6 ans après que je suis toujours là, je suis toujours en vie et que je m'éclate dans ce que je fais, je pense que c'est une petite fierté, ouais.
2: Voilà, mais le van, ce sera jusqu'au bout de votre vie?
0: On va essayer. Ouais. Après, peut-être que si on se revoit dans 10 ans, je serai sur autre chose, mais en tout cas pour l'instant, je vais y rester, ouais.
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3: Bonjour Serge Papagali.
4: Monsieur Thomas, bonjour. Et Dauphinoise, Dauphinois, bien le bonjour également.
3: Où partons-nous pour ce Dauphiné Tour aujourd'hui?
4: Oh mon cher Thomas, aujourd'hui nos pas nous amènent dans une tribu dauphinoise.
3: Une tribu?
4: Oui, j'ai dit tribu car le village compte moins de 350 habitants. Allons visiter les Muribontois ou les Chamois. Alors non, nous ne sommes pas dans un zoo, une réserve. Nous sommes à Saint-Mury-Montémor.
3: Ah, tout simplement.
4: Saint-Mury-Montémor, la tribu des Chamois habite donc dans ce charmant village. Alors, Saint-Mury vient de Saint-Maurice et Montémor d'un mont qui appartient à un certain Aimont. Bon, c'est tout simple.
3: Voilà.
4: Puis on s'en fout un peu. On n'est pas compliqué dans le Grésivaudan. On aurait pu appeler les habitants de Saint-Mury-Montémor, je ne sais pas, les Murtois, les Murciens, les Martiens, tiens, pourquoi pas.
3: Oui, pourquoi pas.
4: Eh bien, on a choisi les Chamois, alors là...
3: Rien à voir.
4: On est en Dauphiné, on est les marteaux dans la région, mais évidemment pas. Alors un peu d'histoire quand même. On n'est pas là uniquement pour se moquer gentiment.
3: Non, on se moque pas.
4: Des Chamois, je sais pas si ça fait ça, les Chamois, je suis pas sûr. Je suis pas sûr que ça fasse... Dans le temps, passer un temps, comme disait mon grand-père, passer un temps, le village fournissait à la Toussaint une redevance au prieuré de domaine, j'ai lu ça.
3: Ah oui.
4: Et, pardon, il lui donnait cette redevance en huile de noix. Alors c'était comme ça à l'époque. Aujourd'hui, on ne paye plus en huile de noix. Et pourtant, payer ses impôts en huile de noix, ça paraît une idée concevable. Vous me direz, il y en a encore qui seraient capables de se graisser au passage. Oh, jeu de mots.
2: C'est
4: voilà.
2: Beau.
4: Oui, voilà. Image, pas jeu de mots. Mais bref, Saint-Mury-Montémont a une autre spécialité. Et vous savez laquelle ? Non, bien sûr.
2: Non, je ne connais pas.
4: Bien, on va
2: heureusement dire, vous êtes là, Serge.
4: Si vous me dites oui, je suis dans le caca, vous voyez. C'est bien que vous me disiez non. Les ravioles.
2: Ah.
4: Mais attention, pas les mêmes qu'à Royan. Oulala, non, ce sont plutôt des rissoles, on dit. Alors, on peut se poser la question, pourquoi appelle-t-on donc ravioles, ce qui est en fait une rissole ?
2: Et oui, pourquoi on les appelle comme ça ?
4: Eh bien, écoutez, on posera la question un jour au chamois. Pourtant, elles sont bonnes, les rissoles de Saint-Mury. Et celles de ma grand-mère, elle était aussi, d'ailleurs. Tiens, farcie non pas à la viande, mais à la pomme de terre. Quand j'étais gamin, servie avec du jus de viande dessus.
2: On va passer à la table.
4: Oui, absolument. Mais je ne suis pas là pour vous parler de mon enfance et de ma grand-mère Germaine, hein, que j'embrasse si elle nous entend. Mais de Saint-Mury-Montémont. Et aussi, alors, des lieux dits qui l'entourent. Parce que j'ai lu dans le truc, il y a plus petit que Saint-Mury.
2: Ah bon?
4: Oh, mais on aime bien les gens tout petits. Je rigole, mais avec tendresse, bien sûr. Ça ne fait pas tellement tendresse, ça. Bon. Cholet, Chape, Gorge, Sainte-Agnès, jadis regroupés à Saint-Mury. On ne parlera jamais d'eux, ils sont trop petits, c'est trop petit. Un salut fraternel au balcon de Beldonne, dans ce massif de la belle Ladonne, de la belle femme, je ne sais toujours pas où elle est, mais enfin bon. Humour italo-dauphinois oblige, bien sûr. Comme disait mon papa Mario, il faut rire dans la vie, le temps passe. Alors rions tant qu'on a des dents. Il n'avait pas cet accent, mon père, en fait. Hein. Ridere quando avevo i denti, disait. Allez, tous ensemble, on n'est pas des quand même.
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2: Elle est complètement dingue, cette histoire, Hugo, et pourtant son nom ne vous dit rien. Je pense presque à personne. Marcel Chaumien, un homme discret devenu vauclusien d'adoption, maire d'un petit village quand même du Luberon, et en même temps l'un des personnages clés des services secrets français de l'après-guerre.
5: On peut dire un maire espion.
2: Exactement. En fait, maire, c'était sa couverture. C'est quand même assez dingue, cette histoire. Marcel Chaumien n'est pas né en Provence, il voit le jour à Reims, dans la Marne, mais tout change en 1944, lorsqu'il est envoyé en mission dans le Vaucluse, en pleine Seconde Guerre. C'est là, en fait, qu'il découvre le territoire et qu'il va s'engager, autour de la résistance locale, aux côtés de la résistance surtout vauclusienne, et qui ensuite s'installera après la guerre chez nous. Alors avant ça, Chaumien était un militaire d'élite, un parachutiste d'essai. Ah, c'était un métier assez risqué, hein, puisqu'il consiste en fait à mettre au point des parachutes, les équipements, mais aussi les techniques de saut.
5: Et sûr déjà que ça s'ouvre ou pas, en fait, c'est
2: ouais,
5: ça.
2: Oui, puis surtout les ennemis aussi. Ouais. Il pouvait sauter de nuit, dans les forêts, voilà, donc c'est assez dur, et cette expertise va faire de lui en fait un homme clé des opérations clandestines.
5: Et c'est là qu'il bascule dans le renseignement.
2: Bah oui, parce que son CV est super beau, ancien résistant, parachutiste, membre du service Action. Marcel Chaumien va travailler d'abord pour le SDECE, c'est l'ancêtre de la DGSE en fait. On le retrouve dans les années 40-50 sur des missions ultra sensibles, et en fait il va entraîner nos agents secrets dans le parachutage notamment. Il va participer aux opérations du rideau de fer en Afrique, en Europe de l'Est, et dans les archives, son nom apparaît, alors son nom d'emprunt, hein, puisqu'il avait un pseudo, vous imaginez bien, oui. Aux côtés de figures centrales. Tiens par exemple, Jacques Faucard, c'est le conseiller très secret du général de Gaulle, s'il vous plaît. Donc c'est quand même du très haut niveau. Chaumien qui circule entre ambassades, pistes africaines, aéroports parisiens et réseaux clandestins. Et pendant ce temps-là, notre Marcel, donc, il est élu dans le Vaucluse.
5: Et oui, incroyable ce parcours.
2: Exactement. C'est là que l'histoire devient fascinante. Marcel Chaumien devient maire de Viens en 1959. Il va le rester jusqu'en 1977. Trois mandats, 18 ans donc au service du village. Il faut s'imaginer, la journée, il va s'occuper d'assainissement, d'école, de voirie. Et régulièrement, il reprend l'avion pour Paris-Orly, Roissy, ouais. Pour retrouver les services secrets où il va mener cette double vie pendant des années.
5: Et on comprend mieux pourquoi on ne connaît pas son nom. Hein.
2: Oui, je vous ai parlé de Jacques Faucard, le conseiller très spécial de Gaulle. Il dira que c'est un homme très bien, courageux, un agent secret qui ne cherchait aucune reconnaissance. Marcel Chaumien meurt en 1979, décoré, respecté dans les cercles du pouvoir, mais finalement presque inconnu du grand public. Ce destin, c'est comme un roman d'espionnage, il faut le dire quand même. Et aujourd'hui, c'est Catherine Chaumien, sa fille, qui le raconte dans des conférences en Vaucluse. On a pas mal d'archives aussi qui existent, notamment au service historique de la Défense. On a des ouvrages sur l'histoire du service secret français où il est nommé souvent.
5: Ouais.
2: Et aujourd'hui, je vous mets tous les documents et les photos grâce à sa fille Catherine, que je salue, sur notre appli. Ici, vous le voyez au bras de Gaulle et aussi pendant ses missions. Enfin, c'est juste exceptionnel ce discours et surtout ce destin de Marcel
5: Chaumien.
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1: Me voilà devant le gymnase Honoré et Jean Fleury. Quartier Coubertin, quoi. Alors, il y a les gars de la ville là qui sont en train de nettoyer tout ça. Les rues. Bon, je vais aller les embêter un petit peu. Peut-être même essayer de conduire, aller savoir. Sur un malentendu. Bonjour, je voulais savoir si je peux monter avec vous pour voir comment ça marche, votre petite machine.
2: On n'a vraiment pas le droit.
1: On met juste un petit tour.
3: Si vous voulez.
2: Oui, ok, d'accord.
1: Merci. Le volant est à droite.
3: Oui.
4: Quand on n'est pas habitué, ça fait drôle la première fois, en fait.
1: Eh ben, il faudrait aller conduire en Angleterre.
3: Oui.
1: Comment ça marche, cette affaire ?
3: C'est un joystick, c'est-à-dire qu'on fait descendre le joystick, les balais descendent, la machine démarre, on passe la vitesse 1, et puis voilà.
1: Alors, bon, les balais nettoient, donc ça envoie de l'eau et tout.
3: Ça envoie de l'eau puis après... et ça ramasse toute la merde, si on peut dire comme ça, oui.
1: Voilà. Et ça la met où, toute la merde ?
3: Ça la met dans la une cuve à l'intérieur, ça la met tout à l'intérieur. Et après, quand en fin de matinée, on va vider.
1: Vous la videz où ?
3: On la vide au jardin Le Coq. Il y a une benne affrétée exprès pour...
1: Ah, d'accord.
3: Voilà.
1: Vous êtes en train de faire un gros bouchon.
3: Mais c'est le service public. Mais après, c'est les premiers à être contents quand c'est propre.
1: Je peux conduire ?
3: Non.
1: Eh bien, il y a une autre petite voiturette. Tiens, on va aller le voir.
5: Bonjour.
1: Ah, c'est pas la même que celle de Jocelyn ?
5: Non, parce que lui, c'est une balayeuse et nous, c'est une labeuse. Et il passe derrière nous.
1: Ah, ça y est, j'ai compris le truc. Je peux conduire ?
5: Ah non, là, je peux pas, là.
1: Il y a un degré de conducteur. Il y a des conducteurs, ils conduisent les balayeuses et les autres, ils conduisent les laveuses.
5: Oui, parce que là, il faut passer un cassesse. Parce que pour une balayeuse, il faut avoir le poids lourd et voilà.
1: Bon, Fabrice, il paraît que c'est vous le rigolo de la bande.
6: Peut-être. Vaut mieux rire au boulot que ça la gueule.
1: Moi, quand on a un Karcher comme ça dans les mains, on n'a pas envie parfois de donner un petit coup de Karcher de temps en temps, de faire des blagues, quoi.
6: On n'a pas trop le temps.
1: Bon, une petite blague vite fait sur un passant. Je peux essayer ?
6: Non.
1: Oh, non. J'ai essayé de conduire, mais personne ne veut me prêter son matériel.
6: Non, c'est interdit.
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7: Quel cocktail américain, c'est quoi ?
8: C'est un cocktail grillé avec une sauce américaine, tomate, échalote, une pointe de cognac, du vin blanc. C'est un peu relevé.
9: Un déca.
10: Pâté, jambon, c'est un veillette, gruyère, chantal, rosier, jambon de pays.
11: Eh ben, tout ça, ça valait dans la blanquette. Bon appétit.
12: C'est dans la deuxième partie du 19e siècle que les Parisiens découvrent l'attractivité des grands cafés. Le Café Riche, situé boulevard des Italiens, fut l'un des plus prisés. Parmi la clientèle du Riche, Offenbach, Baudelaire et sa passion pour le vin blanc, Dumas, Maupassant, Ferdinand de Lesseps, Flaubert et Zola. Toutes ces stars du Second Empire avaient à leur service des cochers. Les ancêtres d'Hubert et Taxi G7 garaient leur fiacre à deux galops de cheval rue Le Pelletier et se restauraient au petit Riche. Confirmation du directeur actuel, François-Charles Sagy.
13: Le Café Riche était sur les boulevards et le Café Riche recevait toute la belle clientèle qui allait à l'opéra. Et au Petit Riche, c'était l'antipode, c'était le repère des cochers, des machinistes et également des lorettes. Le Café Riche lui a fermé et au Petit Riche est toujours vivant.
12: 1916, au grand dam des grandes familles, le Riche devient l'imposant siège de la Banque Nationale de Paris, aujourd'hui BNP Paribas. Quant au Petit Riche, à l'abri des transformations des grands boulevards, il fête fièrement ses 171 ans d'existence. Revanche sur le temps, c'est désormais cette brasserie et son magnifique décor 1880 qui accueille la belle clientèle du quartier de Rouault, experts, galeristes, commissaires-priseurs, ainsi que des journalistes et des hommes politiques.
13: Tous les présidents de la République depuis 1854, sauf M. Macron et M. Sarkozy, qui n'ont pas encore eu l'occasion de venir. On a également, bien sûr, M. Charles Aznavour, qui avait sa table préférée dans le fond du restaurant. Catherine Deneuve, pour les citer, et des plus récents comme Clovis Cornillac ou Omar Sy.
12: Au Petit Riche, le chef s'appelle Juan Moncalvo et qui veille à la continuité d'une très bonne cuisine bourgeoise. Exemple avec une entrée, un plat et un dessert.
14: Alors ici, on prépare la cuisine française traditionnelle. On fait toute maison. On fait des foie gras, que ça marche très bien. Et on a la même recette depuis 170 ans. Aussi, on a la tête de veau, que c'est un plat caractéristique du restaurant, que les gens viennent exclusivement pour ça. et un super crème brûlée, quoi. Très belle crème brûlée.
12: Vous êtes né en Uruguay, quelle est la spécialité culinaire que vous aimez bien préparer de votre pays d'origine?
14: On est très très fort en viande.
12: On dit souvent la viande d'Argentine, mais la viande en Uruguay, c'est à peu près la même.
14: Oui, c'est meilleur les Uruguayens quand même.
12: Pour quelle raison?
14: Parce que c'est chez moi, quoi.
12: Ajoutons en ce moment aux agapes préparées par Juan et sa brigade, terrine de sanglier, lièvre à la royale et une très belle gamme de crustacés. Et puis, entre en piste un sommelier émérite, Jean-Paul, le Lucky Luke des vins de la Loire, qui dégaine les meilleurs crus d'Anjou, Chinon, Saumur-Champigny et Savenières. Au Petit Riche est incontestablement l'ambassade de la Loire à Paris.
9: C'est surtout dû à un propriétaire historique qui, en 1909, avait des vignes du côté de Vouvray. Et ce propriétaire, lui, embouteillait même ses barriques et faisait transporter ses barriques depuis Vouvray jusqu'ici et faisait l'embouteillage du vin dans la cave. On a plus de 350 références de vin. Notre cave de jour ne suffit pas et on a donc une cave troglodyte à Roche-Corbon du côté d'Amboise qui nous permet de stocker des vins à une température qui ne bouge pas à 12 degrés. Donc c'est vraiment une fierté d'avoir encore une fois des allocations, d'avoir ces vins disponibles pour nos clients et surtout à très bon prix quand on a des clients qui nous disent mais c'est pas possible, comment on fait pour faire ces prix-là? Et juste encore une fois, c'est une philosophie de la maison de proposer des choses généreuses, bonnes et au bon prix.
12: Rendez-vous au 25 rue Le Pelletier, ouvert 7 jours sur 7 pour vous régaler au déjeuner, au dîner, dans les petits salons 19e siècle du rez-de-chaussée ou les très jolis salons privatisables de l'étage. Au Petit Riche, une maison, comme le dit François-Charles Sagy, qui vous attrape le corps et le cœur avec un bel appétit et une large soif.
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15: Je rêvais d'avoir une maison à la campagne. Cette maison, c'est comme si j'y étais née. C'est ma maison de famille.
16: Ma maison s'appelle l'Hostao de la Mar.
17: C'est une maison un peu envoûtante.
18: Eh bien, vous voyez, des livres et trois fenêtres qui me donnent le paysage du pays, comme si c'était trois tableaux.
19: Ils ont vécu ici.
20: Thibaut Gaudry.
21: Ah, je m'appelle Nina Simone.
19: L'histoire de Nina Simone, c'est celle d'une petite fille amoureuse de Jean-Sébastien Bach qui rêvait de devenir la première pianiste concertiste noire américaine. Mais qui grandit dans l'Amérique profonde des années 30 et 40 où la ségrégation raciale est de mise.
21: J'ai commencé à étudier le classique à 5 ans.
15: Et vous avez continué, vous avez eu vos diplômes.
21: Et après, j'ai obtenu le doctorat de musique de Amherst University.
19: Élève studieuse, oreille absolue et jeune prodige, elle ne parvient pas à intégrer l'école de musique dont elle rêvait, brisant la carrière à laquelle elle aspirait. Et elle emportera le regret et la douleur toute sa vie.
21: I'm sorry that I didn't become the world's first black classic pianist. Oh yeah, I think I would have been happier. I'm not very happy now. Oh yeah.
19: Finalement, c'est par le jazz qu'elle connaît la gloire. Simone devient aussi l'une des voix de la lutte pour les droits civiques des Noirs. Mais avec une sensibilité à fleur de peau, des douleurs de l'enfance qui ne sont jamais loin, sans compter des troubles bipolaires et des phases de dépression, elle finit par quitter les États-Unis, voyage beaucoup, et c'est naturellement en France qu'elle trouve refuge dans les années 80. Elle, la francophile, qui a connu le succès en reprenant « Ne me quitte pas » de Jacques Brel, et qui a choisi son nom de scène après avoir vu « Casque d'or » avec Simone Signoret.
22: « Ne me quitte pas » Il faut oublier tout, peut s'oublier, qui s'enfouit déjà.
23: Pour Nina Simone, comme beaucoup d'artistes noirs de cette époque, la France est un pays très très important, parce qu'on a cette image réelle, à l'époque, d'un pays ouvert. Par exemple, prendre un bus ou un métro à Paris, ben, on prend le métro et le bus avec les Blancs, on n'est pas dans des compartiments séparés, et la France est une terre d'asile.
19: Elle vit 2 ans à Paris, enregistre quelques chansons et fait quelques concerts, puis en repart, avant de revenir une dizaine d'années plus tard. En 1992, elle s'installe à côté d'Aix-en-Provence, à Bouc-Bélair. C'est là qu'un après-midi de juillet 95, excédée par le bruit que font deux adolescents jouant autour de la piscine de la villa voisine, elle tire un coup de pistolet à grenaille et blesse légèrement l'un d'eux. Elle écopera de 8 mois de prison avec sursis et une obligation de soins. En 1998, elle déménage à quelques kilomètres, à Carry-le-Rouet, où elle s'éteint le 21 avril 2003. Lors de ses funérailles, à l'église de Carry, une sono joue « Ne me quitte pas ». Sa grande amie, la chanteuse Myriam Makeba, est là. Elton John a fait envoyer des roses jaunes, avec un petit mot. « Tu étais la plus grande, et je t'aime ». Sa fille, Lisa, prend la parole pour rappeler combien Nina aimait la France et demande de ne pas laisser son souvenir s'éteindre. Son souvenir et sa voix sont toujours là. Elle ne nous a jamais vraiment quittés.

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1: Bonjour, je suis Pierre Bourguignon, je suis un ancien officier de gendarmerie. J'ai depuis quelques années écrit quelques polars. J'habite en bordure de côte. Le but de mon écriture, c'est de faire connaître les Landes et faire connaître un peu la gendarmerie, comment elle fonctionne, parce que ces films télévisés et autres ne reflètent pas du tout l'esprit gendarmerie.
2: D'où est née cette idée d'écrire justement a posteriori de votre profession de gendarme ?
1: J'ai eu envie de donner une image précise de la gendarmerie et de la justice plus largement parlant. C'est pour cette raison que j'ai commis une dizaine de polars dont les enquêtes sont menées par les gendarmes. Mais le dernier, bizarrement, il est mené par un détective. Ce détective, il s'appelle François Latournerie. T'as quoi ? Mais comme c'est pas très vendeur, c'est Jack Larson.
2: Est-ce qu'il y a un peu de vous dans Jack Larson ?
1: Ouais, disons que je fantasme un peu. Certainement, oui, peut-être.
2: Et alors justement, les diaboliques d'Osogor, l'histoire en elle-même, vous l'avez complètement inventée ?
1: Ah, complètement inventée. Elle se passe dans une boîte échangiste, c'est pas graveleux, c'est simplement de l'humour, ce que je tiens à maintenir dans tous mes polars. Les Landes, j'aime bien, je les connais bien pour y avoir vécu depuis tout petit. Les secteurs dont je parle, je les connais particulièrement, qu'il s'agisse du courant du Chêne, de Moliès, de Messange ou de Dax. J'ai travaillé dans le Tursan, Jaune, Air-sur-Adour. J'ai eu aussi envie d'en parler puisque j'ai un titre qui se déroule dans ces lieux mêmes, Palombe, Tursan et Salami, le titre. Si vous voulez, on m'a comparé souvent à Saint Antonio, mais dans le rural, donc j'ai envie d'avoir des titres qui fassent sourire. Tous mes polars, il y a du suspense, vous savez pas qui a fait quoi jusqu'à la dernière page. Ce que je souhaite, c'est pas forcément le cas, mais ce que je souhaite, c'est que le lecteur ait envie d'en lire un autre. J'écris quand j'en ai envie, quand j'ai 10 minutes, 5 minutes, je reprends où j'en étais, et j'ai aucune pression, je me mets dans la peau de l'enquêteur que j'ai été, et bien sûr, je me mets dans la peau du truand, je me dis, si j'étais truand, pour contrer les enquêteurs, qu'est-ce que je pourrais faire ? Et ça vient tout seul.
2: Ce métier de gendarme, finalement, c'était une vocation.
1: C'est arrivé par hasard, mais c'est une vocation, parce qu'être gendarme, c'est être à la disposition des gens, être prêt, être humain, essayer de comprendre, de trouver des solutions, d'éviter des drames. C'est ça, être gendarme. Et aujourd'hui, ça a beaucoup changé. Les gendarmes sont à l'image de la société aujourd'hui, c'est-à-dire que de la rentabilité, de mon temps, c'est pas ça.
2: Vous voulez dire que leurs conditions de travail ont changé ?
1: Ah, complètement. Ils sont débordés. On leur colle sur le dos de plus en plus de tâches. On peut pas tout faire. On peut tout faire, mais pas forcément bien. Dans le temps, les gendarmes étaient accueillis par la population. Aujourd'hui, on se fait agresser. C'est pas du tout pareil.
2: Donc on rappelle quand même que le nouveau roman, ça s'appelle Les Diaboliques d'Osogor, c'est publié aux éditions Terre de l'Ouest, qui mine de rien est une maison d'édition de Senios.
1: C'est un nouvel éditeur qui s'appelle Benjamin Jugio à Senios, qui porte une attention particulière à l'orthographe et à la syntaxe, et cet éditeur est au top niveau pour ça.
2: Moi, j'ai un petit truc à vous demander, là, quand même, Pierre, avant de se quitter. On va pas le faire à la façon commandant, mais j'aimerais bien quand même que, assez rapidement, vous me donniez le nom de la radio qui vient de vous tendre le micro ce matin.
1: C'est Ici Gascogne.
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3: Bonjour Daniel.
4: Bonjour.
3: Alors vous êtes fleuriste, vous êtes installé ici depuis pas très longtemps dans cette boutique, vous étiez un petit peu plus haut avant. Votre spécialité, c'est les fleurs.
4: Voilà, c'est ça, c'est les fleurs, le monde du végétal plus exactement.
3: Alors moi j'ai pas du tout la main verte, j'ai même réussi à tuer un cactus une fois, c'est pour dire. Mais vous allez m'apprendre à faire un bouquet de fleurs. Est-ce que c'est dur à faire un bouquet de fleurs ?
4: Oui, ça peut être difficile. Plus on a de tiges, plus c'est compliqué, oui. On va essayer de vous montrer comment on fait un bouquet. Mais bon, après, on va voir. On va allez. Voir si notre animateur préféré est doué en bouquet.
3: Mal barré, mais on essaye, allez, c'est parti. Déjà, qu'est-ce que vous avez choisi ?
4: Alors déjà, j'ai choisi des margots, des herbes un peu séchées, des gerberas, des roses, des craspédias, des asters et puis des aclepsias.
3: Ok, et donc qu'est-ce qu'on va devoir faire maintenant ?
4: Alors là, il y a 17 tiges, et bien à vous de vous lancer.
3: Moi, si ça tenait qu'à moi, je les prends, je les regroupe, je les mets à un élastique et c'est fini.
4: Il faut essayer de les assembler un peu harmonieusement quand même, hein, parce que sinon ça ne va pas être joli.
3: Ok, donc là, il faut m'aider.
4: On prend une fleur, on en prend une autre, et puis on voit si ça matche bien.
3: Donc là, admettons, je prends du blanc.
4: Ouais.
3: Le blanc, ça va bien avec le rouge, dis
4: voilà,
3: pas de bêtises.
4: C'est ça, c'est ça.
3: Tac, tac. Ça, je trouve ça hyper joli, il y a un petit côté jaune.
4: Un craspédia, oui, une petite boule jaune. C'est mignon comme tout, et ça se fait sécher, c'est ça qui est sympa. Un petit peu plus haut, ton craspédia. Peut-être un petit peu d'orange.
3: C'est bien déjà.
4: Voilà, ah, bah, c'est pas mal. Là, bah, peut-être on peut mettre... Bah, oui, on peut en remettre. Là, on en a un, mais on peut le mettre à l'opposé, par exemple. Nickel.
5: Alors,
4: ouais, moi, je trouve que c'est pas mal. Hein. C'est pas mal. Bon, après, je viendrai animer la radio.
5: Quand vous voulez.
4: Ah ben, pas de souci.
5: Ça peut être très bien aussi.
4: Alors après, qu'est-ce qu'on peut mettre? Peut-être un petit peu de blanc pour adoucir toutes ces petites couleurs.
5: Hein. Donc alors, là, ce serait plutôt de l'autre côté, du coup. Vu
4: bah, voilà. Ah, mais t'es quand même délicat, je dois dire.
5: Oula,
4: très bien.
5: Si mes collègues entendent ça.
4: Bah si, bah, comme ça, il y aura de la bâche pour demain matin.
5: C'est beau.
4: Et puis là, on va couper.
3: Ah, et c'est là qu'on égalise.
4: C'est là qu'on égalise, alors.
3: Avec le sécateur.
4: Avec le sécateur.
5: Faut que ce soit tous à la même taille. Hein.
4: Bah voilà, mais tu coupes tout en même temps.
5: Ah, faut couper tout en même temps.
4: Ah bah ouais, parce que sinon, là, tu vas y passer la nuit, mon pauvre ami. T'as 50 clients qui t'attendent derrière.
5: Donc bon, on l'emballe.
4: Alors, on l'emballe dans du papier.
3: Faites ça avec une simplicité.
4: Bah oui, un petit cornet de frites, hein, en fait. Mais avec des fleurs dedans.
3: Ouais, avec moins de frites, du coup.
4: C'est plus digeste. Et puis donc, on va faire un plaisir d'offrir. Plaisir d'offrir, merci, bon anniversaire, merci pour la petite bouffe.
3: Mes condoléances, mais bon, c'est moins drôle.
4: Ah, ça, c'est moins drôle, par contre. Voilà, eh bien, le bouquet, il est pour toi.
3: Ah bah, c'est gentil.
4: Voilà.
3: Bah, merci beaucoup.
4: Je t'en prie.
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6: Pluie, neige, canicule, brouillard, la météo décide si on va râler ou si on va râler autrement, si vous voyez ce que je veux dire. Mais dans le fond, qui décide des prévisions météo? Qui observe? Qui calcule? Qui c'est qui tranche à la fin? Et surtout, pourquoi ils disent qu'il va y avoir du soleil alors qu'on se prend une rincée? Eh bien, réponds tout de suite dans les coulisses de Météo France Alsace que je teste pour vous aujourd'hui. Je suis à Ilkirch-Grafenstaden. Ici, on estime, on calcule le temps qu'il fera demain. Et à côté de moi, voici Simon. Simon, c'est le technicien météo. C'est lui qui surveille des capteurs, des antennes, des machines qui parlent. Bref, tout le langage, c'est des chiffres. Entre le vent, la pression, l'humidité, tout est mesuré en continu avec des stations météo basées un peu partout en Alsace, à des endroits stratégiques, en altitude, dans les vallées, en plaine ou encore en ville, au nord, au sud, bref, un peu partout. Et à cela, on peut ajouter aussi d'autres outils comme les radars, les satellites. Et chaque jour, c'est des millions d'observations qui arrivent dans les ordinateurs de Météo France Alsace. Et avec des équations très, très, très complexes. Et cette complexité est en lien avec notre prochaine découverte. Direction le bureau des modèles météo. Ça, c'est avec Théo. Théo, il est météorologiste et il m'explique eh bien, qu'on ne prédit pas le futur. Mais en revanche, on calcule des scénarios et leurs probabilités. Certains modèles, par exemple, simulent l'atmosphère avec comme résultat, écoutez bien, 350 prévisions possibles chaque jour. Ah bah oui, hein, la machine, elle calcule tout ce qui est possible. Hein, et c'est l'humain, enfin, qui va trancher. Parce que oui, la météo, en bout de ligne, c'est pas juste une machine, hein. C'est aussi un cerveau. Il y a un cerveau qui tranche. Et en parlant de cerveau, en voici un autre bien rempli. C'est celui de Cédric. Il est climatologue. Et Cédric, lui, va nous emmener littéralement dans un autre monde. Parce qu'avec ses analyses à Cédric, eh bien, on ne regarde pas demain. Non, on va regarder 100 ans en arrière. Car Météo France, eh bien, conserve en quelque sorte la mémoire du climat depuis plus de 150 ans. Parce que le passé, eh bien, il nous permet quoi? De comprendre l'avenir. Surtout avec les notions du dérèglement climatique qui nécessite une véritable expertise. Alors, après ce dévoilage d'outils, de calculs, d'équations et d'expertise en tout genre, comment se fait-il qu'en 2026, on puisse encore se tromper dans les prévisions? Eh bien, j'ai posé la question et la réponse de mes spécialistes est claire. Prévoir la météo, c'est comme essayer de prédire la forme exacte des vagues dans une soupe qu'on remue en permanence, sauf que la casserole fait la taille de la planète et que la cuillère tourne toute seule. Et en plus de ça, il y a quelqu'un qui joue avec le feu. On continue. Bref, vous l'avez compris, hein, impossible d'être parfait, seulement de se rapprocher de probabilités, mais avant tout, le rôle de Météo France Alsace, c'est d'anticiper au maximum les risques.
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4: On fait une petite pause à la poste.
7: Belle vie.
8: Vous êtes de la télévision?
4: Non, c'est la radio.
8: Parle un peu plus fort, j'ai un petit problème.
4: Problème d'audition?
8: Oui.
9: Virginie et vous?
10: Avec Salomé, la technicienne du son, nous sommes devant le bureau de poste Béziers-Clémenceau. La double porte vitrée s'ouvre sur une grande pièce style loft. 250 mètres carrés avec du parquet neuf en bois clair et des espaces délimités par service. Tout est fait pour que les gens se sentent bien. Et c'est le cas. À 9h, il y a déjà du monde. Aujourd'hui, la Poste est multi-activité. Courrier, mais aussi banque, forfait téléphone, assurance, service à la personne et achats en tout genre. Les gens font la queue pour un rendez-vous avec leur conseiller bancaire et passent devant des téléphones à vendre ou des paquets de bonbons. L'organisation des équipes et des locaux a donc beaucoup évolué. Ici, par exemple, on accueille le public qui veut poster du courrier, mais on ne fait plus le tri du courrier. Malgré les explications de Jean-Michel Thomas, le directeur du bureau, j'avoue que j'ai eu du mal à comprendre.
9: On est ce qu'on appelle grand public, c'est-à-dire qu'on reçoit des clients toute la journée pour des opérations bancaires, des opérations courrier-colis et plein de nouveaux services.
11: C'est long parce que je viens de poser une question, vous m'avez répondu, j'ai toujours pas compris, donc c'est vrai, ça va être long.
9: Oups.
11: Donc nous, on arrive ici, on peut poster notre lettre ici quand voilà. Même, avenue Clémenceau.
9: Donc on va vous montrer des boîtes aux lettres à l'intérieur et des petits chariots.
11: Ouais.
9: Et ça, ça part à midi une première fois ou plusieurs fois dans la matinée et dans la journée,
11: d'accord.
9: De l'autre côté. Et après, on ne s'occupe plus de rien.
11: D'accord, vous faites juste là, on vous le donne.
9: Voilà.
11: Ok, excusez-moi.
9: Et le matin, on a des structures pleines qui arrivent, je vais vous montrer où ça arrive. Allez, venez.
11: Ok. Donc là, on a un couloir avec à gauche plein de placards.
9: Salle de pause.
11: Salle de pause, avec une petite table avec le petit frigo.
9: Voilà.
11: On doit avoir le petit micro. C'est très bien.
9: Donc, ouais.
11: Oui, mais c'est bien de se dire qu'effectivement, ouais. C'est pareil chez vous.
9: Je vous emmène dans le.
11: Et là, on ouvre la porte, c'est comme une porte avec un hublot, c'est avec un. Hop,
9: c'est pour éviter, comme la porte est ouverte tout le temps, c'est comme dans les cuisines en fin de compte. C'est une zone de passage, il faut absolument qu'on puisse voir s'il y a quelqu'un derrière.
11: Ah oui, bien d'accord. Sûr.
9: Ensuite, dans l'espace co, il y a 4 zones. Une zone pour les pros, une zone pour les courriers-colis, les gens qui viennent faire des affranchissements ou venir chercher une lettre, etc.
11: Et ça, c'est pour le coup, on est vraiment dans l'entrée. Là, les gens, ils font la queue et hop, c'est le premier poste, les gens ils vont tout droit et il y a une dame qui est là pour affranchissement, etc.
9: Oui.
11: Ok.
9: Ensuite, ici, vous avez un relais pick-up. On flash sur cet automate et on peut retirer des colis en fin de compte.
11: Mais pour le coup, là, c'est comme devant tous les grandes surfaces.
9: Exactement.
11: Mais il y en a un aussi spécial poste.
9: Ouais.
11: Ça fait partie des questions que je me posais. Aujourd'hui, il y a la poste pour recevoir des colis, mais il y a Amazon, FedEx, machin. Est-ce que ça passe aussi par la poste?
9: Non.
11: C'est des réseaux de vous ou c'est des réseaux parallèles?
9: FedEx et puis Amazon, comme vous l'avez cité à l'instant, c'est des sociétés externes. Enfin, ça n'a rien à voir avec le groupe La Poste.
11: Ah,
9: okay. Alors, on a des partenariats avec UPS, okay. Avec DHL.
12: C'est la particularité d'Amazon.
10: Guillaume Mansérat de la communication.
12: C'est notre premier client. Puisqu'aujourd'hui, les flux de colis passent par la Poste.
10: Ah, d'accord.
12: Mais ouais. C'est aussi notre premier concurrent parce qu'ils développent eux-mêmes leur propre ligne logistique.
10: Ah, ok. Ouais.
12: Donc, ça se passe très bien avec eux. Hein. Mais est-ce que demain, avec les flux Amazon, est-ce qu'ils passeront toujours par la Poste?
10: Pick-up, c'est la Poste.
12: Voilà. Nous, on veut développer les consignes pick-up.
11: Ouais, bien sûr.
9: On va continuer la visite.
11: Mm-hmm. Allez.
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3: Et pour cette nouvelle saison, au parc Argonne Découverte où nous sommes aujourd'hui, 4 grands prédateurs présents naturellement dans la région sont mis à l'honneur. Bonjour Nicolas Villerette.
13: Bonjour Olivier.
3: Responsable zoologique et directeur adjoint du parc Argonne Découverte. Quels sont ces 4 grands prédateurs?
13: Le loup gris d'Europe, le pigargue à queue blanche, le hibou grand-duc d'Europe et le lynx. Pourquoi ces 4-là on les met à l'honneur? C'est parce qu'ils font leur grand retour dans notre secteur et que quand un prédateur fait un retour dans un endroit, souvent ça peut faire peur.
3: On parle de retour à l'état sauvage. Hein.
13: Ah, on parle de retour à l'état sauvage. Nous, ceux qu'on présente, ils sont en captivité, en volière ou en enclos, et ils resteront en captivité. Mais naturellement, ils font leur retour ici. Et nous, notre objectif, c'est de sensibiliser les gens, de présenter ces espèces parce qu'on a moins peur de ce qu'on connaît.
3: Donc, on peut déjà voir ici au parc Argonne Découverte des grands ducs d'Europe, des pigargues à queue blanche ou encore des loups. Le lynx, lui, arrivera plus tard, même s'il est déjà présent à l'état sauvage dans la région. Parlez-nous un peu du lynx, justement.
13: Alors, effectivement, ici au parc Argonne Découverte, nous n'avons pas encore de lynx, mais on y travaille. Le lynx est un animal très discret. Alors, c'est un bon prédateur, notamment de chevreuils. C'est un animal forestier, un peu comme les loups. Mais autant les loups, quand ils font leur retour dans un secteur, c'est compliqué parce que c'est un animal qui va, quand il s'approche des fermes, poser des problèmes au niveau des troupeaux de moutons, au niveau des veaux, par exemple. Autant le lynx, ça reste un animal très discret qui va chasser des proies comme le chevreuil, qui va en plus manger sa proie jusqu'à la dernière bouchée. Et vraiment un animal solitaire, contrairement aux loups qui vont vivre en meute, donc on peut les repérer plus facilement. Dans les Ardennes, il y a eu quelques lynx observés, mais pour autant, nous, on veut quand même sensibiliser au fait que les gens gens, bah, potentiellement, en rentrant d'une soirée, vont, pourquoi pas, croiser un lynx un de ces jours. C'est tout à fait possible.
14: Le lynx, c'est un félin, un gros chat. Décrivez-nous, pour ceux qui sont présents dans les Ardennes à l'état sauvage, à quoi il ressemble.
13: Alors, c'est un animal qui a les oreilles pointues, avec un petit pinceau noir au bout des oreilles. Vraiment, on va dire, un chat haut sur pattes. Alors, quand même de couleur marron, avec des petits spots de taches plus foncées, qui va faire 20-25 kilos. Et c'est un animal qui va volontiers en fait se cacher, se poser, laisser les gens passer. Même parfois, lorsqu'il y a des chasses, il ne va pas forcément s'enfuir. C'est pour ça qu'il est difficile à voir. Il va aller se cacher contre un arbre, attendre que la battue passe et sortir ensuite.
14: D'autant plus que des fois, pour dormir, il peut se mettre en hauteur.
13: Ah oui, bah oui, c'est, on va dire qu'on en parlait, c'est un gros chat, on va dire ça comme ça. Donc il a
14: un gros arbre à chat avec un gros arbre du coup.
13: Exactement, c'est ça. Donc un arbre accessible dans lequel il va pouvoir trouver refuge. Et après, il ne va pas se réfugier uniquement dans les arbres. C'est un animal qui va volontiers aller se cacher. Un arbre tombé, une souche qui a soulevé un peu de terre, de roche, il va aller se mettre là-dessus. Surtout les femelles, quand elles ont des jeunes, elles vont aller trouver ce genre de petite caverne pour aller y mettre leurs jeunes en sécurité.
14: Une population qui avait totalement disparu, qui est en train de revenir. Pourquoi elle avait disparu?
13: Il y a une centaine d'années, les empoisonnements ont fait beaucoup de dégâts sur ces derniers maillons de la chaîne alimentaire. Les empoisonnements maintenant qui ont beaucoup, beaucoup moins lieu qu'avant. Et donc, du coup, petit à petit, il commence à regagner du terrain. Un animal discret, forestier, et donc les forêts des Ardennes s'y prêtent très bien pour son retour.
14: Et là où il y a de la forêt, les lynx sont de retour en Champagne-Ardenne. Merci Nicolas Villeretz, responsable zoologique.
13: Merci Olivier.
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15: Sur Dijon, pas de chichi chez Duclos Maillard. On pense vite quartier et vin de Bourgogne. Un amour du terroir partagé par la clientèle. En voici la preuve avec Jeff, client fidèle chez Duclos Maillard.
16: Ça fait un an que je vais régulièrement ici. J'ai aménagé dans le quartier déjà. Et puis c'est vrai qu'ici, on est bien accueillis. Et on trouve des vins à des prix corrects, notamment parce qu'ils mettent quand même plus l'accent sur le produit que sur le marketing pour la boutique, par exemple. Moi et ma compagne, on est amateurs de vins. Et puis ici, on achète essentiellement des vins de Bourgogne.
15: Qu'est-ce que vous avez bu récemment ici qui vous a bien plu, qui vous avait été conseillé alors?
17: Le Bourgogne Chardonnay bio.
15: Oui.
17: Voilà, le château de Chemilly, ouais.
15: Qu'est-ce qui vous a plu dans ce vin?
16: Il est vraiment bien rond, puis se rapproche d'un vin de très grande qualité de vin blanc de Bourgogne, quoi. Et puis il est à 25 euros.
15: Ah oui, effectivement.
16: Oui.
15: Bonjour messieurs, dames.
18: C'est pas mal, c'est assez élégant pour les fêtes, ça irait bien avec tout ce qui est viande blanche et tout, puis le chapeau. Mais il y a aussi le Montclis, j'aime bien le Montclis rouge 2022.
19: Alors c'est dans les 25 euros.
16: Je pense que je vais faire un mix toi,
19: ouais,
16: de quelques années bouteilles que vous avez évoquées.
19: Donc,
16: le Côte de Nuit Village,
19: deux comme ça,
16: deux Chorey-les-Bonnes et,
19: ouais,
16: et deux Montélis rouge 2022, s'il vous plaît.
19: Le Chorey, faudra bien le placer parce que c'est un 2023 et les deux autres, c'est des 2022. Donc le Chorey, vous le mettrez avant ces deux vins-là. Il faut savoir aussi les placer parce que si on met les vins trop prononcés devant les vins qui sont un petit peu plus légers et qui ouvrent le tiroir, la bouche, quoi, et ben les autres on peut pas les savourer.
15: S'ouvrir le tiroir, ça c'est vrai que j'avais jamais entendu, hein, et c'est l'expression qui sent le terroir à la cave du Duclos Maillard Lutzenhove à Dijon.

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1: Pierre Donoré, on le fait.
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1: Auteur, compositeur, interprète, l'annécien Pierre Donoré, avec son optimisme militant, se définit comme un troubadour accroche-cœur. Amoureux des mots, de la vie, de l'amour, son nouveau single est une invitation à suivre ses envies et à passer à l'action.

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